0: et qui est nommé proprement peuple de Dieu dans les Écritures, et puis à partir de personnes appelées de toutes les nations.
1: Oui, parce que c'est important, il y a un appelant et un appelé, si j'ose dire. Pour vous, l'appelé est universel.
0: L'appelé est universel et c'est une des découvertes des apôtres et des premiers disciples qui tous sont juifs ou juives et qui découvrent que l'Esprit-Saint est donné après la résurrection du Christ à ce qu'on appelle des païens, des gens des nations. Et alors, ces gens des nations viennent à la foi. Alors, à l'époque, le judaïsme connaissait déjà des personnes des nations qui s'intéressent au Dieu d'Israël, mais là, un pas nouveau est franchi et on reconnaît leur place dans ce peuple nouveau, dans cette assemblée nouvelle qui vit de la nouveauté de la résurrection.
1: Moi, ce que j'aime bien dans l'idée d'appel, c'est qu'il y a une idée un peu de convocation. Est-ce que l'Église, c'est une convocation? Vous voyez ce que je veux dire? Est-ce qu'on reçoit une sorte de convocation
2: Oui, il me semble que c'est très intéressant parce que ça s'inscrit dans la longue tradition de la création. Elle est donnée par la parole, dans l'interpellation venant par les prophètes, et une appellation qui est aussi un peu une provocation. Tout ce que tu fais, est-ce que tu es vraiment sûr que tu peux le faire au nom du Seigneur ? Ou est-ce qu'il n'y a pas des choses auxquelles on pourrait renoncer ? Donc le fait d'être toujours aux prises d'un appelant qui n'est pas simplement caché dans un passé, mais qui est présent dans ce qui se passe aujourd'hui, a besoin que nous prêtions l'oreille à cette voix fine, souvent, que Dieu prend dans notre monde pour dire « tu es appelé ». Et envoyer. Donc les deux demandent qu'il y ait un lien auquel j'adhère et qui me traverse, aussi bien dans ce que j'entends que dans ce que je rends.
1: Ce que vous êtes en train de dire dans cette première partie de notre émission, c'est qu'en fait, il y a, au-delà de ce qui est très visible, il y a quelque chose d'invisible. Est-ce que c'est légitime de faire une sorte de dichotomie entre l'Église visible et l'Église invisible ?
0: Alors, je pense que la dichotomie a existé au fil de la tradition. Elle est sans doute assez dangereuse pour au moins deux raisons. La première, c'est que dans l'Église, il y a une forme de dimension sacramentelle, c'est-à-dire que le visible est fait pour traduire de l'invisible. De même que dans l'Eucharistie, dans la célébration de l'Eucharistie, on voit du pain et du vin qui sont consacrés après que la parole a été proclamée et prêchée, et on reconnaît la présence du Christ ressuscité qui donne son corps et son sang et qui constitue et qui nourrit son peuple. Donc le visible révèle de l'invisible, c'est vrai de toute l'Église. Mais ensuite, il faut bien dire que l'Église est apparue parce que le Christ annonçait, non pas l'Église, mais le royaume de Dieu. Le Christ annonce que Dieu fait venir son royaume, c'est-à-dire Dieu transforme notre réalité en profondeur et dans toute cette dimension, dans toutes ces dimensions, pardon. Et l'Église est le peuple qui, en effet, naît en réaction à cette annonce-là. Et donc, c'est un peuple visible, dont il est bien visible qu'il essaie de vivre de la nouveauté du royaume, qu'il vit de cette nouveauté de façon différente, on pourrait dire inculturée, c'est-à-dire variée selon les cultures, selon les moments, etc. Et puis qu'il vit aussi avec des limites de son époque, des mentalités, etc. Donc je pense que c'est très important de dire la visibilité de ce qui se joue là, et de dire c'est justement cette visibilité qui renvoie à la nouveauté du royaume toujours nouvelle.
1: Est-ce que c'est pas trop visible, justement ? Vous savez, c'est cette fameuse phrase de Renan qui a été reprise par Harnack. Jésus a annoncé le royaume, mais c'est l'Église qui est venue. Est-ce qu'il n'y a pas une sorte d'opacité, quelquefois, de l'Église, institution, par rapport à...
2: Ce que j'aime bien dans votre manière de parler, c'est de dire « parfois ». Parce que là, ça démontre une situation telle qu'on la connaît en Occident, en France, etc. J'ai eu la chance d'être très, très aux prises avec les chrétiens en Europe de l'Est jusqu'à la chute du mur. Et là, on ne peut pas dire que c'était trop visible. Mais tout ce qui était invisible, il fallait vraiment le soutenir pour que le courage d'être dans cette confiance qui dépasse le confort sociétal, puisse demeurer uni à l'intérieur d'une personne, alors que la société ne voulait rien savoir. Donc du coup, parfois, est la manière de dire, c'est peut-être à telle ou telle époque, ça ne nous convient pas bien. Eh ben, c'est pas grave. Il y a eu d'autres époques, il y a d'autres situations où c'est le moins. Toi, avant de te mettre sur un lieu de critique simplement, mets-toi même à entendre. Est-ce que tu es peut-être quelqu'un à qui Jésus dit, toi, tu es comme une pierre, et j'aimerais bien que sur cette pierre-là, on ne se casse pas la gueule, mais je puisse construire mon église. Mmh. Et donc, et si tu entends ça, vas-y, et tu vas savoir comment ça peut s'articuler avec les autres. Mais la critique qui se fait trop sociologique me paraît pas très créatrice de nouveautés. Et c'est peut-être de ça qu'on a besoin, de toutes sortes de manières d'être différemment. J'en suis de cette église, mais autrement que toi.
1: Ça, c'est quelque chose d'assez intéressant, parce qu'on voit qu'il y a une forme de critique, effectivement, de l'institution, mais pas du tout créatrice, pas du tout créative.
0: Tout à fait. Alors, ouais. On a souvent appelé la capacité de l'Église à se réformer au fil de l'histoire. On y a souvent reconnu le travail de l'Esprit-Saint, c'est-à-dire il y a des critiques qui opèrent comme des retours aux sources, des retours à l'Évangile, à la bonne nouvelle du royaume, qui redonnent de vivre de cette nouveauté du royaume, et alors qui reforment l'Église un petit peu autrement. Et on peut dire l'histoire de l'Église comme l'histoire des Églises, c'est une longue histoire où à la fois la course se poursuit, et à la fois il y a des retours aux sources et des redécouvertes que l'Évangile vient nous interpeller autrement et nous donner de vivre autrement qu'on ne l'avait perçu. Autrement dit, l'histoire de l'Église, c'est aussi une histoire de conversion, non seulement bien sûr individuelle, en réponse à l'appel de l'Esprit-Saint dans nos cœurs, mais aussi collective et ecclésiale.
1: Alors on a commencé à faire une sorte de définition un peu générale, maintenant on va rentrer un peu dans des éléments plus précis, enfin c'est déjà très précis, mais plus et aussi lié à l'histoire de la théologie. Je vous propose qu'on écoute un texte, c'est la constitution dogmatique du Concile Vatican II qui s'appelle Lumen Gentium, c'est le paragraphe 21, le texte date de 1964.
3: Le Christ est la lumière des peuples. C'est pourquoi le présent Saint-Concile, réuni dans l'Esprit-Saint, souhaite ardemment, en annonçant l'Évangile à toute créature, illuminer tous les hommes de la clarté du Christ qui resplendit sur le visage de l'Église. L'Église est, dans le Christ, en quelque sorte le sacrement, c'est-à-dire à la fois le signe et le moyen de l'union intime avec Dieu et de l'unité de tout le genre humain. Cette Église, constituée et organisée en ce monde comme une société, subsiste dans l'Église catholique, gouvernée par le successeur de Pierre et les évêques qui sont en communion avec lui, bien que de nombreux éléments de sanctification et de vérité se trouvent hors de ces structures, éléments qui, appartenant proprement par don de Dieu à l'Église du Christ, appellent par eux-mêmes l'unité catholique.
1: Voilà, vous êtes bien sur KTO, nous sommes dans la foi prise au mot pour un numéro des 20 ans, qui célèbre les 20 ans de cette émission, et nous parlons de l'Église en compagnie du père François Audinet et d'Agnès von Kirchpaar. Alors, on a entendu cet extrait de la constitution dogmatique Lumen Gentium. Il y a deux choses que j'aimerais que vous commentiez. La première, c'est l'Église est en quelque sorte le sacrement, c'est-à-dire le signe et le moyen de l'union intime avec Dieu et l'unité de tout le genre humain. Comment est-ce que l'Église peut être un sacrement ?
0: Alors, il faut bien voir qu'elle n'est pas un sacrement exactement au même titre que le baptême, l'Eucharistie, la confirmation, sont appelés des sacrements. On peut dire qu'elle est sacrement au sens où elle est justement à la fois signe et moyen, c'est-à-dire les deux termes qu'on entendait dans ce passage de la Constitution. Autrement dit, ce qui est visible ou audible, le signe, eh bien, c'est là que Dieu fait un don qui nous transforme, le moyen. Et le moyen se traduit par des signes. Alors, évidemment, ça dit l'Église dans ce qu'elle a de plus beau. Il arrive que la signification soit obscurcie, soit par des persécutions qui viennent de l'extérieur, soit par les fautes innombrables qui viennent de l'intérieur. Mais l'Église telle qu'elle est voulue par Dieu dans ce monde, peut-on dire, telle que la venue du royaume la suscite, elle a cette dimension sacramentelle qui fonde le fait qu'il y ait des sacrements ensuite, comme le baptême et l'Eucharistie. Et pour être complet, on devrait dire que le moment où, au 19e puis au 20e siècle, apparaît cette idée de l'Église comme sacrement, c'est parce que ça vient de l'idée que le Christ lui-même peut être dit sacrement, au sens où le Christ nous donne le salut, nous annonce le royaume, il le fait vraiment, et en même temps, il le montre. Et donc, il n'y a pas de distance dans le Christ entre ce qu'il montre et ce qu'il fait.
1: Alors, il y a la formulation catholique, orthodoxe, protestant, n'ont pas tout à fait la même définition du sacrement. Est-ce que ça marche quand même pour vous, si j'ose dire?
2: Je crois que le père François a déjà donné une ligne pour entendre que ça peut mal marcher pour les autres confessions chrétiennes, parce que c'est à partir du 18e, 19e, 20e siècle que les choses se formulent, dogmatiquement parlant, à partir de ce terme sacrement. Mmh. Or, le mot sacrement a un métalangage et qui n'a absolument pas la même résonance positive et structurante du côté de la théologie protestante. Donc du coup, on entend toujours, on écoute gentiment les dogmaticiens qui utilisent ce langage, on se reconnaît absolument pas là-dedans. Mm-hmm. Donc une fois qu'on a dit c'est pas mon langage, on doit quand même se dire mais je crois quoi moi? Comment je vais le dire? Et c'est là où on voit combien l'histoire de la théologie est riche et intéressante, parce que si on n'utilise pas le même langage, on dit peut-être la même densité qui essaye de coordonner entre ce qui est donné dans la vie du Christ, suscité par l'Esprit comme moyen de vivre de ce mystère trinitaire aujourd'hui, et pour lesquels, du côté protestant, l'Eucharistie et le baptême sont les deux lieux de génération, de régénération, de naissance pour une appartenance à ce corps du Christ. Il me semble, aucune autre religion dans notre monde auquel on peut adhérer sans que ce soit par la naissance. Mm-hmm. Donc, habituellement, tu es tibétain, ben c'est normal que tu sois bouddhiste à la tibétaine. Mm-hmm. Si tu es japonais, ça va être cette religion tibétaine, bouddhiste, mais à la... Et chez le christianisme, comment on peut signifier une appartenance qui dépasse les traditions, les habitudes, les spiritualités premières pour dire une nouveauté, comme vous en parliez, ou finalement la nouveauté définitive du royaume fait irruption dans l'aujourd'hui. Mmh. Et c'est bien le baptême. On vient de vivre sur Vézelay une magnifique célébration pascale avec un jeune homme qui s'est reconnu dans la foi qu'il commence à balbutier et qu'il a reconnu sur l'une ou l'autre des personnes présentes en disant « Oui, ça c'est moi. » Et votre manière de vivre l'Église pas seulement dans les murs, mais aussi en dehors de murs. Ça, c'est la communauté dont je me reconnais membre. Et je crois que on aura probablement, du côté protestant, rarement un discours très construit, dogmatiquement parlant, là-dessus, mais un cheminement qui inscrit les différents éléments entre ce que l'on veut signifier et ce qui est signifié grâce à ce qui nous précède, cette parole qui nous précède et qui nous plonge dans une nouvelle possibilité d'être à nous-mêmes, d'être à Dieu et d'être aux autres.
1: Et on voit l'intérêt du dialogue, parce que vous comme moi, Père Audinet, vous avez dû chanter à tue-tête et faux, enfin pour moi, mais juste pour vous, peuple de baptisés, etc. Ça nous parle aussi, cette manière de voir les choses à partir de la fidélité au baptême.
0: Tout à fait, c'est vrai qu'il y a une prégnance, on peut dire, de l'expérience liturgique dans la manière dont on parle de l'Église. C'est vrai, alors je dirais, à mon avis, dans toute confession, mais de façon très accentuée, dans le catholicisme et dans l'orthodoxie. Mm-hmm. Et cette expérience liturgique va avec l'expérience de lecture de la Bible, de réception des Écritures, et va avec aussi l'expérience de style de vie, on pourrait dire de diaconie, c'est-à-dire que dans l'Église, il y a aussi une expérience de rencontre des plus précaires, d'attention, de vie dans la charité, comme le Christ l'a vécu dans l'Évangile, comme le premier signe de la venue du royaume, qui est l'annonce de la bonne nouvelle aux pauvres. Et en fait, quand on parle de l'Église, il y a tout cela. La référence aux Écritures, une longue tradition, l'expérience liturgique, l'expérience de diaconie, etc. Notre discours sur l'Église est très composite, en fait.
1: C'est ça. La deuxième partie de la citation, c'est « Cette Église constituée et organisée en ce monde comme une société subsiste dans l'Église catholique ». Comment est-ce qu'il faut comprendre ce « subsiste dans » ? Je m'adresse d'abord à vous, parce que vous êtes l'exégète.
0: Je crois qu'il faut d'abord en rappeler l'histoire. C'est-à-dire qu'on a longtemps, dans l'Église catholique, et souvent dans une veine polémique anti-luthérienne ou anti-calviniste, on a voulu identifier l'unique Église du Christ à l'Église catholique, en disant « la seule manière d'appartenir à l'Église du Christ, c'est de vivre dans l'Église catholique ». Et puis, avec cette expression latine « subsistit in », l'Église du Christ subsiste dans l'Église catholique, le Concile a voulu à la fois manifester que l'Église catholique comme institution, et malgré ses limites, elle montre bien dans ce monde, elle signifie quelque chose de l'unique Église du Christ, et en même temps, comme le même paragraphe le rappelle, nous l'avons entendu il y a un instant, eh bien, elle reconnaît des éléments de sanctification, et j'ajouterais, ce n'est pas le Concile mais moi, des éléments d'ecclésialité, ce n'est pas dans ce paragraphe-là, qui sont évidemment dans les autres églises. Et donc, le subsistit in, il permet de dire à la fois ce lien entre l'Église catholique et l'unique Église du Christ, et à la fois de reconnaître, eh bien, la variété des configurations ecclésiales.
1: Alors évidemment, même question. Est-ce que vous subsistez, vous aussi ?
2: Oui, oui, oui. Donc, il me semble toujours très intéressant de voir les décalages qui se font petit à petit et partir de cette identification du 19e siècle et jusqu'au milieu du 20e, de dire l'Église catholique romaine est identique à ce que l'Église peut être, de se réduire une auto-évaluation différente parce que les autres sont reconnus à partir du même baptême, c'est énorme. C'est énorme et à mon avis, ce ne sera pas la dernière manière de reformuler les choses parce qu'il y a des frères et sœurs dont on découvre combien Dieu leur est fidèle. Et donc que nos ecclésiologies se formulent en lien avec ce que nous percevons. Et moi qui suis assez myope, si je ne vois pas tout de suite, à moins de mettre des lunettes, je comprends très bien que ça peut arriver en théologie. Qu'on ne voit pas tout de suite, et on ne sait même pas qu'on est myope. Ce qui est vrai pour la longue tradition protestante, quelle qu'elle soit dans sa formulation. Après, le fait d'avoir été exclu et ensuite maintenant admis un tout petit peu dans la réflexion ecclésiologique, ça peut parfois chagriner. Ça c'est vrai, mais c'est pas la peine de faire la tête pour autant. Donc c'est pas la peine parce que la reconnaissance désirée entre frères et sœurs baptisés finalement reçoit son vrai visage parce que beaucoup d'autres frontières peuvent être franchies encore. Là, on est dans une frontière de confessionnalité, mais quand je pense à tant d'hommes et de femmes qui, socialement parlant, sont marginalisés, mais qui sont baptisés comme moi, pourquoi ne pas être profondément, moi aussi, choqué que je ne fais pas autant d'efforts pour vivre au-delà de ces frontières sociales ou politiques ou générationnelles ou culturelles, une unité au sens qui permet à l'autre d'être pleinement ce qu'il ou elle est sans la ramener à moi. Et donc, du coup, je trouve que cette manière d'utiliser le mot œcuménique au sens extrêmement large, une grande aide pour dire nous avons beaucoup de raisons d'espérer d'avancer dans des clarifications. Et aujourd'hui, je trouve aucune difficulté de dire je suis une protestante catholique. Dans le sens de je prends le tout du mystère de Dieu Et si les autres expriment cet appel du mystère de Dieu de cette manière-là, c'est pas à moi de leur dire c'est vrai ou c'est faux. Qui suis-je? Je cite la lettre de Jacques.
1: Je pense que vous êtes aussi assez d'accord, parce que là, vous nous avez fait l'exégèse de Vatican II, mais dans vos écrits, vous défendez l'idée d'une sorte de, vous l'avez déjà dit d'ailleurs, de diaconie. Donc l'Église n'est pas là que pour dire qui est dedans, qui est dehors, et au contraire.
0: Au contraire, elle est constituée à la base par ce qui la dépasse. Et on pourrait dire, une difficulté pour la théologie catholique, c'est toujours de ne pas penser seulement à partir de ce qui lui est donné et qu'elle peut, disons, maîtriser plus ou moins, mais un rappel du fait qu'elle est constituée par un mouvement qui la dépasse. Et par exemple, le rappel de la distance entre l'Église et le royaume de Dieu, eh bien, nous rappelle que quand le Christ annonce le royaume, il le fait aux plus pauvres, que ces gestes de compassion, ces gestes de transformation de leur réalité, c'est ça qui montre qu'en effet le royaume advient, de sorte que, comme le pape Léon XIV l'a rappelé dans Dilexité, tout au long de l'histoire de l'Église, des Églises, il y a cette reconstitution avec et autour des plus précaires, et en même temps une tendance à l'oublier. C'est-à-dire, il y a dans l'Église parfois une tendance à privilégier uniquement la liturgie ou l'annonce orthodoxe de la foi, en oubliant cette reconstitution autour des plus pauvres ou des plus précaires. Et puis heureusement, l'Esprit-Saint permet qu'elle revienne d'époque en époque. Et sur ce point, me semble-t-il, eh bien, nous nous retrouvons en effet entre chrétiens, notamment dans des contextes d'épreuves ou de grande précarité, etc. Nous nous retrouvons à accueillir le même royaume et à découvrir que nous sommes dépassés par le même mystère de la compassion de Dieu.
1: Alors vous avez commencé à dire, Anne-Sophie Kirchbach, vous êtes catholique. Alors ça me rappelle, vous avez ces notes là qu'on dit dans le credo, une sainte catholique et apostolique. Et je vais être un peu provocateur, mais c'est un peu, l'Église n'est pas une. Sainte, il va falloir redéfinir, parce que quand on voit ce qui se passe, les crises dans que les églises ont traversées, c'est compliqué. Catholique, il y a aussi des protestants, et apostolique, on a commencé un peu à parler de diaconie, mais qu'est-ce qu'on définit par apostolique? Premier mot, là, vous avez fait une définition, vous avez fait un petit déplacement de catholique.
2: Oui. Donc le mot catholique, dans un premier sens, n'est pas lié à l'Église romaine. Donc il est d'abord une manière d'attester que la diversité même à l'intérieur des familles chrétiennes est constitutive de son ensemble, de sa globalité. Et c'est parce qu'elle est diverse qu'elle est une. C'est-à-dire, j'utilise pas ma manière d'être différent pour faire la guerre à l'autre. Donc la tendance à l'uniformité, elle est très forte, notamment quand on est habité par un esprit de domination. Et étrangement, cet esprit n'a pas fait halte devant les portes de l'Église. Donc du coup, cette tentation de devoir renoncer à un esprit de maîtrise et de domination à l'intérieur même de la famille chrétienne et de dire « chez toi, en Éthiopie, on fait comme ça », et je le respecte. Pour moi, la catholicité, c'est cette capacité de prendre acte de ce qui est indispensablement divers et un, parce qu'il n'y a qu'un seul qui appelle. Et donc la catholicité, de ce sens-là, renvoie à Dieu dans son unité qui est trine. Et donc, si on pouvait dans l'Église être un peu plus à l'image de la Trinité, je crois qu'on gagnera beaucoup en unité. On gagnera beaucoup en apostolicité, dans le sens que l'apostolicité n'est pas ce qui est dans le passé. L'apostolicité, c'est comme vous disiez là tout à l'heure, dans le diaconat que j'apporte au monde et dans la manière de porter le monde dans une action concrète, dans ma liturgie, dans ma prière. Tout cela est indispensable pour que le monde puisse retrouver cette appartenance. La sainteté, c'est une appartenance, un saut d'appartenance. Et c'est cette appartenance-là qui ne se prouve pas. C'est Dieu qui m'habille, qui nous habille de sa sainteté pour que apparaisse que ce que nous sommes ensemble est son œuvre et pas notre œuvre. Voilà, donc juste un petit...
1: Je tiens juste à dire, parce qu'on a l'impression que vous parlez comme une protestante, vous êtes en train de faire une glose presque textuelle des Épîtres de Paul.
2: Oui.
1: Qui dit exactement ça, hein, l'unité des églises, il est capable d'utiliser le mot église au pluriel et aux Épîtres de Paul.
2: Oui.
1: Qui dit exactement ça, hein, l'unité des églises, il est capable d'utiliser le mot église au pluriel et au singulier et...

0: sur le tout, a cette magnifique possibilité de nous dire voilà une ligne de sens et voilà à partir de ces autres écritures une autre ligne, et de ne pas avoir peur devant la diversité que les écritures fondent pour nous. Et les écritures fondent la possibilité de dire en positif et en il y a le présentiel, je ne sais pas si on peut absentiel, mais en tous les cas, quelque chose qui permet d'ouvrir un espace où il s'agit pas simplement de gérer un héritage, mais d'inventer dans la nouveauté pascale quelque chose qui manque encore au visage du Christ.
1: Je dirais que ces quatre notes de l'Église, oui, une sainte, catholique et apostolique, il faut comprendre, je vais rajouter un cinquième mot compliqué, qu'elles sont eschatologiques. Oui. C'est-à-dire qu'elles disent, eschaton en grec, c'est ce qui est dernier, ce qui est ultime, et donc elles sont eschatologiques au sens où elles manifestent les temps nouveaux, que les apôtres identifient comme les temps derniers, elles manifestent la nouveauté que Dieu fait dans l'histoire, et elles manifestent quelque chose du royaume. Et donc elles ne jouent pas d'abord, à mon avis, entre les Églises, mais dans le rapport, et vous en avez parlé, entre l'Église du Christ dans sa globalité et toute l'humanité et même toute la création. L'Église veut servir l'unité de ce monde et elle reçoit un don pour cela. Et pourtant, en effet, les Églises se déchirent entre elles, mais elles reçoivent quelque chose de la vocation à l'unité de l'humanité. Elles voient quelque chose de la sainteté de Dieu qui se manifeste, de sa compassion qui est capable de transformer notre histoire. Elles vivent la catholicité au sens où l'Église peut être présente dans toute culture, recevoir le bien de toute culture et annoncer l'Évangile avec les mots, les idées, l'histoire de cette culture. Et puis l'apostolicité, elle dit le côté actuel d'une longue tradition et aussi le fait que mystérieusement cette actualité puisse se transmettre. C'est-à-dire ce qui était nouveau au matin de Pâques ou au matin de la Pentecôte demeure toujours nouveau pour nous et étonnamment on peut se transmettre une nouveauté, voilà, ce qui est très, très paradoxal. Et cette nouveauté, elle est une transformation. Ça me semble important de bien voir ces quatre termes dans leur dimension justement eschatologique pour ne pas juste chercher à cocher des cases. Est-ce qu'on est saint à 20%, 1 à 10%, catholique à 30%, voilà. Ouais. Je crois que c'est pas sur ce registre-là qu'il faut les prendre.
2: C'est intéressant ce que vous avez dit aussi, le fait que prenons le point de vue, ce qu'on peut appeler le monde, sans vouloir le dénigrer, mais malgré tout, vu du monde, il y a quand même une très forte unité des différentes confessions chrétiennes. Enfin, ça se sent. Vous êtes, et ce que vous dites est vraiment juste. Il y a une possibilité de rentrer dans toutes les cultures.
1: Tout à fait. Et sans doute, ce qui est nouveau avec la prise de conscience dans les derniers siècles de la variété du monde, de la variété des cultures et des religions, avec un christianisme qui s'est désanctuarisé de l'Europe, notamment, et ce qui est caractéristique de ça, c'est de prendre conscience de cette familiarité entre églises chrétiennes bien plus grande que ce sur quoi on pouvait appuyer pour se définir par différence d'avec les autres églises chrétiennes.
2: Autre, je continue dans cette partie sur les notes ou la définition de l'Église. Il y a la question des ministères et de l'autorité. Alors j'ai envie de vous poser à l'un à l'autre une question un peu provocatrice. Qui gouverne l'Église ?
0: Eh bien, je ne sais pas. Donc, dans le sens que votre question a choisi un singulier pour l'Église, et on a déjà dit, c'est l'Église du Christ. Mais est-ce que le mot gouvernance appartient à cette entité que nous saisissons par la foi ? Et après, il y a le pluriel, les églises, et là, nous avons des structures différentes. Il y a les structures type église romaine, et vous en parlerez certainement dans un instant. Il y a l'église dont je fais partie, qui a un système synodal, et qui est gouverné par un synode qui élit ses membres, qui élit ses conseils. Il y a la communion anglicane qui a encore un autre système. Donc, il me semble que dès qu'on est dans la pluralité des formes, on a aussi des pluralités de gouvernance et ça passe par toutes sortes de structurations internes. S'il y avait eu un génie ecclésial qui avait inventé la

0: forme la plus pratique pour tout le monde, ça se saurait. Donc, il me semble que dans toutes nos expériences, nous avons des pour et des contre. Il y a chaque structure a son charisme propre, a ses lourdeurs propres. Et je pense que c'est là où c'est important de se dire, ce n'est pas ceux qui sont élus qui disent le plus important, mais ceux qui célèbrent à partir de leur baptême l'appel qui leur a adressé et qui essayent, à travers les structures, de permettre à des plus jeunes générations de trouver leur propre emplacement. Ou celles et ceux qui viendraient de tout à fait ailleurs à demander une maison à habiter.
1: Moi, je répondrais à trois niveaux. Mm-hmm. D'abord, dans toute église, comme vous l'avez dit, il y a des structures de gouvernance. Et en fait, c'est important qu'elles soient claires. Oui. Voilà. Donc, dans l'église catholique, dans les églises orthodoxes, on a lié la gouvernance au ministère de l'épiscopat, par exemple. Mais il y a aussi, en effet, des structures synodales. C'est-à-dire qu'on cherche à écouter le sens de la foi du peuple de Dieu, etc. Donc, il y a des structures de gouvernance et des ministères pour cela. Ensuite, il y a le travail de l'Esprit-Saint. Mm-hmm. Et parfois, on dit « le Christ gouverne l'Église ». Alors, évidemment, cette phrase telle qu'elle, elle est vraie, mais je crois qu'il faudrait bien spécifier. C'est l'Esprit-Saint qui travaille dans les membres de l'Église et c'est dans son esprit, par son esprit, que le Christ peut gouverner l'Église. Ce travail de l'Esprit-Saint ne se limite pas à ce qui se passe chez les ministres chargés de la gouvernance, chez les évêques par exemple, etc. Mmh. Et qu'est-ce qui va nous permettre de garder cette distance entre le travail de l'Esprit-Saint et la tâche de ceux qui ont le ministère de gouverner ? Eh bien, c'est la reconnaissance des autres autorités. Et par exemple, me semble-t-il, l'autorité des plus pauvres ou des plus précaires qui sont confrontés à des choses très difficiles, qui voient s'approcher le royaume, qui sont capables de le voir parce qu'ils savent ce que c'est que ce royaume qui donne vie, qui soutient l'espérance, qui permet la fraternité, etc. Et si on n'entend pas ces voix-là, eh bien, on va se limiter à de la reproduction à l'identique qui ne tiendra pas compte du travail de l'Esprit-Saint. Mais à l'inverse, ces voix-là, elles ont aussi besoin d'être inscrites dans des mécanismes institutionnels, etc. Et donc, il y a besoin d'un mécanisme de gouvernance. Donc, pour que l'Esprit-Saint travaille, il faut de la gouvernance, il faut des ministères, et puis il faut pouvoir entendre à la fois toute la sagesse du peuple de Dieu, et je crois en particulier les voix, l'autorité des membres du peuple de Dieu qui sont les plus éprouvés.
2: C'est intéressant parce qu'on voit bien que vous êtes dans une position assez prudente. Il faut quand même de l'autorité, il faut quand même de la gouvernance.
1: Je crois qu'il faut un réalisme. Alors, c'est vrai que quand on est catholique, on est dans une église qui rassemble plus d'un milliard de personnes. Et donc, on a conscience qu'il faut des médiations pour cela. Et récemment, l'église catholique, elle a commencé à beaucoup s'interroger sur ces médiations avec la redécouverte de la synodalité. Et une synodalité dans laquelle on veut entendre la voix du peuple de Dieu, on veut cheminer aussi avec les autres églises chrétiennes. Ça veut dire que dans le synode entre 2021 et 2024 qui s'est achevé, l'église catholique a reconnu que pour réfléchir sur elle-même, elle avait besoin de la voix et de la sagesse des autres églises chrétiennes. Et puis on veut réfléchir avec toute la sagesse et le meilleur de notre humanité commune.
2: Mmh. Alors, on arrive petit à petit à l'idée qu'effectivement le but de l'Église, le but de l'institution ecclésiale n'est pas que l'autorité. On va entendre un texte là-dessus et on va se poser dans une troisième partie de notre émission quelle va être du coup la mission de l'Église. Si le but c'est pas que de régenter les esprits, à quoi ça sert? Mais avant ça, je vous propose qu'on entende un extrait de la dogmatique. Alors c'est un tout petit extrait parce que la dogmatique c'est énorme de Karl Barth. Donc c'est le volume 4 de cette dogmatique, et c'est la partie 3.1, le paragraphe 72.
3: La communauté de Jésus-Christ, qui reste attachée à lui en écoutant sa voix, ne peut être grande et régner avec lui dans le monde et parmi les hommes que si elle accomplit son ministère sans chercher à garantir ou à produire des résultats, mais en laissant à celui dont elle témoigne le soin d'en faire ce qu'il veut. S'il s'agissait de dominer et de régner, elle serait toujours devancée par le monde, qui en est bien plus capable. Mais même si elle en avait la capacité, quelle serait la valeur d'une telle tentative? Vis-à-vis de l'homme du monde, elle n'a aucune cause propre qu'elle doive représenter, pour laquelle elles doivent faire de la propagande et à laquelle elles doivent le rallier. Elle doit représenter la cause de Jésus-Christ, mais celle-ci lui échappera si elle confond son ministère avec la tentative d'obtenir certains avantages, succès ou triomphes pour elle-même à cet égard. Si la communauté peut servir cette parole de Dieu, alors elle ne peut qu'essayer de servir et non de contrôler le monde, qui a besoin de service et non de domination, de libération et non d'asservissement, d'élévation et non de répression.
2: Voilà, vous êtes toujours sur KTO, toujours dans la foi prise au mot. Nous parlons de l'Église en compagnie du père François Audinet, enseignant aux facultés Loyola Paris, et de Agnès von Kirchbach, pasteur de l'Église protestante unie de France. Alors, Agnès von Kirchbach, on a entendu quelque chose que je trouve extrêmement beau. Ce que dit Karl Barth, c'est que l'Église doit représenter la cause de Jésus-Christ, c'est quand même le minimum, mais celle-ci lui échappera si elle confond son ministère avec la tentative d'obtenir certains avantages. C'est assez fascinant parce que l'Église, dans notre histoire européenne, et là j'englobe ensemble catholiques et protestants, a souvent été confondue avec une structure pas forcément oppressive, mais disons une structure très structurée. Et Barth dit non, pas du tout. Dès qu'on essaie de manipuler le pouvoir, ça nous échappe.
0: C'est ça. Infidélité qui arrive à partir du moment où on essaye, à travers un ministère qu'on accepte, d'engranger un statut politiquement plus intéressant pour soi. C'est peut-être important de rappeler que Karl Barth écrit beaucoup et réfléchit beaucoup à partir de l'expérience du nazisme en Allemagne et d'une tendance qu'a connue une bonne partie de l'Église protestante à se soumettre à Hitler et avoir des avantages, alors que la résistance, Barth fait partie de l'Église qui résiste à ses promesses de dire ça c'est peut-être quelque chose que nous lisons plus facilement aujourd'hui avec la distance, mais dans des situations très politiques actuelles, on voit très très bien combien cette tentation persiste pour chacun, chacune d'entre nous, de vouloir. On est tellement habité par un désir que notre capacité à vouloir imposer quelque chose se mêle de cette affaire. Et une fois par an, il y a ce geste liturgique incroyable du lavement des pieds. Et peut-être on pourrait faire plus souvent, une fois par semaine, je crois. mais de se rappeler que la difficulté de la démarche de l'autre doit m'intéresser. Et doit m'interpeller pour être Église. Si l'autre est bloqué sur quelque chose socialement, économiquement, culturellement parlant, oui, je m'approche et je m'occupe de ça. Et si l'Église avait la possibilité de se concevoir davantage comme cette communauté qui, grâce à un exemple qu'elle a déjà vécu, se mettait plus souvent à œuvrer dans ce sens-là. Vous aviez déjà parlé tout à l'heure de la diaconie et
2: du coup, si le but c'est pas de contrôler les corps, est-ce que c'est de contrôler les âmes? Est-ce que le but c'est de sauver les gens?
1: Alors sauver et contrôler, je ne suis pas sûr que ce soit synonyme. Je suis même sûr que ça ne l'est pas. Alors c'est sûr que l'Église, elle sert le salut de Dieu. Ça c'est certain. Ici, on trouve quelque chose de la dimension politique de l'Église, c'est-à-dire que elle vit dans un monde, nous vivons dans un monde où il y a des jeux de pouvoir parfois meurtriers, des jeux de pouvoir qui peuvent écraser, puis d'autres jeux de pouvoir plus heureux, démocratiques, etc. Et donc l'Église, elle ne peut s'identifier à aucun de ces pouvoirs, à aucun de ces partis. Mais comme vous l'avez dit, nos églises, toutes, et évidemment l'Église catholique aussi, ont cette tendance soit à s'identifier à ses pouvoirs, y compris dans leurs pires dérives, et donc d'accompagner, parfois même de justifier théologiquement leurs pires dérives, soit eh bien, de se blottir dans un quant à soi spirituel et de dire, bon, bien sûr, l'Église n'est pas un parti politique, donc finalement, ce qui se passe d'horrible dans ce monde ne nous concerne pas tant que ça. Nous, nous prions, nous appelons au salut, nous disons une parole de sagesse, etc. Il me semble important de situer le rôle politique de nos Églises, leur consistance même dans ce monde violent, à partir de la diaconie, précisément, à partir des plus précaires. C'est ce que François appelait l'image de l'hôpital de campagne. C'est-à-dire que notre Église, elle est là d'abord pour soigner ceux et celles qui sont blessés, abîmés, voire écrasés. Et dans ce soin-là, l'Évangile résonne avec force. Dans ce soin-là, nos liturgies, nos sacrements trouvent leur consistance parce qu'alors on célèbre non pas des abstractions, mais le salut réel. Et dans ce soin-là aussi, nous nous découvrons à la fois en communion et à la fois, appelés à des conversions très profondes.
2: Parce que ce qui constitue l'Église, c'est aussi l'annonce de l'Évangile, c'est ça.
1: Bien sûr. L'Église, elle est constituée par l'annonce du royaume de Dieu, par l'annonce que le royaume vient. Et cette bonne nouvelle-là, Jésus l'annonce, et après lui, ses disciples reconnaissent comme leur mission de l'annoncer. Alors cette annonce, elle a évidemment une dimension verbale, elle a aussi une dimension de résonance liturgique, et puis elle a une dimension d'agir. Et ce qui est impressionnant, c'est que aucun des aspects ne subsiste sans les autres. Sans la diaconie et le lien avec les plus précaires, notre annonce, ce ne sont que de belles paroles. Mais la diaconie ou le soin des plus précaires sans annoncer l'Évangile, alors on renonce à nommer la manière dont Dieu passe dans notre monde, le visite, le transforme. Et puis, sans la liturgie, eh bien, on ne se met pas en condition de reconnaître qu'on reçoit la grâce de Dieu et de rapporter à Dieu toute grâce. Autrement dit, l'Église, elle vit de ce mouvement, pas simplement de ces trois identités-là, annoncer, célébrer et servir, mais du mouvement entre les trois.
2: Est-ce que vous êtes d'accord avec ça? Est-ce que ça éclaire aussi ce que vous disiez tout à l'heure de apostolique, dans une sainte catholique et apostolique?
0: Il me semble que c'est très important de ne pas réduire trop à tel ou tel objectif ou intérêt global. Si je ne suis pas moi-même évangélisée chaque jour, comment devenir rayonnant ou témoin de quelque chose? Donc j'utilise le mot « je », mais c'est moi, Église, ou c'est le croyant en tant que tel. Cette reconnaissance que par moi-même, je suis invité à recevoir pour partager, à multiplier. Mais si je ne suis pas un sujet prêt à retrouver un autre style de vie aujourd'hui, ça ne passe pas. Les mots ne passent pas. Aujourd'hui, on est extrêmement attentif au style de vie. Et les jeunes demandent peut-être pas beaucoup de formation théologique, mais ils demandent un style de vie qui leur rende la possibilité de choisir à leur tour quelque chose qui soit constitutif de ce qu'ils pressentent comme possible.
2: Vous aussi, vous diriez que le christianisme, c'est un style?
1: Alors, je serais assez d'accord pour dire cela, c'est-à-dire qu'on reconnaît à la fois le style du Christ dans la multitude des visages de chrétiens, dans la multitude des visages des communautés ecclésiales, dans leur variété, etc. Et puis, ces styles-là traduisent quelque chose du royaume, c'est-à-dire d'une histoire en train d'être transformée. Donc oui, je pense qu'on pourrait dire cela. Sans doute, j'insisterai un tout petit peu plus sur l'aspect de formation, c'est-à-dire il me semble entendre parmi les jeunes générations de chrétiens une assez forte demande de formation, parce que en fait, dans un monde où les informations circulent à toute vitesse, le besoin de se réenraciner dans les Écritures et puis dans ce que notre tradition porte de sage ou de meilleur, ce besoin me semble assez fort. Et je crois que ça fait partie aussi de l'Église que d'être capable de partager cette sagesse-là d'un âge à l'autre, d'une génération à l'autre.
2: Merci beaucoup. On arrive à la fin de l'émission, une émission pour les 20 ans. Et je dois avouer que j'en ai fait beaucoup des émissions sur l'Église, évidemment. Pour la fois prise au mot, 20 ans, ça fait long. Et je trouve que là, on est dans quelque chose de tout à fait nouveau. J'invite les téléspectateurs à aller comparer ce qui a été dit pendant 20 ans et de voir à quel point vous arrivez à un dialogue très constructif. Alors, pour aller plus plus loin, on va faire le service après-vente de l'un et de l'autre, si j'ose dire. François Audinet, vous avez fait paraître, il y a quelques temps, Maintenant le Royaume aux éditions DDB. Qu'est-ce que vous avez voulu faire dans ce livre ?
1: Eh bien, j'ai voulu expliquer ce que c'est que le royaume de Dieu, dont les évangiles parlent énormément sans en fournir de définition, et dire comment est-ce qu'on peut le reconnaître aujourd'hui, je dirais en particulier à partir des plus pauvres. Et ça, ça me conduit aussi dans ce livre à réfléchir à la question de l'autorité dans l'Église qui nous a occupés aujourd'hui.
2: Et puis Agnès von Kirchbach, vous êtes humble, vous ne montrez pas vos livres, mais vous nous proposez deux textes du groupe des Dombes. Alors peut-être d'un mot le groupe des Dombes, on n'a pas beaucoup de temps, mais juste rappeler ce que c'est.
0: C'est un groupe de théologiens protestants et catholiques qui se choisissent eux-mêmes pour travailler ensemble les grandes questions théologiques qui sont restées en rade depuis 5 siècles. Mm-hmm. Un des derniers a été une question sur la catholicité de l'Église.
2: De toutes les nations pour la catholicité de l'Église aux éditions du CERF.
0: Voilà. Et le tout dernier qui vient de sortir, c'est prier pour l'unité. Qu'est-ce que ça nous apporte aujourd'hui dans un monde déchiré de tant de manières? Est-ce que cette prière a un sens? Et si oui, lequel?
2: Pour qu'il soit un, aussi aux éditions du CERF. Merci à tous les deux, merci de nous avoir suivis. 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On se retrouve la fois prochaine.

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Chant 32e. Tant étaient mes yeux fixes et attentifs pour étancher une soif de 10 ans qu'éteints étaient tous mes autres sens et ne se souciaient d'aucun autre objet, les yeux absorbés dans la splendeur sainte qui les attirait avec l'antique raie, comme lorsque par force me firent tourner le visage vers ma gauche ces déesses qui me dirent que je regardais trop fixement. Et cet éblouissement qu'éprouvent les yeux que le soleil vient de frapper me priva quelque temps de la vue. Mais après qu'elle se fût un peu raffermie, je dis un peu par rapport à l'abondante lumière dont je m'étais par force éloigné, je vis qu'à droite la glorieuse armée s'était retournée et s'en allait ayant en face les 7 flammes et le soleil. Comme sous les boucliers, pour se sauver, une bande tourne le dos et sur soi volte avec l'étendard, avant que tout ordre ait pu se changer, cette milice du céleste royaume qui précédait défila toute avant que le timon ployât le char. Puis, près des roues, se replacèrent les dames et le griffon mu par le char béni, de manière cependant que pas une peine ne s'agita. La belle dame qui m'avait tiré au passage, Estas et moi, nous suivions la route qui trace son orière dans un arc plus étroit. Ainsi, traversant la haute forêt, vide par la faute de celle qui crut le serpent, un chant angélique réglait le pas. Peut-être avions-nous parcouru 3 fois l'espace d'un trait de flèche lorsque Béatrice descendit. Je les ouïs tous murmurer « Adam ». Puis ils entourèrent un arbre dépouillé de fleurs et de feuillages en tous ses rameaux. Sa chevelure, qui s'étend d'autant plus que plus elle s'élève, serait par sa hauteur admirée des Indiens dans leur forêt. Heureux es-tu, griffon, que point de cet arbre ton bec ne détache le fruit doux au goût, car ensuite tristement se tord le ventre. Ainsi, autour de l'arbre robuste, crièrent tous les autres, et l'animal biforme, par là se conserve la semence de tout juste. Et se tournant vers le timon qu'il avait tiré, il amena le char au pied de l'arbre veuf, il l'y laissa lié avec un de ses rameaux. Comme nos plantes, lorsque dessus tombe la grande lumière mêlée à celle qui rayonne derrière la célèbre Lasca, se gonfle et chacune d'elles ensuite se revêt de nouvelles couleurs, avant que le soleil ait conduit ses coursiers sous un autre signe, ainsi s'ouvrant, l'arbre dont les branches étaient nues auparavant se revêtit de nouveau d'une couleur moins semblable à celle des roses qu'à celle des violettes. Je n'entendis point, et ici-bas ne se chante l'hymne que cette troupe alors chanta, et je n'en soutins pas jusqu'au bout l'harmonie. Si je pouvais retracer comment, à l'ouïr de Syrinx, s'assoupirent les yeux impitoyables, les yeux auxquels le plus veillé coûta si cher, comme un peintre qui dessine d'après un modèle, je peindrais comment je m'endormis, mais le fasse qui bien saura représenter le sommeillé. Je passe donc au moment où je me réveillais, et je dis que pour moi déchira le voile du sommeil une vive splendeur et une voix qui m'appela « Lève-toi, que fais-tu » tel que conduit pour voir les fleurs du pommier qui de son fruit rend les anges avides et entretient dans le ciel un festin perpétuel, Pierre et Jean et Jacques assoupis se réveillèrent à la parole par laquelle furent rompus des sommeils plus profonds, et virent leurs troupes diminuées de Moïse et d'Élie et de leur maître la robe changée, tel me réveillai-je et je vis, debout au-dessus de moi, cette dame pieuse qui auparavant le long du fleuve avait guidé mes pas, et plein de troubles je dis « Où est Béatrice ?» Et elle, voilà, sous le feuillage nouveau, assise sur sa racine. Vois la compagnie qui l'entoure. À la suite du griffon, les autres s'en vont en haut, chantant un hymne plus doux et d'un sens plus profond. Je ne sais si son parler fut plus étendu, parce que dans mes yeux déjà était celle qui m'empêchait d'être attentif à autre chose. Elle était seule, assise sur la vraie terre, comme une garde laissée près du char que j'avais vu lié par l'animal biforme. Un cercle autour d'elle formait les 7 nymphes, ayant en main ces lumières qui sont à l'abri de l'Austère et de l'Aquilon. Tu séjourneras ici un peu de temps dans la forêt, puis sans fin tu seras avec moi citoyen de cette Rome dont le Christ est romain.
Cependant, pour le bien du monde qui vit mal, tiens maintenant les yeux fixés sur le char, et ce que tu verras, de retour là, écris-le. » Ainsi parla Béatrice, et moi qui devant ses commandements étais prosterné, où elle voulait, j'attachais l'attention et les yeux. Jamais d'un mouvement si rapide, lorsqu'il pleut, d'une nuée épaisse ne descendit le feu du point le plus éloigné, que je vis descendre l'oiseau de Jupiter à travers l'arbre, brisant non seulement les fleurs et les feuilles, mais l'écorce même. Et de toute sa force, il frappa le char, qui ploya comme un navire en fortune, battu par les flots, tantôt à bâbord, tantôt à tribord. Ensuite, je vis s'élancer vers l'intérieur du véhicule triomphal un renard qui paraissait à jeun de toute bonne pâture. Mais en lui reprochant ses laides fautes, Madame le fit fuir aussi vite que le permirent ses os décharnés. Puis, par où d'abord il était venu, je vis l'aigle descendre dans l'arche du char, et là, laisser joncher de ses plumes. Et telle qu'elle sort d'un cœur affligé, jouis une voix du ciel qui disait « Ô ma nacelle, combien mal elle se charge !» Puis il me sembla qu'entre les roues du char, la terre s'ouvrait, et j'en vis sortir un dragon, qui dans le char enfonça sa queue, et comme la guêpe qui retire l'aiguillon ramenant à soi la queue maligne, la retira et s'en alla joyeux. Ce qui resta d'intact, comme de gazon se recouvre une terre vivace, peut-être à bonne et pure intention, de la plume offerte se recouvrit, et en furent couverts l'une et l'autre roue et le timon, en moins de temps qu'un soupir ne tient la bouche ouverte. La machine sainte ainsi transformée, de ses parties sortirent des têtes, trois sur le timon et une à chaque coin. Les premières avaient des cornes comme des bœufs, mais les quatre autres avaient une seule corne au front. Jamais on ne vit monstre semblable. Pleine de sécurité, comme une forteresse sur une haute montagne, assise dessus, m'apparut une courtisane éhontée, promenant autour ses yeux hardis, et comme pour qu'elle ne lui fût point enlevée, je vis à côté d'elle un géant debout, et quelquefois il se baisait. Mais ayant vers moi tourné son regard errant et convoiteux, ce féroce amant la flagella de la tête jusqu'aux pieds. Puis, plein de soupçons et transporté de colère, il délia le monstre et le traîna dans la forêt, si avant qu'à ma vue elle déroba la courtisane et la nouvelle bête.

Chant 33e. Deus venerunt gentes, chantant à deux chœurs, hors trois, hors quatre, les dames en pleurant, commencèrent une douce psalmodie. Et avec de pieux soupirs, Béatrice les écoutait, si défaite que près de la croix, peu plus ne l'était Marie. Mais lorsque les autres vierges ayant cessé, elle put parler, se levant droite en pied, rouge comme le feu, elle répondit « Modicum, et non videbitis me, et iterum, mes sœurs bien-aimées, modicum, et vos videmitis. » Ce qui signifie « Encore un peu de temps, et vous ne me verrez plus, mais de nouveau encore un peu de temps, et vous me verrez. » Puis elle les fit toutes sept passer devant elle, et après seulement d'un signe, elle mut moi et la dame et le sage qui s'était arrêté. Ainsi allait-elle, et je ne crois pas qu'elle eût achevé le dixième pas, lorsque ses yeux frappèrent mes yeux, et d'un visage tranquille, « Viens plus près, me dit-elle, assez pour que, si je te parle, tu sois bien à portée de m'entendre. » Lorsque je fus à la distance où je devais être d'elle, elle me dit « Pourquoi désormais, venant avec moi, n'oses-tu me faire de demande ?» Comme à ceux dont la voix, lorsqu'ils parlent devant de plus grands qu'eux, vient par trop de respect mourir près des dents, il m'advint. Et d'un son à demi formé, je commençais. « Madonna, vous connaissez mon besoin et ce qui lui est bon. Et elle à moi, je veux que désormais, dégagé de crainte et de honte, tu ne parles plus comme un homme qui rêve. Sache que le vaisseau que le serpent a brisé fut et n'est point, mais que celui à qui en est le crime croit bien que la vengeance de Dieu ne craint pas les soupes. Ne sera pas toujours sans héritier l'aigle qui laissa ses plumes dans le char, lequel par là devint monstre et proie ensuite. Car je vois certainement, et pour cela je l'annonce, des étoiles déjà proches, dont rien ne peut arrêter ni retarder le cours, amener le temps où un 510 et 5, envoyé de Dieu, tuera la perverse et ce géant qui avec elle a forniqué. Et peut-être que ma prédiction obscure, comme le langage de Thémis et du Sphinx, moins te persuade, parce qu'à leur manière elle offusque l'entendement. Mais bientôt, les faits seront les naïades qui dénoueront cette énigme embrouillée, sans perte de brebis ni de blé. Toi, note, et telles que je les ai dites, redis ces paroles aux vivants, pour qui vivre n'est que courir à la mort. Et lorsque tu les écriras, aie soin de ne pas sceller ce que tu as vu de l'arbre qui vient d'être ici dépouillé de foi. Quiconque le dépouille ou le brise, par un blasphème de fait offense Dieu, qui pour son seul usage le créa saint. Pour l'avoir mordu dans la peine et dans le désir, 5000 ans et plus, la première âme a aspiré à celui qui punit en soi la morsure. Bien endormie est ton intelligence, si tu ne comprends pas que par une raison singulière il est si élevé, et si ravagé dans sa cime, et si autour de ton esprit n'eussent point été l'eau d'Elsa, les pensées vaines et leurs plaisirs, ce que fut Pyram au mûrier, seulement par tant de circonstances, tu reconnaîtras, selon le sens moral, la justice de Dieu dans cette défense. Mais parce que je vois que ton entendement est devenu pierre et que dans le péché il s'éteint, de sorte que de mes paroles la lumière t'éblouit, je veux aussi que, sinon écrites, au moins peintes au-dedans de toi, tu les rapportes pour le même motif qu'on rapporte le bourdon saint de palme. Et moi, comme empreinte par le sceau et la cire qui ne changent point la figure imprimée, ainsi mon cerveau par vous vient d'être empreint. Mais pourquoi votre parole désirée élève-t-elle son vol tant au-dessus de ma vue qu'elle la perd d'autant plus que plus elle s'efforce ? Afin, dit-elle, que tu connaisses l'école que tu as suivie et que tu vois comment sa doctrine peut suivre ma parole, et qu'aussi éloignée de la voix divine est votre voix que la terre l'est du ciel, qui le plus haut se hâte. Sur quoi je lui répondis, « Je ne me souviens pas de m'être jamais détourné de vous, et ma conscience ne me le reproche point. » « Si tu peux t'en souvenir, en souriant, répondit-elle, rappelle-toi comment aujourd'hui tu as bu du laité. Et si la fumée prouve le feu,
Cet oubli prouve clairement que coupable était ton désir de s'attacher ailleurs. Mais nues désormais seront mes paroles, autant qu'il conviendra de les découvrir à ta vue grossière. Et le soleil plus lent brillait dans le cercle du midi, qui d'ici et de là se déplace selon les aspects, lorsque, comme celui qui pour la guider va devant une troupe, s'arrête s'il rencontre quelque chose nouvelle, s'arrêtèrent les sept dames à l'extrémité du nombre pâle tel que sous les feuilles vertes et noires en offrent les Alpes près de leur froid ruisseau. Devant elles, il me parut voir l'Euphrate et le Tigre, sortis d'une fontaine et comme des amis lentement se séparer. Ô lumière, ô gloire de la race humaine, quelle est cette eau qui s'épand d'une même source et se divise en s'éloignant? À cette prière, il me fut dit « Prie Mathilde de te le dire ». Et alors, comme qui se disculpe d'une faute, la belle dame répondit « Cela est d'autre chose, lui ai-je dite, et je suis sûr que l'eau du Léthé ne les a pas effacées en lui. » Et Béatrice, peut-être un souci plus grand, qui souvent trouble la mémoire, a obscurci les yeux de son esprit. « Mais vois, Eunoé, qui coule là, mène-l'y, et comme tu l'as accoutumé, ranime sa force défaillante. » Comme une noble âme qui point ne s'excuse, mais du vouloir d'autrui fait son propre vouloir, dès qu'un signe au dehors l'a manifesté, sitôt qu'elle m'eut pris, la belle dame se mut, et Astas, gracieusement, elle dit « Viens avec lui ». Si j'avais, lecteur, plus de place pour écrire, je chanterais en partie le doux boire dont jamais je n'eusse été rassasié. Mais parce que pleines sont toutes les feuilles destinées à ce second cantique, ne me laisse pas davantage aller le frein de l'art. Je revins de la très sainte onde, renouvelée comme des plantes qu'une vie nouvelle a revêtues d'un nouveau feuillage, pure et préparée à monter aux étoiles.

0: La Divine Comédie de Dante. Troisième livre, Le Paradis. Chant premier. Gloire à celui qui meut tout, qui pénètre l'univers et resplendit plus en une partie et ailleurs moins. Dans le ciel qui le plus reçoit de sa lumière, je fus et je vis des choses que ne peut redire celui qui descend de là-haut. Parce qu'en s'approchant de l'objet de son désir, tant s'y enfonce notre intelligence que la mémoire ne peut en arrière retourner si loin. Cependant, tout ce qu'en moi j'ai pu thésauriser de ce souvenir du royaume saint sera maintenant le sujet de mon chant. Ô bon Apollon, fais en ce dernier travail que de ta vertu je sois rempli autant que tu le demandes pour donner le laurier aimé de toi. Jusqu'ici, ce me fut assez d'un sommet du Parnasse, mais des deux, j'ai besoin pour entrer dans la nouvelle carrière. Viens dans ma poitrine, souffle en elle, comme lorsque tu tiras Marsyas de la gaine de ses membres. Ô divine vertu, si tant tu te donnes à moi, que je reproduise au dehors l'ombre du bienheureux royaume empreinte en mon esprit, tu me verras alors venir à ton arbre aimé et me couronner de ces feuilles dont le sujet et toi me rendraient digne. Si rarement, père, on en cueille pour le triomphe ou d'un César ou d'un poète, faute et honte des humains désirs, qu'à joie devrait être à la radieuse déité delphique le feuillage de Pénée lorsqu'il rend de soi quelqu'un avide. Petite étincelle, allume une grande flamme. Peut-être qu'après moi, d'une voix meilleure, on priera Syrah de répondre. Par des passages divers surgit pour les mortels la lampe du monde. Mais par celui qui, avec trois croix joint quatre cercles, il sort d'un cours plus bienfaisant en conjonction avec une étoile plus propice, et de la manière qui mieux convient, amollit et emprunt la cire terrestre. Un tel lever avait fait là le matin et ici comme le soir, et là était blanc tout cet hémisphère et l'autre noir, lorsque je vis Béatrice, tournée vers la gauche, regarder le soleil. Jamais aigle si fixement ne le regarda. Et comme un second rayon sort du premier et rejaillit en haut, tel qu'un voyageur qui veut s'en retourner, ainsi son acte, infus par les yeux dans mon imaginative, devint le mien, et sur le soleil je fixais les yeux plus qu'il n'est de notre usage. Beaucoup de choses peut là que ne peut ici notre force, grâce au lieu fait pour être la demeure propre de l'humaine espèce. Je ne le supportais pas longtemps, non cependant si peu, que je ne le visse étinceler tout autour, comme le fer qui du feu sort bouillant. Et tout à coup, un nouveau jour parut être ajouté au jour, comme si celui qui peut d'un autre soleil avait orné le ciel. Béatrice, debout, tenait ses yeux fixés sur les cercles éternels, et moi, d'en bas, éloignant les miens, je les fixais sur elle, et si avant je pénétrais que dans son aspect, je me fis tel que se fit Glaucus, qui en goûtant de l'herbe devint dans la mer le compagnon des autres dieux. Cette surhumaine transformation par des paroles ne saurait se décrire, que l'exemple donc suffise à celui à qui la grâce en réserve l'expérience. Si là était de moi cela seul que tu avais nouvellement créé, amour qui gouverne le ciel, tu le sais, toi qui m'élevas par ta lumière. Lorsque la roue qu'éternellement tu meus, ô désiré, à soi m'eût rendu attentif, par l'harmonie que tu règles et que tu distribues, me parut embraser de la flamme du soleil une telle étendue de ciel que ni pluie ni fleuve ne firent jamais un si vaste lac. La nouveauté du son et l'éclat de la lumière allumèrent en moi un désir d'en connaître la cause, plus vif qu'aucun autre que j'eusse jamais senti. D'où elle, qui me voyait comme moi-même, afin de calmer mon âme agitée, avant que pour demander j'eusse ouvert la bouche, ouvrit la sienne et commença. « Tu épaissis toi-même ta vue par une fausse imagination, tellement que tu ne vois pas ce que tu verrais si tu l'avais secoué. Tu n'es point sur la terre comme tu le crois, mais de son séjour propre, la foudre descend moins vite que tu n'y montes. Si ces brèves paroles enveloppées d'un sourire me délivrèrent du premier doute, dans un autre je fus encore plus enlacé, et je dis « Satisfait désormais suis-je, et soulagé d'un grand étonnement. Mais à présent, je m'étonne comment je m'élève au-dessus de ces corps légers. » Sur quoi, après un pieux soupir, elle tourna vers moi les yeux, tel de visage qu'une mère qui regarde son fils en délire, et commença « Toutes choses sont ordonnées entre elles, et cet ordre est la forme qui rend l'univers semblable à Dieu. Ici, les hautes créatures contemplent la trace de l'éternelle puissance, qui est la fin de ce qu'ainsi elle a réglé. Dans l'ordre dont je parle, toutes les natures ont leur inclination, plus ou moins, selon leurs genres divers, rapprochés de leurs principes. D'où vient qu'elle vogue vers divers ports à travers la grande mer de l'être, emportée chacune par l'instinct qu'elle a reçu. Celle-ci emporte le feu vers la lune, celui-ci meut les cœurs mortels, celui-ci condense et unit en une masse la terre. Et les flèches de cet arc n'atteignent pas seulement les créatures privées d'intelligence, mais celles aussi douées d'intelligence et d'amour. La providence ordonnatrice de ce vaste tout, par l'effusion de sa lumière, maintient perpétuellement en paix le ciel où tourne le cercle le plus rapide. Et là, maintenant, nous porte comme au séjour prédestiné la puissance de cette corde qui dirige ce qu'elle décoche vers un heureux but. Il est vrai que, comme souvent, la forme ne s'accorde point avec l'intention de l'art. Parce que la matière refuse de s'y prêter, ainsi de cette direction s'écarte parfois la créature qui, poussée de la sorte, a le pouvoir de se ployer d'autre part, et comme on peut voir le feu tomber de la nue, tombe, si vers la terre l'impulsion première est détournée par un faux plaisir. Tu ne dois donc pas, si bien je juge, plus t'étonner de monter que de ce qu'un ruisseau descend du haut d'un mont. Même merveille serait-ce si dégagé de tout empêchement tu fusses en bas demeuré que si un feu libre restait en repos à terre. Puis vers le ciel, elle reporta ses regards.
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1: Moi, vous tous qui peinez, qui souffrez, et moi, je referai vos forces. Unissons-nous avec confiance à la Vierge Marie pour prier le chapelet. Unissons-nous avec confiance à la Vierge Marie pour prier le chapelet.

0: Nous allons prier les mystères douloureux du chapelet avec Thérèse de Lisieux.
1: Au nom du Père, du Fils et du Saint-Esprit. Amen. Je crois en Dieu, le Père Tout-Puissant, Créateur du ciel et de la terre, et en Jésus-Christ, son Fils unique, notre Seigneur, qui a été conçu du Saint-Esprit, est né de la Vierge Marie, a souffert sous Ponce Pilate, a été crucifié, est mort, a été enseveli, est descendu aux enfers. Le troisième jour, est ressuscité des morts, est monté aux cieux, est assis à la droite de Dieu le Père Tout-Puissant, d'où il viendra juger les vivants et les morts. Je crois en l'Esprit Saint, à la Sainte Église catholique, à la communion des saints, à la rémission des péchés, à la résurrection de la chair, à la vie éternelle. Amen. Notre Père qui es aux cieux, que ton nom soit sanctifié, que ton règne vienne, que ta volonté soit faite sur la terre comme au ciel. Donne-nous aujourd'hui notre pain de ce jour. Pardonne-nous nos offenses, comme nous pardonnons aussi à ceux qui nous ont offensés. Et ne nous laisse pas entrer en tentation, mais délivre-nous du mal. Amen.
2: Ne croyez pas que lorsque je serai au ciel, je vous ferai tomber des alouettes rôties dans le bec. Ce n'est pas ce que j'ai eu, ni ce que j'ai désiré avoir.
1: Je vous salue Marie, pleine de grâce. Le Seigneur est avec vous. Vous êtes bénie entre toutes les femmes. Et Jésus, le fruit de vos entrailles, est béni. Sainte Marie, Mère de Dieu, priez pour nous pauvres pécheurs, maintenant et à l'heure de notre mort. Amen.
2: Vous aurez peut-être de grandes épreuves, mais je vous enverrai des lumières qui vous les feront apprécier et aimer.
1: Je vous salue Marie, pleine de grâce, le Seigneur est avec vous. Vous êtes bénie entre toutes les femmes, et Jésus, le fruit de vos entrailles, est béni. Sainte Marie, Mère de Dieu, priez pour nous pauvres pécheurs, maintenant et à l'heure de notre mort. Amen.
2: Vous serez obligés de dire comme moi, Seigneur, vous nous comblez de joie par tout ce que vous faites.
1: Je vous salue Marie, pleine de grâce, le Seigneur est avec vous. Vous êtes bénie entre toutes les femmes, et Jésus, le fruit de vos entrailles, est béni. Sainte Marie, Mère de Dieu, priez pour nous pauvres pécheurs, maintenant et à l'heure de notre mort. Amen. Gloire soit au Père, au Fils et au Saint-Esprit, comme il était au commencement, maintenant et toujours, et dans les siècles des siècles. Amen. Première dizaine, mystère joyeux, nativité de Jésus. Elle enfanta son fils premier-né, l'enveloppa de l'ange et le coucha dans une crèche, car il n'y avait plus de place ailleurs. Fruit du mystère, l'esprit de pauvreté. Grâce à demander, l'abandon inconditionnel à la tendresse du Père. Intention de prière pour les enfants et les jeunes. Notre Père qui es aux cieux, que ton nom soit sanctifié, que ton règne vienne, que ta volonté soit faite sur la terre comme au ciel. Donne-nous aujourd'hui notre pain de ce jour. Pardonne-nous nos offenses, comme nous pardonnons aussi à ceux qui nous ont offensés. Et ne nous laisse pas entrer en tentation, mais délivre-nous du mal. Amen.
2: Pour aimer Jésus, plus on est faible, sans désir ni vertu, plus on est propre aux opérations de cet amour consumant et transformant. Le seul désir suffit, mais il faut consentir à rester pauvre et sans force, et voilà le difficile.
3: Je vous salue Marie, pleine de grâce. Le Seigneur est avec vous. Vous êtes bénie entre toutes les femmes, et Jésus, le fruit de vos entrailles, est béni.
4: Sainte Marie, Mère de Dieu, priez pour nous pauvres pécheurs, maintenant et à l'heure de notre mort. Amen.
3: Je vous salue Marie, pleine de grâce. Le Seigneur

0: est avec vous. Vous êtes bénie entre toutes les femmes, et Jésus, le fruit de vos entrailles, est béni.
1: Sainte Marie, Mère de Dieu, priez pour nous pauvres pécheurs, maintenant et à l'heure de notre mort. Amen.
0: Je vous salue, Marie, pleine de grâce. Le Seigneur est avec vous. Vous êtes bénie entre toutes les femmes, et Jésus, le fruit de vos entrailles, est béni.
1: Sainte Marie, Mère de Dieu, priez pour nous pauvres pécheurs, maintenant et à l'heure de notre mort. Amen.
0: Je vous salue, Marie, pleine de grâce. Le Seigneur est avec vous. Vous êtes bénie entre toutes les femmes, et Jésus, le fruit de vos entrailles, est béni.
1: Sainte Marie, Mère de Dieu, priez pour nous pauvres pécheurs, maintenant et à l'heure de notre mort. Amen.
0: Je vous salue, Marie, pleine de grâce. Le Seigneur est avec vous. Vous êtes bénie entre toutes les femmes, et Jésus, le fruit de vos entrailles, est béni.
1: Sainte Marie, Mère de Dieu, priez pour nous pauvres pécheurs, maintenant et à l'heure de notre mort. Amen.
2: Je comprends si bien qu'il n'y a que l'amour qui puisse nous rendre agréables au bon Dieu, l'unique chemin qui conduit à cette fournaise divine. C'est l'abandon du petit enfant qui s'endort sans crainte dans les bras de son Père.
0: Je vous salue, Marie, pleine de grâce. Le Seigneur est avec vous. Vous êtes bénie entre toutes les femmes, et Jésus, le fruit de vos entrailles, est béni.
1: Sainte Marie, Mère de Dieu, priez pour nous pauvres pécheurs, maintenant et à l'heure de notre mort. Amen.
0: Je vous salue, Marie, pleine de grâce. Le Seigneur est avec vous. Vous êtes bénie entre toutes les femmes, et Jésus, le fruit de vos entrailles, est béni.
1: Sainte Marie, Mère de Dieu, priez pour nous pauvres pécheurs, maintenant et à l'heure de notre mort. Amen.
0: Je vous salue, Marie, pleine de grâce. Le Seigneur est avec vous. Vous êtes bénie entre toutes les femmes, et Jésus, le fruit de vos entrailles, est béni.
1: Sainte Marie, Mère de Dieu, priez pour nous pauvres pécheurs, maintenant et à l'heure de notre mort. Amen.
0: Je vous salue, Marie, pleine de grâce. Le Seigneur est avec vous. Vous êtes bénie entre toutes les femmes, et Jésus, le fruit de vos entrailles, est béni.
1: Sainte Marie, Mère de Dieu, priez pour nous pauvres pécheurs, maintenant et à l'heure de notre mort. Amen.
0: Je vous salue, Marie, pleine de grâce. Le Seigneur est avec vous. Vous êtes bénie entre toutes les femmes, et Jésus, le fruit de vos entrailles, est béni.
1: Sainte Marie, Mère de Dieu, priez pour nous pauvres pécheurs, maintenant et à l'heure de notre mort. Amen.
0: Gloire soit au Père, au Fils et au Saint-Esprit,
1: comme il était au commencement, maintenant et toujours, et dans les siècles des siècles. Amen.
3: Deuxième dizaine, mystère lumineux. Les noces de Cana. La mère de Jésus lui dit, « Ils n'ont plus de vin. » Elle dit au servant, « Tout ce qu'il vous dira, faites-le. » Fruit du mystère, l'intercession de Marie. Grâce à demander, priez Marie. Intention de prière pour les intentions de Marie. Notre Père qui es aux cieux, que ton nom soit sanctifié, que ton règne vienne, que ta volonté soit faite sur la terre comme au ciel. Donne-nous aujourd'hui notre pain de ce jour. Pardonne-nous nos offenses, comme nous pardonnons aussi à ceux qui nous ont offensés. Et ne nous laisse pas entrer en tentation, mais délivre-nous du mal. Amen.
2: J'aime beaucoup les prières communes, car Jésus a promis de se trouver au milieu de ceux qui s'assemblent en son nom. Je sens alors que la ferveur de mes sœurs supplée à la mienne. Mais toute seule, j'ai honte de l'avouer, la récitation du chapelet me coûte plus que de mettre un instrument de pénitence. Je sens que je le dis si mal. J'ai beau m'efforcer de méditer les mystères du rosaire, je n'arrive pas à fixer mon esprit. Longtemps je me suis désolée de ce manque de dévotion qui m'étonnait, car j'aime tant la Sainte Vierge qu'il devrait m'être facile de faire en son honneur des prières qui lui sont agréables.
4: Je vous salue Marie, pleine de grâce, le Seigneur est avec vous. Vous êtes bénie entre toutes les femmes, et Jésus, le fruit de vos entrailles, est béni.
1: Sainte Marie, Mère de Dieu, priez pour nous pauvres pécheurs,
5: maintenant et à l'heure de notre mort. Amen.
4: Je vous salue, Marie pleine de grâce, le Seigneur est avec vous. Vous êtes bénie entre toutes les femmes, et Jésus, le fruit de vos entrailles, est béni.
1: Sainte Marie, Mère de Dieu, priez pour nous pauvres pécheurs, maintenant et à l'heure de notre mort. Amen.
4: Je vous salue, Marie pleine de grâce, le Seigneur est avec vous. Vous êtes bénie entre toutes les femmes, et Jésus, le fruit de vos entrailles, est béni.
1: Sainte Marie, Mère de Dieu, priez pour nous pauvres pécheurs, maintenant et à l'heure de notre mort. Amen.
4: Je vous salue, Marie pleine de grâce, le Seigneur est avec vous. Vous êtes bénie entre toutes les femmes, et Jésus, le fruit de vos entrailles, est béni.
1: Sainte Marie, Mère de Dieu, priez pour nous pauvres pécheurs, maintenant et à l'heure de notre mort. Amen.
4: Je vous salue, Marie pleine de grâce, le Seigneur est avec vous. Vous êtes bénie entre toutes les femmes, et Jésus, le fruit de vos entrailles, est béni.
1: Sainte Marie, Mère de Dieu, priez pour nous pauvres pécheurs, maintenant et à l'heure de notre mort. Amen.
2: Maintenant, je me désole moins. Je pense que la Reine des cieux étant ma mère, elle doit voir ma bonne volonté et qu'elles sont contentes. Jamais elle ne manque de me protéger aussitôt que je l'invoque. S'il me survient une inquiétude, un embarras, bien vite je me tourne vers elle et toujours comme la plus tendre des mères, elle se charge de mes intérêts.
4: Je vous salue Marie pleine de grâce, le Seigneur est avec vous. Vous êtes bénie entre toutes les femmes et Jésus, le fruit de vos entrailles, est béni.
1: Sainte Marie, Mère de Dieu, priez pour nous pauvres pécheurs, maintenant et à l'heure de notre mort. Amen.
4: Je vous salue, Marie pleine de grâce, le Seigneur est avec vous. Vous êtes bénie entre toutes les femmes, et Jésus, le fruit de vos entrailles, est béni.
1: Sainte Marie, Mère de Dieu, priez pour nous pauvres pécheurs, maintenant et à l'heure de notre mort. Amen.
4: Je vous salue, Marie pleine de grâce, le Seigneur est avec vous. Vous êtes bénie entre toutes les femmes, et Jésus, le fruit de vos entrailles, est béni.
1: Sainte Marie, Mère de Dieu, priez pour nous pauvres pécheurs, maintenant et à l'heure de notre mort. Amen.
4: Je vous salue, Marie pleine de grâce, le Seigneur est avec vous. Vous êtes bénie entre toutes les femmes, et Jésus, le fruit de vos entrailles, est béni.
1: Sainte Marie, Mère de Dieu, priez pour nous pauvres pécheurs, maintenant et à l'heure de notre mort. Amen.
4: Je vous salue, Marie pleine de grâce, le Seigneur est avec vous. Vous êtes bénie entre toutes les femmes, et Jésus, le fruit de vos entrailles, est béni.
1: Sainte Marie, Mère de Dieu, priez pour nous pauvres pécheurs, maintenant et à l'heure de notre mort. Amen.
4: Gloire soit au Père, au Fils et au Saint-Esprit.
1: Comme il était au commencement, maintenant et toujours, et dans les siècles des siècles. Amen.
3: Troisième dizaine, mystère douloureux, l'agonie de Jésus à Gethsémani. Vous n'avez pas eu la force de veiller une heure avec moi. Veillez et priez pour ne pas entrer en tentation. L'esprit est ardent, mais la chair est faible. Fruit du mystère, le regret de nos péchés à la lumière de la miséricorde. Grâce à demander, apprendre à ne s'appuyer que sur la miséricorde. Intention de prière pour les mourants et pour ceux qui ont peur de la mort. Notre Père qui es aux cieux, que ton nom soit sanctifié, que ton règne vienne, que ta volonté soit faite sur la terre comme au ciel. Donne-nous aujourd'hui notre pain de ce jour. Pardonne-nous nos offenses, comme nous pardonnons aussi à ceux qui nous ont offensés. Et ne nous laisse pas entrer en tentation, mais délivre-nous du mal. Amen.
2: Oui, je le sens. Quand même j'aurai sur la conscience tous les péchés qui peuvent se commettre, j'irai, le cœur brisé de repentir, me jeter dans les bras de Jésus, car je sais combien il chérit l'enfant prodigue qui revient à lui. C'est la confiance, et rien que la confiance, qui doit nous mener à l'amour.
0: Je vous salue Marie, pleine de grâce. Le Seigneur est avec vous. Vous êtes bénie entre toutes les femmes, et Jésus, le fruit de vos entrailles, est béni.
1: Sainte Marie, Mère de Dieu, priez pour nous pauvres pécheurs, maintenant et à l'heure de notre mort. Amen.
0: Je vous salue Marie, pleine de grâce, le Seigneur est avec vous. Vous êtes bénie entre toutes les femmes, et Jésus, le fruit de vos entrailles, est béni.
1: Sainte Marie, Mère de Dieu, priez pour nous pauvres pécheurs, maintenant et à l'heure de notre mort. Amen.
0: Je vous salue Marie, pleine de grâce, le Seigneur est avec vous. Vous êtes bénie entre toutes les femmes, et Jésus, le fruit de vos entrailles, est béni.
1: Sainte Marie, Mère de Dieu, priez pour nous pauvres pécheurs, maintenant et à l'heure de notre mort. Amen.
0: Je vous salue Marie, pleine de grâce, le Seigneur est avec vous. Vous êtes bénie entre toutes les femmes, et Jésus, le fruit de vos entrailles, est béni.
1: Sainte Marie, Mère de Dieu, priez pour nous pauvres pécheurs, maintenant et à l'heure de notre mort. Amen.
0: Je vous salue Marie, pleine de grâce, le Seigneur est avec vous. Vous êtes bénie entre toutes les femmes, et Jésus, le fruit de vos entrailles, est béni.
1: Sainte Marie, Mère de Dieu, priez pour nous pauvres pécheurs, maintenant et à l'heure de notre mort. Amen.
3: Du Père Molinier. Cela paraît consolant, et c'est très redoutable, car nous essayons d'aller à Dieu par la confiance, mais aussi par autre chose, en cherchant quelques appuis, quelques signes, quelques garanties. Or, le propre de la confiance, c'est de ne pas chercher autre chose, de ne s'appuyer que sur l'amour et la miséricorde. Si on cherche Dieu par la confiance et par autre chose, en vérité, on cesse d'avoir confiance et on perd tout.
0: Je vous salue Marie, pleine de grâce. Le Seigneur est avec vous. Vous êtes bénie entre toutes les femmes, et Jésus, le fruit de vos entrailles, est béni.
1: Sainte Marie, Mère de Dieu, priez pour nous pauvres pécheurs, maintenant et à l'heure de notre mort. Amen.
0: Je vous salue Marie, pleine de grâce. Le Seigneur est avec vous. Vous êtes bénie entre toutes les femmes, et Jésus, le fruit de vos entrailles, est béni.
1: Sainte Marie, Mère de Dieu, priez pour nous pauvres pécheurs, maintenant et à l'heure de notre mort. Amen.
0: Je vous salue Marie, pleine de grâce, le Seigneur est avec vous. Vous êtes bénie entre toutes les femmes, et Jésus, le fruit de vos entrailles, est béni.
1: Sainte Marie, Mère de Dieu, priez pour nous pauvres pécheurs, maintenant et à l'heure de notre mort. Amen.
0: Je vous salue Marie, pleine de grâce, le Seigneur est avec vous. Vous êtes bénie entre toutes les femmes, et Jésus, le fruit de vos entrailles, est béni.
1: Sainte Marie, Mère de Dieu, priez pour nous pauvres pécheurs, maintenant et à l'heure de notre mort. Amen.
0: Je vous salue Marie, pleine de grâce, le Seigneur est avec vous. Vous êtes bénie entre toutes les femmes, et Jésus, le fruit de vos entrailles, est béni.
1: Sainte Marie, Mère de Dieu, priez pour nous pauvres pécheurs, maintenant et à l'heure de notre mort. Amen.
0: Gloire soit au Père, au Fils et au Saint-Esprit,
1: comme il était au commencement, maintenant et toujours, et dans les siècles des siècles. Amen.
3: Quatrième dizaine, mystère douloureux, le portement de croix. Jésus sortit, portant sa croix. Ils mirent la main sur un certain Simon de Cyrène, qui revenait des champs, et le chargèrent de la croix pour la porter derrière Jésus. Fruit du mystère, la patience dans les épreuves. Grâce à demander, vivre le moment présent avec Jésus. Intention de prière pour les grands malades et ceux qui n'en peuvent plus. Notre Père qui es aux cieux, que ton nom soit sanctifié, que ton règne vienne, que ta volonté soit faite sur la terre comme au ciel. Donne-nous aujourd'hui notre pain de ce jour. Pardonne-nous nos offenses, comme nous pardonnons aussi à ceux qui nous ont offensés. Et ne nous laisse pas entrer en tentation, mais délivre-nous du mal. Amen.
2: L'important est de vivre chaque chose avec Jésus et de les lui offrir par amour et par reconnaissance, confiant qu'il nous aime comme nous sommes. J'en ai fait l'expérience quand je ne sens rien, que je suis incapable de prier, de pratiquer la vertu. C'est alors le moment de chercher de petites occasions, des riens qui font plaisir.
4: Je vous salue, Marie pleine de grâce, le Seigneur est avec vous. Vous êtes bénie entre toutes les femmes, et Jésus, le fruit de vos entrailles, est béni.
5: Sainte Marie, Mère de Dieu, priez pour nous pauvres pécheurs, maintenant et à l'heure de notre mort. Amen.
4: Je vous salue, Marie pleine de grâce, le Seigneur est avec vous. Vous êtes bénie entre toutes les femmes, et Jésus, le fruit de vos entrailles, est béni.
5: Sainte Marie, Mère de Dieu, priez pour nous pauvres pécheurs, maintenant et à l'heure de notre mort. Amen.
4: Je vous salue, Marie pleine de grâce, le Seigneur est avec vous. Vous êtes bénie entre toutes les femmes, et Jésus, le fruit de vos entrailles, est béni.
5: Sainte Marie, Mère de Dieu, priez pour nous pauvres pécheurs, maintenant et à l'heure de notre mort. Amen.
4: Je vous salue, Marie pleine de grâce, le Seigneur est avec vous. Vous êtes bénie entre toutes les femmes, et Jésus, le fruit de vos entrailles, est béni.
5: Sainte Marie, Mère de Dieu, priez pour nous pauvres pécheurs, maintenant et à l'heure de notre mort. Amen.
4: Je vous salue, Marie pleine de grâce, le Seigneur est avec vous. Vous êtes bénie entre toutes les femmes, et Jésus, le fruit de vos entrailles, est béni.
5: Sainte Marie, Mère de Dieu, priez pour nous pauvres pécheurs, maintenant et à l'heure de notre mort. Amen.
2: C'est lui qui veut notre amour, qui le mendie. Il se met pour ainsi dire à notre merci. Il ne veut rien prendre sans que nous le lui donnions. Et la plus petite chose est précieuse à ses yeux divins.
4: Je vous salue, Marie pleine de grâce. Le Seigneur est avec vous. Vous êtes bénie entre toutes les femmes, et Jésus, le fruit de vos entrailles, est béni.
5: Sainte Marie, Mère de Dieu, priez pour nous pauvres pécheurs, maintenant et à l'heure de notre mort. Amen.
4: Je vous salue, Marie pleine de grâce. Le Seigneur est avec vous. Vous êtes bénie entre toutes les femmes, et Jésus, le fruit de vos entrailles, est béni.
5: Sainte Marie, Mère de Dieu, priez pour nous pauvres pécheurs, maintenant et à l'heure de notre mort. Amen.
4: Je vous salue, Marie pleine de grâce. Le Seigneur est avec vous. Vous êtes bénie entre toutes les femmes, et Jésus, le fruit de vos entrailles, est béni.
5: Sainte Marie, Mère de Dieu, priez pour nous pauvres pécheurs, maintenant et à l'heure de notre mort. Amen.
4: Je vous salue, Marie pleine de grâce, le Seigneur est avec vous. Vous êtes bénie entre toutes les femmes, et Jésus, le fruit de vos entrailles, est béni.
5: Sainte Marie, Mère de Dieu, priez pour nous pauvres pécheurs, maintenant et à l'heure de notre mort. Amen.
4: Je vous salue, Marie pleine de grâce, le Seigneur est avec vous. Vous êtes bénie entre toutes les femmes, et Jésus, le fruit de vos entrailles, est béni.
5: Sainte Marie, Mère de Dieu, priez pour nous pauvres pécheurs, maintenant et à l'heure de notre mort. Amen.
4: Gloire soit au Père, au Fils et au Saint-Esprit.
1: Comme il était au commencement, maintenant et toujours, et dans les siècles des siècles. Amen.
3: Cinquième dizaine, mystère glorieux, l'ascension de Jésus au ciel. Homme de Galilée, pourquoi restez-vous ainsi à regarder le ciel? Ce Jésus, qui d'auprès de vous a été enlevé au ciel, viendra comme cela, de la même manière que vous l'avez vu s'en aller dans le ciel. Fruit du mystère, le désir du ciel, l'espérance. Grâce à demander. Vivre le quotidien dans la communion des saints. Intention de prière pour les désespérés. Notre Père qui es aux cieux, que ton nom soit sanctifié, que ton règne vienne, que ta volonté soit faite sur la terre comme au ciel. Donne-nous aujourd'hui notre pain de ce jour. Pardonne-nous nos offenses, comme nous pardonnons aussi à ceux qui nous ont offensés. Et ne nous laisse pas entrer en tentation, mais délivre-nous du mal. Amen.
2: Je sais que la terre est le lieu de notre exil. Nous sommes des voyageurs qui cheminons vers notre patrie. Qu'importe si la route que nous suivons n'est pas la même, puisque le terme unique sera le ciel. C'est là que nous serons réunis pour ne plus nous quitter. C'est là que nous goûterons éternellement les joies de la famille.
6: Je vous salue Marie, pleine de grâce, le Seigneur est avec vous. Vous êtes bénie entre toutes les femmes et Jésus, le fruit de vos entrailles, est béni.
5: Sainte Marie, Mère de Dieu, priez pour nous pauvres pécheurs, maintenant et à l'heure de notre mort.
7: Amen.
6: Je vous salue Marie, pleine de grâce, le Seigneur est avec vous. Vous êtes bénie entre toutes les femmes et Jésus, le fruit de vos entrailles, est béni.
5: Sainte Marie, Mère de Dieu, priez pour nous pauvres pécheurs, maintenant et à l'heure de notre mort.
7: Amen.
6: Je vous salue Marie, pleine de grâce, le Seigneur est avec vous. Vous êtes bénie entre toutes les femmes et Jésus, le fruit de vos entrailles, est béni.
5: Sainte Marie, Mère de Dieu, priez pour nous pauvres pécheurs, maintenant et à l'heure de notre mort.
7: Amen.
6: Je vous salue Marie, pleine de grâce, le Seigneur est avec vous. Vous êtes bénie entre toutes les femmes et Jésus, le fruit de vos entrailles, est béni.
5: Sainte Marie, Mère de Dieu, priez pour nous pauvres pécheurs, maintenant et à l'heure de notre mort.
7: Amen.
6: Je vous salue Marie, pleine de grâce, le Seigneur est avec vous. Vous êtes bénie entre toutes les femmes et Jésus, le fruit de vos entrailles, est béni.
5: Sainte Marie, Mère de Dieu, priez pour nous pauvres pécheurs, maintenant et à l'heure de notre mort.
7: Amen.
2: Je compte bien ne pas rester inactive au ciel. Mon désir est de travailler encore pour l'Église et les âmes. Je le demande au bon Dieu et je suis certaine qu'il m'exaucera. Je crois que les bienheureux ont une grande compassion de nos misères. Ils se souviennent qu'étant comme nous, fragiles et mortels, ils ont commis les mêmes fautes, soutenu les mêmes combats, et leur tendresse fraternelle devient plus grande encore qu'elle ne l'était sur la terre. C'est pour cela qu'ils ne cessent de nous protéger et de prier pour nous.
6: Je vous salue Marie, pleine de grâce, le Seigneur est avec vous. Vous êtes bénie entre toutes les femmes et Jésus, le fruit de vos entrailles, est béni.
5: Sainte Marie, Mère de Dieu, priez pour nous pauvres pécheurs, maintenant et à l'heure de notre mort.
7: Amen.
6: Je vous salue Marie, pleine de grâce, le Seigneur est avec vous. Vous êtes bénie entre toutes les femmes et Jésus, le fruit de vos entrailles, est béni.
5: Sainte Marie, Mère de Dieu, priez pour nous pauvres pécheurs, maintenant et à l'heure de notre mort.
7: Amen.
6: Je vous salue Marie, pleine de grâce, le Seigneur est avec vous. Vous êtes bénie entre toutes les femmes et Jésus, le fruit de vos entrailles, est béni.
5: Sainte Marie, Mère de Dieu, priez pour nous pauvres pécheurs, maintenant et à l'heure de notre mort.
7: Amen.
6: Je vous salue Marie, pleine de grâce, le Seigneur est avec vous. Vous êtes bénie entre toutes les femmes et Jésus, le fruit de vos entrailles, est béni.
5: Sainte Marie, Mère de Dieu, priez pour nous pauvres pécheurs, maintenant et à l'heure de notre mort.
7: Amen.
6: Je vous salue Marie, pleine de grâce, le Seigneur est avec vous. Vous êtes bénie entre toutes les femmes et Jésus, le fruit de vos entrailles, est béni.
5: Sainte Marie, Mère de Dieu, priez pour nous pauvres pécheurs, maintenant et à l'heure de notre mort.
7: Amen.
6: Gloire soit rendue au Père, au Fils et au Saint-Esprit.
5: Comme il était au commencement, maintenant et toujours, et dans les siècles des siècles.
7: Amen.

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1: Vie en Christ. Un enseignement écrit et expliqué par le Père Louis-Marie de Blinière, fondateur de la fraternité Saint-Vincent Ferrier.
2: Mes chers amis, dans cette instruction, nous allons parler de la béatitude de ceux qui pleurent, qui est associée au don de science. Une ascension vers le règne de Dieu. Le don de science réalise dans notre âme une belle œuvre positive. Il rend le monde transparent à Dieu. Sous l'influx du don de science, un jugement exact sur les réalités créées nous fait saisir dans la création le reflet du Créateur. La beauté du monde, la splendeur des âmes saintes, la sagesse du gouvernement providentiel, tous ces cieux racontent pour nous la gloire de Dieu, selon le psaume 18. Soyons donc du nombre de ces croyants qui ont cette foi si bien inspirée par l'esprit de science. Nous aurons alors le don de pousser notre lucidité à l'intime même des choses. Nous découvrirons l'au-delà de tout. Nous serons toujours frappés d'autre chose que ce qui se voit et se touche. Comme le Saint-Esprit ne cessera de guider notre esprit vers l'entière vérité, un sens aigu et sûr comme un instinct nous avertira qu'il existe, sous l'épaisseur des expériences et par-delà les évidences, un monde mystérieux, impondérable et impalpable, cependant un monde plus réel que tout. Le séraphique saint François, chantant dans l'extase son cantique des créatures, nous montre dans un cas éminent la belle ascension que le don de science peut opérer en nous et en tous les cœurs en état de grâce. Loué sois-tu, mon Seigneur, avec toutes tes créatures, spécialement Messire Frère Soleil, par qui tu nous donnes le jour, la lumière. Il est beau, il est rayonnant d'une grande splendeur, et de toi, le Très-Haut, il nous offre le symbole. Loué sois-tu, mon Seigneur, pour sœur lune et les étoiles. Dans le ciel, tu les as formées, claires, précieuses et belles. Loué sois-tu, mon Seigneur, pour frère vent, et pour l'air et pour les nuages, pour l'azur calme et tous les temps. Grâce à eux, tu maintiens en vie toutes les créatures. Loué sois-tu, Seigneur, pour notre sœur eau, qui est très utile et très humble, précieuse et chaste. Loué sois-tu, mon Seigneur, pour frère feu, par qui tu éclaires la nuit. Il est beau et joyeux, indomptable et fort. Loué sois-tu, mon Seigneur, pour sœur notre mère la terre, qui nous porte et nous nourrit, qui produit la diversité des fruits, avec les fleurs diaprées et les herbes. À la lecture, mes chers amis, d'une des paraboles si poétiques de l'Évangile, notre âme sera soulevée par le don de science. Comme l'oiseau s'élève directement du sol vers l'azur des cieux, elle montera tout droit de la parole de Dieu au mystère du royaume. Un grand mystique, Denis le pseudo-Aréopagite, a décrit le premier des trois mouvements de la contemplation qu'il appelait verticale, comme une ascension des créatures vers Dieu. Citation : l'âme a un mouvement direct lorsqu'elle s'incline vers les choses extérieures et que de là, comme à l'aide de symboles composés et nombreux, elle s'élève à contempler l'unité de Dieu dans sa simplicité. Une telle élévation de l'âme aura pour nous, même si nous ne le mesurons pas toujours distinctement, bien des conséquences pratiques. Il peut arriver, en effet, que nous soyons, durant la lecture de l'Évangile ou de l'Épître pendant une messe, saisis et comme transformés par une parole révélée. Ce fut le cas de saint Antoine du désert et de saint Augustin. Le premier saisit la vanité du monde en entendant notre Seigneur dire au jeune homme riche « Si tu veux être parfait, va, vends ce que tu possèdes, et donne-le aux pauvres, et tu auras un trésor dans tes cieux, et puis viens, suis-moi. » Le second, Augustin, fut bouleversé par ce récit de la conversion d'Antoine et transformé par la parole de saint Paul dans l'Épître aux Romains, « Revêtez-vous de notre Seigneur Jésus-Christ ». Saint Thomas nous dit « La vérité première est aussi la fin ultime en vue de laquelle nous agissons. C'est pourquoi le don de science nous instruisant du contenu de notre foi et de ses conséquences nous dirige aussi dans l'action. » C'est ce que suggère l'auteur inspiré du livre de la Sagesse. « Le Seigneur conduit le juste par des voies de rectitude, car Dieu lui a donné la science des saints. » Les pleurs de la science, consolation du chemin vers le ciel. Au don de science correspond la plus paradoxale des béatitudes. Bienheureux ceux qui pleurent. Par son effet purificateur de désenchantement, le don de science nous fait saisir pour quelles choses infimes nous avons, par le péché, quitté Dieu, le bien infini. Il nous fait pleurer le gâchis absurde que nous avons fait de notre vie. Il nous étreint d'angoisse devant l'universelle poursuite du vide, dont le monde, loin de Dieu, donne le spectacle. Nous réalisons que trop souvent, nous nous sommes laissés entraîner par des divertissements superficiels. Blaise Pascal a eu là-dessus des expressions convaincantes. Citation. « Qui ne voit pas la vanité du monde est bien vain lui-même. Aussi, qui ne la voit, excepté quelques jeunes gens qui sont tous dans le bruit, dans le divertissement et dans la pensée de l'avenir. Mais ôtez leur divertissement, vous les verrez se sécher d'ennui. Ils sentent alors leur néant sans le connaître. Car c'est bien être malheureux que d'être dans une tristesse insupportable aussitôt qu'on est réduit à se considérer et à n'en être point diverti. Misère, continue Pascal. La seule chose qui nous console de nos misères est le divertissement. Et cependant, c'est la plus grande de nos misères. Car c'est cela qui nous empêche principalement de songer à nous et qui nous fait perdre insensiblement. Sans cela, nous serions dans l'ennui, et cet ennui nous pousserait à chercher un moyen plus solide d'en sortir. Mais le divertissement nous distrait, il nous amuse, il nous fait arriver insensiblement à la mort. » Fin de citation de Pascal. Le don de science nous touche donc au plus intime, par la vue et l'expérience de la misère des créatures, par le sentiment oppressant de notre propre inutilité et par la saisie du néant auquel la maladie, la douleur, la mort nous renvoient. En nous faisant communier aux déréductions et aux pleurs du Christ à l'agonie à Gethsémani, les pleurs de la science, en un sens, nous consolent. Ils nous donnent le sentiment d'être dans la vérité lorsque nous reconnaissons combien nous avons besoin de salut. Il nous conforte aussi par l'espérance très certaine d'être pardonné et par celle de sauver le monde en nous unissant à la charité du Christ, l'homme-Dieu. « Rends-moi la joie de ton salut », dit le psaume 50. Par son effet positif, le don de science nous fait goûter la nostalgie de l'exil. « Malheur à moi », dit le psaume 119, parce que mon exil a été prolongé. L'âme s'embrase dans cette connaissance de moi-même, écrit sainte Catherine de Sienne, d'un amour ineffable. Cet amour la tient en peine continuelle, mais non pas une peine afflictive qui abattrait ou dessécherait l'âme, mais plutôt une peine qui la nourrit. Si elle souffre, c'est qu'elle m'aime. Si elle ne m'aimait pas, elle ne souffrirait pas. Fin de citation de sainte Catherine. Oui, mes chers amis, nous pleurons à la fois de nostalgie et de gratitude. De nostalgie parce que le Christ, notre époux, se cache derrière le voile des choses, qui pourtant nous le révèle. Et de reconnaissance parce que nous sommes pénétrés du sentiment que la main du bien-aimé n'a cessé de nous conduire et qu'elle nous guide toujours, infailliblement, vers l'éternelle consolation.
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Pentecôte, cette semaine, c'est la fête de l'Esprit. Voilà le rappel libératoire. Rappel qu'il n'y a pas que la matière et les intérêts matériels. Ouf, ça fait du bien. L'Esprit m'a donné du large. Il m'a libéré, chante le psaume 17. Je me dégage de la conscience étroite, celle enfermée dans les petits soucis sans horizon de la banalité. Cependant, n'allons pas nous égarer dans les vapeurs psychédéliques. La spiritualité n'est pas un état d'âme qui me transporterait dans le néant d'un monde étal où il ne se passe rien, un nirvana seulement accessible aux moines bouddhistes. La spiritualité n'est pas recluse, bien au contraire. Dès la réception de l'Esprit, les disciples du Christ s'affairent encore plus dans le monde. Il est vrai, néanmoins, que la spiritualité monacale peut nous transporter au bout du monde. Sainte Thérèse de Lisieux, qui n'a jamais quitté son couvent, fut canonisée sainte patronne des missions. Mais c'est l'exception dans l'humanité. C'est pourquoi, depuis mon livre de 2002 publié chez Bayard, je tiens à parler de spiritualité sociale. Contrairement à ce que une certaine opinion peut croire, spiritualité et sociale ne sont pas antinomiques. Ces deux mots sont même redondants. La spiritualité est d'emblée altruiste. La spiritualité sociale se manifeste, entre autres, par reconnaissance de la dimension sacrée de tout être humain. Par la spiritualité apparaît une dialectique du profane et du sacré. L'homme n'est pas que des os et de la chair. N'y voir que de la matière profane l'être humain. Il y a quelque chose d'autre dans l'homme qui est plus grand que ce que l'on voit. L'essentiel est invisible pour les yeux. L'homme ressent sa dignité bafouée quand il est réduit à quelque chose, alors qu'il est quelqu'un. Profanation de l'homme, désacralisation, quand il est instrumentalisé, manipulé, insulté, non reconnu comme quelqu'un qui compte, non respecté comme une fin en soi. La spiritualité sociale s'éprouve quand on pressent que le bonheur n'est pas dans le tout pour soi, dans l'attitude égoïste et prédatrice qui nous mobilise souvent, il est vrai, mais le bonheur est plutôt dans le don de soi, dans l'aventure et l'ouverture à l'altérité, joie de l'engagement, allégresse de se risquer. Qui cherchera à épargner sa vie la perdra, qui la perdra la conservera, dit saint Luc dans son évangile au chapitre 17, verset 33. Cette inversion des valeurs caractérise la spiritualité sociale, changement radical d'optique dans la vie courante. Le Seigneur a dit « Il y a plus de bonheur à donner qu'à recevoir ». C'est ce qui est écrit dans les Actes des Apôtres, au chapitre 20, verset 35.

Il est vrai que la spiritualité passe par un recueillement, un mouvement vers l'intériorité de l'âme, une isolation hors des fracas et tracas du quotidien, un silence intérieur, un retrait. Mais au tréfonds de se recueillir, éclot un accueillir, l'accueil d'un appel, l'interpellation d'une transcendance qui invite paradoxalement au sortir de soi, à s'exposer, à s'engager dans le monde, à se risquer. Tel est le bonheur de la générosité dont la vie contemporaine nous prive souvent. Les médias nous informent largement sur la nouvelle génération de jeunes cadres dans les entreprises. Eh bien, ils ont encore, bien sûr, les ambitions professionnelles et des désirs pécuniaires. Mais ils souhaitent beaucoup plus que les générations précédentes avoir un métier qui développe plus l'être que l'avoir, l'utilité sociale plus que la richesse. Beaucoup de cadres plus âgés souffrent d'un stress spirituel. Ils sont devenus blasés, désabusés, désenchantés, tristes, mélancoliques. Ils ont eu le souci de faire leur trou, puis de défendre leur précaré. Mais à présent, leur générosité de jeunesse est frustrée. Ils ne se donnent à rien. Évitent de se risquer, de s'engager. C'est le stress des morts-vivants. La spiritualité sociale produit du sens, le sens de la vie, le sens de son travail. A contrario, le stress spirituel m'oppresse à cause de l'absurde, du manque de sens. Qu'est-ce que donner du sens à la vie? Qu'est-ce que c'est que donner du sens à la vie? C'est se donner de tout son cœur, de toutes ses forces, de toute son âme à autre chose qu'à soi. Narcisse se suicide faute de sens. Il meurt en se noyant dans sa propre image. C'est l'amour de quelque chose d'autre ou de quelqu'un d'autre qui m'attache à la vie plutôt que tourner en rond. Camus nous dit qu'il faut imaginer Sisyphe heureux si Sisyphe parvient à glaner quelque instant passionné et surtout s'il se révolte contre l'absurde. Révolte vaine. Faute de spiritualité, la vie est bien morose. Si on ne colle qu'au rythme biologique, la vie devient visqueuse.

0: Leibniz pose, au début du XIXe siècle, la bonne question. Pourquoi y a-t-il de l'être plutôt que rien ? Pas de réponse. L'existence est un mystère. Et le mystérieux m'enfoncerait, paraît-il, dans l'absurde. Eh bien non. Le mystère n'est absurde que pour la raison de type cartésien. Le mystère est ouverture à l'altérité. Le mystère m'envoûte, m'emporte dans l'aventure spirituelle. Un problème irrésolu, oui, c'est un échec. Mais un mystère qui reste mystérieux peut m'exalter, me fasciner. Cette spiritualité contemplative est aussi une spiritualité sociale, car elle m'invite à la réconciliation avec l'acte d'exister, sans elle, mutilé par l'absurde. Elle m'engage dans le monde et à prendre la vie à bras-le-corps et à plein poumon. Le mystère de l'existence m'embarque et m'exalte. D'ailleurs, sans la spiritualité, je suis très éparpillé, éclaté par les sollicitations multiples de tous nos sens. Le spirituel transcende le superficiel, donne une épaisseur humaine, fait de chaque individu une personne forte d'une vie intérieure qui se fait sentir dans les relations sociales. C'est ainsi que la spiritualité sociale me projette dans le temps long. Nos contemporains ont tendance à vivre dans l'instant, dans un carpe diem hédoniste, dans une course-poursuite pour avoir tout et tout de suite. Sans la dimension spirituelle, le militant politique se condamne au désespoir de l'échec. Par la spiritualité sociale, la finalité de mes actes est certes dans le temps court de l'actualité, mais aussi dans les mystères de l'avenir lointain, dans des retentissements inconnus en écho d'éternité. À l'horizon de l'éternité, je n'en ai jamais fini. L'échec d'aujourd'hui peut plus tard s'avérer bénéfique dans d'autres contextes. La spiritualité sociale a des accents prophétiques. Enfin, si la spiritualité sociale donne de l'épaisseur humaine et se projette dans le long terme, c'est qu'elle exprime un moi profond. Un moi profond qui transcende et interpelle le moi ordinaire. Elle me met sans cesse en question pour me proposer de l'autrement, pour me proposer de l'ailleurs. Certains reconnaissent Dieu dans ce moi profond. En fonction de mes actes, puis-je encore me regarder dans un miroir, c'est-à-dire supporter la remise en question? N'est-ce pas ce que les Écritures appellent la crainte de Dieu? En tout cas, c'est la spiritualité sociale.
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0: Je pense à Graham Greene sur cette révolte. Pourquoi des Mexicains se sont-ils révoltés?
1: Alors,
0: ou peut-être pas tous les Mexicains d'ailleurs.
1: Alors, non, pas tous les Mexicains. Bon, révolte, oui. Résistance, voilà. Guerre, tous ces mots peuvent être utilisés pour désigner l'attitude d'un certain nombre de Mexicains, généralement des petites gens, choqués du régime autoritaire en place et surtout régime violemment anti-clérical, anti-catholique. Et donc, pendant 3 ans, une partie de la population mexicaine a vigoureusement résisté à cette situation.
0: Alors, sans faire évidemment toute l'histoire du Mexique longue et complexe, vous parliez d'un régime anticlérical, anticatholique. Est-ce qu'on est dans cette période finalement des années post-Première Guerre mondiale au sens large, où se mettent en place, je pense en 1917, dans la Russie soviétique, d'un régime très clairement alors laïque, agressif, anticatholique. Est-ce que ça relève de cette forme de régime politique
1: oui,
0: limite totalitaire.
1: Oui, il y a un contexte de l'époque. Alors, on peut presque le prendre à l'envers en évoquant le pape Pie XI, qui, dans sa première encyclique, Ubi Arcano, en 1922, dénonçait la peste du laïcisme. Voilà, parce que le laïcisme, ça concerne le Mexique au XIXe siècle, puis au XXe siècle. Cette idée, d'une part, qu'il n'y a rien au-dessus de la loi de l'État, et d'autre part, qu'il convient d'obéir aveuglément à l'État. Donc on est dans une forme de totalitarisme, et évidemment, s'il n'y a rien au-dessus de la loi de l'État, la loi religieuse ne peut surtout pas s'exprimer. Alors Pie XI, le même Pie XI, on a fait une émission d'ailleurs à ce sujet, en 1925, publie une encyclique, Quas Primas, sur le Christ roi. Et vous voyez, les Christeros, le Christ roi, Christos Rei, c'est bien sûr directement lié. Que rappelle Pie XI ? C'est que le Christ est roi, bien sûr, il est roi de nos cœurs, de nos âmes, de nos personnes, mais il est aussi le roi des sociétés et le roi des États. Et pardonnez-moi, mais il y a eu, pendant cette révolte des Christeros, des femmes qui, par dizaines de milliers, ont joué un rôle important. Elles ont créé des brigades Jeanne d'Arc. Voilà, Jeanne d'Arc, ce personnage universel de la résistance et de la rébellion pour défendre sa foi. Or, que dit Jeanne d'Arc au dauphin, puis au roi, que le vrai roi de France, ce n'est pas Charles VII, le vrai roi de France, c'est le Christ. Le roi de France n'est que le lieutenant de Dieu dans son royaume. Donc, le pape Pie XI, dans son encyclique consacrée au Christ-Roi, qui d'ailleurs institue la fête du Christ-Roi, rappelle précisément, à la fois au nom du droit naturel et au nom du droit divin, les limites de l'État. Et de fait, toute cette période, vous le disiez, est caractérisée par la prétention d'État, qu'on va qualifier de totalitaire, fasciste, communiste et national-socialiste, mais on peut aussi, en descendant d'un cran, comme ici au Mexique, totalitaire serait peut-être un grand mot, en descendant d'un cran, une prétention politique qu'on avait vue d'ailleurs à l'œuvre en France dans une laïcité extrêmement agressive et persécutrice avant 1914, cette affirmation d'un pouvoir politique tout-puissant qui se fait contre l'Église. Alors, pourquoi contre l'Église ?
0: Concrètement, ce régime politique mexicain laïciste met en place une législation qui interdit les messes, qui interdit l'enseignement religieux, qui persécute peut-être les catholiques. Alors, comment concrètement ça fonctionne ?
1: Pourquoi cet anticléricalisme ? Parce que le Mexique est devenu indépendant, qu'on construit un État-nation et que la construction de cet État-nation suppose un État fort et une prise de distance à l'égard du catholicisme pour 2 raisons. La première raison, c'est que les catholiques obéissent au pape, c'est-à-dire à un souverain étranger. Alors ça, c'est la rengaine des années 1890-1930. On peut pas être catholique et allemand, on peut pas être catholique et français, on peut pas être catholique, etc. Parce que être catholique, c'est dépasser la dimension nationale, puisque l'Église catholique est une internationale noire, disent certains, l'internationale des curés.

0: Donc, on relativise de manière considérable le patriotisme et en tout cas on condamne le nationalisme. Et puis, deuxièmement, en termes de valeurs, ces États qui se créent au XIXe siècle sur les ruines des empires coloniaux européens en Amérique latine se veulent des États modernes, des États progressistes, des États qui promettent un avenir radieux et l'Église est présentée comme une force réactionnaire, obsolète, ennemie de la raison, des lumières et du progrès. On connaît la rengaine. Et c'est pas qu'une rengaine mexicaine. Alors, pour répondre à votre question, il y a eu une constitution mexicaine en 1917. On peut citer quelques articles, parce que vous allez voir l'ambiance. L'article 5 interdit les ordres monastiques. C'est intéressant, au nom de quoi on interdit les ordres monastiques. L'article 24 interdit l'exercice du culte en dehors des églises. Tiens, tiens, vous avez le droit d'être catho dans vos églises, mais dans la rue, non.
1: Pas de procession, rien. Pas d'espace public religieux.
0: Voilà. Or, les Mexicains, les catholiques mexicains aiment bien occuper l'espace public. Ils ont un très grand culte de l'Eucharistie. Ça sera d'ailleurs une des caractéristiques de ce catholicisme mexicain en révolte contre l'État révolutionnaire. Donc à la fois la Vierge Marie, on aime bien aussi l'honorer dans la rue. Par exemple, l'article 3 impose la sécularisation de l'enseignement. Donc voilà, encore une fois, l'État veut avoir le monopole de l'enseignement, c'est-à-dire du contrôle de la jeunesse, des mouvements de jeunesse. Et donc de la société.
1: Là aussi, pendant l'entre-deux-guerres, ça a été un des grands combats de l'Église catholique en Europe pour éviter cette mainmise des régimes totalitaires et
0: bien
1: autres
0: sûr.
1: Sur la jeunesse, qui est la
0: bien
1: clé
0: sûr.
1: Du futur.
0: Et puis l'article 130 qui interdit aux prêtres de porter leurs habits religieux en dehors de l'Église, bien sûr, des prêtres qui perdent leur droit de vote et qui se voient interdire tout commentaire sur les affaires publiques. Donc on va réduire la religion à une affaire strictement privée.
1: Voilà. Donc, alors, quelle est la réaction, des catholiques, alors à tous les niveaux, c'est-à-dire il y a quand même une hiérarchie catholique au Mexique, donc les évêques, les archevêques peut-être, les prêtres, et puis les fidèles. Est-ce qu'ils acceptent cette constitution? Comment on s'organise les choses?
0: Alors c'est toujours très malin les textes de loi et les constitutions. non, parce qu'on a plein d'autres exemples dans l'histoire où on vote un texte en disant oui, mais on l'appliquera pas vraiment. Mais c'est une épée de Damoclès, et cette épée de Damoclès de 1917, elle finit par s'abattre en 1924. Tout commence en 1924 avec l'élection de Plutarco Elias Calles, le président Calles, avec un prénom magnifique, Plutarco, qui va effectivement mettre en œuvre ces mesures anticléricales de la Constitution et fait voter d'autres lois de laïcisation. Voilà. Par exemple, un prêtre qui critique le gouvernement peut être condamné à 5 ans de prison. Alors, ça commence en 1924. Dans un premier temps, la résistance, elle est pacifique, bien évidemment. On va pas prendre les armes tout de suite.
1: Surtout que le texte de l'Évangile n'appelle quand même pas non plus à la guerre sainte dès qu'on est attaqué. C'est un petit peu la complexité.
0: C'est un sujet sur lequel je vous prierai de ne pas trop m'interroger parce que la question a été posée sur cette révolte des catholiques mexicains, sur un petit peu la légitimité. Peut-on prendre les armes pour défendre sa foi menacée?
1: En tout cas, en 1924, c'est d'abord pacifique.
0: Voilà, c'est d'abord pacifique. Il y a des protestations. Il y a une Ligue nationale pour la défense de la liberté religieuse qui est créée. Les évêques protestent en juillet 1926, mais on organise aussi un boycott économique. Voilà. Le pape Pie XI intervient. On citait son encyclique sur le Christ roi de 1925. Le pape Pie XI consacrera 3 encycliques à cette persécution de l'Église au Mexique. Voilà. Mais tout ceci ne suffit pas. Et finalement, le soulèvement va se faire militaire. Alors, par des laïcs. Les évêques, eux, sont dans une position très très compliquée, médiane. Et effectivement, il y a quelques prêtres qui soutiennent, mais c'est essentiellement un mouvement de laïcs.

0: une musique de 2012 qui est en fait la musique du film Christeros, qui prend la suite peut-être de d'autres films comme celui de John Ford, Dieu est mort en 1947. Christeros qui mettait en scène Andy Garcia et qui a beaucoup contribué à renouveler l'intérêt sur cette révolte dont vous nous disiez avant la pause que finalement c'est le fait d'abord des laïcs.
1: Voilà, et Andy Garcia joue le rôle d'Enrique Gorostieta Velarde, qui est ce laïc, général de l'armée mexicaine, enfin, sa vie est très compliquée, et qui va prendre la tête du commandement militaire. Alors, effectivement, c'est une guerre inégale, puisque les Cristeros sont des laïcs, des paysans peu armés, qui vont donc pratiquer la guérilla, cependant que l'armée fédérale, l'armée régulière, elle, dispose d'environ 80 000 hommes. Alors, on ne va pas raconter les soulèvements, les combats, c'est très compliqué parce que ça dépend aussi des situations locales. Mais ce qui est intéressant, c'est que ces gens qui se révoltent au nom de leur foi, au nom du Christ-Roi, au nom de la Vierge Notre-Dame de Guadalupe, qui est la patronne du Mexique et qui a joué un rôle important dans cette rébellion. Voilà. Donc, 3 ans de combat avec des atrocités, évidemment, et des atrocités dans les deux camps, n'ayons pas peur des mots. Et puis, on le signalait tout à l'heure, le rôle des femmes, hein, 25 000 femmes dans cette brigade, dans ces brigades féminines sous le patronage de Jeanne d'Arc, femmes qui recueillent de l'argent, des armes et des provisions, et puis qui font aussi des tâches d'espionnage au profit des insurgés.
0: Une guerre civile, finalement, si on élargit
1: absolument,
0: un tout petit peu.
1: Une guerre civile, et comme toutes les guerres civiles, c'est horrible.
0: Alors, quelle est finalement la réaction des institutions ecclésiales à tous les niveaux, c'est-à-dire les prêtres, les évêques, le nonce apostolique et papauté face à cette guerre civile? Alors, condamner la violence, oui, mais on sait très bien qu'il peut y avoir en coulisses d'autres moyens de sortir de cette crise.
1: Voilà, la sortie de crise va être diplomatique. Il y a des prêtres dans la rébellion. Il y a pas d'évêque qui soutient officiellement, mais officieusement, il semblerait qu'il y ait au moins 3 évêques. Et puis, bien sûr, des négociations à l'initiative de l'ambassadeur américain qui aboutissent à un accord le 27 juin 1929. Mais c'est un accord qui ne satisfait pas vraiment les Cristeros, qui n'étaient pas dans la négociation, ils étaient divisés. Le culte redevient libre, mais un certain nombre de chefs Cristeros vont périr assassinés, au moins 5 000. Au moins 5 000 après la signature de ces accords, si bien qu'il faut attendre 1940 pour que la situation se stabilise. Les pertes du clergé ont été considérables, les pertes des civils Cristeros aussi, au moins 30 000, et les civils en tout, ça représente 150 000 victimes. Donc une guerre terrible, mais une guerre qui comporte une dimension catholique durable, puisque un certain nombre de Cristeros ont été béatifiés et même canonisés.
0: Alors, béatifié, canonisé, est-ce que c'est une manière pour l'Église catholique, et vous allez sentir que ma question est peut-être un peu provocatrice, de reconnaître la légitimité de ce combat militaire contre un État potentiellement totalitaire, ou est-ce que c'est le témoignage de foi qui est reconnu? Parce que bon, la sainteté de Jeanne d'Arc n'a été reconnue qu'en 1921, il a fallu quand même plusieurs siècles, sinon de négociation, en tout cas de réflexion, pour porter Jeanne d'Arc vers la sainteté. Quel est le message que ça nous donne, finalement?
1: Alors, vous oubliez Jean-Paul II. Voilà. Ah. C'est Jean-Paul II.
0: On oublie toujours Jean-Paul II dans l'équation.
1: Voilà, non, qui va canoniser en 2000 22 prêtres et 3 laïcs. Voilà. Alors, je rappelle que quand on canonise des gens dans une guerre, on canonise des gens qui sont morts en haine de la foi. Bon, ça, c'est très clair. Donc, c'est des gens qui sont morts en haine de la foi. On va étudier leur vie. Donc, il en a canonisé que 25. En s'assurant, bien sûr, que ces gens-là n'ont pas commis de violence. Jeanne d'Arc a été canonisée. Jusqu'à preuve du contraire, elle a tué personne. Ça, c'est la première étape. Un deuxième groupe est béatifié en 2005 par Benoît XVI, et en particulier parmi les bienheureux, on va y revenir, je l'espère, un jeune garçon de 14 ans, José Luis Sanchez del Rio, canonisé ensuite par le pape François en 2016, et même promu patron des JMJ en 2019.
0: Alors quel est le modèle qui est donné aux jeunes gens en 2019 par cette promotion? C'est extraordinaire.
1: Être prêt à mourir pour sa foi, je crois que les papes nous rappellent cela, et le premier d'entre eux, que je vous reprochais de ne pas avoir cité, Saint Jean-Paul II, qui sait de quoi il parle. Il a connu le totalitarisme communiste, il a connu l'occupation de son pays, la Pologne, par le régime national-socialiste et ses atrocités, et c'est un pape, au sens le plus noble du terme, qu'on peut qualifier de politique. C'est-à-dire qu'effectivement, les catholiques ont un certain nombre de choses à dire dans la société, on peut parler de la doctrine sociale, mais aussi dans l'attention qui est portée, par exemple, à la liberté religieuse, aux droits de l'homme, et le pape Jean-Paul II a bien dit au régime communiste polonais qu'un des premiers des droits de l'homme, c'est le droit à la liberté religieuse. Et là, effectivement, ces martyrs de la guerre des Christeros ont été des victimes de cette emprise totalitaire qui voulait supprimer la liberté religieuse, la liberté de pratiquer sa foi.
0: Jean-Paul II, Benoît XVI, 2019, ce qui signifie que la peste du laïcisme, en tout cas le danger d'un État qui outrepasserait ses fonctions et s'imposerait dans tous les domaines de la vie, ce n'est pas finalement lié simplement à l'entre-deux-guerres et quelque chose qui est derrière nous, à vous entendre.
1: Voilà, alors c'est pour ça qu'en 2026, il peut être bon de rappeler la mémoire de ces Christeros, qui sont soulevés au nom du Christ-Roi, même si au début c'est plutôt un sobriquet qu'on leur a apporté,
0: Oui, c'est une insulte qui devient un titre de gloire, finalement, classiquement dans les guerres.
1: Classiquement, et donc voilà. Et puis en particulier, on le disait il y a un instant, le plus jeune d'entre eux, José Luis Sanchez del Rio, qui a été canonisé il y a 10 ans, et dont on pourra peut-être parler si on en a le temps.
0: Est-ce qu'il y a aujourd'hui dans la vie politique mexicaine, une conséquence de cette révolte des Christeros? Est-ce que le laïcisme est toujours un danger, ou est-ce qu'il y a une forme un peu plus équilibrée dans la relation entre ces Mexicains qui sont quand même majoritairement catholiques et leur gouvernement?
1: Le gouvernement mexicain, c'est toujours très amusant. Pendant tout le XXe siècle, le parti au pouvoir s'appelait le Parti révolutionnaire institutionnel.
0: Ça ressemble à un oxymore quand même.
1: Non, parce que la révolution est une institution. Et c'est beau, voilà. Alors, les fruits politiques, je ne sais pas. En tout cas, les fruits religieux, oui. Beaucoup d'observateurs observent que les Christeros ne sont pas morts pour rien. Mais comme les martyrs de la Révolution française, le sang des martyrs est semence de chrétiens, disait déjà Tertullien. Effectivement, on peut faire la comparaison. Il y a une fécondité de cette défaite des Christeros, car ils ont été défaits, de ces martyrs, de ces morts qui ont donné leur vie, qui ont donné leur sang dans un certain nombre de mouvements catholiques aujourd'hui au Mexique. Ça, c'est incontestable.
0: Donc une défaite politique, mais une victoire spirituelle sur le long terme.
1: Il faut l'espérer, voilà.
0: Notre-Dame de Guadalupe reste en dehors des églises, parce qu'effectivement, les processions qui étaient interdites, c'était un des grands problèmes.
1: Oui, alors justement, Notre-Dame de Guadalupe, c'est la patronne du Mexique. Pie XII l'a même proclamée impératrice des Amériques. C'est joli, hein. Voilà. Et c'est le pape Jean-Paul II, encore lui, qui a canonisé le voyant Juan Diego, qui a vu la Vierge en 1531. C'est le premier Amérindien à avoir été canonisé dans l'Église catholique, et un des premiers voyages de Jean-Paul II a été à Notre-Dame de Guadeloupe. Il y allait d'ailleurs plusieurs fois. Il avait une très grande dévotion pour cette Vierge mexicaine.
0: Merci infiniment, Éric Picard, de nous avoir fait découvrir les Christeros. Pour prolonger cette émission, à part finalement John Ford et Andy Garcia, est-ce que vous avez...
1: Alors le film, mais il y a aussi d'excellents livres. Hein, le grand historien qui a très bien travaillé, c'est Jean Meyer, La rébellion des Christeros, chez CLD en 2014. C'est la reprise de sa thèse de 1975. Hugues Kerali, La véritable histoire des Christeros, en 2014. C'est très bien aussi. Et puis, Histoire du Christianisme Magazine, en 2014, avait fait un dossier, un hors-série spécial sur l'épopée des Christeros, avec comme sous-titre évocateur une Vendée mexicaine.
0: Comme quoi, le Mexique n'est pas si loin de nos préoccupations françaises. Et en tout cas, beau message, peut-être un petit peu dur pour nos jeunes, d'être prêts à mourir pour sa foi et peut-être ne jamais oublier que la liberté religieuse, c'est important.
1: Alors effectivement, il faudra peut-être un jour faire une émission sur ce jeune garçon, José Luis Sanchez del Rio, qui n'a pas porté les armes, qui a fait la guerre sans porter d'armes, qui a été arrêté, torturé. On a essayé de lui faire renier sa foi et il n'a pas renié sa foi. Et il est mort, il a été béatifié, il a été canonisé, 14 ans. Quel modèle extraordinaire.
0: Ça et Carlo Acutis, deux modèles pour nos jeunes.
1: Alors, c'est pas la même chose.
0: C'est pas la même chose, mais comme quoi il peut y avoir deux voies de sainteté au XXe siècle. Merci infiniment, Éric Picard. Merci à notre technicien et à la semaine prochaine.

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1: Évangile de Jésus-Christ selon saint Marc. En ce temps-là, Pierre se mit à dire à Jésus : « Voici que nous avons tout quitté pour te suivre. » Jésus déclara : « Amen, je vous le dis, nul n'aura quitté à cause de moi et de l'Évangile une maison, des frères, des sœurs, une mère, un père, des enfants ou une terre, sans qu'il reçoive, en ce temps déjà, le centuple, maison, frères, sœurs, mères, enfants et terres, avec des persécutions, et dans le monde à venir, la vie éternelle. Beaucoup de premiers seront derniers, et les derniers seront les premiers. » Quand Pierre dit « Voici que nous avons tout quitté pour te suivre », Jésus comprend bien qu'il est en quelque sorte en train de demander ce qu'il y aura pour lui et pour les autres disciples. Est-ce que cet apôtre manquerait de générosité? En tout cas, est posée la question de la reconnaissance, de la rétribution. Cette rétribution qui vient sans doute d'abord de Dieu, mais pas seulement. Eh bien, pour nous, cette question se pose aussi. Qu'est-ce que nous attendons? Nous qui avons sans doute quitté quelque chose, peut-être tout, pour suivre notre maître. Eh bien, Jésus répond aussi au pluriel, de manière générale en promettant une grande richesse à ceux qui ont laissé quelque chose pour le suivre. La conception qui est sous-jacente à sa réponse est assez classique, hein, et elle est en deux temps. Vous avez donné, vous recevrez, mais d'une part, en ce temps déjà, et d'autre part, dans le monde à venir. En ce temps déjà, le centuple en maison, frères, sœurs, etc. Et nous pouvons rendre grâce pour ce que Dieu nous donne aujourd'hui, pour ce qu'il donne à son Église, avec magnificence. Il y aura aussi les persécutions, c'est vrai. C'est la rançon de la suite du Christ. Et puis, dans le monde à venir, Jésus promet à ses disciples la vie éternelle. Nous reprenons le temps ordinaire. N'oublions pas cette promesse que Dieu nous fait et qui nous renouvelle dans l'espérance, qui nous permet d'avancer avec confiance.

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1: Année A, dimanche de la solennité de la Sainte Trinité. Première lecture, livre de l'Exode, chapitre 34. En ces jours-là, Moïse se leva de bon matin et il gravit la montagne du Sinaï, comme le Seigneur le lui avait ordonné. Il emportait les deux tables de pierre. Le Seigneur descendit dans la nuée et vint se placer là, auprès de Moïse. Il proclama son nom, qui est le Seigneur. En fait, c'est le tétragramme. Il passa devant Moïse et proclama « Le Seigneur, le Seigneur, Dieu tendre et miséricordieux, lent à la colère, plein d'amour et de vérité. » Aussitôt, Moïse s'inclina jusqu'à terre et se prosterna. Il dit « S'il est vrai, mon Seigneur, que j'ai trouvé grâce à tes yeux, daigne marcher au milieu de nous. Oui, c'est un peuple à la nuque raide, mais tu pardonneras nos fautes et nos péchés, et tu feras de nous ton héritage. » Parole du Seigneur. Chers auditeurs, qui est Moïse ? Moïse guide le peuple et intercède pour le peuple. C'est un homme de prière. Il prie pour le Pharaon lorsque Dieu, avec les plaies, tentait de convertir le cœur des Égyptiens. Livre de l'Exode, chapitre 8, 9, 10. Il prie quand le feu va dévorer le campement. Nombre, chapitre 11. Il s'adresse au Seigneur et réagit en protestant quand le poids de sa mission devient trop lourd. Nombre, chapitre 11. Il demande au Seigneur la guérison de sa sœur Marie frappée par la lèpre. Nombre, chapitre 12. Il intercède pour le peuple qui s'était rebellé, effrayé par le compte-rendu des explorateurs. Nombre, chapitre 14. Et il intercède quand les serpents venimeux font un massacre. Nombre, chapitre 21. Il voit Dieu et parle avec lui face à face comme un homme parle à son ami. Exode, chapitre 24 ou 33 ou 34. Alors que le Seigneur, sur le mont, donne la loi à Moïse, au pied de la montagne, le peuple la transgresse. Lassé d'un chemin avec un Dieu invisible, à présent que Moïse s'est absenté, le peuple demande une présence tangible, perceptible du Seigneur. Et il trouve dans le veau de métal fondu fait par Aaron un Dieu rendu accessible, manœuvrable, à la portée de l'homme. Le Seigneur réagit et ordonne à Moïse de descendre de la montagne en lui révélant ce que fait son peuple et en terminant par ces mots « Ma colère va s'enflammer ». Exode chapitre 32. Dieu dit cela précisément pour que Moïse intervienne et lui demande de ne pas le faire. En effet, aussitôt, Moïse s'efforça d'apaiser le Seigneur son Dieu et dit « Pourquoi, Seigneur, ta colère s'enflammerait-elle contre ton peuple que tu as fait sortir d'Égypte par ta grande force et ta main puissante ? Pourquoi les Égyptiens, diraient-ils, c'est par méchanceté qu'il les a fait sortir, pour les faire périr dans les montagnes et les exterminer de la face de la terre ? Reviens de ta colère ardente et renonce au mal que tu voulais faire à ton peuple. » Exode chapitre 32. Et Moïse brise les tables de la loi, celles qui avaient été écrites du doigt de Dieu. Et Moïse prie encore en disant « Fais-moi de grâce voir ta gloire. » Et le Seigneur dit « Je ferai passer devant toi toute ma beauté et je prononcerai devant toi le nom de » alors c'est le tétragramme, nous on dit le nom du Seigneur. « Je fais grâce à qui je fais grâce et j'ai pitié de qui j'ai pitié. Mais tu ne peux pas voir ma face, car l'homme ne peut pas me voir et vivre. » Exode chapitre 33. Ensuite, le Seigneur lui demande « Taille deux tables de pierre semblables aux premières, monte vers moi sur la montagne, et j'écrirai sur les tables les paroles qui étaient sur les premières tables que tu as brisées. » Exode chapitre 34, verset 1. Et nous arrivons à la lecture de ce dimanche, où justement Moïse se leva de bon matin, il gravit la montagne du Sinaï comme le Seigneur le lui avait ordonné, il emportait les deux tables de pierre. En cette solennité, la liturgie nous invite à louer Dieu, non seulement pour une merveille accomplie par lui, mais pour sa manière d'être, pour la beauté et la bonté de son être qui détermine son action. Nous sommes invités à contempler, pour ainsi dire, le cœur de Dieu, sa réalité la plus profonde, qui est celle d'être unité dans la Trinité, totale et profonde communion d'amour et de vie. Toute la Sainte Écriture nous parle de lui. Plus encore, c'est lui-même qui nous parle de lui dans les Écritures et se révèle comme créateur de l'univers et seigneur de l'histoire. Aujourd'hui, nous avons entendu le passage du livre de l'Exode dans lequel, chose tout à fait exceptionnelle, Dieu proclame son nom. Il le fait en présence de Moïse, avec lequel il parlait face à face comme avec un ami. Et quel est ce nom de Dieu? À chaque fois, il est émouvant de l'entendre. Alors, c'est le tétragramme que nous lisons « Seigneur ». Seigneur, Seigneur, Dieu de tendresse et de pitié, lent à la colère, riche en grâce et en fidélité. Exode 34, verset 6. Ce sont des paroles humaines, mais suggérées et presque prononcées par l'Esprit-Saint. Elles nous disent la vérité sur Dieu. Elles étaient vraies hier, elles sont vraies aujourd'hui, elles seront toujours vraies. Elles nous font voir avec les yeux de l'esprit le visage de l'invisible. Elles nous disent le nom de l'ineffable. Ce nom est miséricorde, grâce, fidélité. Benoît XVI, 17 mai 2008. Chers auditeurs, c'est pour nous l'occasion de revisiter la belle prière de Marie, le Magnificat, au moment de la visitation chez sa parente Élisabeth, l'une et l'autre étant enceintes à ce moment. Le Magnificat est une prière trinitaire, parce que Marie loue le Père, tandis qu'elle porte en son sein l'enfant Jésus, le Fils, et que sa simple présence produit une effusion du Saint-Esprit en Élisabeth, sa parente. Et Marie dit, « Mon âme exalte le Seigneur, et se réjouit en Dieu, et se réjouit mon esprit en Dieu, celui qui me vivifie. » Mon sauveur, c'est celui qui me vivifie en araméen. Car il a porté son regard sur l'humilité de sa servante. Voici en effet désormais toutes les générations me diront bienheureuse, car il a fait pour moi de haut fait, lui qui est puissant, et son nom est saint. Prends une traduction de l'araméen. Et sa tendresse s'étend d'âge en âge sur ceux qui le craignent. Il a réalisé la victoire par son bras et dispersé ceux qui s'enflent des pensées de leur cœur. Il a renversé les potentats des trônes. Il a élevé les humbles. Les affamés, il les a rassasiés de bonnes choses. Et les riches, il les a renvoyés à vide. Il a secouru Israël, son serviteur, et il s'est souvenu de sa tendresse, comme il l'avait dit à nos pères, avec Abraham et sa postérité pour toujours. Marie ne parlait pas d'elle-même, elle ne parlait jamais d'elle-même, mais toujours de Dieu. Et elle l'a fait avec ce nom si ancien et toujours nouveau, miséricorde, qui est synonyme d'amour, de grâce. C'est là toute l'essence du christianisme, parce que c'est l'essence de Dieu lui-même. Dieu est un, car il est tout entier et seulement amour. Mais précisément, en étant amour, il est ouverture, accueil, dialogue. Et dans sa relation avec nous, homme pécheur, il est miséricorde, compassion, grâce, pardon. Dieu a tout créé pour l'existence et sa volonté est toujours et uniquement vie. Nous lirons ce dimanche dans l'évangile de Jean, Dieu a tant aimé le monde qu'il a donné son Fils unique afin que quiconque croit en lui ne se perde pas, mais ait la vie éternelle. Jean 3, verset 16. Dans ce don de soi de Dieu dans la personne du Fils, toute la Trinité est à l'œuvre. Le Père qui met à notre disposition ce qu'il a de plus cher, le Fils qui, consentant avec le Père, se dépouille de sa gloire pour se donner à nous, l'Esprit qui sort du baiser divin pacifique pour irriguer les déserts de l'humanité. Pour cette œuvre de sa miséricorde, Dieu, en se disposant à prendre notre chair, a voulu avoir besoin d'un oui humain, du oui d'une femme qui devienne la mère de son Verbe incarné, Jésus, le visage humain de la divine miséricorde. Benoît XVI, 17 mai 2008. Merci, à bientôt.
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1: Bonjour, bonjour à tous et à toutes. Cette semaine, nous voulons approfondir notre positionnement redevenu libre à l'égard de notre smartphone. Oui, oui, ce petit objet qui est toujours là dans notre poche, à côté de notre lit et qui nous colle à la peau. Nous l'allumons en moyenne, les Français, peut-être pas vous, mais 250 fois par jour. Une fois toutes les 6 minutes, aux États-Unis c'est pire, c'est une fois toutes les 4 minutes, non sans incidence sur notre santé physique, psychique, spirituelle, sociale, relationnelle. Voilà, alors nous sommes invités à quitter cette aliénation et de prendre les bons moyens. Le bon moyen de départ, c'était de retrouver une motivation à l'encontre de notre vie. Qu'est-ce que on veut atteindre? Comment on veut progresser? Quel est le but? Quelles sont les étapes intermédiaires? D'où on part? On retrouve une forme de responsabilité, c'est-à-dire on doit donner une bonne réponse, une réponse à l'appel de la vie. Et en tant que chrétien, cet appel de la vie, il nous transcende, il nous dépasse, il nous invite à nous dépasser, parce que Dieu est transcendance et il nous invite à participer à sa présence, à accueillir au présent la présence comme un présent, vivre en la présence de Dieu et non pas surtout en la présence de notre smartphone. Alors en cette huitième étape, nous les avons évoqué les précédentes hier, je commence à mettre en œuvre la règle de bonne utilisation de mon smartphone que je me suis donné. Résolu à aller de l'avant, à petits pas, je me réapproprie mon destin. Je choisis où je veux aller, je choisis comment je veux marcher. Et ce qui est intéressant, c'est que le terme en grec « heureux » signifie être en marche. Et donc pour avancer, il faut que je marche. Et pour que je marche, il faut marcher. Pour que ça marche, il faut marcher. Vous voyez, tout un jeu de mots dynamique qui m'invite à poser des actes, des pas, prendre des décisions et les mettre en œuvre. Ainsi, je peux redevenir libre vis-à-vis de mon smartphone. Voilà, je pose des actes de confiance, des actes de foi, des actes libres qui repoussent cette pression que je peux subir à l'égard de mon smartphone. Pour être ferme dans ma résolution, j'augmente mes capacités humaines à dire oui à la vraie vie. Oui, dire oui à la vraie vie. Je choisis la vie et non pas la mort, à savoir la prise en charge de mon esprit par les faiseurs d'opinion qui sont derrière mes écrans. Naïf, moi, voilà, maintenant c'est terminé. On ne m'y reprendra plus. Je veux rester libre par rapport à l'anxiété entretenue par les outils numériques. Faisons l'expérience d'une journée, deux jours, sans rien, sans information, et retrouvons la paix de notre cœur. Oui, par mon smartphone aussi, en le remettant à sa place. Écoutons l'avertissement de Zygmunt Bauman, le célèbre sociologue anglais, souvent cité d'ailleurs en son temps par le pape François. Si la société de consommation tient à ne jamais se retrouver à court de consommateurs, l'anxiété doit être constamment renforcée et stimulée. Les marchés de la consommation se nourrissent de l'anxiété des consommateurs potentiels qu'ils suscitent eux-mêmes et s'évertuent à intensifier. La société environnement, la société technico-libérale, nous attirant vers des produits, vers des petites vidéos, nous comparant aux autres, être constamment dans une évaluation de notre satisfaction et autres, crée une anxiété permanente qui nous fait croire que c'est en consommant davantage que nous allons retrouver la paix. C'est un bon mensonge qui d'ailleurs nous vide aussi nos poches. La vraie paix, elle est intérieure, elle est spirituelle, c'est unifier sa vie, c'est être intègre, c'est être au service des autres, c'est aimer les autres et c'est d'abord se laisser aimer par Dieu. Alors anxieux, moi, oui, peut-être un peu, Mais libre, ça, c'est mon désir. Et c'est possible. Comment ? Avec les écrans, tout est question de posture et d'éducation. À moi donc de bien me positionner et peut-être de laisser mon smartphone dans un tiroir et de ne pas l'avoir dans la poche. Donc refusons de nous mettre en situation d'obéir à des machines pour commencer à nouveau à être libre. Une petite pause avant d'approfondir cette perspective.

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1: Nous le disions, pour redevenir libre à l'égard de notre smartphone, de nos écrans, il nous faut refuser de nous mettre en situation de devoir obéir à des machines. Ce n'est pas les machines qui viennent à nous, c'est nous qui allons aux machines. Les machines ne sont que des moyens, sont que des outils au service du bien que nous leur proposons et même que nous leur imposons. C'est eux qui doivent obéir à notre intention, à la promesse que nous nous donnons parce que Dieu aussi nous bénit, il veut que notre vie grandisse, notre vie elle n'est qu'une promesse en réalisation. Alors cette affirmation « refuser de se mettre en situation de devoir obéir à des machines » de Marc Ounyadi nous invite à être libres de la pollution mentale qu'il provoque en nous. Ce que dit le pape François qui nous invite à être libres pour aimer paisiblement et décider librement, souvent sans smartphone, sans machine. Alors se prémunir de l'anxiété, on le disait, l'anxiété, elle est entretenue par les faiseurs d'opinion de cette société technico-libérale, une anxiété pour que nous puissions consommer toujours davantage en nous comparant à ceux qui ont plus et nous qui avons moins. C'est d'ailleurs la stratégie des publicités de nous rendre jaloux des autres. Alors, redevenons libres. Prémunisons-nous de l'anxiété entretenue par le smartphone. Alors développons des ressources. Pour devenir libre, il nous faut développer des ressources, des capacités, des potentialités, des talents. Alors développons 4 talents, autant de bons leviers pour ma liberté et bien me repositionner par rapport aux écrans. D'abord, la concentration. Je suis libre parce que mieux concentré, je sais ce que je cherche à faire, je sais ce à quoi je veux faire attention, je sais de plus en plus ce que je veux bien faire. Intention, attention, action, voilà les 3 mamelles de la concentration. D'abord, retrouvons notre concentration. Second levier, la créativité. Je suis libre parce que plus créatif, je laisse reposer mes idées et j'accueille les solutions innovantes. Je m'ouvre au point de vue d'autrui, je regarde l'impact de cette créativité sur moi et sur les autres. La paix, toute une dynamique de souplesse, de malléabilité, mais aussi d'accueil. Un troisième levier pour libérer ma liberté en face des écrans, c'est l'empathie. Et ce levier est très sympathique. Je suis libre parce que plus proche des personnes, j'accueille la diversité. Je m'ouvre à ce qui ne me ressemble pas. J'évalue l'impact de mes paroles, de mes actions sur les autres. Habité par la compassion, je partage les émotions de ceux qui souffrent ou sont dans la joie. Un vrai décentrement de soi pour enrichir la qualité de relation. Après concentration, créativité, empathie, maintenant 4e levier, la motivation. Je suis libre parce que bien motivé. Je me demande en quoi je veux progresser, quel est le but réaliste que je me donne aujourd'hui. Je précise le sens que je donne à cet objectif, j'évalue les conséquences, coûts et bénéfices que cela implique. Voilà. Mais n'oublions pas que la profondeur de la concentration, de la créativité, de l'empathie, de la motivation trouve sa source en Dieu. Lui seul peut vraiment me communiquer le bonheur en plénitude, à consommer cette fois sans restriction et sans anxiété.

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2: Dans notre précédent rendez-vous, nous avons évoqué, je dirais, ce qui fait l'originalité du christianisme par rapport à toutes les autres religions. Dans la perspective du judaïsme, nous avons vu comment, à travers les nombreux textes que nous possédons, il y avait le constat d'une distance entre Dieu et l'homme. Distance qui s'originait dans la chute et le fait que Dieu avait chassé Adam et Ève du jardin d'Éden. Il faut revenir à Dieu, mais comment? Et cela va prendre des siècles. Petit à petit, Dieu va s'approcher et va indiquer à l'homme un principal chemin de retour qui peut se vivre par les uns ou les autres de diverses manières. Un chemin de retour. Mais voilà, l'homme est bien incapable de se maintenir fidèlement, à longueur de temps, sur ce chemin de retour que Dieu lui a proposé. Alors, nous voyons quand même que la distance entre l'homme et Dieu va s'amenuiser, opposer. Alors, nous voyons quand même que la distance entre l'homme et Dieu va s'amenuiser. C'est le cas à travers

supérieur à moi-même, avec lequel je vais entretenir une relation, je vais m'adresser à lui, il va m'exaucer, je vais lui rendre grâce, je vais le louer, je vais prier, intercéder, etc. C'est une relation forte, mais qui se déroule encore avec une certaine distance. Ce qui vient tout transformer, c'est l'incarnation. Parce que, en une seule et même personne, Jésus, Fils de Dieu, cohabite l'homme et Dieu. Il n'y a plus de distance en lui. Certes, nous comprenons cela, mais en même temps, nous pouvons dire, bon, ok, j'accepte que en Jésus, il n'y ait plus de distance entre l'homme et Dieu, mais je ne suis pas Jésus. Je ne suis pas le Verbe incarné. Je reste 100% un homme de chair et d'eau. Oui, c'est vrai. On pourrait dire que la situation semble impossible. Mais voilà, Dieu a décidé de nous faire partager cette grâce, en quelque sorte, de nous faire bénéficier de cette incarnation, de cette union des deux natures en Jésus. Et c'est ici toute l'importance du baptême. Le baptême est une nouvelle naissance d'eau et d'esprit. C'est-à-dire qu'à partir de ce moment-là, peut-être déjà avant, ce n'est pas à nous de poser des limites à Dieu et à ce qu'il veut faire en chacun de nous. Mais il est certain qu'à partir de ce moment-là, nous entrons dans une possibilité qui nous est offerte d'avoir accès à la vie divine. Quand on exprime les choses de cette manière, ça peut paraître un peu fou et ça l'est. Lorsque j'étais étudiant en philosophie à l'université, je me suis intéressé de près aux philosophies orientales. Parce que, finalement, cela exprimait une certaine recherche en moi. Un certain vide aussi. L'un va avec l'autre. Et j'étais tombé sur un ouvrage d'un philosophe hindou, Sri Aurobindo, de la fin du XIXe siècle, né en 1872, mais avec encore un bon pied dans le XXe siècle, puisqu'il mourut en décembre 1950. Et ce livre s'intitulait « Introduction à la vie divine ». Et j'ai reçu un choc en lisant ce titre. Je me suis dit « Mais oui, c'est cela dont nous avons faim et soif. Entrer dans la vie divine. C'est cela qui est la vraie vocation de l'homme. Ça n'est pas d'errer à la surface de la terre en faisant le moins mal qu'il puisse faire. Non, c'est d'avoir accès à la vie divine. Non pas à la force du poignet, par je ne sais quelle technique, mais en recevant cette vie divine comme cadeau venant de Dieu, donné à tous ceux qui le demandent. Et de suite, j'ai eu cette réaction, ayant été éduqué enfant dans la foi chrétienne, je me suis dit, mais pourquoi ne m'a-t-on jamais dit ça au catéchisme? Que ma vocation, que ma place, en quelque sorte, était au cœur même de la vie divine.

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1: Dans le christianisme, et c'est ce qui fait son originalité, l'être humain n'est pas seulement une créature de Dieu qui cherche son créateur, qui s'adresse à lui, qui développe une relation avec lui, mais il est son temple, son lieu d'habitation. Et cela renverse la perspective religieuse classique. On ne cherche plus le divin

dans les hauteurs du ciel, dans le faste des cathédrales, dans la beauté de la création, mais on le cherche dans le silence de sa propre intériorité. Vu sous cet aspect, je me demande si on peut encore parler de religion chrétienne, mais peut-être devrions-nous préférer le terme de habitation divine ou intimité divine. L'être humain n'est pas un espace vide, un espace neutre, un no man's land. C'est un lieu conçu pour accueillir la présence de Dieu. Et c'est sans doute l'image la plus forte qui est utilisée par l'apôtre Paul pour expliquer que notre dimension physique elle-même est sacrée. 1 Corinthiens chapitre 3 verset 16. Ne savez-vous pas que vous êtes le temple de Dieu et que l'Esprit de Dieu habite en vous? Cette phrase devrait nous faire tomber à la renverse. Et nous pourrions avoir la même réaction que Jacob dans son songe, qui est effaré, qui a peur tout d'un coup, car il réalise que Dieu était présent dans ce lieu et qu'il ne le savait pas, qu'il l'ignorait. Eh bien, mes amis, j'ai l'impression que la plupart du temps dans notre existence, nous ignorons que nous sommes le temple du Saint-Esprit, qu'il demeure en nous. Et même si nous le savons, nous vivons quasiment du matin au soir, comme si cela n'existait pas. C'est ça qui est terrible. Nous avons un trésor. D'ailleurs, Paul parle d'un trésor que nous contenons dans des vases d'argile. Qu'est-ce que ce trésor, si ce n'est la présence de Dieu, la présence du Saint-Esprit en nous? Nous avons un trésor et nous vivons comme des indigents. Nous avons cette grâce extraordinaire d'abriter la présence de Dieu, mais nous n'y pensons que très rarement et nous vivons exactement comme si ce n'était pas le cas. Dès lors, le corps qui est le réceptacle de la présence de Dieu n'est plus un obstacle à l'esprit. On ne va pas continuer à opposer le corps et l'esprit. Puisque le corps est le lieu même de l'habitation de l'esprit. Et l'âme, comme le suggérait sainte Thérèse d'Avila dans son château intérieur, l'âme possède de multiples demeures au centre desquelles siège la présence divine. Mais à quoi sert cette présence divine? C'est ce que nous essaierons de mettre à jour dans notre prochain rendez-vous.

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1: Se reconstruire après l'emprise, tel est le thème de cette série que je vous propose tout au long de la semaine. Et c'est surtout le titre d'un ouvrage. Je reçois son auteur que vous avez entendu, Marie Binet. Bonjour Marie Binet.
2: Bonjour Nathalie.
1: Alors c'est tout un programme sur le thème de votre livre, de votre ouvrage et au fond de votre activité professionnelle, puisque je rappelle que vous êtes conseillère familiale, sexologue, conférencière. Et ce n'est pas pour rien que vous avez fait le choix de prendre votre plume et de travailler pendant près de 8 ans cet ouvrage. Des victimes, vous en écoutez tous les jours.
2: Oui.
1: Des victimes d'emprise, vous en recevez dans votre cabinet.
2: Oui, parce que j'accompagne des personnes qui ont vécu cette emprise ou qui la vivent dans leur vie conjugale ou dans leur vie familiale avec leurs parents, leurs enfants. Ça peut être des personnes qui la vivent dans leur milieu professionnel et ça peut être des personnes qui l'ont vécu par des agressions sexuelles, parce qu'il y a eu des incestes, parce qu'il y a eu des violences intrafamiliales. Et en fait, on est sur plusieurs formes d'emprise et j'ai même eu des personnes qui ont vécu de l'emprise spirituelle.
1: Il y a toutes les formes d'emprise, hein, spirituelle, psychologique, physique, mensongère aussi.
2: Hein, oui, et même matérielle aujourd'hui, c'est encore assez impressionnant de voir que même dans les couples, on est en 2024, il peut y avoir encore de l'emprise matérielle entre conjoints.
1: Alors ces couples, ces hommes et ces femmes qui viennent, je dirais, en consultation, quels sont un peu les profils? Est-ce que vous recevez des hommes, des femmes? Tout le monde est-il touché, femme comme homme?
2: On est, bien sûr, il y a une majorité de femmes qui sont concernées par l'emprise. Quand on va parler de tout le domaine de la sexualité, c'est essentiellement des femmes, bien sûr. Quand on va parler du domaine relationnel, il y a beaucoup d'hommes. Et ça, on n'en parle pas beaucoup. Et de plus en plus d'hommes font la démarche de venir. Alors, ils identifient très difficilement qu'ils sont sous emprise et c'est très compliqué pour eux de l'admettre.
1: Alors vous l'expliquez comment?
2: Parce que les hommes, on leur a toujours dit qu'on ne pouvait pas être faible. On leur a dit que c'était eux les dominants. On leur a dit que c'était eux qui savaient, qui pouvaient prendre en charge. Et donc ils ne peuvent pas imaginer qu'ils sont victimes de leur propre compagne ou de leur maman ou peut-être d'une collègue. Ça, c'est très très compliqué de l'admettre. Ça déconstruit complètement l'image stéréotypée, traditionnelle, éducative, du masculin.
1: Et au fond, ça touche, je dirais, à l'identité, la masculinité, et ça affaiblit, ça fragilise l'homme.
2: Alors, c'est comme ça qu'ils le perçoivent. Après, quand ils comprennent que ça ne fragilise pas l'homme, et que c'est peut-être leur représentation qui contribue à, n'empêche qu'il y a cette étape à passer, et elle peut être compliquée. Ce qui fait que les hommes viennent souvent très très tardivement dans mon cabinet pour parler de cette situation, alors que les femmes viendraient beaucoup plus rapidement. Parce qu'elles cherchent à protéger leurs enfants. Elles ont leur maternité souvent qui les aide beaucoup à faire la démarche plus rapidement et à admettre qu'en effet, elles ont une fragilité affective qui fait qu'elles contribuent plus ou moins, etc. Ou elles ont peur de perdre matériellement. Enfin, il y a plusieurs signes qui les aident à venir plus facilement.
1: Alors, quels sont les signes de ces profils masculins que vous pouvez recevoir en cabinet, des profils d'hommes qui sont au fond tombés sous emprise?
2: Alors, des hommes qui sont... Alors, je veux dire, c'est à peu près le même profil que ceux des femmes. Hein, on va être clair.
1: C'est un peu identique.
2: C'est un peu identique, mais en tout cas, ce sont des hommes très intelligents, qui sont souvent romantiques, assez fusionnels, qui ont une demande affective forte, qui sont prêts à tout pour leur conjointe ou qui sont prêts à tout pour leur travail. Donc, qui se donnent beaucoup, qui s'oublient facilement et qui sont prêts aussi, qui ont un lien très affectif avec leurs enfants. Ils sont proches de leurs enfants, ils ont une grande complicité. Ce sont des hommes qui ont une forte sensibilité, même s'ils l'expriment peu, ils parlent peu. Donc, ils ont souvent tué ce qu'ils ressentaient. Et ils finissent par avoir à l'intérieur une colère qui, chez certains d'entre eux, va exploser. Et donc, ça va se retourner contre eux parce qu'ils vont avoir des manifestations de violence. Et ils vont trouver ça particulièrement injuste d'être accusés alors qu'ils ont été poussés à bout. Mais en fait, on peut pas les entendre là-dessus parce que ce sont des hommes. Et on est dans une société qui, de toute façon, décide que c'est obligatoirement l'homme qui est un agresseur et jamais la femme. Sauf qu'il y a des situations conjugales ou familiales dans lesquelles l'homme, oui, devient agresseur et on ne peut que condamner ça. sauf qu'il a été poussé à bout et donc l'agression féminine n'est pas entendue ou reconnue. Et ça, c'est très complexe pour les hommes, c'est pour ça qu'ils ont aussi du mal à faire la démarche de venir voir quelqu'un, parce qu'ils pensent qu'on ne va pas les croire. Ils vont peu aller voir les gendarmes, par exemple. Il y a des hommes qui vivent des violences physiques intraconjugales, et j'en ai eu dans mon cabinet, ils n'osent pas aller porter plainte. Ils disent, de toute façon, on ne va pas me croire. Donc, il y a aussi toute cette réalité qui est complexe pour les hommes. Ils ont peur de perdre la garde de leurs enfants. Donc, pareil, ils vont pas se plaindre à cause de ça. Parce qu'on reste avec cette majorité de garde qui est exclusivement donnée aux femmes. Surtout dans des situations comme ça, on va plus croire la femme. Et donc, du coup, il y a des peurs aussi qui sont présentes, qui font que les hommes ont plus de mal à faire la démarche et à dire « ça va pas, je vis quelque chose d'affreux ». Et puis, je vois bien que quand les hommes font la démarche, ils s'écroulent. Et pour eux, c'est dramatique de s'écrouler. C'est inenvisageable. Et vous savez qu'un homme aime bien avoir des solutions pour vite passer à l'action. Et comprendre, accepter qu'il va lui falloir du temps et qu'il n'y a pas de solution toute faite, qu'il va lui falloir du temps pour remonter, c'est très difficile à accepter.
1: Donc aujourd'hui, on peut entendre que vous recevez en consultation des hommes qui s'écroulent.
2: Oui, exactement. Et qui font un travail merveilleux. J'ai eu des hommes qui ont fait un travail de reconstruction comme des
1: donc
2: femmes.
1: Des hommes qui se sont relevés.
2: Et complètement. Voilà, simplement, il leur faut l'admettre.
1: Donc ça demande du temps.
2: Ouais. Et c'est plus compliqué pour eux que pour une femme.
1: Alors, si certains auditeurs, hommes tout comme femmes, se reconnaissent peut-être en vous écoutant, Marie Binet, aujourd'hui dans ce rendez-vous des clés pour vivre, et ont des sonnettes d'alarme et se reconnaissent au fond ou victimes, comment réagir? Consulter tout de suite un professionnel?
2: Le plus rapidement possible. Consulter.
1: Il n'est jamais trop tard, c'est ce qu'on...
2: Il n'est jamais trop tard. Vous savez, j'ai des personnes que j'accueille dans mon cabinet qui sont sous emprise depuis 30 ans, hein. Donc, il n'est jamais trop tard.
1: Qu'est-ce qui donne le déclic d'une personne sous emprise depuis 30 ans de consulter 30 ans après?
2: Alors, quelquefois, je pense à une de mes patientes, elle a fini par s'en rendre compte parce que c'est au moment où les enfants sont partis du domicile, en fait. Tant qu'il y avait les enfants, elle tenait le coup, elle avait une bonne motivation à tenir, et puis elle ne voyait pas tout.
1: À tenir.
2: Voilà. Et puis, une fois que les enfants sont plus là, là, ça devient assez insupportable. Il peut y avoir un aveuglement parce que quand on a vécu une emprise enfant et qu'on continue... avec une autre emprise adulte, en fait, on est dans son schéma naturel. Donc, on s'aperçoit pas qu'il y a quelque chose qui va pas. Et donc, quelquefois, c'est quelqu'un d'autre qui va dire, mais attends, là, ce que tu vis, ça me surprend, je comprends pas les comportements. Et du coup, il peut y avoir une alerte. Et puis, quelquefois, c'est un thérapeute qui va dire, écoutez, là, ce que vous me dites, le thérapeute va questionner la situation. Et ça m'est arrivé. Hein,
1: ce de que dire, vous faites, vous questionnez votre client.
2: Voilà, moi, ça m'est arrivé de dire, écoutez, là, vous vivez une situation d'emprise. Donc voilà, qu'est-ce que vous voulez en faire? Et là, c'est la personne qui chemine et qui décide de rester, de quitter. Quelquefois, on peut voir le conjoint ou la conjointe et il peut y avoir un travail qui est fait. Mais en tout cas, ça peut être des alertes qui viennent de l'extérieur.
1: Donc d'amis.
2: Même d'amis, ça peut être quelqu'un de la famille. Qu'il n'y a pas de prise de parti, parce que le but, c'est pas de dire à l'autre, oui, ton conjoint est comme si, parce qu'en fait, on en veut au conjoint, on est contre le conjoint, ça non. C'est plus pour essayer de permettre à la personne de se sortir d'une situation de mal-être qui l'enferme et qui l'empêche d'être pleinement elle-même.
1: Alors dans votre livre Se reconstruire après l'emprise, ce livre est parsemé aussi de quelques témoignages. Pourquoi le choix d'intégrer aussi des témoignages de personnes que vous avez accompagnées vous-même en consultation?
2: Alors déjà, je remercie mes patients.
1: De très beaux témoignages pour ceux qui se deviendront lecteurs.
2: Tout à
1: et
2: fait.
1: Je conseille votre ouvrage.
2: Ouais. Je remercie mes patients d'avoir accepté de témoigner parce que c'est pas si facile que ça. Qu'ensuite, ce sont des témoignages qui reflètent la vie réelle des victimes et qui permet de parler de différentes formes de manipulation, avec des auteurs aussi différents dans leur comportement. Et pourquoi des témoignages? Parce qu'il y a un moment donné, faire de la théorie, ça sert pas à grand chose, surtout dans ce thème. Donc, bien sûr, dans le livre, il y a de la théorie pour permettre de comprendre les mécanismes.
1: Vous donnez un peu tous
2: les
1: outils,
2: et je donne des pistes. Maintenant, la vraie vie, elle existe. Et qu'est-ce qui se passe dans la vraie vie? Comment on s'en sort? Autant que des personnes disent ce qui s'est passé pour elles, je pense que ça a beaucoup plus de force et de vérité.
1: Merci infiniment. Se reconstruire en Après l'emprise, c'est un livre que je conseille. Il donne, je dirais, ses outils pour apprendre à discerner si on est sous emprise ou si on n'est pas sous emprise, et si on est victime et si on voudrait rester ou sortir de cet état victimaire. Marie Binet, je vous retrouve demain à cette même place pour ce même sujet. Merci.
2: Au revoir.

0: 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Anne Dallaire.
1: Bonjour à tous. La 60e journée mondiale des communications sociales a été célébrée le 17 mai. Le pape Léon XIV a livré un message dense et exigeant sur les bouleversements anthropologiques provoqués par l'intelligence artificielle. Au cœur de son propos, défendre la voix, le visage et la relation humaine. Chaque année, la Journée mondiale des communications sociales invite l'Église à interroger les mutations du monde médiatique et numérique. En 2026, alors que l'intelligence artificielle générative s'impose dans tous les champs de la communication, Léon XIV place le débat au niveau le plus fondamental, celui de l'identité humaine. Dans son message intitulé « Préserver les voix et les visages humains », il alerte sur les risques d'une technologie capable de simuler la parole, l'émotion et même la relation et appelle à une responsabilité collective et éclairée. Dès les premières lignes, Léon XIV rappelle que le visage et la voix ne sont pas de simples attributs biologiques, mais les traits uniques et distinctifs de chaque personne reçue de Dieu. Ils sont le lieu même de la relation, de la présence et de la responsabilité. Le visage et la voix sont sacrés car ils manifestent que chaque être humain est créé à l'image de Dieu et appelé à la communion. C'est précisément cette dimension incarnée que la révolution numérique risque, selon lui, d'altérer. Lorsque des systèmes d'intelligence artificielle imitent la parole, les sentiments ou les interactions humaines, ils ne se contentent pas de transformer l'écosystème informationnel. Ils envahissent le niveau le plus profond de la communication, celui des relations entre les personnes humaines. Le défi n'est donc pas seulement technologique, mais fondamentalement anthropologique. Le pape met longuement en garde contre un affaiblissement de la pensée critique et de la créativité humaine. Les algorithmes conçus pour maximiser l'engagement favorisent les émotions rapides et pénalisent l'effort de compréhension et la réflexion, renforçant la polarisation sociale. À cela s'ajoute, selon lui, une confiance naïve dans l'IA, perçue comme une amie omnisciente, capable de répondre à tout sans effort. Autre point central du message, la confusion croissante entre réalité et simulation. Dans des univers numériques peuplés d'influenceurs virtuels et d'agents conversationnels affectueux, il devient de plus en plus difficile de savoir à qui ou à quoi l'on parle réellement. Cette anthropomorphisation trompeuse exploite le besoin humain de relations et peut envahir la sphère intime des personnes, en particulier les plus vulnérables. Le risque est aussi collectif. Remplacer les relations humaines par des relations avec des IA capables de cataloguer nos pensées revient à construire un monde de miroir où tout est fait à notre image et à notre ressemblance. Sans l'acceptation de l'altérité, prévient le pape, il ne peut y avoir ni relation ni amitié. Face à ces dangers, Léon XIV ne plaide pas pour un rejet de la technologie. Il appelle au contraire à une alliance possible entre humanité et innovation fondée sur trois piliers, la responsabilité, la coopération et l'éducation. Responsabilité des plateformes, des concepteurs d'IA, des législateurs et des médias. Afin de garantir transparence, respect de la dignité humaine et lutte contre la désinformation. Coopération entre tous les acteurs concernés, aucun secteur ne pouvant relever seul de tels défis. Nous nous retrouvons demain, à bientôt.

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1: Bonjour à tous, EDF va lancer de nouvelles aides pour pousser les Français et les entreprises vers l'électrique. Le groupe prévoit notamment des super heures creuses l'été avec un tarif à 10 centimes le kilowattheure entre 11h et 18h. Un bonus de 100 euros pour certains nouveaux contrats est aussi prévu. Des aides sont aussi annoncées pour les pompes à chaleur, les bornes de recharge ou encore l'électrification des entreprises. Les entreprises du secteur électrique promettent 12 000 embauches et 3 000 apprentis par an pour accompagner le plan d'électrification de la France. Des recrutements d'électriciens sont prévus dès 2026 partout dans le pays, notamment pour les bornes de recharge, les data centers ou encore les infrastructures industrielles. Emmanuel Macron doit présenter ce plan aujourd'hui à l'Élysée. Un adolescent de 17 ans s'est noyé hier après-midi dans la Marne à Noisel en Seine-et-Marne. Le jeune faisait partie d'un groupe venu de Seine-Saint-Denis pour se baigner dans une zone interdite. Il n'a pas pu être réanimé. C'est la deuxième noyade d'un adolescent de 17 ans en deux jours dans le département. Et puis du sport avec du football, avec le barrage aller à Ligue 1, Ligue 2. Saint-Etienne, 3e de Ligue 2, reçoit Nice, 16e de Ligue 1. Les Verts veulent monter, les Aiglons rester dans l'élite. Coup d'envoi à 20h45. Voilà pour l'essentiel de l'actualité. Bonne journée à tous.
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De la lettre de saint Paul aux Romains. Je vous exhorte, mes frères, par la tendresse de Dieu, à lui offrir votre personne et votre vie en sacrifice saint, capable de plaire à Dieu. C'est là pour vous l'adoration véritable. Ne prenez pas pour modèle le monde présent, mais transformez-vous en renouvelant votre façon de penser pour savoir reconnaître quelle est la volonté de Dieu, ce qui est bon, ce qui est capable de lui plaire, ce qui est parfait.

0: Au matin, ta parole nous éveille, la déchiffrée nous illumine.
1: Seigneur de tous les vivants, louange à toi.
0: Soyez saints, ta grâce nous sanctifie, aujourd'hui tu nous la donnes en abondance.
1: Seigneur de tous les vivants, louange à toi.
0: Ta présence repose sur chacun de nous. Nous sommes créés à ton image et à ta ressemblance.
1: Seigneur de tous les vivants, louange à toi.
0: Que tout être vivant chante tes louanges et sanctifie ton nom.
1: Seigneur de tous les vivants, louange à toi.
2: Père de Jésus-Christ, ouvre nos cœurs à ta parole et à la puissance de l'Esprit. Donne-nous assez d'amour pour découvrir ta volonté et assez de force pour l'accomplir aujourd'hui. Toi, notre lumière pour les siècles des siècles.
3: Amen.

Chers amis de Radio Grand Ciel, bonjour. Hier, lundi de Pentecôte, nous fêtions Marie, mère de l'Église. Je dois dire que je n'avais jamais fait très attention à cette fête, et je me suis rendu compte en cherchant que c'était une fête assez récente, instituée par le pape François, qui souhaitait favoriser la croissance du sens maternel de l'Église et de la vraie piété mariale. Et donc, le 11 février 2018, au 160e anniversaire de la première apparition de Marie à Bernadette à Lourdes, cette nouvelle fête est apparue dans le calendrier romain. Marie, mère de l'Église. Mais en fait, cette fête remontait à plus de 50 ans avant. En effet, c'est Paul VI qui l'a proclamée le 21 novembre 1964, en même temps que la constitution majeure de Vatican II, Lumen Gentium, lumière des nations, sur l'Église. Paul VI déclarait « Nous proclamons Marie, très sainte mère de l'Église, c'est-à-dire de tout le peuple, des fidèles comme des pasteurs. » Je suis donc allé rechercher un petit peu dans les documents que j'avais ce que disait Lumen Gentium. Et comment était né ce titre doctrinal de Marie, mère de l'Église? Lumen Gentium veut définir ce qu'est l'Église, la lumière des nations. Je me souviens du père Henri Boucherie qui nous racontait à l'IFREP que dans un document préparatoire, les théologiens avaient fait un beau schéma de l'Église. C'était la hiérarchie, le pape, les évêques, les prêtres, les diacres. Et puis plus loin les laïcs. Or, avec l'Esprit Saint, parce que chaque séance commençait par un très long temps de prière autour de la Bible, avec l'Esprit Saint, tout a été bousculé. Et le Concile nous dit que l'Église, c'est d'abord le peuple de Dieu. Vient ensuite la hiérarchie. Au chapitre 8 de Lumen Gentium, nous trouvons la place de Marie. Certains pères conciliaires auraient voulu que sa place soit dans un document séparé. Mais la beauté de Vatican II, c'est de montrer que Marie fait totalement partie de l'Église. Marie, dans le mystère du Christ et de l'Église. Elle n'est pas à côté de l'Église, mais en son sein. Bien sûr, elle en est le membre le plus éminent. Ce chapitre 8 nous dit que Marie est bien la mère du Christ. La mère de Dieu, la Théotokos, comme définie à Éphèse. Le Christ est la tête du corps qu'est l'Église. Marie est aussi la mère des membres du Christ qui sont l'Église. Cette maternité est de l'ordre de la grâce. Marie est la mère biologique de Jésus et la mère spirituelle de tous les sauvés. Sa maternité continue toujours, même si maintenant elle est au ciel. Elle n'a pas abandonné sa mission de salut. Elle continue à intercéder pour chacun. Membre suréminent et unique de l'Église, elle est pour l'Église un excellent modèle dans la foi et la charité, dit Vatican II. C'est pourquoi Paul VI la proclame mère de l'Église le 21 novembre 1964. Mais ce titre doctrinal n'avait pas d'inscription liturgique. Certaines choses prennent du temps, il a fallu 50 ans de mûrissement pour la réception du Concile, et cette fête de Marie a enfin trouvé une place dans la liturgie. C'est en 2018 que le pape François, à travers la congrégation du culte divin, fait paraître le décret « Ecclesia Mater, mère de l'Église ». François tenait à la croissance du sens maternel de l'Église et à une piété mariale authentique qui montrerait le lien maternel entre Marie et la communauté chrétienne. En s'appuyant sur l'évangile médité hier, Marie debout au pied de la croix, avec le disciple bien-aimé, Jean même s'il n'est pas nommé, et le disciple en notre nom à tous reçoit Marie comme mère. Et Marie reçoit Jean, et nous tous avec, comme fils. Quant au choix du lundi de Pentecôte pour cette fête,
il est tout à fait symbolique. Marie, présente au Cénacle, nous disent les Actes des apôtres, priant avec eux. Et elle, qui a donné naissance à Jésus, à Noël, par le fruit de l'Esprit-Saint, est aussi en quelque sorte à la naissance de l'Église, par le fruit du même Esprit-Saint. Il y a donc un lien entre l'Esprit-Saint et la naissance de l'Église, Marie au Cénacle, et la mission des baptisés. Cela nous rappelle que l'Église n'est pas qu'une institution. Comme Marie est une mère qui engendre la foi, l'Église est une mère qui engendre la foi. Et je comprends alors mieux l'entrée en Église des catéchumènes. Après qu'ils aient frappé et qu'on leur ait ouvert la porte, on leur demande leur nom, puis on leur pose la question « Que demandez-vous à l'Église ?» La réponse n'est pas le baptême, comme on pourrait le croire, mais la foi. L'Église, peuple rassemblé par l'Esprit-Saint, est appelée à être une communauté accueillante, miséricordieuse. On connaît l'insistance du pape François qui voulait que l'Église soit maternelle, accueillante et non inquisitrice. « Douanière, qu'avez-vous à déclarer ?» nous avait dit un prédicateur. « Froide et bureaucrate. » Marie, mère de l'Église, n'est pas un dogme nouveau, mais il permet sa visibilité liturgique. Marie, mère du Christ, mère de son corps qui est l'Église. Avec comme modèle Marie, l'Église ne doit pas chercher à dominer, mais à servir, à garder la parole. Elle est fidèle au pied de la croix comme au Cénacle. Et en cela, elle est une mère qui nous inspire. Marie montre à l'Église sa mission de prière, de communion, une mission maternelle dans la gratuité, la fidélité et la dignité de tous. Je finis par une prière du pape François, prière à Marie, mère de l'Église et mère de notre foi, dans l'encyclique Lumen Fidei de 2013. Ô Mère, aide notre foi. Ouvre notre écoute à la parole pour que nous reconnaissions la voix de Dieu et son appel. Éveille en nous le désir de suivre ses pas en sortant de notre terre et en accueillant sa promesse. Aide-nous à nous laisser toucher par son amour pour que nous puissions le toucher par la foi. Aide-nous à nous confier pleinement à lui, à croire en son amour, surtout dans les moments de tribulation et de croix, quand notre foi est appelée à mûrir. Sème dans notre foi la joie du ressuscité. Rappelle-nous que celui qui croit n'est jamais seul. Enseigne-nous à regarder avec les yeux de Jésus pour qu'il soit lumière sur notre chemin et que cette lumière de la foi grandisse toujours en nous jusqu'à ce qu'arrive ce jour sans couchant, qui est le Christ lui-même, ton Fils, notre Seigneur. Amen. Bonne journée, à demain.

Bonjour à tous. Marie-Pierre et Pierre-Henri sont très heureux de vous accueillir pour votre émission du chemin ignatien, foi, chemin de liberté. Chaque mois, le pape confie à toute l'Église une intention de prière. Elle est relayée dans le monde entier par le réseau mondial de la prière du pape. En ce mois de mai 2026, le pape Léon nous invite à prier pour une alimentation pour tous. Au nom du Père, du Fils, du Saint-Esprit. Amen.

0: Entrons dans la prière en offrant notre journée à Dieu.
1: Père très bon, en ce jour nouveau, me voici devant toi. Unis mon cœur au cœur de ton Fils Jésus, qui s'offre pour moi dans l'Eucharistie. Que l'Esprit Saint fasse de moi son ami et apôtre par la prière, disponible à sa mission. En communion avec Marie, Mère de l'Église et notre Mère, avec mes frères et sœurs du réseau mondial de prière, je t'offre ma journée, ses joies et ses peines, pour la mission de l'Église et l'intention donnée ce mois-ci par le Pape. Prions pour que chacun des grands producteurs aux petits consommateurs s'engage à éviter le gaspillage alimentaire et pour que tous aient accès à une alimentation de qualité.
0: En ce mois de mai, nous prions Marie avec le chant « Sous ton voile de tendresse » et avec elle, nous nous tournons vers Dieu.

0: Prions avec la parabole du riche et de Lazare dans l'évangile de Luc, chapitre 16, versets 19 à 31.
1: Il y avait un homme riche, vêtu de pourpre et de lin fin, qui faisait chaque jour des festins somptueux. Devant son portail gisait un pauvre nommé Lazare, qui était couvert d'ulcères. Il aurait bien voulu se rassasier de ce qui tombait de la table du riche, mais les chiens, eux, venaient lécher ses ulcères. Or, le pauvre mourut, et les anges l'emportèrent auprès d'Abraham. Le riche mourut aussi, et on l'enterra. Au séjour des morts, il était en proie à la torture. Levant les yeux, il vit Abraham de loin et Lazare tout près de lui. Alors il cria, « Père Abraham, prends pitié de moi, et envoie Lazare tremper le bout de son doigt dans l'eau pour me rafraîchir la langue, car je souffre terriblement dans cette fournaise. » « Mon enfant, répondit Abraham, rappelle-toi, tu as reçu le bonheur pendant ta vie et Lazare le malheur pendant la sienne. Maintenant, lui, il trouve ici la consolation et toi la souffrance. Et en plus de tout cela, un grand abîme a été établi entre vous et nous, pour que ceux qui voudraient passer vers nous ne le puissent pas, et que de là-bas non plus, on ne traverse pas vers vous. » Le riche répliqua, « Eh bien, père, je te prie d'envoyer Lazare dans la maison de mon père. En effet, j'ai 5 frères, qu'il leur porte son témoignage, de peur que, aussi, ne viennent dans ce lieu de torture. » Abraham lui dit, « Ils ont Moïse et les prophètes, qu'ils les écoutent. » « Non, père Abraham, dit-il, mais si quelqu'un de chez les morts vient les trouver, ils se convertiront. » Abraham répondit, « S'ils n'écoutent pas Moïse ni les prophètes, quelqu'un pourra bien ressusciter d'entre les morts, ils ne seront pas convaincus. »

0: Je prends le temps de me tourner vers le Seigneur dans le silence. Je demande au Seigneur la grâce de la clairvoyance et d'un cœur ouvert.
1: Il y avait un homme riche et un pauvre nommé Lazare.
0: Dans un premier temps, avec mon imagination, je dresse le tableau qui m'est présenté. Je remarque que le pauvre a un nom, Lazare. Dieu a secouru, alors que le riche n'en a pas. Je campe chacun des personnages, son visage, ses vêtements, ses lieux et conditions de vie. Qu'est-ce que je ressens à l'évocation du manque de compassion du riche vis-à-vis de Lazare? Cette situation est plus que jamais d'actualité. Je prends conscience de cette réalité dont je suis témoin autour de moi.

0: Lazare aurait bien voulu se rassasier de ce qui tombait de la table du riche, mais...
1: J'entre maintenant plus avant dans la situation et dans les sentiments du pauvre Lazare. Il est à la porte du riche, malade. Il a faim et se contenterait bien des miettes des festins somptueux du riche. Il ne demande pas l'impossible, seulement ce qui tombe d'une table bien garnie. Je regarde mes propres conditions de vie, sans culpabilité, mais avec réalisme. M'arrive-t-il d'acheter trop, de gaspiller, de jeter de la nourriture? Comment est-ce que je prends en compte ceux qui n'ont pas le nécessaire pour vivre ?

0: Un grand abîme.
1: La parabole parle d'un grand abîme entre Lazare et le riche, entre ceux qui ont été dans l'abondance pendant leur vie et ceux qui étaient dans le besoin. J'imagine cet abîme infranchissable que le riche lui-même a instauré pendant sa vie. Que veut donc me dire cette parabole sur mon rapport à mes frères ? Oui, Dieu secourt, mais Dieu a besoin de moi, de nous, pour ce faire et réduire l'abîme qui peut nous séparer.

La parole de Dieu est venue me percuter. Je m'adresse maintenant au Seigneur avec mes propres mots et lui présente les situations des personnes dont les visages ont surgi pendant ma prière.

0: Avec tout le réseau de la prière du pape, nous te prions, Seigneur.
1: Seigneur de la création, tu nous as donné la terre féconde, et avec elle, notre pain quotidien, comme signe de ton amour et de ta providence. Aujourd'hui, nous reconnaissons avec douleur que des millions de frères et sœurs souffrent encore de la faim, tandis que tant de nourriture est gaspillée sur nos tables. Réveille-nous une conscience nouvelle, que nous apprenions à remercier pour chaque aliment, à consommer avec simplicité, à partager avec joie et à prendre soin des fruits de la terre comme d'un don de toi, destiné à tous et non à quelques-uns seulement. Père bon, rends-nous capables de transformer la logique de la consommation égoïste en une culture de solidarité. Que nos communautés promeuvent des gestes concrets, campagnes de sensibilisation, banques alimentaires et un style de vie sobre et responsable. Toi qui nous as envoyé ton Fils bien-aimé Jésus, pain rompu pour la vie du monde, donne-nous un cœur nouveau, affamé de justice et assoiffé de fraternité. Que personne ne soit exclu de la table commune et que ton esprit nous apprenne à regarder le pain, non comme un objet de consommation, mais comme un signe de communion et de soins. Amen.
0: Au nom du Père, du Fils et du Saint-Esprit, Amen. Dans la joie du Christ ressuscité, nous souhaitons à chacun et chacune un très bon chemin vers la Pentecôte.

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2: Maud, nous allons aborder dans cette émission et celle d'après des questions très délicates concernant la vie sexuelle des époux, la question de combattre l'adultère et les agressions sexuelles. Et on va commencer par combattre l'adultère. Mais d'abord, pour introduire cette question, on veut souligner plusieurs points, notamment ce que disait Jean-Paul II concernant l'énergie et le désir sexuel qui habitent l'homme et la femme. Je le cite, « Formez à l'image de Dieu tous les hommes et toutes les femmes qui, de tout temps, à n'importe quelle époque, s'uniront pour ne former qu'une seule chair, auront pour modèle Adam et Ève et l'image de Dieu qu'ils constituent à l'origine. » Catéchèse du 21 novembre 79. Et donc, au travers de toute l'énergie sexuelle qui habite chaque homme ou femme, cette énergie est universelle, forte et consume parfois tout l'être, s'exprime inconsciemment, mais avec puissance, la recherche, le renouvellement de l'expérience originelle, cette communion homme-femme à l'image de Dieu, Trinité, Père, Fils et Saint-Esprit. Cette énergie, du fait du péché et des dérives qui en découlent, génère en ce monde de profonds désordres et même des fautes très graves, des perversités, voire des crimes au travers des actes commis qui affectent profondément et ceux qui les commettent et surtout ceux qui les subissent. Mais il est important pour nous, avant d'aborder ces réalités difficiles et douloureuses qui nous touchent tous d'une manière ou d'une autre, personne ne peut s'en dire exempt, au moins en termes de tentation, de bien saisir avec Jean-Paul II la racine originelle de cette puissance de l'attirance sexuelle, de saisir l'enjeu existentiel, spirituel et théologique qui s'y trame. Tous, nous sommes habités par cette recherche éperdue d'amour, de revivre incessamment cette grâce éternelle de Dieu du une seule chair originelle. À travers cette sensualité, même désordonnée, c'est Dieu en fait que nous cherchons. Pourquoi ? Car qu'on le veuille ou non, on est né de lui, on va vers lui, on existe à l'image de lui. L'accepter, le reconnaître est sans doute la porte d'entrée de la guérison de nos vies et de nos sexualités. Sans cette prise de conscience, du fait de la blessure profonde de notre être, que relate Genèse 3, cette recherche éperdue de l'amour fait si facilement fausse route et génère pour beaucoup des errances et des souffrances et pour certains, dégradation, asservissement et prédation aux conséquences si graves. C'est pourquoi ce qu'exprime très bien d'ailleurs le pape François, peut-on ignorer ou dissimuler les formes permanente de domination, d'hégémonie, d'abus, de perversion et de violence sexuelle qui sont le résultat d'une déviation fondamentale du sens de la sexualité qui enterre ainsi la dignité des autres ainsi que l'appel à l'amour sous une obscure recherche de soi-même.
3: Nous allons donc aborder ces sujets si délicats qui touchent la faiblesse, les déviances, voire les perversités humaines en matière de sexualité, et ce qu'elles génèrent de désordre et de blessures dans nos propres vies, personnelles et de couple. Celle de l'infidélité, de l'adultère, de la pornographie, et les dérives de nos passions. Ainsi que la douloureuse question des agressions, comme la pédophilie, l'inceste, qui font la une. Ce sont des informations terribles qui meurtrissent ces institutions, dont l'Église. Ce déballage a pourtant le mérite de permettre que les paroles se libèrent chez les victimes, que la société se saisisse de ces sujets autrefois tabous et en débatte au grand jour, qu'elle améliore les lois pour protéger davantage les victimes potentielles. Nous sommes bien conscients que tous ces sujets sont extrêmement délicats. Reconnaître nos fragilités en ce domaine est au final assez humiliant. C'est pourtant seulement lorsqu'on regarde en face notre faiblesse que Dieu peut agir. La vérité vous rendra libre, nous dit Jésus en Jean chapitre 8. Regarder la vérité de notre fragilité est une des meilleures manières de permettre à Dieu d'intervenir dans notre faiblesse. Aborder ces questions est souvent très difficile pour ceux qui ont été victimes d'agressions, très douloureux. Évoquer ce souvenir remue sans doute le couteau dans la plaie, réactive la blessure. D'avance, nous vous demandons pardon si certains de nos propos vous blessent. Notre intention est de nous aider tous collectivement à combattre et le silence et l'infamie. Protéger plus que jamais l'intimité de chaque personne, l'innocence de l'enfant, la vitalité de toute jeunesse et de chaque vie d'adulte. Il s'agit de respecter le sanctuaire que sont nos corps, comme le dit saint Paul. Votre corps est le temple du Saint-Esprit.
2: Pour clore cette longue introduction, permettez-nous de vous exprimer encore trois choses. La miséricorde de Dieu est infinie, elle est bien réelle. Jamais Dieu ne souhaite la souffrance. Jésus l'a subie et il en est mort. Il nous a créés pour le bonheur et la vie en abondance. Sa tendresse désire rejoindre chacun de nous en ses blessures et ses misères. Oui, Jésus veut te rejoindre, te sauver, te guérir, toi et ton couple, quelle que soit ton histoire. Pour Dieu, jamais personne n'est réduit à sa blessure. Au contraire, il vient prendre soin d'elle, il vient la porter sur la croix. Certes, des cicatrices ou des fragilités demeurent. On n'efface pas miraculeusement ce qui a été vécu ou subi dans la chair. Cependant, de réels chemins de conversion, de libération et de guérison, tout au moins de pacification, de ces dérives et de ces blessures sont possibles. C'est ce que disent les victimes elles-mêmes au travers de leurs témoignages. Le travail de consolation est parfois long, souvent douloureux, mais au final libérant. Et donc, prenons vraiment quelques instants pour prier pour vous, dans le nom de Jésus, pour que chaque couple reçoive, chacun, chaque couple reçoive l'Esprit pour accueillir et vivre dans la paix ce qui va suivre. C'est aussi l'importance, Maud, pour avancer sur ce chemin, de comprendre les mécanismes de l'adultère, souvent préparés par un terrain conjugal insatisfaisant ou une période difficile qui entraîne une attitude négative, un découragement, une forme de lassitude, de distance entre les époux. Parfois, c'est une perte de goût pour la vie que l'on a, un manque d'énergie, un sentiment d'être enfermé par ses engagements.
3: Oui, il y a d'ailleurs, on parle souvent de l'acédie hein, qui vient au milieu de la vie nous blesser. L'acédie, c'est donc une sorte de dégoût, de découragement, de dépression, de manque d'allant. Eh bien, c'est souvent l'occasion, comme disent beaucoup de conseillers, que c'est toute crise est en fait l'occasion d'une croissance, mais encore faut-il vivre cette crise dans cette vision de quelque chose de plus grand qui se prépare. Or, souvent, dans ces moments de fragilité, de dépit, de découragement, de lassitude, eh bien, va à nouveau intervenir ce fameux mécanisme de la tentation qui va se greffer sur une suggestion, une image. L'impression de ne pas être indifférent à quelqu'un qui n'est pas son conjoint. Et donc, dans nos vies modernes, nous rencontrons énormément de personnes dans notre travail, dans nos relations sociales, etc., où beaucoup de personnes sont à l'affût de relations, je dirais, plus sensuelles et érotiques. Eh bien, nous sommes évidemment, nous, sensibles, comme tout être humain, à toute suggestion qui peut se faire dans notre esprit. Notre responsabilité commence lorsque nous avons à décider ce que nous faisons de ces suggestions intérieures. Soit nous les repoussons avec énergie jusqu'à ce que cette suggestion disparaisse, mais même si repousser avec énergie notre désir, c'est souvent dans la réalité un vrai combat. Ça mobilise beaucoup d'énergie et on se débat avec ça. L'idée nous obsède, des rêves viennent nous habiter, des émotions, on commence à imaginer, surinterpréter Et on commence à partir, je dirais, en dehors du réel, quoi, tout simplement. Alors, quand on laisse son imaginaire filer, poursuivre le film, s'imaginer des scénarios, des rencontres, des paroles, des gestes, etc., eh bien, ça procure une forme de plaisir facile et on se laisse progressivement habiter par la tentation. C'est confortable, ça fait du bien de voir que nous avons effectivement des sentiments ou que nous ressentons des sentiments d'un autre. Mais dans ce petit jeu-là, cela permet à la tentation de grandir en nous, de s'enraciner, puis de nous laisser habituer à cette idée qui devient de plus en plus, je dirais, familière. Et cette sorte d'habitude nous met dans une situation intérieure où nous pensons que finalement, il n'y a rien de grave. On se sent juste pris par une nouvelle émotion et on se sent progressivement dans l'incapacité de réagir. On se laisse envahir, submerger jusqu'à succomber à la tentation et à la relation qui nous semble être la seule solution pour être soulagé, mais en fait, ça nous saisit encore plus. La raison cherche à s'opposer, mais à force d'avoir accepté en nous la possibilité de céder, il devient de plus en plus difficile de résister, car la volonté est progressivement liée par l'imaginaire et nous ne nous en sentons plus capables. On tombe alors dans un processus de mensonge, de dissimulation, de justification, et cette sorte d'attrait pour l'interdit renforce notre isolement. Rompre l'engagement que nous avons pris le jour de notre mariage par la parole posée et l'acte public devant témoins interroge, mais ce n'est pas parfois suffisant pour nous faire reculer. Et donc, nous savons que ce genre de processus mène à l'adultère. Et qu'un adultère, quand on parle du démon de midi qui nous tombe dessus comme ça, ça ne nous tombe pas dessus comme ça. C'est que intérieurement, nous avons laissé progressivement la falaise être rongée par le flux de la mer.
2: Voilà. Donc, il nous faut avancer dans ce combat contre l'adultère du cœur et du corps. Et donc, il faut bien comprendre les fruits mortifères de cet adultère dans ces deux formes. C'est un immense méfait conjugal et pourtant si méconnu. Parce que l'adultère, c'est faire une seule chair avec un homme ou une femme autre que son conjoint. Et donc, il y a effectivement l'adultère effectif, on a des relations sexuelles formelles avec une autre personne que son conjoint, soit c'est virtuel, par la pornographie, par l'imaginaire, par le chat. Et c'est important de bien comprendre que du fait de notre anthropologie, de notre nature humaine, l'exercice de notre sexualité n'est jamais neutre. Du fait que notre nature humaine nous fait corps, cœur, esprit. Et donc, le corps n'est jamais séparé du cœur et de l'esprit. D'ailleurs, Paul le dit bien, dans 1 Corinthiens 6, verset 6, « Ne savez-vous pas que celui qui s'unit à la prostituée fait un seul corps avec elle ? Car, dit l'Écriture, ils seront les deux en une seule chair. » Donc, celui qui s'unit de la sexualité avec un autre fait un de lui-même, qu'il le veuille ou non. Donc, il change d'unité. Et donc, cela rompt de fait le un initial qu'on pouvait avoir avec son époux ou avec son épouse. Donc, l'adultère, d'ailleurs, l'expérience le montre, bien au-delà de l'Église catholique, l'adultère est insupportable. Il génère une douleur intime, très très profonde, très aiguë, chez celui qui est trompé, avec un ressenti de rejet très agressif, un effet de salie, de souillure. Et donc, c'est souvent d'ailleurs l'occasion d'une rupture irréversible à court terme. L'adultère est totalement donc antinomique avec l'engagement du mariage. Il est une trahison au plan civil, et même à un niveau chrétien, c'est bien important, c'est quasiment profanatoire. Donc, l'adultère, le porno, est aussi insupportable pour les époux. Celui qui découvre que l'autre consomme du porno a comme un sentiment, je dirais, spontané aussi, d'être profondément souillé, sali, etc. C'est, entre guillemets, un peu moins dévastateur, parce que ça reste virtuel, mais ça reste très, très réel. Et donc, il faut bien comprendre, saisir, je dirais, les effets, je dirais, spirituel, mais aussi anthropologique, humain, psychologique, profondément dévastateur de ces adultères, parce que encore une fois, le corps n'est jamais déconnecté du cœur et de l'âme. On le voit bien, par exemple, sur les effets du viol. Si jamais le corps était, était déconnecté du cœur et de l'âme, bon bah le viol serait un mauvais moment à passer, mais ça n'aurait pas d'effet aussi néfaste sur la vie des personnes. Or, on sait bien que le viol va avoir, ou les agressions sexuelles vont avoir des effets extrêmement importants sur le cœur et sur l'âme dans la durée. Donc vraiment, prenons conscience, je dirais, de la gravité et des effets de l'adultère.
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4: Bonjour à tous. À la une de l'actualité, EDF va lancer de nouvelles aides pour pousser les Français et les entreprises vers l'électrique. Le groupe prévoit notamment des super heures creuses l'été avec un tarif à 10 centimes le kilowattheure entre 11h et 18h. Un bonus de 100 euros pour certains nouveaux contrats est aussi prévu. Des aides sont aussi annoncées pour les pompes à chaleur, les bornes de recharge ou encore l'électrification des entreprises. Une vague de chaleur touche l'ouest de la France avec plusieurs départements en vigilance orange canicule en Bretagne. Des records ont été battus hier avec près de 35 degrés à Bergerac. Une réunion interministérielle va se tenir dans deux jours. Le Premier ministre Sébastien Lecornu fera le point sur l'accueil du public, les risques de feux de forêt et l'état des nappes phréatiques. Dans l'actualité également, un tiers des motards reconnaissent dépasser les limitations de vitesse. C'est ce que révèle un baromètre. Chez les 18-24 ans, ils sont même 44% à admettre rouler trop vite. Mylène Desbacq avec Julie Pierret.
5: Fabio est étudiant, il est en moto, il dépasse souvent les limitations de vitesse.
6: Ouais, moi je sais qu'en moto j'ai du mal à respecter une limitation de vitesse beaucoup plus qu'en voiture. Il y a des jours où j'ai besoin de cette petite adrénaline, ce petit truc-là où on roule un peu vite en moto. Je roule facile 30 km au-dessus des limitations en moyenne.
5: Il recherche des sensations fortes, pourtant 8 motards sur 10 pensent qu'ils sont plus exposés aux accidents que les automobilistes. C'est le cas de ce conducteur de 56 ans.
7: Ce qui me pousse à être prudent, c'est le poids de ma machine. Le cross-tour, il fait 274 kilos. Donc en cas de chute, ça pardonne pas. On peut se faire amputer d'une jambe si on devait chuter, que la moto devait tomber sur la jambe. Au mois d'octobre dernier, j'ai bêtement accéléré et ça m'a valu une suspension de permis de 6 mois. Je me suis fait prendre à 96, retenue 91, sur une portion limitée à 50. On se surestime parfois, on se pense vertueux et en fait, on peut ne pas l'être.
5: Des comportements qui inquiètent les professionnels de la sécurité routière alors que la vitesse reste la première cause d'accidents mortels sur les routes en France.
4: Et attention aux amendes si vous ne respectez pas les règles. 68 euros et un point en moins sur un dépassement de moins de 20 km/h. En tennis, Gaël Monfils a fait ses adieux à Roland-Garros hier soir. Il a été battu au premier tour en 5-7 par son compatriote Hugo Gaston. À 39 ans, Gaël Monfils dispute sa dernière saison sur le circuit. Il va prendre sa retraite à la fin de l'année. Aujourd'hui, c'est l'entrée en lice côté français de Loïs Boisson. Elle affronte Anna Kalinskaya. Voilà pour l'essentiel de l'actualité. Belle journée à tous.
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0: Bonjour, Raymond Richard au micro. Et bien, pour cette émission Histoire d'en savoir plus, et bien, j'ai la chance de recevoir Olivier Roy, qui est droué aussi, et puis qui aime Dreux. Alors, je trouve que c'est intéressant d'interroger quelqu'un qui est un peu droué, même beaucoup droué finalement, et puis qui aime cette ville. Donc, qui êtes-vous, Olivier Roy ? Vous vous êtes intéressé à l'histoire de la ville et de ses habitants.
1: Alors, moi, j'ai été donc étudiant à Paris. J'ai passé l'agrégation de philosophie en 72. Et donc, on me nomme en poste en 73. On me demande de faire des vœux. Tout le monde voulait rester sur Paris, évidemment. Tous les gens qui avaient passé leur diplôme et concours voulaient rester dans la région parisienne. Mais on a été obligé de choisir au moins une ville dans une académie différente. Alors, j'ai regardé la carte, j'ai pris un compas. Et j'ai vu que la ville la plus proche dans une académie différente, c'était Dreux. Alors, j'ai demandé Dreux. Et apparemment, à l'époque, personne ne demandait Dreux. Donc, j'ai obtenu un poste de professeur de philosophie au lycée technique Maurice Violette, centre-ville, où je me suis présenté donc le 1er octobre, parce qu'à l'époque c'était octobre 1973. Et depuis, je suis toujours resté à Dreux, sauf évidemment quand je travaille à l'étranger, ce qui m'arrive assez souvent. Mais j'ai toujours gardé la maison et je suis toujours résident de Dreux.
0: Donc voilà, Dreux, un point d'attache de la jeunesse. Alors tout, du coup, une observation intéressante, c'est qu'en fait, en regardant un peu ce qui s'est passé parmi les élèves et leurs parents, on pouvait aussi avoir une photographie intéressante de l'évolution démographique qui se passe dans les villes moyennes, qui se désindustrialisent au niveau de la population.
1: Oui, alors tout ça, c'est d'abord à travers les élèves, c'est à travers le lycée, puisqu'ensuite il y a eu fusion et je suis passé au lycée Rotrou, et j'ai décidé quasiment tout de suite d'habiter Dreux, donc de ne plus être le prof qui fait la navette. Et à partir du moment où j'habitais Dreux, ben évidemment, je m'intéressais à Dreux. Le contact, c'était les parents d'élèves. Or, à l'époque, c'était un lycée mixte, c'est-à-dire il y avait des classes techniques et des classes classiques. Donc, on avait des G, des F, bac secrétariat, bac comptable, mais aussi A, terminale philosophie, mathématiques, etc. Donc, on avait toute la gamme, si vous voulez, sociale des droués. Et puis, je participais, bien sûr, à partir du moment où j'étais là, à la vie locale. Donc, le centre, c'était le cercle laïque, où il y avait beaucoup d'activités. Le milieu enseignant, et j'irais par enseignant aussi, tout ce qui est pion, surveillant, éducateur, etc., était évidemment politisé. C'était la période un peu gauchiste. Donc, c'était très vivant, parfois même un peu conflictuel, à l'époque. Et la ville avait considérablement augmenté, puisque, disons, à la fin des années 40, c'était 15 000 habitants. Et quand je suis arrivé, c'était 30 000. Alors aujourd'hui, on est toujours sur la crête des 30 000, 31 000, 32 000. Mais on n'a pas...
0: On est monté, on a baissé parce qu'il y a le départ de tous les gens qui étaient ouvriers d'industrie.
1: Oui, mais il y a eu ce grand tournant donc des années 50, 60, le tournant démographique. Donc dans les années 50, c'est la radiotechnique, c'est Renault. Donc on a une série d'usines qui s'installent ici, qui ont besoin de main-d'œuvre. Et à partir du début des années 60, on fait venir des immigrés.

0: Et là, il faut le répéter, c'est des gens qui sont venus avec un contrat de travail, qui étaient recrutés alors essentiellement au Maroc, parce qu'on avait évidemment des accords avec le Maroc qui fonctionnaient mieux qu'avec l'Algérie. Et ils étaient recrutés, ils arrivaient avec un contrat de travail, même chose pour les Turcs, jusqu'en 73. Ils arrivaient par l'office de l'immigration, avec un contrat de travail, donc ils étaient immédiatement embauchés. Et puis, donc c'est des célibataires.
1: Ça s'est poursuivi aussi avec les Yougoslaves, enfin, etc.
0: Oui, alors il n'y avait pas que ça, bien sûr. C'était très, très varié. Mais enfin, on avait quand même une dominante marocaine et turque en seconde position. Et puis, il y a eu la crise pétrolière, la crise économique, la crise industrielle de la France. Là, Dreux est un cas, évidemment, parmi d'autres. Toute la région parisienne, lyonnaise, la Lorraine, le Nord, c'est la même histoire. Beaucoup d'usines ferment. Et cette première génération se retrouve largement au chômage ou en pré-retraite, enfin, une situation un peu précarisée. Arrive à ce moment-là leur regroupement familial en 74, donc Giscard d'Estaing. Et j'insiste là-dessus parce que c'est la droite qui a fait venir les immigrés, évidemment. C'est le gaullisme, c'est sous le gaullisme que les immigrés sont venus. Et c'est Giscard d'Estaing qui les a régularisés, si je peux dire, et qui a permis le rapprochement.
1: Le regroupement familial.
0: Le regroupement familial.
1: C'était les lois Stoléru.
0: Oui, c'est ça, c'est ça. Donc on a vu arriver des familles qui soit arrivés avec des enfants très jeunes, soit ont eu des enfants à partir de leur arrivée ici. Donc il y a une génération, ce qu'on appelle maintenant la seconde génération, qui est apparue. Et je dirais, ils sont arrivés... alors moi, j'étais en classe terminale. Ils sont arrivés en classe terminale à partir de 75, à peu près. Là, on a vu arriver les premiers musulmans, entre guillemets. On disait plutôt arabes à l'époque. Alors évidemment, en terminale, on avait ceux qui réussissaient le mieux à l'école. On avait ceux qui avaient été très souvent le plus suivis par les parents.
1: Et qui d'ailleurs regrettait parfois d'être dans ce lycée de bourgeois.
0: Oui, mais ce n'est pas qu'un lycée de bourgeois, loin de là, parce qu'il y avait les classes techniques.
1: Je me souviens d'une remarque d'un enfant, d'un élève, qui me dit « Vous vous rendez compte dans quelle classe je suis ?» Je dis « Mais te plains pas
0: !» Et oui, parce que bon, ils ont eu un bon enseignement. Et donc j'ai commencé à m'intéresser, disons à Dreux en général, plus par la vie associative à l'époque, et à la question de l'islam, pour deux raisons. Une, c'est qu'à la même époque, dans les années 70, moi, je voyageais en Moyen-Orient et en Afghanistan. Donc, tous les étés, je partais, j'allais en Afghanistan, mais aussi en Turquie, je suis allé au Yémen, je suis allé en Syrie, etc. Donc, j'avais une connaissance, disons, empirique du terrain. J'avais fait des études de persan, j'avais fait de l'islamologie, donc ça m'intéressait. J'étais au Maroc aussi. Et c'est à travers les discussions avec des élèves d'origine musulmane que j'étais amené à rencontrer les parents. À l'époque, évidemment, les parents ne venaient pas à l'école. Ils avaient du mal à suivre. Et bon, ils n'étaient pas forcément analphabètes. Il y en avait beaucoup chez les Marocains analphabètes. Mais disons, en français, ils n'étaient pas très bons. Souvent, ils parlaient berbère ou dialecte. Et puis, ils ne s'étaient pas mis dans un état d'esprit où on restait en France. Donc, ils avaient du mal à accompagner leurs enfants, parce que dans le fond, ils ne savaient pas quoi faire, quel est l'avenir, etc. Ils avaient un problème à trouver leur place. Et les enfants posaient des questions à leurs parents sur l'islam, sur la culture. Et les parents avaient beaucoup de mal à répondre. Donc je voyais ces débats, et moi j'allais discuter avec les parents, très souvent. Et alors ce qui était intéressant, c'est qu'on avait, comme moi j'avais fait un peu d'islamologie, ça, ils voyaient que je savais l'alphabet, que je savais les mots.
1: Ils t'ont pas demandé si tu voulais devenir musulman, par
0: non,
1: hasard, parce que moi ils me l'ont demandé.
0: Ah oui, oui. Pas du tout. Cette génération-là, ils étaient dans un islam très culturel, très traditionnel, un peu l'islam du village.
1: Et puis souvent l'islam ignorant, enfin,
0: oui,
1: si je peux me permettre.
0: Oui, et puis ils cherchaient pas à savoir. Alors quand ils transmettaient à leurs enfants, c'était des petits bouts, des morceaux de prière ou des légendes, des histoires qu'on raconte, etc. Donc ils étaient complètement inadaptés pour les enfants qui, eux, se trouvaient soit dans un milieu complètement sécularisé, soit les gens avec qui discutaient religion, c'était essentiellement des catholiques. Il y avait très peu d'autres religions, quelques évangéliques, mais au lycée, pas tellement. Donc ils avaient un problème de référence. Donc c'est là que j'ai commencé à m'intéresser, tout simplement. Et puis à la fin des années 70, il y a eu l'arrivée de ce qu'on appelait le problème des jeunes de quartier. Voilà, c'est le problème de sécurité. Là, c'était pas du tout un problème d'islam ou de choses comme ça. Et je dirais que la vie politique à Dreux a été dominée quand même pendant 20 ans par cette question de la sécurité. Donc une seconde génération Il y en a qui s'en sont sortis, donc ceux-là, ils partaient, évidemment, ils allaient faire des études, trouver un job ailleurs.
1: Ils passaient le bac, ils vont ailleurs.
0: Oui. Et puis, ceux qui restent, c'est ceux, justement, qui plafonnaient, qui n'arrivaient pas. Donc, on a eu toute une petite délinquance qui a pourri un peu le climat Dreux de la fin des années 70 jusqu'aux années 90, qui très largement explique la percée du Front National Dreux à l'époque.

0: Mais en même temps, moi, j'allais dans le Moyen-Orient, et surtout à partir des années 81, quand j'ai pris un congé par rapport au lycée, je suis parti en Afghanistan. Et pendant plusieurs années, j'ai passé beaucoup de temps dans l'année à l'intérieur de l'Afghanistan, auprès des Moudjahidines afghans. Bon, je faisais un livre, des recherches sur qu'est-ce que c'était que ce djihad afghan. Et en même temps, j'étais souvent en Iran, juste après la révolution islamique d'Iran, donc je me suis mis à travailler sur les mouvements islamistes, les mouvements politiques sans réclamant de l'islam, en Afghanistan, en Iran. Et j'ai rencontré des jeunes collègues français, enfin des jeunes de mon âge, on était des trentenaires, qui travaillaient sur les mêmes problématiques en Égypte, en Syrie, au Yémen, etc. Donc on a, Paris s'est constitué au début des années 80, un petit groupe d'islamologues travaillant sur le radicalisme islamique. Et du coup, je dirais que je tenais les deux bouts du spectre de l'arc. D'un côté, les vrais combats, les choses qui se passaient vraiment, donc la révolution islamique d'Iran, le djihad afghan. Et d'un autre côté, cette seconde génération, dont une partie se radicalisait, faisait un retour à l'islam, mais un islam qui se construisait eux-mêmes, parce qu'ils n'avaient pas d'encadrement. Leurs parents ne savaient pas quoi leur dire. Le niveau des imams, quand il y en avait, les imams étaient très bas. C'était juste des espèces de praticiens des rites, quoi, qui faisaient les
1: encadrements,
0: comme ça. Mais
1: proposaient les rites, oui.
0: Oui, mais qui n'avaient pas grand-chose à dire, ou alors qui parlaient comme on parle au village, au Maroc, et donc dans un contexte social qui est complètement différent. Donc les jeunes n'apprenaient rien à ce niveau-là. Donc c'était pas encore le temps d'Internet, mais la tendance à se fabriquer sa petite religion personnelle, à se radicaliser en regardant ce qui se passe dans le monde, à suivre quelques leaders charismatiques, bon, elle était là. Elle était là, cette tendance.
1: Mais est-ce qu'il n'y avait pas une différence quand même entre, justement, cet islam qui venait d'Afghanistan, d'Iran, et puis ce qui était quand même les enfants des personnes d'Ouest, c'était un islam qui vient des pays arabes, notamment de l'Afrique du Nord.
0: Oui, mais justement, ce qui se passait chez ces jeunes-là, c'est ce que j'appelle la déculturation du religieux. C'est-à-dire que l'islam culturel des parents, ça les intéressait pas. D'abord parce que ça faisait plouc, c'était l'islam du bled, comme ils disaient eux-mêmes. Eux, ils cherchaient un islam plus, je dirais pas plus intellectuel, c'était pas vraiment ça, mais plus normatif, plus explicite. Qu'est-ce qu'il faut faire, comment il faut prier, comment il faut se couper la barbe, toutes ces questions-là. Toutes ces questions-là qui étaient réglées dans le village par la coutume. On faisait comme tout le monde faisait.
1: On faisait comme tout le monde, oui.
0: Mais quand il n'y a plus de coutume, quand il n'y a plus de tradition, qu'est-ce qu'on fait? Alors, soit on laisse tomber, il y en a pas mal qui laissaient tomber.
1: Ou on suit des gourous.
0: Et évidemment, les gourous, c'est rarement la modération et l'intégration. Les gourous, c'est toujours sur des lignes plus radicales que celles d'avant. C'est pour ça, d'ailleurs, qu'ils fascinent. Donc, il y a eu ce phénomène de radicalisation. Alors, sur le plan politique, adreux, très faible, il n'y a pas eu d'impact, il n'y a pas eu de... J'en ai connu aucun qui soit parti au Moyen-Orient, au djihad, etc. Donc c'était quand ils se radicalisaient, c'était plutôt sur ce qu'on appelle le salafisme, c'est-à-dire une pratique quotidienne de l'islam très rigoriste.
1: Voilà, c'était ça quand même, et qui était assez pénible pour les filles.
0: Oui, c'est ça. Donc c'était pas de filles dans les mosquées, les filles devaient être voilées, en tout cas porter le voile, pas le niqab, à l'époque ça se posait pas. Et puis, un discours évidemment extrêmement conservateur et traditionnaliste sur toute la question des mœurs, du mode de vie. Et puis, cette idée qu'il fallait pas trop se mêler de la société non musulmane, parce que ça risquait de pourrir votre foi, quoi. Voilà, c'était ça, un petit peu. Donc, c'était un islam de ghetto, je dirais.
1: Qui était gênant, même au lycée, dans la mesure où, par exemple, pour la participation des enfants à des sorties, les garçons, oui, les filles, non.
0: Oui, bien sûr.
1: Donc, ça, c'était très, très difficile, parce que je me souviens d'un... proviseur adjoint qui me dit, enfin j'avais dit, bon, on fait une balade avec tous les élèves, et puis le proviseur adjoint me dit, ah, parce qu'il y avait des filles, des parents, il me dit, je vais aller voir les parents, puis après il me dit, mais vous auriez dû me dire que je risquais la bagarre en allant chez les parents. Pour donner un exemple,
0: oui,
1: cette
0: oui, parce
1: différence
0: que...
1: garçon-fille était assez
0: Parce que chez les parents, il y a deux choses qui se combinaient. Il y avait la tradition du village, où c'est très séparé. Et puis, il y avait ce nouvel islam un peu extrêmement normatif, Alors du coup, ils ont rajouté sur les questions des filles. Je me rappelle, dans les années 70-80, on avait des problèmes, par exemple, de mariage forcé, hein, de filles d'élèves, hein, de terminale, qui, un beau jour, découvraient qu'on les avait mariées avec un cousin au pays, etc. Ça, ça a disparu chez toutes les migrations maghrébines. C'est, on le retrouve maintenant par rapport aux Bengalais ou aux Bangladeshi, etc. Mais pour tout ce qui est Maghreb, c'est fini, ces questions-là.

0: On a eu donc 20 ans des problèmes de que se pose cette seconde génération, tout autant qu'elle pose à d'autres, mais qu'elle se pose à elle-même. Et puis, à partir des années 90, la fin des années 90, le paysage commence à changer. D'abord, les jeunes vieillissent, ce qui est une constante. Alors les jeunes qui étaient à 20 ans un peu radicalisés, etc., à 40 ans, ils sont mariés, ils ont éventuellement un boulot, ils ont parfois un diplôme. Et là, on peut plus continuer à faire cette espèce de séparatisme normatif. Donc j'ai vu beaucoup de jeunes très radicaux à 20 ans et qui, à 30 ans, avaient un job, étaient en cravate. Alors, ils étaient toujours musulmans, ils mangeaient halal, mais ils mettaient leurs filles à l'école Saint-Pierre, parce qu'au moins, il y avait de la morale chez les catholiques. Et ils étaient intégrés sur le plan sociologique, sur le plan du travail.
1: C'est ça qui me paraît intéressant, c'est quand même qu'est-ce qui a provoqué, parce que même dans les établissements scolaires, puisque j'étais aussi prof, mais prof femme, c'était un peu différent. J'avais repéré, par exemple, que, à un moment donné, vraiment, on pouvait proposer des sorties, etc. Et puis, plus tard, c'est beaucoup plus tard que, les filles, elles ne peuvent pas sortir, les filles... En fait, il y a eu un durcissement, et aussi, donc, alors que dans cette génération-là, les choses se passaient bien, la mayonnaise prenait, si j'ose dire, alors qu'après, ça se durcit et ça devient quelquefois un peu conflictuel.
0: Oui. C'est, si vous voulez, la première génération, elle n'intervenait pas. C'est-à-dire, les pères confiaient leurs enfants à l'institution scolaire.
1: À l'institution, oui.
0: Et ils disaient à l'enfant, obéis, travaille, etc. Et, ils n'intervenaient pas. Pour des tas de raisons aussi, ils étaient un peu perdus par rapport à la réglementation, par rapport à la culture ambiante. Et puis, il y avait cette espèce de confiance traditionnelle dans le système, quand on critique pas son professeur, etc. Et après, on a eu une génération beaucoup plus... plus intégrée, donc plus radicale. Parce que là, elle intervient. Là, on arrive avec des gens qui parlent bien le français, connaissent le système, connaissent leurs droits... et qui vont intervenir en disant « vous devez respecter mes croyances ». Ils disaient beaucoup plus vers les croyances que les coutumes. Ils se plaçaient sur un plan plus religieux que culturel. Et là, ça a été la grande période des tensions. Et tensions qui ont été reprises justement par une partie des jeunes. La grande coupure, c'est 89. C'est l'affaire du voile de Créteil.
1: Oui, ça c'est
0: quand
1: vrai.
0: Deux jeunes filles parfaitement intégrées, excellentes élèves, se présentent au collège ou en terminale, là je crois que c'est un lycée, avec le voile, le foulard sur la tête. Et que le proviseur leur refuse l'entrée. Voilà. C'est là que tout est parti.
1: Ça a révélé les choses.
0: Oui, parce qu'ils se sont aperçus, à ce moment-là, on s'est aperçu qu'on n'était plus dans le cadre où, d'une première génération qui essaie tant bien que mal de contrôler ce que font les enfants, à une seconde génération née en France, éduquée en France, parfaitement francophone, ça, qui dit « mais attendez, moi, j'ai ma religion, et vous devez respecter ma religion ». Et puis avec un vocabulaire de type tout à fait moderne. La fille qui dit « mon corps, c'est mon affaire, c'est mon choix ». Le foulard, c'est mon choix, c'est leur argument, qui nie complètement être sous influence de leurs grands frères ou de leurs parents, et qui revendique ce port du voile, tout en étant habillé moderne, contemporain, français.
1: Et tout en étant quand même relativement obéissante quand même aux grands frères.
0: Oui, mais ça... Les tensions étaient énormes dans les familles, et on le sait, on le voit au niveau des statistiques, les filles s'en sortent mieux, beaucoup mieux. Donc ça veut dire que,
1: l'école, entre autres,
0: en gros, oui, grâce à l'école. Donc en gros, aussi, à la maison, elles font semblant d'obéir, parce que elles savent très bien qu'à 18 ans, le bac en poche, elles seront indépendantes.
1: Oui. Oui.
0: Donc il faut se méfier un peu de cette idée qu'elles étaient sous le contrôle. Et donc, une partie de cette seconde génération a réussi à franchir le plafond de verre, c'est-à-dire tout ce qui était discrimination, racisme, blocage de la part des parents, etc., et à s'en sortir.
1: À avoir des postes de responsabilité, que ce soit les filles ou les garçons.
0: Oui, c'est ça. Mais évidemment, ceux qui n'ont pas réussi à s'en sortir, c'est ceux qui sont restés dans les quartiers, bien sûr. Donc c'est là on a toujours eu des foyers de tension dans les quartiers. Pas parce que, on avait une génération qui n'arrivait pas à s'intégrer, c'est parce que ceux qui s'intégraient quittaient le quartier.
1: Donc les problèmes du quartier, c'était un peu les caïds.
0: Oui.

0: on a eu une accentuation des problèmes de quartier. Parce que ces quartiers n'ont pas produit... Exactement. L'élite qu'ils ont produit, elle est partie. Donc, il n'y avait pas d'encadrement social. Il y a eu un rétrécissement, je dirais, ethnique. C'est-à-dire le fait que les familles d'origine française ont quitté les quartiers. Alors, c'est l'histoire du quartier des Chamards, à Dreux, qui était totalement mixte quand je suis arrivé, jusqu'à la fin des années 70. Il y avait de tout aux Chamards. Et puis, à partir d'un moment, 78, 79, ce qu'on appelle les Français de souche sont partis. Et un mouvement qui s'est fait, disons, sans que personne ne le pense vraiment. Les HLM, la société HLM, a laissé faire une espèce de regroupement, je dirais, ethnique. C'était pas une politique délibérée, hein. C'était pas de dire on va les mettre tous ensemble, hein. Mais c'était de dire bon, bah finalement, ils préfèrent être entre eux. Quand ils sont entre eux, il y a moins d'histoire, etc. Donc on a eu cette ségrégation qui en fait s'est installée à Dreux fin des années 70 et qui a duré jusque. Je dirais que c'est en train de changer maintenant, mais ça on pourra y revenir. Donc on avait dans les années 80-90. Les plateaux de seconde génération immigrés avec les jeunes à problème. Bon, il y avait aussi la cité Prodhomme qui était le quart monde qui n'était pas immigré, mais le quart monde traditionnel, si je peux dire.
1: Quart monde français.
0: Quart monde français, quoi, bon. Et puis un centre-ville plus bourgeois, qui votait plus à droite, et plus âgé, et plus blanc. Voilà, c'était ça pendant 20 ans, pour les années 80-90. Mais ce qui s'est passé au cours des années 90 et quand on voit les résultats maintenant, c'est la naissance, ou je dirais la croissance, de classes moyennes d'origine musulmane. C'est-à-dire de jeunes, de seconde génération, voire maintenant de troisième génération, qui font des études et qui reviennent, mais pas du tout, en bas de l'échelle sociale, mais au contraire, au milieu ou en haut. Alors, des médecins, hein, par exemple, des avocats, des journalistes, des conseillers financiers, et beaucoup dans les domaines techniques, les télécoms, par exemple. Et dans les lycées, on a vu le phénomène des filles d'origine immigrée qui arrivent comme profs de français, latin, voire latin grec. J'en ai connu plusieurs. Et les garçons qui arrivent comme profs de maths, profs de physique, etc. Il y a eu pendant longtemps une espèce de petite dichotomie entre filles et garçons qui s'efface maintenant.
1: Ah oui, parce que les sciences étaient pour les hommes et les femmes.
0: Oui, c'est ça.
1: Et reprenez ce qui finalement la dichotomie qui existait dans la traditionnelle.
0: Absolument. On en voit faire la fille. La fille fait du français, le garçon fait des maths.
1: Oui.
0: Et puis alors, il y avait des métiers où il n'y avait pas de ségrégation, disons, pas de racisme. Les concours de la fonction publique, recrutement des professeurs, il n'y a pas de, c'était uniquement au mérite. On sait très bien qu'il y a pour d'autres boulots, il n'y a pas que le mérite. Mais là, c'était essentiellement au mérite. Dans le technique, quand vous êtes un ingénieur de télécommunication, on regarde pas votre nom, on regarde vos compétences.
1: Oui, c'est ça.
0: Donc, cette montée des classes moyennes, elle est passée assez inaperçue. On a continué à vivre sur des clichés de la dichotomie centre-ville-plateau jusqu'à tout à fait récemment. Moi, le tournant, je l'ai vu en 2005, au moment des émeutes de banlieue. Donc, quand je prenais le train pour revenir de Paris le soir, il y avait une espèce de... Alors, c'était un train très, très mélangé, mais avec beaucoup de gens, de majorité de gens d'origine immigrée. Mais c'était pas du tout les jeunes. Alors, ils vivaient sous les quartiers, mais c'était des gars qui revenaient du travail et qui étaient très embêtés par ces émeutes, parce que ça... on pouvait plus travailler, puis que ça a donné une mauvaise réputation. Et donc, il y avait une espèce de solidarité, je me rappelle, dans ce train du soir... Entre ouf, on quitte Paris où c'est un peu le et on revient tranquillement chez nous à Dreux où il se passe rien. C'était ça et on va faire en sorte qu'il se passe rien. Et puis après on a eu un peu la conséquence de la politique Hamel d'urbanisation, dont son objectif de Hamel, dont il ne se cachait pas du tout, évidemment, c'était de brancher finalement Dreux sur l'économie de la région parisienne et de faire venir des classes moyennes sur Dreux en mettant en place des programmes immobiliers, de construction, etc., autour de la gare, qui devenaient intéressants pour une population qui ne pouvait plus payer les loyers de Paris,
1: la région parisienne.
0: La région parisienne. Donc là, on a la population qui arrive sur Dreux à partir de ce moment-là n'est pas une population immigrée, c'est-à-dire elle vient pas du Maghreb ou d'ailleurs, sauf peut-être en partie pour les Africains et pour les Pakistanais. Mais pour tout ce qui est d'origine maghrébine, ce sont des classes moyennes d'origine maghrébine qui travaillaient, qui vivaient à Paris et ou dans la proche banlieue, qui ne peuvent plus payer les loyers, qui viennent ici, et une grande partie d'entre eux continuent à travailler sur la région parisienne. Et ces gens-là, c'est classe moyenne, donc ils cherchent plutôt des petites maisons, des appartements grands, plutôt d'un certain standing. Et ils viennent au centre-ville. Hein. Ils viennent au centre-ville. Donc on a ce changement du centre-ville. Les chiffres montrent que, alors c'est pas que on a une augmentation du pourcentage de gens qui ont le bac et la licence dans la population de Dreux par rapport aux années d'avant, au niveau classe sociale également. C'est pas une révolution, mais ça montre que l'augmentation de population de Dreux aujourd'hui ne vient pas de gens de prolétaires, quoi, de prolos. Hein. Ça vient des classes moyennes effectivement. Et ça, ça a une évolution qui est générale dans toute la France.
1: Oui, tout à fait.
0: Toute la France. Bon, prenez un exemple typique, la médecine. Quand je suis arrivé à Dreux en 73 et que je suis allé à l'hôpital, il y avait un seul nom arabe dans les médecins et c'était un chrétien libanais. Bon, maintenant, si on supprimait tous les gens qui ont un nom arabe à l'hôpital, l'hôpital ferme. C'est clair. Bon, donc ça va du chirurgien jusqu'à l'infirmière. C'est toute la hiérarchie, je dirais. C'est plus comme avant où on avait des Français de souche ou très souvent d'ailleurs des rapatriés, des gens d'origine rapatriée qui étaient médecins en plus et puis les immigrés, c'est au niveau des aides-soignantes et des infirmières.
1: Donc maintenant, on peut dire que la mixité est totale. Merci Olivier Roy de nous livrer cette réflexion qui correspond à Dreux, mais qui correspond aussi à un grand nombre de villes moyennes de France qui se sont désindustrialisées, qui ont évolué et qui connaissent ces changements. Donc je crois qu'il serait intéressant de poursuivre cet exemple, tout simplement, de Dreux dans une émission ultérieure. Aux auditeurs, je dis eh bien merci et à bientôt sur les ondes de Radio Grand Ciel. Et puis ne ratez pas la suite, bien sûr.

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0: Chères auditrices et auditeurs de Radio Grand Ciel, bonjour. Ravie de vous retrouver pour notre flânerie cinématographique mensuelle. Aujourd'hui, notre rendez-vous aura une forme exceptionnelle, car j'ai la chance d'accueillir dans nos studios de Chartres Pierrick Bourgault, réalisateur, photographe, écrivain, journaliste, bref, un homme aux multiples talents, mais qui s'est fixé une mission unique, défendre la cause des bistrots. Bonjour Pierrick.
2: Bonjour Claire Levasseur.
0: Pourrais-tu nous expliquer d'où te vient cette passion pour les bistrots ?
2: Oh, ça vient, c'est une longue histoire. Mon grand-père tenait un café, c'était la maison voisine, c'était un petit peu la porte ouverte sur le monde. C'est là que se retrouvaient les copains de 14-18, les voisins, les voisines, les artisans du village. Il y avait plein d'histoires, plein de gens qui passaient. C'était vraiment le loisir, voilà, dans notre village de campagne en Mayenne, c'était vraiment le loisir principal.
0: Et tu t'y trouvais bien ?
2: Ouais, je m'y trouvais bien. C'était, vous savez, les enfants souvent sont dans un bistrot, sont un peu chouchoutés. Il y avait ma cousine, il y avait moi. C'était vraiment l'endroit où on aimait être avec le grand-père, avec les amis, avec la famille, avec toutes ces surprises aussi, parce que le bistrot c'était un lieu de l'imprévu, donc c'était toujours quelque chose d'étonnant.
0: Si cette passion remonte probablement à ton enfance, n'est pourtant pas le sujet de ton premier film, un court-métrage intitulé Le Moulin de Robert, que j'ai eu la chance de découvrir à l'époque, à la fin des années 80. C'est d'ailleurs ainsi que je t'ai connu. C'est un très beau documentaire, déjà plein de chaleur humaine et de nostalgie. Et une vieille dame nous y fait découvrir le fonctionnement du moulin de son mari, meunier décédé, Robert. Je l'évoque parce qu'on y trouve beaucoup de tendresse. Est-ce qu'on ne pourrait pas dire que finalement les cafés sont un concentré d'humanité et de souvenirs ?
2: Ah ben oui, tout à fait. C'est un bouillon de culture au pluriel, c'est un lieu où s'expriment des différences, où des gens viennent écouter, parler ou simplement être là. Et le Moulin de Robert, ce premier court-métrage que j'ai réalisé en 86, c'est vraiment vraiment ancien déjà. Eh bien, c'était aussi un portrait de femme, femme de caractère qui racontait, qui avait repris le moulin à eau avec une roue à eau. Tu vois, c'est quand même quelque chose d'un petit peu ancien. Elle vient de décéder, c'était à près de 100 ans l'an dernier, Ginette. Et c'était une longue histoire d'amitié qui a duré une quarantaine d'années après le film.
0: Il se trouve qu'en novembre 2025, le cinéma de Chartres, Les Enfants du Paradis, a eu la très bonne idée de diffuser ton premier long métrage au fabuleux bistrot de Janine, lors d'un ciné-bistrot très convivial. Cette formule innovante proposait aux spectateurs de ton film, après sa projection et un échange avec toi, de se restaurer dans le hall du cinéma aménagé pour l'occasion, grâce à la délicieuse cuisine du café Le Très Superbe. Pourrais-tu nous raconter la genèse de ce film ?
2: Ah, la genèse de ce film, j'ai commencé par faire un livre, un récit de ce qui se passait dans ce café. C'est un café, c'est vrai, un petit peu extraordinaire, avec une patronne, Janine, presque 80 ans, une femme de caractère, drôle, tendre, qui fumait la pipe. Voilà, c'est un café fumeur. Et je vous expliquerai pourquoi c'est resté un café fumeur. Et j'ai fait un premier livre parce que je m'y étais bien. Je pouvais y passer des heures. J'arrivais à 16h30 quand elle ouvrait et puis je repartais avec les derniers clients. Et on pouvait écouter, rester au coin du bar, des gens qu'on retrouvait, qu'on revoyait, qu'on devenait petit à petit amis. Et puis j'ai fait un deuxième bouquin qui est une bande dessinée. Et puis je me suis dit, bon, ben, j'ai beaucoup photographié aussi ce lieu qui était très beau, avec des lumières très douces, avec une sorte de la lumière tamisée aussi, de la fumée de cigarette, avec des personnages, des visages. Et c'était beau parce que la déco était belle. C'était pas comme les cafés modernes avec des murs blancs et puis des plafonds avec plein de carrés. C'était marron, un petit peu comme les tableaux anciens qui mettent bien en valeur les visages, les portraits. Et j'ai compris récemment que les gens étaient beaux. Tout le monde était beau dans ce café parce que les gens étaient heureux. Il y avait un bonheur. Enfin, j'avais pas compris ça au début. Je pensais que c'était juste la lumière qu'avait créée Janine, puisque c'était elle qui avait fait son décor aussi. Et j'ai fait beaucoup de photos. Puis je me suis dit, bon, bah voilà, il faut filmer parce que ce sont des instants de vie, ce sont des scènes extrêmement drôles, extrêmement tendres, des confidences, des gens qui se livrent directement, des gens qui racontent des choses très intimes, très très
0: très personnelle.
2: Voilà, très personnelle, parfois douloureuse, mais bon, voilà, le fait qu'ils puissent en parler, c'est une belle liberté. Et donc j'ai commencé à filmer. Je venais avec une caméra légère pour bon, j'avais l'autorisation de Janine bien sûr, donc c'est surtout le portrait de cette femme et puis des gens qui fréquentaient le café et des gens qui me disaient mais qu'est-ce qu'on a ri dans ce café, qu'est-ce qu'on a été heureux, qu'est-ce que c'était drôle, et les gens venaient chanter, c'était un lieu de liberté hein, ils pouvaient faire un peu, c'était une sorte de café théâtre, c'était très très étonnant. Et on allait chez Janine bien sûr, c'est ce qu'on disait, on allait chez la pipe puisqu'elle fumait la pipe. Et c'est comme ça que j'ai commencé à filmer par des séquences. Voilà, je changeais souvent de costume. C'était une femme qui aimait bien, qui avait un certain chic, tout en ayant un parler populaire, patois, le patois des aussi la langue des forains qu'elle maîtrisait bien. Enfin, une langue qu'elle inventait aussi parce qu'elle inventait aussi des mots. Calamucho, c'est quand on a bu un coup de trop, ou Robocop, c'est quelqu'un qui a un problème neurologique qui marche très bien. Elle avait des tas de mots, elle inventait des tas de mots. On va crouiller le bordel, par exemple, pour fermer. Enfin, le pet-pet, parce que c'était la boisson, le vin pétillant qu'on buvait. Donc, on a passé vraiment du bon temps et j'ai filmé.
0: Pendant
2: 3 ans, oui.
0: Ouais.
2: Jusqu'à la fin brutale de ce café, qu'on n'avait pas vu venir. On pensait qu'elle serait immortelle, et comme tous les gens qu'on aime. Et puis, j'ai fait un film après, et puis la bande dessinée. Donc il y a eu 2 livres et un long métrage sur cette femme de caractère qui nous étonne beaucoup.
0: Et ce film, tu le résumes joliment par l'expression « une histoire d'amour et de folie douce entre une patronne de bistrot et ses clients ». Et il est très émouvant. Il constitue un portrait touchant de Janine, donc ce personnage en couleur que tu viens d'évoquer. Mais surtout, il nous donne l'impression de passer 1h15 dans un café, dans ce café, qui n'existe plus, comme tu l'as dit. Et on ne voit pas le temps passer. Tous les instants vécus y sont intenses. On y chante par exemple beaucoup, comme tu l'as dit, et comme en témoigne cet extrait de la bande-son du film.
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0: Compte sur moi, Janine, tous les jeudis.
1: Vous reviendrez un jeudi alors.
2: On reviendra un jeudi.
3: C'est le soir à nous.
1: Elle chante super bien.
3: Bon, les
1: bisous.
0: On va des bisous à Thérèse, Janine.
4: Demain, elle sera là.
0: Elle sera là demain. Eh ben, tu lui fais des bisous demain.
4: Voilà.
0: Allez.
4: Bisous, les Thérèse.
5: Ce qui est frappant dans ce film, et notamment dans cet extrait, c'est qu'on s'embrasse beaucoup, virtuellement, lors d'une conversation téléphonique avec quelqu'un qui se trouve aux États-Unis, dans la séquence précédente, par exemple, par la parole, mais par le geste aussi. On se touche beaucoup, et on danse. Il y a notamment une scène de danse mémorable, où Janine s'accroche au cou de son cavalier, comme à une bouée, avant que tous les deux ne s'écroulent littéralement. C'est un peu comme si, en entrant dans ce café, on intégrait une grande famille, où le tutoiement est de rigueur, et dans laquelle Janine joue le rôle de matriarche. D'ailleurs, plusieurs clients l'appellent maman. Ce qui est remarquable aussi, c'est la mixité intergénérationnelle et sociale de ce lieu. Des jeunes étudiants au vieil homme aux cheveux blancs, de l'homme au bracelet électronique à l'homme politique. Et je précise que les femmes de tous âges y sont très présentes aussi, ce qui n'est pas toujours le cas dans les cafés de campagne. Il est vrai qu'on est en ville, on est au Mans. Ainsi, c'est un jeune homme qui commence à entonner « Étoile des neiges » face à Janine, qui n'est pas en reste pour reprendre ce chant qui appartient plutôt au passé. À la vision de ton film, on perçoit ce lieu comme un endroit de réparation, de consolation par le lien. Est-ce que tu penses que les cafés, et ce fabuleux bistrot en particulier, jouent un rôle social ?
6: Ah ben oui, un rôle sociétal très important. C'était la psy du quartier, la psy gratuite. Hein. Et puis bon, le fait de se retrouver ensemble, ça change les idées, vous voyez. C'est François Morel qui m'a offert une jolie préface pour le livre « Au bonheur des bistrots » qui disait « C'est bien de se changer les idées parce que certaines idées ont besoin d'être changées. » Et puis bon, avec la disparition des cafés dans ces quartiers du Mans, on voit que fleurissent les plaques de thérapies diverses, de coach, de massage, de plein de choses comme ça pour s'occuper des gens. Alors que au café, effectivement, on a effectivement la possibilité de parler. Et au café, on va chez quelqu'un, on va chez une personne en particulier. On allait chez Janine. C'était. Et alors, ce qui est amusant, c'est que bon, autour du Mans, les gens la connaissent. Ça m'arrivait d'organiser des projections à Paris. Il y avait une dizaine de personnes qui la connaissaient parce qu'ils étaient des Parisiens qui habitaient au Mans et qui sont venus voir le film. Et puis, il y a aussi des gens qui ne l'ont jamais vu, jamais entendu parler. Et ces personnes-là, ces spectateurs-là, se rappellent d'autres patronnes de café assez étonnantes, assez de caractère. Il y a des chansons. Il y a chez Florette, par exemple. Il y a des chansons qui évoquent des patronnes de bistrot mémorables, tendres, qui nous ont marqués. Et on a tous en tête un café d'adolescence où on allait quand on était au lycée, qui pouvait voilà, être un tiers-lieu qui pouvait consoler. Et ce sont des témoignages. Alors, tu disais tout à l'heure, tu parlais de mixité au niveau des générations, mixité sociale aussi. C'était quand même un café. Et c'est un peu l'un des rares lieux où on a à la fois des gens qui font le ménage. À Paris, il y a des cafés où il y a des éboueurs le matin, puis aussi les chauffeurs, des ministres, et puis il peut y avoir les ministres aussi. Chez Janine, chez la mère de la pipe, c'était ça. On avait les gens qui font le ménage à côté, des gens qui, effectivement, étaient sortis de prison. Et puis, on avait le porte-parole du gouvernement, ministre de l'Agriculture, qui restait 5 ans ministre, Stéphane Le Foll, qui venait prendre un verre au comptoir avec tout le monde. Et ça a été... personne ne s'étonnait. Et ce matin, j'étais dans un café à Paris où la mère du 14e va tous les matins prendre son café. Voilà, j'y ai rencontré aussi Elisabeth Borne dans ce même café. Donc, les gens respectent la présence des politiques qui se rendent abordables à hauteur du comptoir, qui est un comme disait Balzac, le comptoir et le cabaret, parce que c'était le mot qu'il a utilisé, le cabaret et le parlement du peuple.
5: Toi qui as eu la chance d'étudier avec Jean Rouch, grand réalisateur, fondateur de l'ethnofiction, dans le cadre de ton DEA d'image anthropologique, tu trouves forcément matière à dresser une peinture de la société du quartier ouvrier à travers ce café, ce qui transparaît dans ton livre dont tu parlais, « La mère Lapipe dans son bistrot ». Janine était donc surnommée « La mère Lapipe » parce qu'elle était toujours affublée de cet accessoire qu'elle allumait avec un véritable chalumeau. Ce livre, publié en 2020, il se présente un peu sous la forme de chronique sociale, très agréable à lire. Mais ce qui frappe dans ton film, c'est que ta manière de filmer nous permet d'être avec les gens, en immersion. Nous partageons ces instants avec eux plutôt que nous ne les regardons et nous ne les jugeons pas. Quel était au départ ton projet de réalisateur ?
6: Bah, j'ai eu beaucoup de chance, c'est qu'elle a accepté que je la photographie, elle a accepté le premier livre, elle le dédicaçait, elle l'avait lu bien sûr, bah, le deuxième elle l'a pas vu malheureusement, mon projet de réalisateur c'était de garder une trace tout simplement, c'était juste garder une trace comme on garderait un souvenir de famille presque, de personnes qu'on aime, garder leur image, leur voix, la drôlerie, être avec eux tout simplement. Et puis partager aussi, ça, j'emmenais souvent des gens. Et après, quand le livre est paru, TF1, LCI, M6, Combini, France Inter sont venus. Et je les ai accompagnés pour rencontrer Jeannine. Et ça a été assez explosif. Quand sur Combini, elle a fait 15 millions de vues. Enfin, elle crevait l'écran. Hein. C'était une comédienne née.
5: Ton film, tu l'as fait un peu comme un artisan. Tu as filmé tout seul. Est-ce qu'il est important pour toi de filmer seul?
6: Ben, c'était pas possible autrement parce que, La voie classique pour faire des films documentaires ou de fiction, c'est d'écrire un scénario, de trouver un budget, de trouver un coproducteur, une diffusion télé, etc. Et bah, le sujet bistrot est un peu sulfureux. Les chaînes de télévision, par exemple, ont tendance à dire « Ah bah oui, c'est clivant. » Voilà, c'est clivant. Le tabac, l'alcool, c'est des thématiques que, on n'en fait pas la promotion, bien sûr, mais on montre des gens qui boivent un coup et qui ont cette vie ensemble. Et donc, j'ai commencé à zéro budget et j'ai poursuivi à zéro budget avec ma caméra dans mon sac, dans le petit sac. Bah, je l'ai ici aussi, cette caméra qui est grande comme à peu près 2 téléphones portables, en 4K, donc c'est quand même une qualité qui permet sa projection sur des grandes salles de cinéma. Le son est bon aussi, parce qu'on l'a pris en intérieur. Et puis on a fait un gros travail de mixage pour que ce soit parfaitement audible et de qualité. Et j'ai travaillé tout seul, parce que j'ai pas pu faire autrement. Avoir une équipe, c'est un peu encombrant, c'est un petit peu... ça. Là, j'impressionnais pas trop les gens. C'était mon but, c'est d'être discret et puis pas de filmer en cachette, hein, mais de ne pas les dominer avec une grosse caméra, avec une perche, un ingénieur du son, des micros. Voilà, c'était ne pas déranger.
5: De la même manière, tu dis ne pas dominer, et ce que j'aime bien dans ton film aussi, c'est que t'as pas mis de voix off. Et je trouve que la voix off, c'est souvent aussi une manière de dominer. Il n'y a pas ça là. Et ça, c'est ça qui produit cette impression d'immersion et le fait qu'on est avec les gens et qu'on n'est pas en train de les regarder.
6: Merci. Alors, certains professionnels m'ont dit qu'il aurait fallu une voix off pour avoir ton... Il y a un petit peu ma voix off parce que quand elle me parle, je réponds.
5: Oui, mais tu es dans l'action.
6: Oui, c'est ça. C'est pas une voix off rajoutée après qui explique. Et souvent, la voix off, elle explique. Alors, j'ai mis des extraits de TF1, LCI, M6, Combini, France Inter, où il y a une voix off.
5: C'est différent.
6: Et là, ah oui, c'est intéressant. Et la voix off, elle vous, c'est du prêt à penser. Elle vous indique ce qu'il faut penser. Elle vous indique elle dirige un peu trop, à mon sens. Mais bon, pour faire un reportage d'une minute, deux minutes, bon,
5: oui,
6: voilà,
5: c'est pas du tout.
6: On vous emmène, on vous dit ce qu'il faut penser.
5: C'est pas la même démarche.
6: Tandis que là, on y va ensemble. Et c'est amusant d'ailleurs de voir le regard d'en haut. TF1, il y a la carte de France, et puis hop, Le Mans. Et Le Mans, il y a la Sarthe qui est dessinée. Et la Sarthe, c'est une vaste forêt. J'ai l'impression que c'est un village. Le Mans est un village. Je pense qu'ils auraient fait pareil avec Chartres. Le département est une vaste forêt. Au milieu, il y a un village gaulois avec le nom.
5: Voilà.
6: Et on se dit, bah, c'est un peu vu de Paris quand même, ça.
5: Et moi, ce qui m'a frappé aussi, l'image, elle est très belle. Et tout à l'heure, quand tu m'as montré l'appareil avec lequel tu avais filmé, j'étais vraiment impressionnée que tu aies fait une si belle image avec un si petit appareil. La lumière est très douce, chaleureuse. Pourquoi ce choix et comment est-ce que tu l'as obtenu?
6: Ah, j'ai rien fait, c'est Jeannine qui a tout fait. C'est Jeannine qui a empilé les cartes postales, les photos de Johnny, les photos des copains qui font la fête, tout ça avec une couche de nicotine.
5: Mais est-ce que la lumière est douce comme ça dans son...
6: Ah, elle était douce comme ça,
5: ouais.
6: Oui, tout à fait.
5: Ouais.
6: Et puis, bon, il y avait des empilements, elle touchait à rien. Il y avait encore les affiches des 24 heures du Mans 1986. Et puis dessus, il y avait les affiches des 24 heures du Mans 1987 et 88 qui étaient collées par la nicotine. Et régulièrement, elle nettoyait les néons. Parce qu'il devenait un peu marron, on voyait moins clair. Et voilà, c'était ça, quoi, la vie du bar. Donc tout était dans une espèce de couleur très belle, comme tu le dis, ambré, brun.
5: Ouais, ouais.
6: Et c'était vraiment l'âme du lieu. Et puis le plafond, évidemment, il avait... on est beaucoup plus beau quand on est photographié dans ce genre d'univers. Puis la fumée, ça donne un relief à l'air. Ça adoucit, ça donne un relief, un volume à la... À l'air, donc ça change tout en fait.
5: Et Jeannine règne sur ce monde si diversifié, c'est elle qui a toujours le dernier mot. C'est elle seule qui peut décider de chasser un client un peu trop éméché. Voici sa technique.
2: Parce qu'il ne faut jamais dire à un client dévoré. Ils ne vont pas être contents.
3: Même si on ne le voit pas.
2: Il y en a que ça ne se voit pas. Il y en a que ça se voit, alors je suis dehors. Et là, il y avait un mec qui était là, qui était rentré avec un sac à dos. Et puis mon neveu, il dit, vous attendez la patronne, parce qu'il avait vu qu'il était pas écrit bien, tu vois. J'ai dit, écoute, attends, là, tu vas pas rester là, parce qu'on enterre le grand-père. Il y a longtemps que le grand-père, il est mouru. Il a 150 ans.
5: Jeannine aime beaucoup faire rire, elle cabotine un peu. Elle évoque aussi beaucoup la mort, avec cette expression humoristique « il est mouru ». Comme pour mettre à distance la tristesse qui est liée à la mort. Elle a notamment perdu son grand-fils handicapé qui vivait chez elle. Et toi, tu la filmes beaucoup lorsqu'elle baisse le rideau de fer à la fermeture de son café, un peu comme la mise en scène d'une fin de quelque chose. J'aimerais qu'on entende un de ces extraits où après avoir chanté « on s'est aimé comme on se quitte », avec un groupe de jeunes qu'elle caresse et qu'elle embrasse, elle s'apprête à baisser le rideau.

0: Aux adieux, nickel, je vois, c'est pas simple, trop bien.
1: Tu m'as pris 10 000 fois en train de fermer le store. Eh ben, je vais le cerner que quand tu vas te borrer. Je reste là.
2: Tu vas prendre soin, Janine.
1: Non, il fait bon, j'ai mis ma couette.
3: Et on ne verra pas le baisser de rideau ce soir-là. À l'image de Janine se campant bras croisés devant son café, succède le carton à celles et ceux qui gardent les cafés ouverts. J'aime bien cette séquence, car ta voix y trouve sa place. On ne l'entend que très peu dans le film, essentiellement au moment de la fermeture du bistrot. Et à travers ta prévenance, on sent ton attachement pour ce personnage. Dans le dossier artistique du film que tu m'as transmis, tu écris « J'ai souvent hésité à filmer, comme on hésite à s'approcher davantage, au début d'une relation amoureuse, à saisir une main, oser une caresse. Filmer est un geste transgressif qui risque d'être rabroué. Il est plus simple de laisser s'écouler tranquillement les heures, les minutes, dans le plaisir d'être là. De ne rien enregistrer, car ce n'était pas le moment, trop tard, trop tôt, juste être présent. On ne filme pas un dîner entre amis, entre amoureux, on le vit, tout simplement. Je trouve précisément que tu as réussi cette gageure. Filmer en étant à l'intérieur, avec beaucoup de respect et de douceur, sans provoquer les choses, ni mettre en scène, simplement en étant à l'écoute et en ayant envie de nous faire ressentir ces instants. À la fin de la projection, à Chartres, je me rappelle, lors du repas, avoir échangé avec un autre spectateur et on se disait que si on s'était trouvé devant l'aventure un brin miteuse de ce café du coin, on n'aurait peut-être pas poussé la porte, redoutant d'accéder à un boui-boui. Et toi, tu nous permets de franchir le pas et de découvrir de belles personnes qui révèlent leurs failles et se déclarent leurs sentiments. Merci beaucoup pour cela. Janine est aujourd'hui décédée et comme elle l'avait prédit, son café n'existe plus. Qu'est-il devenu ?
4: Ah oui, il est devenu un logement comme la plupart des cafés qui ferment. La transmission est compliquée. La vente immobilière, la transmission d'entreprise, la mise aux normes, la rentabilité n'est pas énorme pour un travail considérable. Beaucoup de communes cherchent à réouvrir leur café, beaucoup de municipalités, mais il faut trouver le couple ou les personnes qui sont prêtes à s'en occuper. Et c'est assez compliqué. C'est une question de ressources humaines. Et c'est de plus en plus compliqué. Je crois qu'avec la TVA, avec la facturation électronique, ça va être de plus en plus compliqué. Donc ces petites structures où vous faites tout, vous êtes à la fois au fourneau, au bar, à la compta, au téléphone, avec les réseaux sociaux, c'est tout un travail de communication. Et ça devient compliqué. Je suis un peu pessimiste. Avec l'association des bistrots et cafés en France, on se bat pour le classement de l'art de vivre dans les bistrots au patrimoine immatériel de l'UNESCO. On a obtenu le classement au patrimoine immatériel de l'humanité de français en septembre de 2024. Mais on voudrait que ce soit distingué, que ce patrimoine populaire soit distingué à sa juste valeur. Parce que si le café ferme, eh bien c'est une grande solitude qui s'installe avec ces machines qui distribuent les pizzas, ces distributeurs de baguettes, et puis vous allez manger dans votre voiture. C'est d'une tristesse. Vous allez manger dans votre voiture face à un écran. J'aime beaucoup ces petits restaurants routiers, ouvriers, tous ces lieux où les gens font une pause, se retrouvent, voient d'autres personnes. C'est très important pour la santé mentale, pour lutter contre la solitude de toutes les générations. Et c'est important que ça existe, hein. C'est vraiment important.
3: Et si le café de Janine n'existe plus, je crois que la ville du Mans a trouvé une jolie manière de rendre hommage à ce personnage haut en couleur. Tu peux nous en parler ?
4: Oui, alors le café est devenu un logement et puis la salle du bar est devenue un Airbnb. Si vous tapez sur Airbnb Love Le Mans, vous aurez une déco complètement invraisemblable. C'est rose, c'est bleu, tout a été refait. Vous ne reconnaîtrez pas le café que vous verrez dans le film. Et la ville du Mans a décidé, et c'est rare qu'une patronne de bistrot ait cet honneur, la ville du Mans a décidé qu'il y ait une allée tout près de son café qui soit l'allée Janine Brunet, dite la mère à la pipe. C'est rare qu'une patronne de bistrot ou qu'un patron de bistrot. Je connais un exemple comme ça, c'est le maréchal Véron, qui est en fait un maréchal Ferrand, qui était un patron de bistrot avait réussi à nommer. C'était une blague, mais la blague est restée. Ils ont fait une fausse plaque. Et puis la plaque est restée quand ils ont laissé les noms de villes. Donc c'était une pure invention.
3: Et mais parfois, là, c'est une vraie.
4: Ah bah oui,
3: c'est une vraie plaque de rue.
4: Oui, oui.
3: Et qu'est devenue sa famille, vous tous qui vous retrouviez dans ce café, sa tribu?
4: Alors on va dans d'autres cafés qui sont tenus par d'autres vieilles dames, qui menacent de fermer parce qu'elles sont âgées, parce qu'il n'y a plus beaucoup de clients, parce que la sociabilité au café... En fait, le café, c'était le réseau social par excellence. Donc, où on retrouve les copains, on a les nouveautés, on lit le journal, on peut trouver quelqu'un qui va repeindre votre salle d'eau ou réparer un robinet ou des bons plans, des trucs qu'on a envie d'acheter ou de vendre. Et voilà, le smartphone remplace tout ça. Donc, il y a de moins en moins de gens qui vont au café. Et ben, ces cafés, on se retrouve dans d'autres cafés. Je vais y aller tout à l'heure dans l'un de ces cafés. Et voilà, on est un peu perdu, c'est vrai. On ne sait pas très bien où se retrouver. Et c'est, voilà, c'est pas, c'est, on espère avec le classement au patrimoine immatériel, remettre un petit peu, de dire à quel point ces lieux sont précieux pour la qualité de la vie. Si vous avez un village, sans café, c'est un peu un village mort. S'il y a un café dans le village, eh bien, c'est un lieu de vie, c'est plus un village dortoir. C'est important que les maires des villages, et puis aussi que les habitants, hein, tout n'est pas du ressort des maires, que les habitants y aillent. Beaucoup de gens, tout le monde est d'accord pour dire ah oui, les cafés, c'est bien, les guinguettes, c'est formidable. On n'y va pas, mais on trouve ça très bien. Mais c'est pas juste des likes qu'elles attendent, c'est des personnes, c'est une vraie présence de clients.
3: En tout cas, tu rends un vibrant hommage à Janine à travers ce film. Nous sommes loin d'avoir tout dit sur ce personnage. Pour en savoir plus, il vous faudra aller voir ce très beau film. Il y a encore de nombreuses dates de projection, dont une dans notre département, le vendredi 12 juin à 18h, au cinéma L'Ambiance à Senonches. Projection suivie d'un café chouquette, à ne pas manquer, en ta présence bien sûr.
4: Eh ben oui.
3: Parce que tel un artisan, tu accompagnes ton film partout, dans une tournée impressionnante, accompagné aussi de dédicaces de tes livres. Sauf à l'étranger, où tu délègues d'autres ambassadeurs, car ton film a déjà commencé une carrière internationale. Tu peux nous en parler?
4: Oui, c'est amusant ça. Il y a une version anglaise, sous-titrée, et le traducteur américain, qui est aussi journaliste, Gary Lee Croth, qui chronique la France depuis une trentaine d'années, France Revisited. Et donc il l'a emmené dans le New Jersey, à une centaine de kilomètres de New York, il l'a projeté, il a fait une conférence sur les bistrots français, parce que c'est un art de vivre qui est quand même assez original, hein. Il a demandé aux gens, et vous, quels sont les lieux où vous pouvez croiser des gens que vous ne connaissez pas? Donc c'était la question qu'il a posée. Et donc le film a été projeté devant une centaine de personnes qui ont demandé, parce que le deuxième personnage du film, c'est un chien, le chien de Janine. Et Comme on me le demande dans les projections en France, les Américains ont demandé qu'est devenu le chien. Voilà, ça c'est un petit peu la question, la même question qui a été posée sur les deux rives de l'Atlantique.
3: Et ce film, il est programmé aussi dans les festivals. Il a d'ailleurs obtenu en 2025 le prix du jury du festival Silence Satouille Movie and Food Festival.
4: À Locronan, en Bretagne. Et il passe dans un festival de films de femmes. Alors j'aurais bien dit, c'est peut-être pas tout à fait le genre que vous attendez pour le poste de réalisation. Et puis on dit, votre film nous plaît beaucoup, c'est un portrait de femme, quoi, un peu voilà. Aussi comme le portrait de la meunière ou le portrait de Madame Ben du restaurant cambodgien que j'avais fait avant, ou d'autres portraits de femmes.
3: Et
4: en fait, je me rends compte, Claire, que ce film, je l'ai fait en co-réalisation avec Janine, parce que c'est elle qui a fait le décor, c'est elle qui choisissait ses costumes, c'est elle qui a fait son texte, ses répliques,
3: son
4: rôle. Voilà, donc je m'aperçois qu'en fait c'est une co-réalisation avec Janine. Donc film de femme, oui.
3: En tout cas, chers auditeurs et auditrices de Radio Grand Ciel, vous pourrez consulter toutes les dates de ces projections sur le site monbar.net, ainsi que les titres de la cinquantaine de livres que tu as produits en tant qu'auteur ou que photographe, dont le très beau livre de photos Au bonheur des bistrots, préfacé par François Morel, tu en parlais. Référence que vous retrouverez également sur le site de Radio Grand Ciel à la rubrique de cette émission. De plus, la tournée de ce film qui a touché déjà plus de 3000 spectateurs juste en France n'est pas terminée et vous pouvez tout à fait suggérer à votre cinéma préféré, où qu'il soit, de le diffuser ou le rediffuser pour le plus grand plaisir de tous.
4: Avec plaisir.
3: Il est malheureusement temps de nous quitter. Merci infiniment, Pierrick, d'avoir accepté de te déplacer dans notre studio de Chartres. Bon vent au fabuleux bistrot de Janine et à toi pour tous tes projets. Merci à Simon Martin et à Ruben Da Silva pour la technique. Merci à vous, chers auditeurs, pour votre écoute et au mois prochain, si vous le voulez bien.
4: Merci à vous.
3: En guise de revoir, je vous propose d'écouter un dernier extrait de ce film où des jeunes entonnent une chanson évoquant un pont entre des personnes, ce que Janine avait si bien su créer dans son café.

0: Bonjour, Raymond Richard au micro, avec Chantal Matelet, nous évoquons ensemble ce qu'est le Comité catholique contre la faim et pour le développement Terre solidaire. Bonjour Chantal.
1: Bonjour Raymond. Et alors, moi je vais d'abord te poser une question, parce que j'ai cru entendre que ça fait longtemps que ça existe, le CCFD. Et moi, j'étais pas encore engagée quand il a existé, alors ça fait une soixantaine d'années?
0: Oui, 60 ans. 2026, 60 ans, ça nous met en 66, dans les années 60, c'est-à-dire au moment après la décolonisation, où on s'est rendu compte que dans certains pays d'Afrique, entre autres, il y avait ce problème qu'est la faim, cette misère absolue qu'est la faim. C'est-à-dire des gens qui ont du mal à manger correctement, et puis dans certains cas, qui meurent de faim.
1: Donc ça voudrait dire que la colonisation... C'est peut-être un débat qui va au-delà du CCFD. Ça veut dire que la colonisation a bien profité de ce qu'il y avait là-bas. Elle est partie et elle les a laissés appauvris. Alors qu'on pourrait imaginer qu'ils ne sont pas pauvres d'emblée.
0: Hein ? Alors la colonisation, alors je ne sais pas, mais c'est vrai que la décolonisation ne s'est pas forcément accompagnée d'une volonté de faire en sorte que les pays que l'on quittait avancent vers un certain développement.
1: Oui.
0: Vers leur propre développement, d'ailleurs. Donc, il y a eu la faim.
1: Donc, ça veut dire que le CCFD est rentré dans cette... en disant, aidons-les, parce que là, on les a laissés en plan, en gros, et il faut les aider, quand même, à vivre.
0: Oui, alors c'est vrai que... Eh bien, je crois que c'est la FAO, l'Organisation Mondiale de l'Agriculture, et de la faim, donc, qui a... pousser un cri d'alarme en disant « mais il y a la famine dans certains pays ». Et comme la FAO à côté, son voisin, c'est le Vatican, et qu'au Vatican, il y a le pape, il l'a interrogé. Bon. Et du coup, l'interrogation est revenue jusque dans les églises d'Europe et de France. Et en France, c'est le comité contre la faim. Au début, c'était d'ailleurs contre la faim, on ne disait pas de développement.
1: On ne parlait pas du développement.
0: Non.
1: D'accord, on parlait de la faim, comité contre la faim.
0: Oui, alors comité contre la faim, et on s'est rendu compte très vite que ce n'était pas question d'emmener du blé ou je sais pas quoi, ou du riz ou n'importe quoi comme ça en Afrique. Donc, très vite, c'est devenu et pour le développement.
1: Et pour le développement.
0: C'est-à-dire l'idée qu'il fallait faire en sorte que les pays eux-mêmes ou que les gens eux-mêmes puissent se prendre en charge pour se développer. Et donc là, ça a amené une réflexion qui ne cesse d'évoluer depuis toujours, parce qu'à la limite, on pourrait dire depuis 60 ans, enfin, qu'est-ce qu'on a fait, quoi? C'est pas réglé. Mais non, c'est pas réglé. C'est exactement comme l'éducation, c'est pas réglé. Tes parents sont allés à l'école, toi tu as été à l'école, tes enfants sont allés à l'école, mais n'empêche que ton petit-fils, il faut encore qu'il aille à l'école. C'est pas réglé. Les problèmes ne sont jamais réglés définitivement.
1: C'est pas
0: réglé. Une fois pour toutes.
1: Je pense que ça peut pas être réglé, effectivement, parce que le monde bouge. Le monde bouge. Hein, les esprits évoluent. Et puis le rapport entre les pays. Maintenant, on sait qu'on peut aller dans tout le monde par les voies aériennes. Et puis en plus, maintenant l'information passe partout. Je pense qu'il y a eu une époque où, en fin de compte, chaque pays avait sa petite histoire. Et là, effectivement, on est au courant.
0: Ça c'est un vrai problème. Les populations qui ont des difficultés pour se nourrir savent qu'il y a des pays où, au contraire, on mange trop. Et qu'il y a des pays où on vit autrement, on vit mieux. Donc, ils se disent, après tout, si c'est pas comme ça chez nous, allons chez les autres. Allons chez eux.
1: Voilà.
0: D'où la question migratoire.
1: Oui.
0: Mais ça, de toute façon, c'est là aussi, c'est vieux comme le monde. Lorsque les gens de l'Est du continent européen ont su qu'à l'Ouest, ils vivaient mieux, ils ont fait des invasions, hein.
1: Oui.
0: On parle des invasions. Mais les invasions, c'est quoi? C'est quand d'autres viennent. Et puis, si on s'assimile, si on accueille, si... Voilà.
1: Alors moi, la question que je pose aussi, c'est comité contre la faim et pour le développement. Le développement, c'est quoi? C'est avoir de plus en plus? C'est s'agrandir? Or, actuellement, la réflexion, c'est de dire attention à vouloir avoir. Est-ce que c'est ça, le développement?
0: Alors ça, c'est notre idée. A priori, développer, c'est je vais développer, on développe quelque chose. Mais c'est un partenaire du CCFD, c'est-à-dire quelqu'un qui est venu ici pour témoigner un peu de ce qui se faisait. Il était à Madagascar, et à Madagascar, on sait bien, par exemple, sur votre marché, quand vous allez au marché, vous avez des crevettes qui viennent de Madagascar, donc la pêche. Et alors, il m'a dit, mais on n'a pas besoin de vos bateaux bretons si on sait construire des pirogues. Ce dont on a besoin, c'est que vous nous aidiez à empêcher les navires-usines du Japon ou de l'Union soviétique à l'époque, ou de n'importe quel pays, d'obtenir de nos propres pays des permis de pêcher qui font que les fonds sont ratissés. Et puis comme ce ne sont pas les fonds, leurs propres fonds marins, ben ils s'en fichent un peu de savoir que la réserve de poissons a disparu ou je ne sais quoi. Donc là, c'était le partenaire qui disait « Non, non, pêcher, à la limite, on sait pêcher. On a les bons bateaux, on sait faire. » Mais aidez-nous à empêcher, vous, de venir piller nos réserves. Ça, je trouvais que c'était... Ça amène à se poser des questions sur ce que tu as dit, le développement.
1: Oui.
0: Parce que là, ce n'était pas le développement. On va vous permettre d'avoir. Non, non. Permettez-nous au moins de vivre. Et travaillez chez vous, l'opinion publique, pour que on ne brade pas nos propres fonds marins.
1: Donc de vivre avec ce qu'on a et pas d'aller chercher ailleurs, que vous ne nous donniez pas des choses pour vivre.
0: Alors voilà, la question est là parce que à la même époque, j'ai pu entendre des hommes politiques français dire « nos intérêts, nous allons défendre nos intérêts ». Mais nos intérêts, c'était quoi? Et ils allaient défendre nos intérêts dans un pays différent qui avait du pétrole et pour lequel nos intérêts, c'était d'avoir du pétrole. Là, c'est pas. Est-ce que c'était. Ben voilà. Je veux dire que ces questions-là, ces relations-là, amènent à réfléchir sur développer, qu'est-ce que c'est? Tu as raison quand tu dis développer, c'est quoi?
1: Développer, c'est quoi?
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0: Et là, le CCFD Terre Solidaire réfléchit à ces questions en disant c'est permettre à chacun de pouvoir être souverain, mettre dans son assiette ce qui lui permet de manger, être capable de cultiver ce qui lui permet de manger, parce que les terres, sur les terres des uns et des autres, mais on voit par exemple que les Chinois veulent acheter des propriétés viticoles dans le Bordelais. Bon, mais de la même façon, des personnes veulent acheter des kilomètres carrés de terre au Brésil ou bien en Afrique, et puis pour cultiver pour eux. Et après, ils font quoi les Africains qui n'ont pas ces terres ou qui n'ont plus ces terres? Ou les paysans de l'Amérique latine qui n'ont plus ces terres? Alors, et ça, c'est grave parce que sur 5000 hectares de terres d'Amérique latine, lorsqu'on a une entreprise européenne, américaine, enfin de n'importe où, qui vient avec ses capacités, elle l'utilise, elle est sur 5000 hectares qu'elle a acheté, elle utilise 30 personnes pour travailler, des machines, et puis à côté, et puis elle a défriché, oui. Donc c'est mauvais pour l'espace, oui. Et puis à côté, sur 5000 hectares, on a une communauté paysanne de 200 familles, 800 personnes, qui fait vivre 800 personnes. Et quand on regarde la rentabilité de l'une et de l'autre, et la capacité de nutrition de l'une et de l'autre, et le coût, c'est l'entreprise familiale, villageoise, des 200 familles qui sont associées pour conserver leur espace, qui est la meilleure pour vivre, pour l'environnement, pour permettre aux 800 personnes de rester là et de pouvoir vivre sur leur territoire. Et alors là, l'action du CCFD, c'est justement de faire en sorte que des paysans de ces espaces puissent conserver leurs terres, à contrario, contre l'économie mondiale qui, au nom de l'efficacité, dit « mais non, on va cultiver de façon extraordinaire, on va investir, on va je ne sais pas quoi. Oui, mais sauf qu'on oublie les personnes. Et le CCFD, il est là pour dire, faisons attention aux personnes. Donc le développement, effectivement.
1: Ça m'intéresse ce que tu dis, parce que souvent on dit que arrêtons, même au niveau de l'agriculture, de vouloir encore plus, encore plus, encore plus. Apparemment, avec ce qu'on produit, on peut se nourrir, on pourrait nourrir tout le monde. Ça veut dire que les gens sont mercantiles. Ça veut dire qu'ils veulent absolument, c'est pas seulement nourrir les autres, etc. Ça veut dire avoir des profits.
0: Ces grandes entreprises agroéconomiques, enfin, là, on voit parce que c'était le débat autour du Mercosur, c'est aussi parce que en produisant ces protéines qui vont permettre de nourrir les porcs du Danemark ou peut-être de Bretagne, ce sera plus efficace. Et alors la question est-ce que l'objectif c'est d'être efficace, et puis cette efficacité qui en même temps enrichit une économie mondiale, mais elle oublie les pauvres de ces pays et les pauvres d'ici, parce que les agriculteurs qui sont obligés d'acheter le soja qui vient de je ne sais trop où, les intrants de je ne sais trop quoi, ont des contrats qui font que ce n'est plus le paysan qui va réfléchir et qui dit « je vais organiser ma terre pour faire des choses qui vont être complémentaires », mais il est contraint de faire une production pour payer ses intrants, pour produire telle chose. Et là, je crois que la réflexion, c'est eux et nous ensemble, pour voir ce qu'on veut pour la terre et pour les hommes.
1: Ça me paraît très intéressant, cette réflexion-là. Ça veut dire que maintenant, même les pays développés, et en particulier les paysans, ils deviennent des serfs, en fin de compte. Ils sont asservis.
0: Ils sont asservis au fric, oui, certainement. Voilà. Enfin, je crois, quelque part, on peut
1: ils
0: dire ça.
1: Ils sont asservis au fric, comme on peut asservir les gens en Afrique.
3: En effet, la Côte d'Ivoire a basé son développement économique sur l'agriculture, et notamment sur des cultures d'exportation. Mais malheureusement, c'est au détriment de son environnement. 90% des forêts ont été détruites en 50 ans, et notamment remplacées par du cacao. En quelques décennies, la terre est devenue l'objet de toutes les convoitises et donc de très nombreux conflits. Par ailleurs, au niveau local, les communautés continuent d'appliquer les règles coutumières, et ces règles sont orales. Eh bien, notre partenaire ASAPSU accompagne les communautés villageoises dans la clarification et la renégociation de règles des gestions des terres. Donc concrètement, en fait, les populations se réunissent et redéfinissent collectivement les conditions d'accès à la terre. Et ces nouvelles règles sont ensuite formalisées à l'écrit. Donc chacun sait à quoi s'en tenir et cela permet de prévenir et d'anticiper les frustrations et les conflits. Et on peut dire aujourd'hui que ce travail d'ASAPSU est une très belle réussite, puisque les autorités locales comme les populations voisines aux expérimentations réclament son accompagnement. Donc en fait, je crois que ce qu'il faut retenir, c'est que si on se donne le temps d'impliquer les communautés et de les écouter, il est possible de transformer le foncier en un levier de cohésion sociale.
0: Eh bien, le CCFD réfléchit à toutes ces questions avec les gens de ces pays. Et il s'agit de voir, eux et nous, comment on sert l'homme, comment on sert l'économie pour qu'elle soit vraiment pour le bien commun de chacun, et puis la protection de la planète.
1: C'est important.
0: Mes chers auditeurs, à bientôt sur les ondes de Radio Grand Ciel et puis sur le CCFD, le développement.
1: Merci Raymond.

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2: Retour sur la première encyclique du pape Magnifica Humanitas, publiée hier, un texte sur la protection de la dignité humaine à l'ère de l'intelligence artificielle. Dans cette encyclique sociale, Léon XIV invite à bâtir une civilisation de l'amour dans un monde désarmé, nous y reviendrons. L'urgence de la publication de cette lettre encyclique était nécessaire, nous dira par ailleurs une théologienne britannique. Le pape qui pose un choix, construire une nouvelle tour de Babel ou bien la cité de Dieu. Nous avons fait réagir notre invité, Monseigneur Carlo Maria Polvani, secrétaire du dicastère pour la culture et l'éducation. Il est l'invité de notre dossier. À la une de ce journal également, Donald Trump toujours sans solution pour une paix avec l'Iran et qui demande aux pays du Moyen-Orient de rejoindre les accords d'Abraham. Et puis nous irons aussi en République démocratique du Congo où l'épidémie du virus Ebola continue de se propager et inquiète l'Organisation mondiale de la santé, le patron de l'OMS qui est attendu à Kinshasa ce mardi.
3: Radio Vatican, le journal, Olivier Bonnel.
2: Bonjour, la première lettre encyclique du pape Léon XIV, Magnifica Humanitas, a donc été publiée hier, vous l'avez suivi sur notre antenne, texte portant sur la protection de la dignité humaine à l'ère de l'intelligence artificielle, une encyclique signée 135 ans après Rerum Novarum de son prédécesseur Léon XIII, qui a posé les bases de la doctrine sociale de l'Église. Magnifica Humanitas ne rejette pas l'innovation technologique, bien au contraire, mais souligne le bien qui peut en découler si elle profite à l'humanité tout entière. Tout en pointant les dérives possibles, il s'agit de construire, Jean-Charles Puzolu, la civilisation de l'amour, souligne Léon XIV, en opposition à la culture de la guerre.
4: Et c'est l'un des axes de cette encyclique. La civilisation de l'amour ne sera atteinte qu'avec la contribution de tous. La pose de la première pierre sort de notre bouche. Il faut commencer par désarmer les mots, prêter attention aux paroles que nous prononçons, car le pouvoir des mots est immense, explique Léon XIV. Et désarmer les mots, c'est désarmer la terre. La paix, affirme le pape, commence donc par chacun de nous, par un examen de conscience personnelle. Une communication désarmée pour servir la paix et la justice n'empêche pas cependant de prendre position lorsque nous sommes devant des bombardements sur des civils, des attaques contre des hôpitaux, des écoles ou des infrastructures vitales, des violences qui frappent des enfants. Nous sommes face à des scandales qui blessent l'humanité elle-même et qu'il faut dénoncer avec force. On ne peut accepter la logique du conflit ni détourner le regard lorsque la dignité humaine est bafouée. Pour bâtir la civilisation de l'amour, dit encore le successeur de Pierre, nous devons passer de la culture de la puissance à la culture de la négociation. Ceux qui sèment la paix passeront à la postérité, pas ceux qui font des victimes, écrit-il, alors que l'intelligence artificielle a ouvert la porte au développement d'armes autonomes qui finissent par banaliser la mort d'êtres humains.
2: Jean-Charles Puzolu est parmi les experts invités hier aux côtés du pape dans la salle du synode du Vatican pour la présentation de cette encyclique. Anna Rollands, professeure de théologie politique et de doctrine sociale de l'Église à l'université de Durham au Royaume-Uni, elle nous explique pourquoi dans le monde d'aujourd'hui il était urgent de publier ce texte, tant la définition de ce qui est humain est remise en cause aujourd'hui, et les risques de nous explique pourquoi dans le monde d'aujourd'hui il était urgent de publier ce texte, tant la définition de ce qui est humain est remise en cause aujourd'hui, et les risques de domination.

0: Bon, son caractère urgent fait donc partie intégrante de son importance. C'est là que le pape a une voix qui est unique, je pense, sur la scène mondiale. Il est capable de poser ces questions qui invitent à la réflexion, qui sont des questions morales et spirituelles profondes sur ce que nous pensons être la vie humaine. Qui sommes-nous en tant qu'êtres humains? Quelle est la vision et l'objectif que nous poursuivons en ce qui concerne notre humanité et notre vie commune? Et il nous propose à la fois une série de critiques très virulentes à l'encontre, si l'on veut, des faux récits, des fausses narrations sur ce que signifie être humain, et en particulier celles qui placent le pouvoir et la domination sur les autres, que ce soit en politique, dans la guerre, dans les conflits ou encore dans l'économie.
1: Indeed, in the economy. La théologienne britannique Anna Rollands au micro de notre consoeur Deborah Lubov de la rédaction anglophone de Radio Vatican, Vatican News. L'encyclique Magnifica Humanitas, nous en reparlons avec notre invité dans notre dossier à la fin de ce journal. Alors que les négociations se poursuivent entre les États-Unis et l'Iran via le Pakistan pour trouver une solution politique, l'armée américaine a annoncé avoir mené des frappes sur le sud du territoire iranien ces dernières heures. Selon le CENTCOM, le commandement américain pour le Moyen-Orient, il s'agirait de tirs d'autodéfense visant notamment des sites de lancement de missiles. Hier soir, Donald Trump a une nouvelle fois surpris en proposant comme sortie de crise que les pays de la région rejoignent les accords d'Abraham normalisant leurs relations avec Israël. Les précision à New York de Sarah Laurent.
2: La paix contre la reconnaissance d'Israël, voilà la proposition qu'a fait Donald Trump aux pays du Moyen-Orient lors des négociations pour mettre fin à la guerre avec l'Iran. Dans un post sur son réseau social Truth Social, le président américain a déclaré qu'il souhaitait rendre obligatoire la signature des accords d'Abraham pour les pays ayant pris part aux négociations. Les accords d'Abraham désignent les traités normalisant les relations entre Israël et le pays signataire. Les premiers de ces traités, entre Israël et les Émirats arabes unis, puis Bahreïn, ont été signés en 2020 lors du premier mandat de Donald Trump. Dans son poste, le président américain demandait à ce que l'Arabie saoudite et le Qatar rejoignent les accords d'Abraham le plus vite possible et que les autres pays suivent rapidement. Il a aussi insisté pour que l'Iran rejoigne à terme les accords. Plus tard dans la journée, l'armée américaine a annoncé avoir effectué de nouveaux bombardements dans le sud de l'Iran contre des sites de lancement de missiles et des bateaux soupçonnés de placer des mines dans le détroit d'Ormuz. À New York, Sarah Laurent pour Radio Vatican.
1: Sur le front du Liban, Israël poursuit son implacable offensive au sud et à l'est du pays. Plusieurs frappes ont visé hier la région de la ville de Tyr. Le premier ministre israélien Benjamin Netanyahou a expliqué que son pays allait intensifier encore l'offensive dans le pays du Cèdre pour, je cite, écraser le Hezbollah malgré une trêve censée être en vigueur depuis le 17 avril. Le Sénégal a un nouveau premier ministre, Amadou Al-Aminou Mohamed Lo, un économiste de 60 ans. Il a été nommé hier, trois jours après le limogeage d'Ousmane Sonko. Le nouveau chef de l'exécutif a notamment travaillé à la Banque centrale des États d'Afrique de l'Ouest. Il a par ailleurs été ministre auprès du président Diomaye Faye en charge du suivi de l'agenda national de transformation, le programme économique porté par le président depuis son élection en 2024. Le virus Ebola poursuit sa propagation en République démocratique du Congo. L'Organisation mondiale de la santé tire d'ailleurs la sonnette d'alarme face à une épidémie jugée désormais extrêmement grave et difficile à contenir. Le patron de l'OMS, Tedros Adhanom Ghebreyesus, estime que ce virus progresse plus vite que les équipes de riposte. Il est attendu ce mardi en RDC. Les précisions de notre correspondant à Kinshasa, Pascal Moulégois.
3: L'OMS reconnaît courir derrière l'épidémie. Nous tentons de rattraper une épidémie qui progresse très rapidement, a déclaré Tedros Ghebreyesus lors d'une réunion d'urgence de l'Afrique Sud ici, l'agence sanitaire de l'Union africaine. Selon l'organisation, les retards dans la détection des premiers cas a compliqué la riposte. Résultat, les opérations sanitaires sont intensifiées, mais le virus continue de gagner du terrain, notamment dans l'est de la RDC, en proie à la sécurité au déplacement massif des populations. La RDC fait face à une souche particulièrement préoccupante du virus Ebola, la souche Boudibung, contre laquelle il n'existe ni vaccin homologué, ni traitement spécifique. Face au risque régional, l'Organisation mondiale de la santé a relevé au niveau maximal son évaluation du risque sanitaire pour la RDC. L'Ouganda voisin compte déjà 5 cas confirmés et un décès. 10 pays africains sont désormais considérés comme exposés à une propagation du virus. Le directeur général de l'OMS est attendu ce mardi en RDC pour évaluer personnellement la situation qui s'envenime principalement dans les épicentres de Mongbalou et Rwampara en Ituri, où des violences contre les centres de traitement d'Ebola la semaine dernière ont causé la fuite d'une vingtaine de malades d'Ebola dont seulement peu

0: ont été localisés. Les autorités locales craignent une catastrophe sanitaire. Pascal Moulégua, Kinshasa, RFI pour Radio Vatican.
1: En Espagne, l'ancien Premier ministre socialiste Felipe González appelle à des élections législatives anticipées quelques jours après la mise en cause par la justice de l'un de ses successeurs, José Luis Rodríguez Zapatero, poursuivi pour trafic d'influence, une première dans le pays. Les prochaines élections doivent se tenir en 2027. Felipe González, 84 ans, qui était chef du gouvernement espagnol entre 1982 et 1996. Et puis la Corée du Nord, on l'a appris ce matin, a tiré un nouveau projectile non identifié en direction de la mer Jaune, annonce ce matin à l'armée sud-coréenne. Cette mer est située entre la péninsule et la Chine. Ce tir intervient alors que plusieurs informations d'une agence de presse sud-coréenne ont récemment fait état d'une possible visite du président chinois Xi Jinping en Corée du Sud cette semaine. Aucun des deux pays n'a pour l'instant confirmé cette visite. Nouveau texte qui devrait marquer l'histoire de la doctrine sociale de l'Église, Magnifica Humanitas, l'encyclique du pape publiée hier, porte sur les défis que pose l'intelligence artificielle donc à l'humanité tout entière. Cette première lettre encyclique du pape états-unien, signée le 15 mai dernier, veut synthétiser la parole de l'Église alors que s'amorce une nouvelle révolution industrielle, pleine de promesses mais également d'inquiétudes posées par les algorithmes, les questions éthiques, sociales, économiques que soulève le développement de l'IA et l'impact sur la dignité humaine sont ainsi au cœur de ce texte. Nous sommes face à un choix décisif, ériger une nouvelle tour de Babel ou bien bâtir la cité de Dieu où l'humanité habite ensemble, écrit le pape au début de ce texte. Nous avons demandé à notre invité, Monseigneur Carlo Maria Polvani, le secrétaire du Dicaster pour la culture et l'éducation, de revenir sur ses choix et ses enjeux posés par Léon XIV.
2: L'intelligence artificielle n'est pas comme d'autres développements qui vont et viennent des modes. C'est un changement de civilisation et de culture. Alors, quelles sont les civilisations dont nous avons un souvenir à travers les Saintes Écritures, ou en général, qui nous sont proposées? La Tour de Babel, c'est un endroit où chacun, le plus fort gagne, chacun s'impose, hein, c'est comme ça que le pape l'utilise. C'est le plus rapide, le plus fort, le plus performant va réussir à s'imposer, et l'intelligence artificielle va lui permettre. On le voit aujourd'hui, il y a deux ou trois pays qui sont nettement en avance par rapport à tous les autres. L'alternative à ce système de course à l'or, si on peut dire, où le premier qui arrive prend tout, c'est une alternative de ceux qui sont devant, qui s'occupent de ceux derrière. Et ça veut dire quand on est en avance technologique, mais aussi de ceux qui sont effectivement vont plus s'enrichir, qui vont plus gagner et qui doivent penser à ceux qui peuvent être restés derrière, à ceux qui ne vont pas y arriver, et qui ne peut pas être exclu.
3: On peut croire à une forme de philanthropie numérique.
2: Oui, et je crois que le mot philanthropie est très utilisé dans l'industrie. Et le problème, c'est que le pape veut aller au-delà. C'est-à-dire que il se contente pas de dire « je vais faire un peu de bien à côté pour qu'on m'accuse pas de faire le mal ». Il veut dire, puisque c'est un passage culturel énorme, l'humanité maintenant a deux choix. Elle a finalement le choix définitif. Elle peut s'évoluer dans un système qui n'a qu'à la limite quelques formes de philanthropie très limitées, mais en réalité, c'est le plus fort qui gagne, où elle peut choisir un terrain différent. Il y a un nouvel instrument qui changera l'humanité, et c'est une chance pour l'humanité de se humaniser, de se transformer pour le bien complètement. C'est ça que le pape propose.
3: Léon XIV souligne la nécessité d'une alphabétisation numérique, cela concerne donc tout le monde, mais peut-être en premier lieu, le secteur éducatif qui est appelé à former les générations futures.
2: Oui, le Saint-Père, dans le chapitre 4, touche cette transformation en parlant de prendre soin. Alors, il fait trois grandes distinctions, celle du travail, celle de la liberté, celle de la vérité. Alors, la question de l'éducation en particulier touche surtout la vérité, parce que il s'agit de développer chez les jeunes générations qui sont déjà dans l'intelligence artificielle, sans s'en rendre compte, parce qu'elles n'ont pas connu le monde d'avant, qu'il faut un esprit critique, mais critique pas dans le sens négatif, dans le sens positif, de ce nouvel instrument. L'éducation est un des endroits les plus importants pour former cette capacité des jeunes générations d'un esprit qui comprenne quels sont les effets positifs et négatifs de l'intelligence artificielle.
3: L'Église est disponible pour apporter sa contribution. Alors, quelle serait la nature de l'apport de l'Église dans un secteur qui, au premier regard, a peu à voir avec la spiritualité, la théologie.
2: L'Église ne commence pas du tout en parlant mal de l'intelligence artificielle. Au contraire, elle parle de toutes les possibilités que l'intelligence artificielle peut donner en termes de bien. Mais d'un autre côté, elle voit tous les risques. Donc là où l'Église catholique est très importante, c'est qu'elle peut donner des points de référence pour que cet instrument ne comporte pas un risque. L'intelligence artificielle est en soi un pouvoir. Ce pouvoir peut être pour le bien de l'humanité s'il est désarmé dans le sens où il n'est pas utilisé pour des finalités qui sont dangereuses. Le mot clé ici de cette distinction, c'est que l'Église propose un désarmement culturel, si on peut ainsi dire.
1: Interrogé par Jean-Charles Puzolu, Mgr Carlo Maria Polvani, le secrétaire du Dicaster pour la culture et l'éducation, était l'invité de Radio Vatican. Ainsi s'achève ce journal. Merci pour votre fidélité. Prochain rendez-vous de l'information sur nos ondes, ce sera comme chaque jour à 13h en direct de Rome. N'oubliez pas d'ici là, vaticannews.va. Je vous souhaite une excellente journée.
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Eh bien, nous en arrivons à la fin de cette guerre de 100 ans. Nous sommes en 1388. Charles VI a 20 ans. Il en a assez de la tutelle de ses oncles, oui, parce que les tontons, tous les trois, gouvernaient à sa place.

Alors Charles VI a un frère, plus jeune que lui, Louis, qui s'appelle pour l'instant Louis de Touraine. On verra après qu'il va changer de nom. Et ce frère-là lui dit, écoute, il faut absolument te séparer de nos oncles. Donc en octobre, le roi convoque le conseil à Reims. Le cardinal de Laon parle le premier et il dit, le roi n'est-il pas d'âge à gouverner lui-même? Est-ce qu'il ne faudrait pas y songer? Ce serait quand même très sage. Alors Charles VI ne laisse pas traîner la discussion. Il remercie ses oncles de s'être dépensés pour le royaume. Alors les oncles s'appellent Berry, Bourgogne. Ils demandent un temps de réflexion. Et puis, en plus, quand même un petit dédommagement. Par exemple, ça serait bien de donner la Guyenne à l'un d'entre eux, et puis peut-être bien la Normandie à l'autre. Eh bien, le roi, il a le cran de refuser. Eh bien, ils sont bien obligés de céder. Charles VI rappelle alors les vieux conseillers de son père. Ce sont des politiciens expérimentés. Le conseil n'a plus les oncles. Mais un véritable maître se pointe. Le frère unique du roi, le Louis de Touraine, qui bientôt va s'appeler Louis d'Orléans. Il est marié à une Italienne, Valentine, Visconti, donc il a des intérêts aussi en Italie. Et de plus, il soutient le pape qui se situe en Avignon. Alors je ne reviens pas sur l'histoire d'Avignon, vous savez qu'il y avait deux papes, un à Rome, un à Avignon. Avignon étant à l'époque, attention, il ne faisait pas partie de la France, c'était un État indépendant. Donc, Charles VI, il en fait autant, il soutient le pape. Il va entreprendre un grand voyage à travers le Languedoc. Et puis après ça, il se dit, je vais aller jusqu'en Bretagne. Pourquoi donc? Eh bien parce que le duc Jean IV de Bretagne, la Bretagne étant indépendante à l'époque, conspire avec qui? Bien sûr toujours les mêmes, avec les Anglais. Le connétable de Clisson a persuadé Charles VI de faire une démonstration militaire contre Jean IV. En Bretagne. Donc, un fidèle des ducs organise un attentat contre Clisson. C'est raté. Le connétable a réussi à se réfugier dans le fournil d'un boulanger. Le roi prend la chose de haut, donc il a décidé de venir en Bretagne. En août 1392, vous connaissez l'histoire, au cours de cette chevauchée, que je vous ai déjà raconté, le roi perd la raison. Il tient des propos incohérents, il blesse même un de ses gardes. Alors on ramène le roi près de Paris, et puis les ducs se disent, ses oncles, « Ah ben, on va quand même se charger du gouvernement, puisque notre neveu a perdu la raison. » Et que font-ils? Eh bien, il renvoie les vieux conseillers de Charles V que Charles VI avait fait revenir. Clisson, lui, se retire dans son château de Josselin, en Bretagne. Les oncles sont contents, ils ont retrouvé le pouvoir. Mais ce qu'ils ne savent pas, c'est que le petit frère de Charles VI a mûri et qu'il va falloir compter avec lui. Et, dommage pour lui, il n'est pas populaire. Parce qu'il lui en faut toujours plus, et il pioche dans le trésor royal pour assurer son train de vie. La grogne est générale autour de Louis d'Orléans et des siens. De plus, il y a des rumeurs qui circulent concernant les relations que Louis entretiendrait avec sa belle-sœur, la femme de son frère, Isabeau de Bavière. Cette Isabeau de Bavière, c'est une jolie petite brune, intelligente, enjouée, et elle s'entend très bien avec le frère du roi. Ça donne à jaser, hein. Devant le comportement futile de son neveu, l'un des oncles, Philippe de Bourgogne, qui est devenu régent du royaume, l'écarte du gouvernement. En fait, la maladie du roi laisse un maître véritable à la France, le duc de Bourgogne.
que l'on appelle Philippe le Hardi. Et le duc de Berry, alors, qu'est-ce qu'il dit? Ah ben lui, pourvu qu'il ait part au profit, il dit comme son frère. La première chose à laquelle s'attache Philippe, donc, c'est de faire la paix avec l'Angleterre. La guerre de 100 ans est-elle terminée? Ben au moins jusqu'en 1426, en étant optimiste. Pour confirmer les choses, on marie Richard II, avec Richard II d'Angleterre, avec Isabelle, la fille de Charles VI. On fête le mariage, des tentes sont dressées, les deux rois s'embrassent, puis c'est le banquet, et Richard épouse Isabelle le 4 novembre à Calais. Pourquoi Calais? Vous rappelez que Calais appartient aux Anglais. L'autre fille de Charles VI est mariée au futur duc de Bretagne. Alors, bah, tout est bien qui finit bien. Eh bien, pas pour Richard II d'Angleterre. Il est très autoritaire. Il s'est mis à dos l'archevêque de Canterbury et la majorité des barons. Le principal opposant est le duc de Derby, le fils aîné de Lancastre, donc le cousin de Richard II. Il s'est réfugié en France. Il s'entend bien avec Louis d'Orléans pour saper la politique de Philippe de Bourgogne, favorable à Richard II. Derby revient en Angleterre l'été 1399. Il fait prisonnier Richard II et tout simplement, il prend sa place. Il devient roi sous le nom de Henri IV. Alors, revenons à Louis d'Orléans qui tire du trésor royal, on peut dire, les 9 dixièmes de ses revenus. Ça ennuie bien le nouveau duc de Bourgogne, qui s'appelle Jean sans peur. Pourquoi? Parce que avant l'installation de Louis d'Orléans, c'est lui qui recevait les subsides royaux. Ce n'est pas sans conséquence, car n'ayant plus d'argent, le duc de Bourgogne va créer des impôts. Et encore une fois, la Flandre va se révolter. Alors vous vous rappelez que la Flandre appartient à la Bourgogne, hein? Pour l'instant, Louis d'Orléans songe à reprendre la guerre contre les Anglais. Il veut absolument corriger Richard II. Alors, débarquer en Angleterre, c'est ce à quoi il pense. Et sous son impulsion, le Conseil alors décide d'une aide financière pour ce débarquement. Nous allons faire une première pause musicale.

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Je vous raconte la guerre de Cent Ans, la fin de la guerre de Cent Ans bientôt. Et le frère du roi Charles VI, qui est devenu fou, hein, Louis d'Orléans, songe à débarquer en Grande-Bretagne et le conseil du roi a décidé de l'aider financièrement. Jean sans peur, le bourguignon, est contre la guerre et contre cet impôt. Il ne veut pas qu'il soit relevé, cet impôt, dans ses états. En août 1405, on frôle la guerre civile. Le duc de Bourgogne et Louis d'Orléans se cherchent alors chacun des alliés de leur côté. Jean sans peur attire les maîtres de l'université. Louis d'Orléans a la majorité au conseil. Alors ça se finit comment cette histoire? Eh bien, le 23 novembre 1407, Louis est assassiné en sortant de rendre visite à la reine. Une enquête est lancée et le duc de Bourgogne avoue, mais attention, à ses oncles, c'est-à-dire Anjou, Berry et Bourbon, que le crime a été accompli sur son ordre. Les princes sont absolument interloqués quand le lendemain Jean sans peur se présente. Et alors, son oncle de Berry, à qui il a avoué la chose, lui barre la porte. Le duc de Bourgogne, alors il sent que les choses se gâtent, et qu'est-ce qu'il fait? Bien sûr, il prend la fuite. Il arrive à Chartres le 9 mars 1409. Le fils de Louis d'Orléans, qui est mort maintenant, Charles d'Orléans, vous pensez bien, il veut se venger. Alors il se cherche des soutiens, et il s'en trouve, dans le Midi, le connétable, Charles d'Abray, le comte Bernard d'Armagnac, retenez son nom. Jean sans peur n'est pas en reste, lui. Il a aussi des soutiens. Le soutien du roi de Navarre, Charles le Noble, le fils de, vous vous souvenez de l'épouvantable Charles le Mauvais, le duc de Bavière et le duc de Savoie, et chose importante, le peuple de Paris. C'est alors que l'on parle des Anglais. Alors vous vous rappelez que maintenant le roi c'est Henri IV, à la place de Richard II, souhaite intervenir en France. Alors il propose une alliance à Jean sans peur de Bourgogne. Et la guerre commence. C'est la fameuse guerre entre les Armagnacs et les Bourguignons. On a donné le nom d'Armagnac en prenant bien sûr modèle sur le duc d'Armagnac. Le 18 juillet 1411, Charles d'Orléans lance un défi à Jean sans peur. Pendant qu'Armagnac et Bourguignon se battent, le nouveau roi d'Angleterre, c'est maintenant Henri V, le fils d'Henri IV, échafaud d'un plan d'action contre la France. C'est un calculateur froid, bien préparé à régner. Il veut reconquérir les terres qu'il avait occupées au début du XIIIe siècle, par Philippe Auguste et celles que l'on aurait dû donner à Édouard III au traité de Brétigny, traité de 1360. Il ne convoitait pas moins que la moitié du royaume des Valois. Ajoutez-y toujours le titre de roi de France. Pour lui, Charles VI, c'est un usurpateur. Les Valois, en général, sont des usurpateurs depuis 1328. Vous vous rappelez que le dernier fils de Philippe IV le Bel, n'ayant pas eu d'enfant non plus, s'est passé à un cousin, les Valois. Le 11 août, le roi d'Angleterre embarque à Portsmouth. La flotte touche terre à l'embouchure de la Seine. 200 hommes d'armes, 6000 archers. C'est une armée de conquête. C'est pas une randonnée. Il met le siège devant Harfleur, parce que Harfleur, c'est la clé, de la navigation sur la Seine. Donc, évidemment, du ravitaillement de Paris et de Rouen. Charles VI n'a pas prévu un débarquement à cet endroit-là. Habituellement, c'est le Cotentin ou bien encore Calais. Donc, la ville est mal défendue. Le 22 septembre, Harfleur demande leurs conditions aux Anglais. Eh bien, il n'y en a pas. Henri V exige les clés de la ville, fait chasser toute la population, confisque tout ce qu'il peut trouver et va faire ses dévotions à Saint-Martin. Pas de prisonniers,
Il aurait fallu les nourrir, et ça coûte cher. Et alors, on se dirige vers Calais. Comme l'hiver approche, vous savez bien les us de l'époque, on reporte la guerre au printemps. Alors, que fait donc le roi ? Eh bien, il réagit, lève une armée qui vient barrer la route de Calais. Au matin du 25 octobre 1415, les deux armées s'observent. Vers 11h, les Anglais donnent l'assaut. C'est une véritable hécatombe sous les flèches des archers anglais. Ce n'est pas un combat, on peut dire, c'est un massacre. Des milliers de Français disparaissent, dont les deux frères de Jean sans peur de Bourgogne et le connétable Charles d'Albret. Les ducs d'Orléans et de Bourgogne, et de Bourbon, sont faits prisonniers. Et après cette victoire, c'est la fameuse victoire d'Azincourt, victoire des Anglais, bien sûr, hein, Henri V, tout content, s'embarque à Calais. Quelle est alors la situation en France ? Bernard d'Armagnac tient Paris face à une reine sans pouvoir, un roi fou et un dauphin qui n'a aucune expérience. Le dauphin, ça va être le futur Charles VII. La seule tête vraiment politique, c'est Jean sans peur de Bourgogne. Et la guerre reprend entre Armagnac et Bourguignon. Ce qui n'empêche pas Jean sans peur de s'allier au roi d'Angleterre en le reconnaissant carrément roi de France. Donc Henri V redébarque en France, conquiert Caen, Argentan, Alençon, Falaise, Évreux. Au début de 1418, la Normandie est conquise. Henri V se tourne alors vers la Seine. Le 23 juin, il occupe Louviers, puis c'est le tour de Rouen. Le 19 janvier, la ville capitule. Il en coûte 300 000 écus aux habitants. Ils vont mettre 10 ans à s'acquitter de ça. L'Anglais a accumulé contre lui une montagne de haine. Il possède la Normandie, l'Aquitaine. Le duc de Bourgogne alors rencontre Charles VI à Troyes et se prépare à une entrevue avec le dauphin, le 26 août à Montereau. Finalement, l'entrevue a lieu le 10 septembre 1419. On se retrouve au milieu du pont pour discuter. Eh oui, mais les choses se gâtent. La colère monte des deux côtés. C'est la mêlée, ils sont pas venus tout seuls, chacun a sa petite cour, hein. C'est la mêlée au cours de laquelle Jean sans peur est poignardé. Son fils Philippe et sa femme Marguerite jurent absolument de se venger. Et donc, on va s'allier à Henri V d'Angleterre par le traité de Troyes du 31 mai 1420, un traité épouvantable. Henri V devient l'héritier de la couronne de France. Alors vous allez me dire comment ça se fait ça ? Eh bien parce que la fameuse Isabeau, la femme de Charles VI, elle a laissé planer le doute sur la paternité de Charles VI pour le futur Charles VII. Donc puisqu'il n'y a pas d'héritier, eh bien l'héritier ça va être Henri V d'Angleterre qui descend par sa grand-mère, n'est-ce pas, de Philippe IV le Bel. Traité épouvantable, hein. Le traité de roi fait du futur Charles VII alors un bâtard. Henri V prend le droit de gouverner la France, d'y lever des impôts, d'y nommer des officiers. Il devient régent de France et il loge carrément au Louvre. Nous allons faire une deuxième pause musicale.

Nous sommes toujours sur Radio Grand Ciel. Je vous raconte la guerre de 100 ans, la fin de la guerre de 100 ans. On vient de se faire battre à Azincourt. On signe un traité à Troyes. Et par ce traité, le roi d'Angleterre, Henri V, devient roi de France. Et le pauvre Charles Sec est considéré comme un bâtard. Cependant, donc, la guerre continue. Henri V veut gouverner l'intégralité de son futur royaume, c'est-à-dire toute la France. Pendant que l'armée du Dauphin assiège Chartres, celle de Lancastre, anglaise donc, occupe Dreux et Maintenon. Le 31 août 1422, Henri V meurt à Vincennes. Et il a le temps de dire, important, qu'il renonce à la couronne de France. C'est donc reconnaître finalement la légitimité du futur Charles VII. Alors, qui va succéder à Henri V? Un enfant de 10 mois, Henri VI. Son oncle, le duc de Bedford, alors devient régent. Charles VI décline et décède le 21 octobre suivant. Nous en arrivons à un moment sombre de l'histoire. Nous avons trois Frances. Le royaume de Charles VII, un royaume d'Henri VI, qui se décide, qui dit lui qu'il est roi de France, et ajoutons un état bourguignon complètement indépendant. En fait, les négociations du traité de Troyes n'ont pas prévu que Charles VII se considérerait comme le roi de France. Il est déshérité, mais il est là. Et où est-il? À Bourges. Il est soutenu par une grande partie d'habitants du sud de la Loire. Bedford, le tonton anglais, qui gouverne la France au nom d'Henri VI, c'est un homme intelligent, énergique et sage. Il ne souhaite pas pousser les vaincus au désespoir. Face à lui, Charles VII, il est plutôt falot. C'est quand même le fils d'un fou et d'une femme à la réputation absolument désastreuse. Il n'est pas encore sacré. Tout à l'heure, je vous ai dit que le sud de la France le soutient. Il faut ajouter aussi le duc de Savoie, le duc de Bretagne, lui, il est neutre. Celui de Bourgogne s'occupe de ses territoires à lui. Il a bien assez à faire avec la Flandre. Charles VII peut donc concentrer ses forces contre les Anglais. Et rappelons qu'il n'a été élevé ni pour régner, ni pour se battre. C'est un craintif qui se réfugie dans la dissimulation. Il est incapable de gouverner, il ne sait que faire, alors il donne des fêtes. Et il laisse ses proches agir. Et c'est là qu'est la catastrophe. La cour de Loches ou de Chinon, c'est un véritable panier de crabes. Ce sont des intrigues, des calomnies, des coups fourrés. Et une figure ressort de cette agitation politique, Yolande d'Aragon. Alors qui est donc cette dame? D'abord, c'est la belle-mère de Charles VII. Elle influence beaucoup. Elle lui fournit des gouvernants. Elle est très intelligente. Le dernier, c'est Arthur de Richemont, le frère du duc de Bretagne. C'est un excellent tacticien et le 7 mars 1425, il est nommé connétable. Ajoutons que marié à une sœur du duc de Bourgogne, il est diplomatiquement très intéressant. Malheureusement, ce monsieur est un fourbe qui complote. Les favoris vont se succéder et la menace anglaise est toujours là. Henri VI, qui a grandi maintenant, veut conquérir le sud qui est favorable à Charles VII. Avant ça, il veut en finir avec le nord. Donc il attaque le Maine, l'Anjou. Ce sont donc des possessions de la reine Yolande. Donc, c'est pas très drôle. Les Anglais sont repoussés. Comment sont-ils repoussés? Eh bien, Charles VII, le roi de Bourgogne, a une armée. Elle ne ressemble pas à celle de Charles V, ni à celle de Charles VI. Il n'y a plus du tout de distinction entre les soldats. Tout le monde est homme d'armes à 12 livres par mois. Il recrute des mercenaires, alors ce sont toujours les mêmes, des Écossais, des Lombards, des Piémontais, des Génois, d'excellents tireurs, des Aragonais, des Castillans. Il représente une part importante, et puis il y a même des Écossais, parce que les Écossais, attention, c'est un royaume à part du royaume anglais, jusqu'en 1707, ce sera comme ça. Donc, il y a alliance entre l'Écosse et la France. Charles VII ne trouve pas les chevaliers français prêts à servir. Le seigneur reste chez lui pour l'instant. Il attend de voir dans quel sens le vent va tourner.
dont Charles VII veut se lancer à la reconquête de son royaume. Donc, son armée et l'armée de Bedford s'affrontent le 17 août 1424 devant Verneuil-sur-Avre. Comme jadis à Crécy, comme la guerre à Azincourt, les archers anglais font merveille. Bref, nous sommes battus. Les Anglais se présentent maintenant devant le mont Saint-Michel. Le duc Jean IV de Bretagne prend peur en pensant que l'armée anglaise va pénétrer en Bretagne. Une flotte malouine alors se présente et prend la flotte anglaise à l'abordage. Le bâtard d'Orléans, Jean de Dunois, alors fils, pourquoi est-ce qu'on l'appelle le bâtard ? C'est un fils illégitime de Louis d'Orléans. Il bat les Anglais à Montargis. Bedford, alors mécontent, décide qu'il faut prendre Orléans, passer la Loire, car pour se réclamer de Charles VII, il faut qu'il n'y ait plus de Charles VII. Cette décision est prise pendant l'été 1428. Alors, il organise le ravitaillement en blé et en viande et il s'établit à Chartres. Le 12 octobre 1428, les Anglais sont devant Orléans. Bedford a déjà occupé Jargeau, Main, Beaugency. Et chez les Orléanais, l'espoir est faible. Dunois est dans Orléans, il n'a qu'un millier de soldats, la ville est bien fortifiée, le pont est gardé en son centre par une bastide et au sud par un fort, les Tourelles. Salisbury, à la tête d'une petite troupe anglaise, passe en bateau, s'empare du fort des Tourelles. Dunois alors fait couper le pont. Orléans est isolé. Le ravitaillement se fait mal. Le moral est au plus bas dans la ville. Les habitants savent que s'ils se rendent aux Anglais, c'est le massacre, l'incendie, le pillage. Les bourgeois ont alors l'idée de demander du secours au duc de Bourgogne, qui s'appelle Philippe le Bon. Il rencontre Bedford. Le régent prend mal la chose. Il veut Orléans. Dunois pense quand même à capituler quand il entend parler d'une fille étrange qu'on a vue à Gien. Envoyée par Dieu, elle va voir le roi. Ce dernier est à Chinon. Dunois lui envoie deux hommes de confiance. Charles VII est fatigué. On lui suggère de se réfugier dans le Dauphiné ou en Écosse. Le roi se prépare donc à l'abandon de son royaume. Mais la fille étrange, vous avez deviné bien sûr, Jeanne d'Arc, se dirige vers Chinon. Les habitants de Domrémy se sont cotisés pour lui donner un cheval. Le sire de Baudricourt lui a fourni une épée et des vêtements masculins. Charles se méfie et charge quelques théologiens de l'interroger. On envoie même une mission franciscaine pour enquêter à Domrémy. Résultat, Jeanne est de bonne mœurs, pieuse, vive d'esprit, bien pensante quant au malheur de la France. Sa devise, c'est « Dieu le veut ». Charles VII commence à prendre l'affaire au sérieux. Orléans paraît perdu. Eh ben alors, pourquoi ne pas laisser Jeanne intervenir ? Elle reçoit une armure, elle fait peindre sur un étendard le Christ entre deux anges, fait broder Jésus-Maria. Le duc d'Alençon offre ses services, ainsi que Poton de Saint-Trailles, Gilles de Rais, Étienne de Vignolles, Guy Lahire, Ambroise de Loré, Jean de Bueil. Même les frères de Jeanne, Pierre et Jean, arrivent de Domrémy pour l'aider. Toute la France est au courant, et beaucoup sont sceptiques. On donne à Jeanne un écuyer, le Gascon Jean d'Aulon. L'armée de Charles VII est à Blois. Les troupes venues avec Jeanne la rejoignent. Le maréchal de Boussac prend la tête de l'opération. Jeanne à ses côtés. On gagne Orléans. Dunois sort de la ville et rejoint Jeanne. Arrivé à Orléans le 29 avril, la foule l'acclame. Jeanne fait une dernière tentative diplomatique auprès des Anglais. On lui rit carrément au nez. Le gros de l'armée royale arrive avec un convoi de vivres devant Orléans, le 4 mai, et attaque la bastide Saint-Loup. Jeanne et les siens apprennent la nouvelle.
Au moment où les Anglais se ressaisissent, Jeanne intervient. Les Français sont victorieux. Jeanne n'est pas contente qu'on ait engagé l'affaire sans elle et elle le dit. Le 6 au matin, elle lance l'assaut contre la Bastide des Augustins. Les Anglais cèdent à la panique. Jeanne leur envoie alors une lettre pour qu'ils ne se rendent. Ils lui répondent qu'elle aille garder les vaches. Ou alors ils vont la brûler. Et ils s'enferment dans leur Bastide. Le 7 mai, Jeanne se lance à l'assaut de la Bastide des Tourelles. Elle est vraiment en première ligne. Les Français déferlent sur la défense anglaise. Jeanne leur crie « Tout est à vous et y entrez !» Le pont est dégagé, Orléans débloqué. Le 8 mai, l'Anglais Talbot lève le siège. « Oui, mais Bedford gouverne toujours. Il est à Paris. » Et il gouverne non seulement Paris, mais une partie de la France. Tout de même à Orléans, face à un royaume d'Angleterre las de financer la guerre, Jeanne redonne de l'espoir. Et elle n'en reste pas là. On se dirige vers Reims avec Charles VII. La ville de Troyes ouvre ses portes le 16 juillet. Et le 16 juillet, on est à Reims. Et au moment du sac, Charles VII offre à Jeanne une place à ses côtés avec son étendard. Ça se passait donc le 17 juillet 1429. Maintenant qu'il est sacré, Charles VII doit rentrer dans Paris. Eh bien, il s'y dirige, il est accompagné de Jeanne. Soissons, Laon, Château-Thierry, Provins ouvrent leurs portes. Compiègne marchande sa capitulation. Charles VII y reçoit les envoyés de Philippe le Bon, de Bourgogne. On décide alors de marcher sur Paris. Le siège est une défaite. L'automne et l'hiver arrivent. Vous savez bien qu'on ne se bat pas à ce moment-là. La trêve se prolonge jusqu'en mars. Le duc de Bourgogne, finalement, va non pas appuyer la troupe de Charles VII, mais celle des Anglais. Et vous savez pourquoi ? Parce que les Anglais l'ont bien payé. Il masse ses troupes sur l'Oise devant Compiègne. Les habitants, eux, sont fidèles à Charles VII. La bataille s'engage. Blessée, Jeanne est faite prisonnière par Jean de Luxembourg, lequel, qui manquait d'argent, la vend carrément aux Anglais. Nous allons faire une dernière pause musicale.

Nous sommes toujours sur Radio Grand Ciel. Je vous raconte la fin de la guerre de Cent Ans et Jeanne d'Arc qui vient d'être prisonnière à Compiègne par Jean de Luxembourg, lequel Jean de Luxembourg, manquant d'argent, l'a vendue aux Anglais. Donc les Anglais veulent se venger parce que quand même elle leur a infligé une défaite. Donc il va y avoir un procès pour qu'elle soit condamnée. Jeanne sera jugée par l'évêque de Beauvais, Pierre Cochon, vous connaissez tout ça. Ce dernier est en exil à Rouen, donc c'est là que se tient le procès. Finalement, la grande accusation, c'est que Jeanne se tient hors des règles proposées par l'Église. Elle est condamnée à être brûlée le 29 mai. Elle meurt sur le bûcher, place du marché à Rouen, en disant que les voix ne l'ont pas trompée. Bedford, alors qui gouverne toujours la France, décide qu'Henri VI d'Angleterre doit être sacré roi de France. Ah oui, seulement il ne peut pas arriver jusqu'à Reims. Alors il va être sacré à Paris. Voilà la France avec deux rois. Charles VII, sacré à Reims, et Henri VI, roi d'Angleterre, sacré à Paris le 16 décembre 1431. Les pairs de France ne viennent pas à ce sac, pas plus d'ailleurs que le duc de Bourgogne. Les Anglais croient qu'après la mort de Jeanne d'Arc, la chance va revenir. En réalité, c'est la bagarre générale. Les troupes d'Ambroise de Loré, de Richemont et du Dunois mènent des actions ponctuelles. En Champagne, la garnison de Troyes bat les Anglais qui ne sont pas partis en 1429. On considère vraiment l'Anglais comme un occupant. Le poids des impôts y est sûrement pour beaucoup. Les Anglais prennent peur alors lorsqu'ils apprennent que la France et la Bourgogne vont faire une paix séparée. C'est un allié qui s'en va. Philippe envoie son ambassade en Angleterre pour dire à Henri VI qu'aucune victoire n'est possible et qu'il vaut mieux négocier. Alors on se réunit à Arras. Henri VI a envoyé ses plénipotentiaires. Ce qu'ils exigent, c'est absolument impossible. Donc, fin de la négociation. Sur ce, Bedford décède le 14 septembre 1431. Français et Bourguignons alors continuent les pourparlers et le 21 septembre 1435, on signe le traité d'Arras. Le duc de Bourgogne y gagne quelques territoires et se porte garant de la couronne de Charles VII. Tout le monde est content, sauf les Anglais, bien sûr. Charles VII veut reprendre Paris. La ville lui ouvre sans problème ses portes. Le roi publie alors une amnistie générale. On empêche le pillage. On évite les règlements de compte. Le dimanche 19 avril, moyennant finance, les Anglais prennent la route de la Normandie. L'armée de Charles VII, après avoir conquis Paris, continue de récupérer les territoires pris par les Anglais. Le dauphin Louis, c'est le futur Louis XI, a maintenant une armée qui intervient aussi. Par exemple, le 14 août 1443, elle met en fuite les Anglais devant Dieppe. Henri VI a sans doute réfléchi à la situation. Alors il écrit à Charles VII qu'il ne remet plus en cause la couronne de France. Il ne sera que le roi d'Angleterre. Finalement, le roi de France n'a plus comme ennemi que l'Anglais. Il n'est plus agressé par le duc de Bretagne. Le roi de Navarre ne s'en occupe plus non plus. Le duc de Bourgogne vient de faire la paix. Charles VII s'apprête maintenant à reconquérir la Normandie. Eh bien, c'est fait en juillet. Toutes les villes ouvrent leurs portes. En août 1450, les Anglais s'embarquent pour leur île. Maintenant, autour de la Guyenne, c'est fait aussi. Et ça se termine par une fameuse bataille, la bataille de Castillon, le 17 juillet 1453. On bat les Anglais à plate couture. Avec cette bataille décisive, l'Aquitaine devient française. Les Anglais ne possèdent plus que Calais. Ce sera comme ça jusqu'en 1558. Fin de la guerre de Cent Ans. Elle se termine par le traité de Picquigny, le 29 août 1565, entre le fils de Charles VII, Louis XI, et le roi d'Angleterre nouveau, Édouard IV. Si ça vous intéresse, je me suis servi du très gros livre de Jean Favier sur la guerre de Cent Ans. C'est édité chez Fayard. Au revoir à tous.

De la lettre de saint Paul aux Romains. Je vous exhorte, mes frères, par la tendresse de Dieu, à lui offrir votre personne et votre vie en sacrifice saint, capable de plaire à Dieu. C'est là pour vous l'adoration véritable. Ne prenez pas pour modèle le monde présent, mais transformez-vous en renouvelant votre façon de penser pour savoir reconnaître quelle est la volonté de Dieu, ce qui est bon, ce qui est capable de lui plaire, ce qui est parfait.

0: Au matin, ta parole nous éveille, la déchiffrée nous illumine.
1: Seigneur de tous les vivants, louange à toi.
0: Soyez saints, ta grâce nous sanctifie. Aujourd'hui, tu nous la donnes en abondance.
1: Seigneur de tous les vivants, louange à toi.
0: Ta présence repose sur chacun de nous. Nous sommes créés à ton image et à ta ressemblance.
1: Seigneur de tous les vivants, louange à toi.
0: Que tout être vivant chante tes louanges et sanctifie ton nom.
1: Seigneur de tous les vivants, louange à toi.
2: Père de Jésus-Christ, ouvre nos cœurs à ta parole et à la puissance de l'Esprit. Donne-nous assez d'amour pour découvrir ta volonté et assez de force pour l'accomplir aujourd'hui. Toi, notre lumière pour les siècles des siècles.
3: Amen.

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2: Nous poursuivons cette semaine l'histoire d'Adam et Ève telle qu'elle nous est rapportée dans les chapitres 2, 3 et suivants de la Genèse. Nous avons vu que l'homme et la femme créés par Dieu sont dans un état semblable à Dieu, c'est-à-dire qu'ils sont dans un état d'innocence. Ils sont au-delà du bien et du mal. Et avec un petit sourire, le narrateur nous dit « Ils étaient tous les deux nus, mais ils n'en avaient pas honte. » Pourquoi, effectivement, en auraient-ils honte, puisqu'ils étaient dans cet état d'innocence? Or, cet état d'innocence, c'est l'état de Dieu lui-même. Il n'y a pas en Dieu présence du bien et présence du mal. Il n'y a pas de combat en Dieu entre le bien et le mal. Dieu est au-delà du bien et du mal. Eh bien, l'homme et la femme, nous dit ce récit, au point de départ, le sont aussi. Donc, tout va pour le mieux. Ils sont ensemble, l'homme a une compagne, lui qui semblait souffrir de solitude. Ils sont dans un jardin luxuriant où tout pousse tout seul et où, comme le dit le texte, les arbres étaient bons à manger, mais aussi beaux à voir. Il n'y a pas que la facilité de la vie qui est soulignée ici, mais il y a aussi l'esthétique. L'homme et la femme sont dans un monde qui pourvoit à leurs besoins, sans leur demander de peine, et qui est agréable. Un monde où il fait bon vivre, où règne, semble-t-il, une harmonie totale entre tous les êtres qui composent ce monde. Et, a fortiori, une harmonie totale entre l'humanité et son Créateur. Mais alors, comment se fait-il qu'aujourd'hui, au jour où le narrateur raconte cette histoire, et même aujourd'hui où je vous parle, comment se fait-il que l'humanité ne soit plus dans cette situation-là? Que l'humanité soit au contraire confrontée sans cesse au problème du bien et du mal, tentée de faire l'un mais attirée par l'autre, et, comme je l'entendais dire récemment par un journaliste, commentant l'une des premières phrases du pape Léon XIV, « Le mal ne l'emportera pas », et le journaliste disait « C'est une vérité spirituelle, parce que humainement parlant, dans la réalité du monde, le mal l'emporte. Et on a beau le chasser, on a beau l'exorciser, il revient. » Ainsi en est-il des conflits entre les hommes, entre les tribus, entre les nations. On a beau signer des traités de paix, des armistices, on a beau tenter d'instaurer d'autres liens, le mal ressort toujours en un point du globe, ici ou là. Alors comment expliquer cette harmonie perdue, cette communion entre tous les êtres, cette communion avec Dieu perdue? Comment expliquer cette nature si accueillante, devenue parfois si hostile à l'homme? Comment expliquer que l'homme ait perdu tout cela, ne soit plus du tout dans cet état-là? Eh bien, c'est justement le but de ce récit. Pourquoi et comment l'humanité a-t-elle perdu cette belle harmonie d'origine? Qu'est-ce qui s'est passé? Qu'est-ce qui a produit un déséquilibre, une disharmonie, une déchirure? Qu'est-ce qui a pu se passer? Et le texte va nous l'expliquer à sa façon, toujours sous la forme d'une sorte de petite scénette, d'une petite fable, avec un personnage qui va intervenir maintenant, que nous n'avions encore jamais vu depuis le début, mais qui va être un personnage central, c'est celui du serpent. Le serpent va venir s'immiscer dans cette belle communion, s'immiscer entre l'homme et la femme, s'immiscer entre eux et Dieu. Et il va susciter de la part de l'homme et de la femme une désobéissance à Dieu qui n'est pas tant à regarder, encore une fois, au niveau moral, mais c'est une désobéissance, c'est un refus, un rejet de ce que Dieu a mis en place et de ce que Dieu propose à l'homme. En fait, l'homme ne veut pas du bonheur que Dieu lui propose. Il ne veut pas d'un bonheur tout fait qui consiste à recevoir. Il veut construire son bonheur lui-même. Il veut s'affronter à Dieu, son Créateur. Il veut un face-à-face, mais non pas un face-à-face dans la contemplation, dans l'amour, mais un face-à-face viril et combatif.

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1: Il faut bien comprendre que ce texte tente de répondre à des questions de fond qui travaillent le cœur de l'homme depuis la nuit des temps. Si Dieu est le créateur de l'univers, le créateur de tous les êtres, si on peut constater que dans l'univers, les choses sont si belles, si harmonieuses, si bien pensées, j'allais dire, si bien organisées, pourquoi alors l'homme est-il dans l'état où il se trouve? C'est-à-dire un être qui n'est pas réellement heureux, un être qui doit peiner pour tirer sa nourriture. Pensons que peut-être ces récits viennent du temps des patriarches, des nomades, qui erraient de désert, en essayant de nourrir leurs troupeaux. Leur vie n'était pas facile. Pourquoi la vie est si difficile pour l'homme? S'il a été placé au sommet de la création, pourquoi est-il en perpétuel conflit, en perpétuelle lutte, marqué par des violences, des injustices qui engendrent des souffrances, de la misère? S'il est parmi tous les êtres celui que Dieu chérit le plus, pourquoi la vie est-elle marquée par une succession de souffrances physiques, morales? Et pourquoi l'homme finit dans un trou pour redevenir poussière, c'est-à-dire être anéanti? Toutes ces questions, l'homme de la Bible se les pose. Et ici, dans ce texte de la création de l'homme, d'Adam et Ève, puis dans ce texte que nous sommes en train d'étudier de ce qu'on appelle la chute, il nous propose des clés de compréhension. Pourquoi nous en sommes là? Comment tout cela a-t-il pu se faire? Et surtout, nous n'en resterons pas à ces tentatives d'explication, mais le texte nous donnera, nous y viendrons sur la fin, des chemins de retour possibles pour retrouver cette communion perdue avec Dieu, pour retrouver le statut qui était celui de l'homme au tout début de cette histoire.
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Chers amis de Radio Grand Ciel, bonjour. Hier, lundi de Pentecôte, nous fêtions Marie, mère de l'Église. Je dois dire que je n'avais jamais fait très attention à cette fête, et je me suis rendu compte en cherchant que c'était une fête assez récente, instituée par le pape François, qui souhaitait favoriser la croissance du sens maternel de l'Église et de la vraie piété mariale. Et donc, le 11 février 2018, au 160e anniversaire de la première apparition de Marie à Bernadette à Lourdes, cette nouvelle fête est apparue dans le calendrier romain. Marie, mère de l'Église. Mais en fait, cette fête remontait à plus de 50 ans avant. En effet, c'est Paul VI qui l'a proclamée le 21 novembre 1964, en même temps que la constitution majeure de Vatican II, Lumen Gentium, lumière des nations, sur l'Église. Paul VI déclarait « Nous proclamons Marie, très sainte mère de l'Église, c'est-à-dire de tout le peuple, des fidèles comme des pasteurs. » Je suis donc allé rechercher un petit peu dans les documents que j'avais ce que disait Lumen Gentium. Et comment était né ce titre doctrinal de Marie, mère de l'Église? Lumen Gentium veut définir ce qu'est l'Église, la lumière des nations. Je me souviens du père Henri Boucherie qui nous racontait à l'IFREP que dans un document préparatoire, les théologiens avaient fait un beau schéma de l'Église. C'était la hiérarchie, le pape, les évêques, les prêtres, les diacres. Et puis plus loin les laïcs. Or, avec l'Esprit Saint, parce que chaque séance commençait par un très long temps de prière autour de la Bible, avec l'Esprit Saint, tout a été bousculé. Et le Concile nous dit que l'Église, c'est d'abord le peuple de Dieu. Vient ensuite la hiérarchie. Au chapitre 8 de Lumen Gentium, nous trouvons la place de Marie. Certains pères conciliaires auraient voulu que sa place soit dans un document séparé. Mais la beauté de Vatican II, c'est de montrer que Marie fait totalement partie de l'Église. Marie, dans le mystère du Christ et de l'Église. Elle n'est pas à côté de l'Église, mais en son sein. Bien sûr, elle en est le membre le plus éminent. Ce chapitre 8 nous dit que Marie est bien la mère du Christ. La mère de Dieu, la Théotokos, comme définie à Éphèse. Le Christ est la tête du corps qu'est l'Église. Marie est aussi la mère des membres du Christ qui sont l'Église. Cette maternité est de l'ordre de la grâce. Marie est la mère biologique de Jésus et la mère spirituelle de tous les sauvés. Sa maternité continue toujours, même si maintenant elle est au ciel. Elle n'a pas abandonné sa mission de salut. Elle continue à intercéder pour chacun. Membre suréminent et unique de l'Église, elle est pour l'Église un excellent modèle dans la foi et la charité, dit Vatican II. C'est pourquoi Paul VI la proclame mère de l'Église le 21 novembre 1964. Mais ce titre doctrinal n'avait pas d'inscription liturgique. Certaines choses prennent du temps. Il a fallu 50 ans de mûrissement pour la réception du Concile. Et cette fête de Marie a enfin trouvé une place dans la liturgie. C'est en 2018 que le pape François, à travers la congrégation du culte divin, fait paraître le décret « Ecclesia Mater, mère de l'Église ». François tenait à la croissance du sens maternel de l'Église et à une piété mariale authentique qui montrerait le lien maternel entre Marie et la communauté chrétienne. En s'appuyant sur l'évangile médité hier, Marie debout au pied de la croix, avec le disciple bien-aimé, Jean même s'il n'est pas nommé, et le disciple en notre nom à tous reçoit Marie comme mère. Et Marie reçoit Jean, et nous tous avec, comme fils. Quant au choix du lundi de Pentecôte pour cette fête,
il est tout à fait symbolique. Marie, présente au Cénacle, nous disaient les Actes des apôtres, priant avec eux. Et elle, qui a donné naissance à Jésus, à Noël, par le fruit de l'Esprit-Saint, est aussi en quelque sorte à la naissance de l'Église, par le fruit du même Esprit-Saint. Il y a donc un lien entre l'Esprit-Saint et la naissance de l'Église, Marie au Cénacle, et la mission des baptisés. Cela nous rappelle que l'Église n'est pas qu'une institution. Comme Marie est une mère qui engendre la foi, l'Église est une mère qui engendre la foi. Et je comprends alors mieux l'entrée en Église des catéchumènes. Après qu'ils aient frappé et qu'on leur ait ouvert la porte, on leur demande leur nom, puis on leur pose la question « Que demandez-vous à l'Église ?» La réponse n'est pas le baptême, comme on pourrait le croire, mais la foi. L'Église, peuple rassemblé par l'Esprit-Saint, est appelée à être une communauté accueillante, miséricordieuse. On connaît l'insistance du pape François qui voulait que l'Église soit maternelle, accueillante et non inquisitrice. « Douanière, qu'avez-vous à déclarer ?» nous avait dit un prédicateur. « Froide et bureaucrate. » Marie, mère de l'Église, n'est pas un dogme nouveau, mais il permet sa visibilité liturgique. Marie, mère du Christ, mère de son corps qui est l'Église. Avec comme modèle Marie, l'Église ne doit pas chercher à dominer, mais à servir, à garder la parole. Elle est fidèle au pied de la croix comme au Cénacle. Et en cela, elle est une mère qui nous inspire. Marie montre à l'Église sa mission de prière, de communion, une mission maternelle dans la gratuité, la fidélité et la dignité de tous. Je finis par une prière du pape François, prière à Marie, mère de l'Église et mère de notre foi, dans l'encyclique Lumen Fidei de 2013. Ô Mère, aide notre foi. Ouvre notre écoute à la parole pour que nous reconnaissions la voix de Dieu et son appel. Éveille en nous le désir de suivre ses pas en sortant de notre terre et en accueillant sa promesse. Aide-nous à nous laisser toucher par son amour pour que nous puissions le toucher par la foi. Aide-nous à nous confier pleinement à lui, à croire en son amour, surtout dans les moments de tribulation et de croix, quand notre foi est appelée à mûrir. Sème dans notre foi la joie du ressuscité. Rappelle-nous que celui qui croit n'est jamais seul. Enseigne-nous à regarder avec les yeux de Jésus pour qu'il soit lumière sur notre chemin et que cette lumière de la foi grandisse toujours en nous jusqu'à ce qu'arrive ce jour sans couchant, qui est le Christ lui-même, ton Fils, notre Seigneur. Amen. Bonne journée, à demain.

0: Bonjour Raymond Richard, Isabelle Conant. Eh bien, nous vous retrouvons pour l'émission Les mots de la foi. Et on va parler de Marie, n'est-ce pas ?
1: Oui. Quelle place elle a et quel sens elle a donné à notre vie de foi ?
0: Alors, c'est d'autant plus intéressant que finalement, souvent, les femmes dans l'Église, bon... Mais quand même, Jean-Paul II a écrit des textes sur la dignité de la femme, et puis il renvoie à Marie. Alors effectivement, c'est un peu difficile, hein, puisque donner aux femmes comme modèle Marie, elle est vierge et mère, donc ça c'est impossibilité. Donc, mais quand même, par contre...
1: Elle est c'est comme la première femme de l'Église.
0: La première femme de l'Église.
1: C'est la mère de Jésus, donc...
0: Donc sans elle...
1: Si elle n'avait pas dit oui, qu'est-ce qu'on serait devenu ? Voilà, c'est quand
0: très
1: même son oui qui a tout changé. Dieu n'aurait pas été incarné, en fait.
0: Alors ça...
1: Mais il y aura peut-être quelqu'un d'autre qui aurait dit oui.
0: On ne sait pas. On ne sait pas. Mais en tout cas, on va regarder dans un premier temps la place de Marie dans les évangiles.
1: Quand on regarde dans le Nouveau Testament, elle est très discrète, Marie.
0: Oui, ils n'en parlent pas tous, déjà. Il y a ceux qui en parlent, ceux qui n'en parlent pas.
1: Il n'y a que Luc, en fait, qui accorde quand même une grande place à Marie.
0: Oui, c'est vraiment... L'évangile de l'enfant, c'est dans Luc, oui.
1: C'est vrai que c'est une place importante, hein, parce qu'on parle de Marie qui reçoit la visite de l'ange.
0: Voilà, l'ange qui vient annoncer qu'elle va être mère. Alors avouez quand même, c'est pas très simple.
1: Après, c'est elle qui va rendre visite à sa cousine Élisabeth.
0: Oui, oui, mais on peut s'attarder quand même sur la place de l'ange. Il vient lui dire... Tu vas être enceinte. Elle pose la question toute bête. Et comment cela va se faire puisque je ne connais pas d'homme? Et l'ange lui annonce, c'est Dieu qui va s'occuper de toi.
1: Et là, elle lui fait confiance.
0: Et elle fait confiance et elle accepte. Donc, c'est tout à fait important. Et non seulement Dieu va s'occuper de toi, tu auras un fils et tu lui donneras le nom de Jésus. Et ça, c'est important parce que dans l'autre évangile qui en parle, c'est chez Matthieu. Comment ça se passe chez Matthieu?
1: Il y a un petit peu chez Marc et Matthieu. Oui. Marc, lui, ne parle pas de son enfance. En fait,
0: alors, hein, Marc n'en parle pas, donc ça en est
1: peu,
0: tranquille.
1: Voilà, seulement que Jésus, donc voilà, il en parle comme le charpentier, en fait, hein, le fils de Marie. Voilà, et c'est tout. Et Matthieu, lui, il présente la généalogie en fait, de Jésus. Voilà, et c'est là qu'en fait, il parle la première fois de Marie.
0: Non, il parle d'abord de Joseph. Jacob engendre Joseph. Là, on peut lire.
1: Jacob engendra Joseph, l'époux de Marie, de laquelle est né Jésus, qu'on appelle Christ.
0: Donc, on voit là que dans cette généalogie, pour faire un enfant, il faut une femme. Et voilà. Donc, c'est à Joseph.
1: Et un homme.
0: Eh bien, oui, mais là, puisque c'est Dieu.
1: Eh oui.
0: C'est à Joseph que l'ange apparaît en songe pour lui dire l'enfant que. Marie attend, ben, n'est pas toi, ça tu le sais, mais fais confiance parce que c'est Dieu qui est intervenu. Donc, il lui demande de ne pas renvoyer Marie.
1: On dit aussi qu'il il lui apparaît en songe.
0: Voilà, l'ange apparaît en songe. C'est intéressant parce que l'ange apparaît dans Luc, l'ange va visiter Marie et là, il visite Joseph. Et on retrouve la tradition ancienne. Dans la famille, c'est le père qui reçoit l'enfant. Lorsqu'un enfant n'est pas reçu par son père, il est relégué dans les sociétés anciennes à des situations difficiles pour lui. Souvent, il en meurt. Bon, donc, en tout cas, c'est Joseph qui donne son nom à Jésus, d'après Matthieu. Et dans l'évangile de Jean, alors là...
1: Non, elle n'est pas nommée par son nom. Elle est présentée en fait comme la mère de Jésus.
0: Voilà.
1: Donc elle apparaît, donc deux apparitions importantes. Hein. D'abord Cana.
0: Oui, alors parlons un peu de Cana, parce que Cana c'est quand même intéressant.
1: Oui, parce que c'est elle qui fait remarquer à Jésus que la noce elle manque de vin.
0: Et la réponse de Jésus
1: elle lui dit que c'est pas le moment.
0: Voilà, c'est pas le moment. Femme, mon heure n'est pas encore venue. Femme. Et puis,
1: mais en fait,
0: elle persiste.
1: Elle persiste, oui. Puis elle dit aux serviteurs qui sont là, hein, faites ce qu'il vous dira.
0: Ça, c'est intéressant parce que vraiment, dans toutes les représentations qu'on a de Marie, Marie, elle intervient pour dire aux hommes, faites ce que Jésus demande. C'est intéressant parce que là, faites ce qu'il vous dira. Est-ce que ça marche ?
1: Oui, comme ça, elle devient en fait le modèle de la foi, la confiance.
0: Voilà, faites ce qu'il vous dira. Elle est le modèle de la foi. Et puis, s'ils avaient tout bu dans la noce, ils seraient tous morts. Hein. trop alcoolisés, là. Enfin bon.
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1: Pour les mots de la foi.
0: Du côté de chez Paul, on n'en parle pas beaucoup. Hein, simplement, Paul nous raconte.
1: Oui, enfin, il dit qu'il est.
0: Lorsqu'il est venu dans les Galates, on peut lire ce que dit Paul. Lorsqu'est venue la plénitude des temps, Dieu a envoyé son fils, né d'une femme. Voilà, Marie, né d'une femme. Donc, elle est avec d'autres femmes et au milieu des disciples, mais comme membre de la communauté. Et dans l'Apocalypse,
1: on parle d'une femme. Dans l'Apocalypse, on ne dit pas que c'est Marie. On peut imaginer, on peut se poser la question. Qui est-ce qui est derrière cette image, en fait ? Cette femme qui est vêtue de soleil, qui a la lune sous ses pieds et une couronne d'étoiles autour de la tête.
0: Oui, c'est quand même une figuration extraordinaire. Voilà. Vraiment, 12 étoiles, 12 c'est un chiffre qui exprime la plénitude. Vêtue de soleil, 12 étoiles sur la tête, c'est quand même la plus belle représentation qu'on puisse avoir. Et puis,
1: surtout que l'étoile en fait restera fait partie des symboles un peu de Marie.
0: Voilà. Donc, dans l'Apocalypse, l'enfant qu'elle attend et qu'elle met au monde est emmené au ciel. Donc, voilà pour les textes.

0: Alors, au fil des siècles, en fonction de ces textes, effectivement, s'est élaboré le culte de Marie. Alors parlons-en un peu.
1: Oui, en fait, ce qui est curieux, parce que en fait, dans les évangiles, elle a quand même une place assez discrète. Et au fil des siècles, en fait, elle a pris une part très, très importante, une grande place dans la vie.
0: Ça, c'est intéressant parce que ça veut dire que dans les usages, et c'est vrai aussi pour les lois, même les lois d'aujourd'hui, il y a des usages et puis on s'aperçoit que tel usage contrevient à ce qui se passe, à la réalité politique ou à la loi. Et finalement, après, une loi vient consacrer l'usage. Et bien là, c'est un peu pareil. Les gens faisaient... Dieu, c'est quand même loin. Dieu est loin. Mais Marie, sa mère, c'est une femme, c'est comme nous. Donc, c'est plus facile de s'adresser à elle. Donc, dans les usages, souvent, on perçoit que la population avait tendance à s'adresser à Marie. Et c'est parce qu'il y a une crise dans la compréhension de Dieu et que l'empereur n'a pas du tout envie que cela vienne... disons, diviser sa population, qu'il provoque le concile de Nicée, pour rejeter l'arianisme. Et l'arianisme, c'est quoi? C'est dire, puisque Dieu est né d'une femme, il n'est pas Dieu. Puisque Jésus est né d'une femme, Jésus n'est pas Dieu. Et là, du coup, SOS Marie, si j'ose dire.
1: Donc, pour mettre tout le monde d'accord, c'est là qu'il a proclamé, en fait, que Marie est mère de Dieu.
0: Voilà. Alors, pas tout de suite, mais au concile d'Éphèse, donc 50 ans après, enfin au siècle suivant, Marie est mère de Dieu. C'est difficile à admettre pour certains, mais peu à peu, ça s'est imposé. Et puis, la piété populaire a fait que Dieu, c'est une figure dont on a un peu peur. Marie, c'est l'intermédiaire.
1: Oui, puis elle va faire le lien, être proche de nous, pour confier, faire la relation avec Dieu, en fait.
0: Voilà. Et déjà, dans les évangiles, on relate la présentation au temple. Au moment de la présentation au temple, on voit quand même Siméon s'adresse à Marie. Anne évoque, elle explique que dans sa prière, dans sa relation avec Dieu, elle savait que peut-être elle verrait le Sauveur. Et lorsque Marie et Joseph viennent présenter Jésus au temple, Anne interpelle Marie, tout à fait étonnée, pour lui dire « c'est le Sauveur, quelque part ». Et puis, le vieillard Siméon, lui aussi, dit « mes yeux ont vu le Sauveur ».
1: Il lui dit aussi que son fils... Voilà. Son fils est là pour la chute ou le relèvement de beaucoup d'Israël.
0: De beaucoup en Israël. Donc là, c'était véritablement... On voit que tout de même, il y avait ce rôle de Marie et la piété populaire a repris cela. Alors il faut, du coup, eh bien, on a repris dans les prières la salutation de l'ange à Marie. Et puis la réponse d'Élisabeth lorsque sa cousine Marie vient la voir. Donc le Seigneur est avec toi. Et c'est cette prière de Marie qui va constituer le chapelet, puis le rosaire. Mais ça a mis un certain temps, c'est au cours des siècles.
1: C'est à partir le rosaire, à partir du 15e siècle. C'est un dominicain, Alain de la Roche, qui a priori... diffuser cette prière du rosaire.
0: Le rosaire, c'est trois chapelets. Et puis, un autre moment important pour le culte de Marie, c'est la dévotion pour Marie qu'ont les catholiques et au contraire, qu'ont rejeté les protestants. Donc, au moment
1: parce qu'en fait, pour les protestants, Marie, en fait, c'est une sœur dans la foi.
0: C'est une sœur dans la foi. Ça ne peut pas être quelqu'un qui intercède comme les saints. Les protestants, à ce moment-là, rejettent le culte des saints, le culte des reliques. Et au contraire, les catholiques vont accentuer par opposition aux protestants. Donc, la place de Marie dans la religion catholique devient prépondérante. Et Marie n'est plus simplement la sœur de la foi, mais on l'a pris comme mère de Dieu. Donc, elle devient très importante. Eh bien, nous poursuivrons ce cheminement avec Marie dans nos émissions Les mots de la foi. Et nous vous disons à bientôt sur les ondes de Radio France.

Bonjour chers auditeurs, Catherine Mann au micro pour vous présenter un nouveau chemin de foi, un parcours spirituel intéressant par sa complexité et que nous essaierons de déchiffrer en le replaçant dans son contexte historique. J'ai choisi de m'attacher cette fois à la personnalité assez paradoxale d'un roi de France qui fut aussi un saint. Ce qui n'est pas évident que, quand on pense à quel point le pouvoir impose souvent des compromissions dangereuses pour la foi. Donc ce saint, c'est Louis IX, Saint Louis, qui vécut au XIIIe siècle, de 1214 à 1270. Dans ce XIIIe siècle, qui est considéré comme un véritable âge d'or pour la vie chrétienne, en effet, quand Louis IX voit le jour, nous sommes à la fin de l'important pontificat du pape Innocent III, c'est-à-dire à l'apogée de la papauté médiévale. Ce pape va radicaliser la puissance du Saint-Siège de façon à renforcer son autorité suprême et garantir l'unité de la chrétienté. Il va se présenter dorénavant comme vicaire du Christ, et non plus comme avant, on disait vicaire de Pierre pour les évêques de Rome. Donc Innocent III va revendiquer la plénitude des pouvoirs en ce monde et il n'hésitera pas à s'attaquer au pouvoir des rois ou des empereurs. Mais en même temps, il va s'appuyer sur des fondations religieuses nouvelles de Saint François d'Assise et de Saint Dominique, ces ordres mendiants, mais qui sont aussi des ordres de prêcheurs auxquels il va confier des tâches importantes d'évangélisation et de lutte contre les hérésies. Et surtout, Innocent III va susciter le plus important concile du Moyen-Âge, le concile de Latran IV en 1215, où furent établies principalement des règles de droit canon qui subsistent encore de nos jours, pour certaines. Nous sommes clairement à une époque où l'Église triomphante s'impose à la vie du monde. En Occident, la foi au Christ est devenue une norme à laquelle il n'est plus guère possible d'échapper. Et de plus, elle commence à faire l'objet d'une surveillance de plus en plus resserrée. Le pape veut mettre de l'ordre dans les esprits, autant que de la discipline dans l'Église. Et nous voyons déjà poindre les méthodes de l'Inquisition. Il faut dire que globalement, la situation est quand même compliquée. À l'intérieur de l'Église apparaissent des critiques, des contestations de certains aspects du dogme et de certaines pratiques religieuses qui sont imposées. Et ceci est la conséquence d'un essor économique général qui permet le développement des techniques, des sciences et des études en général. C'est l'époque où naissent les universités, et celle de Paris est même devenue le centre du monde intellectuel. Il y a toute une population laïque qui développe ses connaissances et se donne le droit de réfléchir librement. Et si on voit pousser partout de superbes cathédrales, la ferveur populaire qui fournit l'énergie matérielle pour bâtir ces extraordinaires édifices, cette ferveur populaire bouillonnante engendre aussi des nouvelles dévotions et parfois des édifices. Cette ferveur populaire bouillonnante engendre aussi des nouvelles dévotions et parfois des croyances

miracle, à la puissance des reliques comme protection, mais c'est souvent au prix d'une pénétration assez superficielle des enseignements du Christ. On peut donc comprendre que le pape s'inquiète de ce déferlement de nouvelles idées et même de nouveaux cultes qui divisent les chrétiens. Donc, il va dépoussiérer l'antique notion d'hérésie et on se met au travail pour ramener tout le monde sous l'autorité ecclésiastique et l'obéissance au magistère, surtout pontifical, pour éviter surtout que la foi ne parte dans tous les sens. Ce chantier, vous le savez, est pourtant tellement multiforme, insaisissable et impossible à contrôler qu'on aboutira quelques siècles plus tard quand même à un schisme et à la naissance du protestantisme. Mais c'est une autre histoire. Pour le moment, au XIIIe siècle, la volonté d'unité prend le dessus. Ce qui n'est en fait déjà plus très réel depuis le schisme de 1054, rappelons-nous, qui entérina la séparation de l'Église d'Orient. Et cela a eu de graves conséquences, même pour le pape Innocent III, qui va lancer la quatrième croisade, donc pour la défense des lieux saints, qui sont, nous sommes en pleine période de conflit avec l'islam. Or, en 1204, la quatrième croisade va aboutir en fait à la prise et au pillage de la ville chrétienne de Constantinople. Donc au massacre de frères chrétiens d'Orient pour établir là, à sa place, un empire latin d'Orient. Empire latin qui ne subsistera que pendant une cinquantaine d'années avant d'être à son tour détruit par les Byzantins. Donc, en fait, on est très loin de l'unité chrétienne déjà à cette époque. Il faudra attendre 2004 et les excuses du Saint-Pape Jean-Paul II à l'Église orthodoxe pour tenter de réparer les dégâts causés au XIIIe siècle. Dégâts auxquels il faut ajouter bien des problèmes à l'extérieur de l'Église cette fois. Car le grand tourment du XIIIe siècle, c'est l'émergence de l'Empire mongol et la puissance de Gengis Khan qui va déferler sur l'Europe et engendrer des peurs assez irraisonnées. Et cela aussi occupera l'horizon non seulement du pape Innocent III, mais aussi du roi Louis IX.

Après ce petit tour d'horizon de la situation du monde chrétien au XIIIe siècle, concentrons-nous sur les circonstances qui entourent la naissance de Louis, le 25 avril 1214. Il est le fils du roi Louis VIII et de Blanche de Castille. Mais surtout, ce qui n'est pas rien, il est le petit-fils de Philippe Auguste. On verra pourquoi c'est important. Saint-Louis fait donc partie de la dynastie des Capétiens,

Et cette dynastie est marquée dès son origine par une extrême piété. Hugues Capet, le fondateur, fut surnommé le roi prêtre. Son successeur, Robert le Pieux, va frôler la canonisation. En fait, les Capétiens sont profondément convaincus du caractère sacré de la monarchie et de l'importance d'une vie chrétienne exemplaire, pour le roi surtout, soutenue, conseillée par l'Église et ses principaux dignitaires. On connaît par exemple l'influence de l'abbé Sugère de Saint-Denis, qui fut conseiller des rois Louis VI et Louis VII, en faisant presque office de premier ministre et même régent de France pendant que Louis VII était à la croisade. Donc être roi, c'est forcément être très chrétien et même surtout un très bon chrétien, si possible un saint. Rappelons-nous que les rois sont sacrés, hein, dans la plus pure tradition biblique, en recevant une onction d'huile sainte. On dit même que c'est encore l'huile qui provient de la sainte ampoule miraculeuse qui fut employée au baptême de Clovis. Donc cette onction fait du roi un roi de droit divin, qui tient donc son pouvoir directement de Dieu. Et depuis Robert le Pieux, on attribuait même au roi des pouvoirs de guérison miraculeuse. Ils avaient le pouvoir de guérir ce qu'on appelait les écrouelles, une sorte d'abcès d'origine tuberculeuse, je ne sais pas très bien ce que c'est. En tout cas, quand le petit Louis vient au monde, il est déjà appelé à être un saint. Il y est presque contraint, forcé, pour le bon ordre de la monarchie. Alors, il faut quand même être honnête, ses ancêtres y arrivèrent plus ou moins bien. Hein, et certains ont même risqué l'excommunication. Il y a souvent un fossé entre ce qui devrait être et ce qui existe réellement. Par exemple, Philippe Auguste, le grand-père, fut lui-même proposé pour être canonisé à cause de tous ses exploits formidables et surtout parce qu'on disait qu'à sa mort, il avait apparu plein de signes, de visions, de guérisons miraculeuses, etc. C'est très important à l'époque, tous ces signes. Mais à Rome, on n'était pas du tout du même avis. On a mis plutôt sur le tapis sa vie conjugale, pas très catholique, et quelques conflits avec un pape précédent qui vont constituer donc un obstacle majeur. Et la tentative de canonisation de Philippe Auguste va échouer, rattrapée qu'elle sera par la réalité. Mais voilà donc l'ambiance autour des rois. On avait des hautes prétentions, on se faisait aussi beaucoup d'illusions, et surtout, en fait, on restait très pragmatique devant les réalités de la vie. Il faut quand même bien se dire que dans la Bible également, les rois qui servent de modèle, qui ont pourtant reçu l'onction divine des prophètes, des grands prophètes, ils sont très rarement à la hauteur de leur charge. Très rarement, si donc les modèles étaient déjà imparfaits. Il est difficile d'espérer beaucoup mieux des rois de l'histoire commune. Je fais d'ailleurs une petite parenthèse sur l'histoire de la royauté dans la Bible, parce que cette institution se fait, rappelons-nous, complètement contre la volonté de Dieu. Vous pouvez lire cela dans le premier livre du prophète Samuel, chapitre 8. C'est seulement pour répondre à la demande insistante du peuple hébreu que Dieu finit par céder à leur désir. Je vous lis le verset 7 du chapitre 8 qui dit ceci. Le Seigneur dit à Samuel, écoute la voix du peuple en tout ce qu'ils te diront. Ce n'est pas toi qu'ils rejettent, c'est moi. Ils ne veulent plus que je règne sur eux. Donc, on voit bien dans la Bible que l'onction royale ne sera jamais une garantie d'obéissance du monarque à la volonté de Dieu, puisque déjà, être roi, c'est pas tout à fait ce que voulait Dieu. Alors, des fois, ils obéiront, et des fois, pas du tout. Et ce sera le plus souvent, ils obéiront pas. C'est pourquoi le prophète Samuel devra avertir le peuple des conséquences pénibles de ce choix. Mais on sait que le peuple hébreu va s'obstiner, et la royauté va s'installer en Israël et Juda jusqu'à l'échec total et l'effondrement catastrophique qui va les conduire en exil à Babylone. Donc,
le modèle biblique de la royauté, c'est pas forcément un soutien hein, pour les rois catholiques si on y regarde d'un peu trop près. Donc je suppose qu'ils ne regardaient pas trop près pour ne pas être démoralisés. En tout cas, le simple fait d'être héritier dans la famille royale capétienne constituait, dès la naissance, une énorme pression. Un souverain doit être formé, et pour ne pas dire formaté, pour la fonction royale, pour qu'elle soit intimement liée à la vie de l'Église. Donc l'enfance du futur Louis IX fut solidement encadrée, et très probablement aussi fortement marquée par la proximité de son grand-père Philippe Auguste. En effet, celui-ci avait environ 50 ans quand le petit Louis vint au monde, et Philippe Auguste avait pris une retraite bien méritée après des années de guerre, laissant faire son fils, etc. Il était devenu disponible pour l'éducation de son petit-fils qu'il a pris très au sérieux. On sait que Saint Louis se souvenait avec beaucoup d'émotion de sa relation avec son illustre grand-père, auprès de qui il avait appris dès son plus jeune âge son métier de roi. Et quand je dis jeune âge, c'est vraiment très jeune. Car Philippe Auguste meurt en 1223, Louis n'a donc que 9 ans, et à peine 3 ans plus tard, en 1226, c'est son père, le roi Louis VIII, qui meurt, après seulement 3 ans de règne, et donc l'enfant Louis devient Louis IX, roi de France, à l'âge de 12 ans. Ah.

Nous retrouvons donc Louis IX, roi à 12 ans, héritier du royaume de France. Ce royaume dont son grand-père Philippe Auguste avait par ses conquêtes quadruplé l'étendue du territoire et qui était à ce moment-là le pays le plus peuplé proportionnellement et le plus prospère du monde chrétien d'Occident. Les caisses du trésor étaient bien remplies, il y avait une solide armée bien établie et disponible en cas de besoin. L'administration du pays était parfaitement organisée avec une centralisation monarchique et la royauté avait su quand même se faire apprécier du peuple, favorisant ainsi un sentiment patriotique autour de la personne du roi. Et bien que très bref, le règne de Louis VIII avait consolidé cet héritage opulent laissé par le grand-père. Alors bien sûr, il subsiste quand même quelques nuages dans ce ciel particulièrement favorable. Par exemple, toujours la présence anglaise au sud-ouest du territoire et Henri III qui guette pour essayer de reconquérir tout ce qu'il avait perdu. Il y avait aussi au sud de la France des problèmes avec les Albigeois. De plus, toujours des problèmes en Terre Sainte. Sans oublier cette sérieuse inquiétude face aux invasions mongoles. Mais enfin, l'un dans l'autre, on peut dire que l'héritage transmis à Saint-Louis est quand même plutôt confortable. Il était ce qu'on pouvait appeler un roi riche, né dans une dynastie puissante et qui bénéficiait du soutien de l'Église. On peut donc penser que Louis IX avait beaucoup de chance. Ouais. Mais il n'a quand même que 12 ans. Et quand on sait qu'au Moyen-Âge, un roi chrétien hérite d'une responsabilité plus grande que celle du pouvoir temporel, parce qu'en vertu des serments du sacre, le roi est responsable devant Dieu de son royaume, mais aussi du salut de son peuple. C'est lui qui rendra compte devant le tribunal divin. On imagine sans peine la pression que subit ce tout jeune roi. Il est impossible qu'il puisse y faire face tout seul. Alors, les historiens n'ont pas résolu à savoir si ce fut par la volonté de son père mourant ou simplement un coup de force de sa mère pour s'emparer du pouvoir, mais en tout cas, le jeune roi Louis IX et son royaume vont passer sous la tutelle de la veuve de Louis VIII, la reine mère, Blanche de Castille, âgée alors de 38 ans. Et cette tutelle est certainement une période qui va profondément marquer la personnalité de Saint-Louis. Car sa mère va se montrer tout à fait à la hauteur de cette lourde tâche. C'est la femme forte de la Bible. Elle saura faire preuve de caractère. Elle va se saisir du pouvoir et l'exercer avec grande fermeté. Mais il reste quand même que seul Louis recevra l'onction royale. C'est lui qui sera sacré à Reims, donc en 1226, juste après la mort de son père. Car dans la dynastie française, les femmes ne sont jamais sacrées. C'est encore là l'influence de l'Église et de la Bible, selon lesquelles seuls les hommes pourraient recevoir une onction divine. C'est vrai pour la royauté comme pour la prêtrise. Mais ici, il n'y aura aucun problème, parce que le jeune roi et sa mère s'entendent parfaitement et vont se compléter pour assurer la direction du royaume, et cela au moins jusqu'à la majorité de Saint-Louis, qui fut déclaré probablement quand il atteint l'âge de 20 ans. Mais leur collaboration ne va pas s'arrêter pour autant. Si Blanche de Castille va progressivement s'effacer comme dirigeante, elle restera jusqu'au bout une conseillère aimante et sûre. Et elle devra d'ailleurs reprendre les commandes du pouvoir lors du départ de Saint-Louis à la croisade en 1248. Nous en reparlerons, bien sûr, plus tard. Pour le moment, donc, nous sommes aux côtés d'un roi de 12 ans qui doit s'appuyer sur sa mère pour assurer sa dignité royale et aussi pour parfaire encore son éducation chrétienne, car Blanche de Castille était connue pour sa grande piété. Alors, il faut aussi savoir que pour être sacré roi, tout enfant qu'il fût, Louis dut se conformer à la règle qui voulait qu'on soit d'abord adoubé chevalier. Par ce rite, il est symboliquement propulsé dans l'âge adulte
avant d'accéder à son sacre, donc, qui aura lieu dans la cathédrale de Reims, qui n'est pourtant pas encore tout à fait terminée. On imagine facilement, moi j'imagine un petit gamin en train de se faire adouber chevalier, que ces cérémonies ont pu être impressionnantes pour ce jeune garçon, de même que son sacre, parce qu'il s'agit vraiment de rites interminables auxquels il ne devait probablement pas totalement comprendre les raisons. Il devait être chargé d'un manteau prévu pour un adulte, des lourds manteaux ornés et des insignes royaux imposants, une couronne sur la tête, sûrement pas prévue pour celle d'un enfant, d'un poids. Alors, on dit en plus que la cérémonie fut assez glaciale. Peu de prélats, quelques rares dignitaires du royaume, très peu d'assistance. C'est simplement l'évêque de Soissons qui va assurer la consécration parce que l'archevêque de Reims était décédé un peu avant. Donc, pas vraiment de grandes réjouissances ni de grandes festivités pour entourer le jeune roi, mais plutôt une brutale initiation à la dureté de son destin royal. Alors pourquoi une telle ambiance? Parce que on s'est précipité pour trouver une date pour le sacre tout de suite. Le danger, c'est la peur de ce qu'on appelle la vacance du trône. S'il y a trop d'espace et devant la fragilité supposée d'un enfant et d'une femme, tant qu'il n'était pas sacré, il pourrait y avoir un coup de force et une prise de pouvoir par les nombreux cousins et autres frères qui guettaient. Donc, on est tout de suite dans la politique qui entoure le pouvoir. Mais selon la formule classique, il paraît, vous savez bien le proverbe, « ce qui ne vous tue pas vous rend plus fort ». En tout cas, pour le jeune roi Louis, c'est certain, il s'est renforcé. Tous ces événements l'ont aguerri et fait mûrir précocement. Il s'est ajusté avec grand sérieux à tout ce qu'on attendait de lui. Il va se montrer à la hauteur pour son métier de roi. Et nous verrons la suite la prochaine fois. Nous verrons comment va s'amorcer ce règne avec l'aide de sa mère. Et je vous dis à présent au revoir, chers auditeurs, et à très bientôt.

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1: Bonjour à tous, à la une de l'actualité, 7 décès directement ou indirectement liés aux fortes températures de ces derniers jours en France. C'est ce qu'avance ce matin la porte-parole du gouvernement, Maud Bréjon, avec au moins 5 noyades et des morts aussi lors de compétitions sportives. Météo France a placé 8 départements en vigilance orange canicule, le Finistère, le Morbihan, la Manche, l'Ille-et-Vilaine, la Loire-Atlantique, la Mayenne, le Maine-et-Loire et la Vendée. Et par rapport à cet épisode de chaleur, une réunion interministérielle va se tenir dans 2 jours. Le Premier ministre Sébastien Lecornu fera le point sur l'accueil du public, les risques de feux de forêt et l'état des nappes phréatiques. Le procès d'un animateur périscolaire d'une école maternelle s'ouvre aujourd'hui à Paris. Il est jugé pour agression sexuelle sur 8 enfants de 3 à 5 ans, mais aussi pour des faits visant 2 collègues. L'affaire a éclaté il y a 1 an après les témoignages de plusieurs élèves. Les familles dénoncent aussi des défaillances dans le traitement d'un premier signalement effectué dès septembre 2024. Et en basket, Nanterre et Monaco bien partis en quart de finale du championnat de France. Nanterre a battu Le Mans et Monaco l'a emporté face à Bourg-en-Bresse lors des matchs 1. Match 2 dès demain soir pour ces clubs. Belle journée à tous.
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0: Bienvenue sur KTO dans Lumière intérieure. Ce soir, nous avons la chance de recevoir un réalisateur, journaliste, dont le regard bleu et l'écoute pleine d'empathie nous sont bien connus, Olivier Delacroix.
1: Bonjour.
0: Bienvenue sur KTO.
1: Merci beaucoup.
0: Je crois que vous êtes déjà venu.
1: Je suis venu il y a 5-6 ans, à peu près.
0: Donc ça ne vous a pas traumatisé, parce que vous avez accepté de revenir.
1: Pas du tout. Je garde même un souvenir de cette interview. Parce que vous savez, vous faites en promotion. Il m'arrive souvent de faire pas mal d'interviews. Et j'avais trouvé, je garde un souvenir très précis, parce que certaines interviews sont plus profondes que d'autres. Donc, voilà.
0: Je vais essayer d'être à la hauteur.
1: Écoutez, il n'y a aucun souci, vous allez y être.
0: Alors, vous êtes bien connu dans ce... Surtout, je crois, quand même, on peut le dire, avec ce magnifique documentaire « Dans les yeux d'Olivier ».
1: Oui.
0: On a envie de vous demander, est-ce que c'était un rêve d'enfant pour vous de faire du journalisme ?
1: Alors, pas du tout.
0: C'était pas du tout votre rêve ?
1: Non, je vais vous dire, quand je me retourne sur ma vie aujourd'hui, c'est un enchaînement de choses qui s'imbriquent très bien, en fait. Le journalisme, l'idée du journalisme me vient au moment où je passe mon bac.
0: Vous êtes à Évreux, c'est ça ?
1: Oui,
0: en Normandie ?
1: C'est ça. Mais je passe mon bac à Pont-Audemer, pas loin. Mm-hmm. Parce que comme j'étais un garçon assez retors avec les règles, on disait que j'étais indiscipliné, mais je n'étais pas indiscipliné. J'avais du mal avec certaines règles qui me semblaient absurdes. Mm. Donc du coup, ce qui fait que j'ai fait beaucoup de collèges privés chaque année. Donc j'ai passé mon bac à Pont-Audemer dans l'Eure. Et là, s'est posée la question de mon avenir professionnel. Et j'aurais aimé être avocat.
0: Ah oui.
1: Mais il y avait beaucoup trop de travail, beaucoup trop d'organisation, d'abnégation. Et je me suis dit que j'y arriverais pas. Et donc, du coup, après un an, plus ou moins, où je me cherche, je passe le concours d'entrée à l'Institut pratique de journalisme, qui est une grande école, enfin une école, un diplôme d'État, et je suis reçu. Et donc voilà.
0: Surprise dans vos yeux,
1: oui,
0: on voit de la surprise.
1: Et en fait, parce que j'avais vu le film Salvador avec James Wood, et je m'étais dit, c'est ça que je veux faire. C'est-à-dire aller sur le terrain et ramener l'information. Alors James Wood, il est au Salvador au moment où il est photographe de guerre. Mais voilà, ce métier, je m'étais dit, c'est les autres, le contact avec les autres.
0: Avocat aussi, d'ailleurs, il y avait quelque chose de ça.
1: Aussi, mais les études, vous savez, mon frère est avocat aujourd'hui, il a 10 ans de moins que moi, et je me souviens des études qu'il a faites.
0: Très éprouvant.
1: Il fallait beaucoup, beaucoup travailler, apprendre
0: mais on voit
1: le code
0: bien que
1: pénal.
0: C'est le même genre de métier relationnel avec les mots qui sont
1: alors,
0: importants
1: devenu,
0: aussi.
1: C'est devenu aujourd'hui, oui, parce qu'en fait, quand je vous dis que... Alors, journaliste, oui, je l'avais décidé, mais d'avoir ma tête à la télé...
0: Ça vous était pas venu à l'idée?
1: Non, pas du tout. Et en fait, c'est parce que j'avais un groupe de rock qui marchait bien. En fait, on était en Ligue 1 à l'époque. Donc, on faisait partie des 15-20 groupes français majeurs de la scène française. Et au moment où je travaille avec Laurence Ferrari dans son agence de presse, où je suis grand reporter à l'investigation, je fais des sujets où je me mets en danger pas mal. Et il y a beaucoup de caméras cachées.
0: Vous vous mettez en danger, de quelle manière ?
1: Le premier doc que je fais s'appelle « Les supermarchés de la Défense », qu'on peut retrouver sur YouTube, hein, sur ma chaîne « Dans les yeux d'Olivier », où je me fais passer pour un trafiquant international et où je vais pénétrer des zones de gros dealers, je vais pénétrer des mafias qui vendent de la drogue, mais en kilos.
0: Vous voyez ? Et vous êtes en caméra cachée.
1: Et je suis en caméra cachée à plusieurs reprises. Et puis, le documentaire a très bien marché sur Canal. Et ils m'en confient un deuxième. Et là, je pars à Manille. Parce qu'à l'époque, le gouvernement philippin interdit tout moyen de contraception pour les pauvres, afin d'avoir une démographie galopante. Mmh. Et donc, à Manille, et comme aux Philippines, tout est interdit d'un point de vue film.
0: D'accord.
1: Donc, il y a beaucoup de séquences qui sont en caméra cachée. Et là, Bruno Gaston, qui est le patron de France 4 à l'époque, me voit. Et c'est, ça correspond aussi à une époque où on voit émerger, avec un journaliste qui s'appelle Louis Theroux, en Angleterre et aux États-Unis, ce qu'on appelle les documentaires incarnés, c'est-à-dire où le journaliste réalisateur fait partie du dispositif,
0: oui,
1: et où on le voit.
0: On voit son métier,
1: voilà,
0: et son travail.
1: Et donc Bruno Gaston, qui était fan de mon groupe Les Black Maria, qui m'avait vu sur scène plusieurs fois, le jour où je viens le voir, me dit, voilà, il me propose l'ersatz de Dans les yeux d'Olivier, qui s'appelait Nouveau Regard.
0: Oui.
1: Et je vais faire 2 ans sur France 4. Les audiences vont être assez incroyables pour France 4 à l'époque. Et c'est comme ça que Nathalie Darrigrand, ensuite, qui est la grande patronne des magazines de France 2, me propose Dans les yeux d'Olivier. Et au début, j'ai très peur, je ne veux pas y aller. Mmh. Et j'accepte quand même... J'accepte quand même, au bout d'un moment, le syndrome de l'imposteur.
0: Oui.
1: Je suis rejoint par quelqu'un qui compte beaucoup pour moi, parce que vous voyez, je n'ai pas beaucoup d'amis très proches, mais lui, il s'appelle Michel Morinière, et il a été longtemps le bras droit de Jean-Luc Delarue. Il était mon ami, et à cette époque, quand on me propose ça... Je ne veux pas y aller parce que moi, je suis bien sur France 4. J'ai ma petite collection de docs. France 2, c'est quand même... Vous voyez,
0: Autre chose, bien sûr.
1: Oui, c'est la chaîne premium du groupe.
0: Vous tremblez.
1: Oui, je tremble. Et grâce à Michel...
0: Vous osez.
1: J'y vais. Et le premier film, c'est le premier Dans les yeux d'Olivier, Les mystères de la foi,
0: oui,
1: où je pénètre dans un... couvent.
0: Ah, c'est le premier.
1: C'est le premier.
0: Les sœurs du Pesquier.
1: Les sœurs...
0: Bénédictines du Pesquier, c'est ça.
1: Bénédictines du Pesquier.
0: Ah, je ne savais pas que c'était
1: le premier.
0: Et c'est le premier
1: Dans les yeux d'Olivier qui...
0: Mais alors, vous n'aviez pas choisi le sujet ?
1: Alors, je l'avais choisi avec ma productrice de l'époque. À chaque fois, c'est l'émissaire de la foi, au pied des murs, quand on parle des familles qui ont un membre détenu en longue peine... piégé sur la toile, quand voilà, il y a des prédateurs sur la toile. Il y a toujours un titre qui annonce...
0: Et ce titre, il vient de vous ou on vous l'impose ?
1: Les mystères de la foi, c'est, je crois que c'était Lorraine Willem, à l'époque,
0: d'accord,
1: qui était la productrice Dans les yeux d'Olivier, qui avait trouvé ce titre de travail et qui est resté le titre qu'on a annoncé, Les mystères de la foi. Et ce film, avec ma tête... mes dreadlocks, avec les sœurs bénédictines, ces moniales qui sont...
0: Ah, vous êtes arrivé avec plein de délicatesse, parce que moi, je l'ai vu, ce film.
1: Ah ouais, c'était fabuleux.
0: Vous êtes arrivé, on sent que vous marchez avec beaucoup de délicatesse.
1: Mais oui, puis j'étais très timide et très impressionné de rencontrer des
0: femmes. Vous êtes le seul homme qui avait le droit de rentrer là, en plus.
1: Exactement, de passer la clôture papale.
0: Et on sent que vous êtes touché.
1: Mais oui, c'est en même temps un privilège et... une rencontre extraordinaire, avec en plus des moniales qui vont de 19 à 94 ans ou 16 ans.
0: On voit la prieure et sa sagesse, on voit des petites jeunes toutes
1: exactement
0: enthousiastes.
1: Parce que je rappelle que ces moniales ne ressortent plus jamais, sauf pour aller voter, mais ne ressortent jamais plus de ce monastère.
0: Vous disiez que vous leur dites à un moment, j'avais des préjugés en arrivant là, vous les avez fait tomber, vous leur dites ça. Qu'est-ce que c'était vos préjugés ?
1: Le premier de mes préjugés, c'était que j'allais pénétrer dans un endroit très, vous voyez, très très silencieux, très calme, très et puis très...
0: Oppressant ?
1: Pas oppressant, mais... En tout cas, quelque chose qui était très loin de mon monde, à moi, et dont je ne savais pas ce que j'allais en tirer. Or, c'était d'une richesse, d'une joie.
0: Oui. Ça vous a surpris, la joie?
1: Ah oui. Ça m'a surpris. Et puis, en plus de ça, c'est le choix de ces femmes qui m'a impressionné, en même temps qui m'a touché et qui m'a ouvert encore plus. Vous savez, j'étais en colère avec Dieu à l'époque où je fais ce documentaire. C'est le premier devant les yeux d'Olivier. J'ai perdu mon père quelques années avant. Un an et demi après mon père, c'est mon fils que Théo. Je perds, Théo. Et j'étais en colère après Dieu. Et ce film, ces rencontres avec Lémonial et avec les époux Mervoyer, Martine et Frédéric, m'ont remis sur le chemin de Dieu. Enfin, le chemin de la foi. Et donc, ce film a énormément compté pour moi, pour ma vie aussi, parce que ça a été un véritable carton en termes d'audience. Et en plus, en replay, en...
0: Oui, les gens,
1: me parlent encore aujourd'hui de ce film.
0: C'est étonnant. Hein.
1: Et donc, du coup...
0: Vous diriez que ça répond à... On va parler plus avant dans l'émission de cette rencontre avec Dieu. Je vais bien sûr développer ça. Mais vous croyez que le fait que ça touche comme ça, ça répond... Enfin, au fond, les gens, ils ont soif de quelque chose de Dieu, vous croyez? Pourquoi ça touche?
1: Je pense que... alors, les gens ont soif de Dieu, sans doute, en tout cas, ils ont une quête... Mais je crois que là, ce qui a marqué, c'est que j'étais le représentant
0: du monde normal,
1: de ce monde extérieur.
0: Ouais, ouais, ouais. C'est vrai que ça donne
1: et
0: cette impression.
1: Et je viens là.
0: Et vous posez les questions qu'on se pose.
1: Oui, et je pense que c'est pas que je pense, c'est que je sais que les téléspectateurs ont été extrêmement surpris, touchés comme moi de la joie, de la
0: gentillesse, vous voyez, la gentillesse,
1: et puis aussi de la paix. Que dégager c'est aussi bien les jeunes moniales que les plus âgés. Et puis, moi, je suis quelqu'un de... Vous voyez, après, quand je sens que j'ai affaire à des gens gentils comme moi, hypersensibles, j'étais comme un...
0: Vous étiez comme un poisson dans l'eau.
1: Ah, j'étais comme un poisson dans l'eau. Je me rappelle même d'un soir où je leur fais le journal télévisé. Et on rit ensemble. Et, d'ailleurs, je vais retourner bientôt parce que elle me donne souvent des nouvelles. Et donc, du coup, ça fait un moment que je n'y suis pas allée. Je vais aller les voir. Parce que j'ai toujours le droit de rentrer.
0: Ah, c'est vrai?
1: Ouais.
0: Ah, la dernière fois que j'y suis allée,
1: j'y suis allée à nouveau. Et,
0: Vous êtes chez vous?
1: Oui, et j'étais assis. Et elles se sont... Alors, c'était un jour où il faisait beau. Donc, je me rappelle, elles se sont toutes assises donc, sur des chaises autour de moi, dans le jardin, enfin, les jardins du monastère. Et on a échangé comme ça. Et je les faisais beaucoup rire.
0: On voit ça à la fin du film.
1: Oui, ben, on a recommencé une récréation.
0: Ah, voilà,
1: comme
0: c'est ça. Et puis vous leur dites, il y a des sœurs qui sont rentrées grâce à ce documentaire.
1: Paraît-il.
0: Alors vous nous raconterez, ben, si on se revoit, là, si elles sont restées,
1: oui,
0: parce qu'on
1: si
0: essaye.
1: Et, ouais.
0: C'est quand même intriguant.
1: Je sais que ça a déclenché deux, trois vocations.
0: Oui, ça a fait connaître, en fait.
1: Oui.
0: Ouais. Alors il nous reste une minute avant les mots, peut-être juste le temps de présenter votre livre, quand même. Il faut qu'on en dise un mot. Oui, bien sûr. Mais je serai en fait toujours là pendant les mots, mais juste à l'oreille. Peut-être qu'on est heureux de présenter ce livre qui est sorti aux éditions Fayard, Le syndrome de l'imposteur. Vous dites bien, c'est un roman qui vous ressemble quand même. Donc c'est Théo Sorg, Théo qui a le nom de votre petit bébé, du coup.
1: Oui, c'est le nom de mon fils. L'histoire de Théo, oui, il y a beaucoup de moi dedans, mais il y a aussi beaucoup de dans ce héros, beaucoup aussi d'histoires d'autres personnes que j'ai connues et qui étaient touchées par ce syndrome. Donc j'ai voulu synthétiser dans Théo un garçon qui est attrapé par ce syndrome dès l'âge de 11 ans, parce qu'il est harcelé.
0: Oui.
1: Donc à 11 ans, il se pose la question, mais pourquoi on me fait du mal? Pourquoi? Est-ce que je suis légitime ou pas?
0: Puis après, il dit, c'est de ma faute, en
1: fait. Et de là, en fait, voilà, il va se poser tout un tas de questions.
0: Oui. Il se sent toujours inconfortable, toujours
1: et comme,
0: illégitime.
1: Voilà, et comme ce syndrome de l'imposteur, je pense...
0: Touche plein de gens.
1: Touche beaucoup de gens.
0: Vous en avez fait un roman?
1: Ouais, j'en ai fait un roman où en même temps, je pense que beaucoup de personnes vont
0: se retrouver
1: et aussi voir que ce syndrome, bien évidemment, il est dangereux pour notre équilibre mental, mais que aussi il a la vertu de nous pousser toujours à exceller pour justement ne pas être démasqué et pour pouvoir réussir ce qu'on a entrepris. Parce que comme on manque de confiance, on est toujours persuadé qu'on va pas bien faire ou qu'on va se planter. Et donc, du coup, voilà, ce livre évoque tout ce que peut englober ce syndrome, mais aussi cette rencontre avec soi-même qui, grâce à ce syndrome, peut se faire. Et je pense que c'est la rencontre principale la plus importante qu'un homme ou qu'une femme doit ou peut avoir la chance de faire, c'est de se rencontrer soi-même.
0: Alors, on va avancer plus avant, on va essayer chacun de se rencontrer soi-même plus.
1: Exactement.
0: Avec ce moment des mots. Donc je vais vous laisser, vous allez avoir 4 mots à partir desquels vous allez dire ce que ça vous inspire.
1: D'accord.
0: À tout de suite.
1: À tout de suite.
0: Nous sommes sur KTO dans Lumière intérieure, avec vous, Olivier Delacroix. Et le premier mot auquel j'ai pensé et qui vous ressemble beaucoup, c'est « regard ».
1: Oui. Le regard, c'est très important. Ça a toujours été très important pour moi parce que je crois qu'aujourd'hui, je sais ce qui se passe entre les gens et moi, parce que longtemps on est venu dans la rue, un peu partout, me dire merci pour votre travail, merci pour ce que vous êtes. Je savais que je décryptais beaucoup mes interlocuteurs et les gens en règle générale par leurs mots, mais aussi par leur regard. Le langage corporel aussi est très important. Les silences sont très importants. Mais le regard, en fait, il raconte beaucoup de nous. Le regard, quand il est soutenu, ou lorsqu'il est furtif, raconte et dit beaucoup de choses de nous. Donc, ce regard, c'est très important lorsque j'échange avec quelqu'un et qu'il échange avec moi, parce que je suppose que lui aussi voit dans ses yeux qui le regarde, le fixe, quelque chose qui raconte beaucoup de moi.
0: Alors vous aimez, je trouve que vous aimez regarder et nous faire regarder des gens qu'on ne voit pas, des gens qu'on ne regarde pas, comme par exemple les familles des criminels, des gens qu'on n'y avait pas pensé, nous, tiens, ce que ça devait être d'être une petite sœur d'un tueur.
1: Oui.
0: Et voilà que vous avez envie de les regarder et de les mettre en valeur. Ce qu'on a envie de vous demander, du coup, c'est vous, à l'intérieur de votre cœur, comment vous les regardez, ces gens ? Pas forcément ceux-là, mais tous. Comment vous les regardez ? Qu'est-ce qu'il y a dans votre cœur quand vous les regardez ?
1: Dans mon cœur, il y a... Vous savez, à chaque fois, en fait, dans les yeux d'Olivier ou le soir sur Twitch et TikTok, parce que je fais des directs toutes les semaines, ou sur ma chaîne YouTube, Olivier Delacroix officiel, je vais toujours vers les invisibles. Je vais toujours vers celles et ceux qu'on n'entend jamais ou presque pas. Donc, je les regarde toujours avec respect. Et je crois que la manière dont je les regarde, en fait, leur montre combien, justement, il y a ce respect de ma part. Depuis que je suis enfant, j'ai toujours considéré que... Et j'ai toujours su que je me construirais avec les autres. Donc, du coup... J'ai toujours regardé les autres. J'ai toujours eu conscience du fait qu'ils étaient à côté de moi et que c'était avec eux que j'allais me construire. Donc, ce regard, il est important. Et je crois que c'est le premier contact, la première interaction, pardon, que, que l'on a avec l'autre.
2: Il y a des regards qui... Il y a des regards qui abîment et il y a des regards qui construisent.
1: Oui.
2: Il y a des regards qui peuvent nous détruire et nous blesser.
1: Bien évidemment.
2: Est-ce qu'on peut s'exercer à avoir un regard bon, un regard qui construit l'autre ?
1: Non. Enfin, en tout cas, peut-être que certaines ou certains cessaient à ce type de construction. Moi, mon regard a toujours été le même. Je n'ai jamais... essayer de le construire ou de le travailler.
2: Donc c'est une sorte de don pour vous, de savoir regarder les autres, avec bonté.
1: Oui, j'ai toujours du mal à parler de don, parce que vous savez, c'est toujours compliqué de se décrire quel est mon ADN, quel est... C'est plus vous qui voyez ce regard, moi je le vois pas ce regard, c'est moi qui regarde ce que je sais, c'est que ce qui se reflète dans le regard des autres me concernant, c'est cette confiance qu'il m'offre. Et comme je vous l'ai dit, la première interaction, c'est souvent ce regard. Donc je crois qu'il lise dans ce regard toute la bienveillance que je peux avoir envers eux. Et après, c'est quelque chose qui déroule entre nous.
2: Qui se construit.
1: Et qui se construit, et cet échange, souvent, est de plus en plus fluide, parce qu'on se regarde de plus en plus. Je dis souvent aux personnes avec lesquelles j'échange qu'elles vont très vite oublier les caméras ou le micro, ou qu'elles sont écoutées par plusieurs milliers de personnes. Et c'est ce qui se passe à chaque fois. Parce que, en fait, quand on se regarde vraiment, on oublie tout le reste autour.
2: Alors le deuxième mot, c'est cri.
1: Cri. Hein.
2: En fait, dans votre livre, on entend des cris. Il y a des cris de douleur. Alors bien sûr, c'est Théo Sorgue, mais on voit quand même Olivier Delacroix derrière qui crie. Peut-être qu'il y a un cri qui revient dans votre livre, c'est un cri contre l'injustice.
1: Oui, il y a une colère, en fait. Il y a une colère structurée qui émerge de ce livre, en tout cas de l'histoire de Théo, devant l'injustice, la construction de notre société française. Je parle de notre société française parce que elle a toujours été habitée par... une sorte il y a toujours eu les petits services entre amis, il y a toujours eu une tradition de corruption un peu dans notre pays, avec souvent en plus les plus puissants rendant des services entre puissants. Et en fait, Théo, qui souffre de ce syndrome de l'imposteur, rencontre ce milieu des médias dans lequel les petits services entre amis sont légion. Et il y croise aussi des personnes qui, quand la lumière est allumée, comme dans ce beau studio, ils sont les plus beaux, les plus gentils, les plus miséricordieux des personnes. Et puis que dès que la lumière s'éteint, deviennent de vrais
2: crapules,
1: sombres personnages, des gens méchants, des gens qui parlent mal à d'autres personnes parce qu'ils se croient supérieurs à elles, parce qu'ils passent à la télé. Vous voyez, et Théo, il slalome dans ce milieu où il voit beaucoup d'injustices. D'ailleurs, il y a beaucoup de références à la... Il y a beaucoup de citations bibliques dans mon livre, et aussi de références, parce que je parle des anneaux de Dieu. Vous savez, cette chanson que j'entendais quand j'étais enfant de cœur à Évreux, « Agneau de Dieu qui enlève le péché du monde, prends pitié de nous. » Et puis, en fait, je dis combien j'ai vu, ou combien Théo a vu d'agneaux sacrifiés, et ce cri, cette colère, eh bien, elle habite un bon moment de son chemin, parce que oui, crier face à cette injustice est encore pire quand il faut crier en silence. Vous voyez ce que je veux dire ? Quand cette colère, il faut la contenir, quand le cri doit être étouffé, parce que si vous criez, vous allez attirer, par le bruit du cri, les loups.
2: Oui.
1: Et les loups, dans ce milieu, sont nombreux. Et si vous vous faites remarquer en tant que quelqu'un qui peut avoir une intelligence, une personnalité particulière, cela va déclencher tout de suite le regard de ce loup qui va se dire « Mais lui, il est dangereux. Il peut éventuellement me piquer ma place. » En fait, dans ce roman, Le syndrome de l'imposteur, je raconte l'histoire d'un homme qui a dû toute sa vie calculer, se confronter à un monde où il y a du pouvoir, de l'argent, et où beaucoup travestissent leur vraie nature, une nature bien sombre et bien noire et bien moche. Il la travestisse pour se rendre affable, encore oui. une fois. Voilà. Et ce cri, c'est un cri du cœur de ce héros.
2: Alors c'est marrant parce que justement, on en parlait tout à l'heure avant cette émission et vous me disiez que vous aviez pas tant lu la Bible que ça.
1: Non.
2: Et moi, en vous lisant et en regardant de près ce personnage que vous avez créé, mais qui doit vous ressembler, j'ai pensé à un psaume. Vous voyez, les psaumes, c'est une partie de la Bible où on prie.
1: Oui.
2: Et donc ce psaume, j'ai envie de vous le lire parce que ça m'a amusée. Je me suis dit, votre personnage, il crie contre l'injustice, il crie parce que les méchants, ce qu'on appelle les méchants dans la Bible, mais les puissants, comme vous dites, ils crient, votre personnage, parce que les puissants réussissent. Parce que en plus, ça marche. Ce sont des crapules, mais en plus, ça marche. Je vous lis et puis vous me dites si ça vous parle. Un rien, dit cet homme-là, et je perds des pieds. Un peu plus, et je faisais un faux pas. Car j'étais jaloux des méchants. Je voyais leur succès. Jusqu'à leur mort, ils ne manquent de rien. Ils jouissent d'une santé parfaite. Ils échappent aux souffrances des hommes, aux coups qui frappent, l'orgueil et leur collier, la violence, l'habit qui les couvre. Ils ricanent, ils prônent le mal, de très haut ils prônent la force. Voyez comme sont les méchants, tranquilles, ils amassent des fortunes. Et ils terminent en disant, vraiment, c'est en vain que j'ai gardé mon cœur pur, lavé mes mains en signe d'innocence. Ça ressemble, non ?
1: Ah mais, vous l'avez lu. C'est même troublant ce que vous me lisez, parce que je n'ai pas lu la Bible et c'est ce que Théo raconte et vit. Il fait référence à ces ricanements donc qui correspondent à, vous voyez, toujours ce mépris par rapport aux plus petits. Voilà, ces services rendus entre eux, et puis les puissants, bien évidemment, ont les moyens de se payer les meilleurs médecins, ils restent en vie plus longtemps, ils ont une bonne santé.
2: Et puis comme cet homme dans ce psaume, du coup, il regrette. Il se dit, on voit Théo qui dit, je regrette d'être moi un cœur pur.
1: Alors, Théo...
2: Il regrette pas ?
1: Il ne regrette pas, en fait.
2: Par moments, on a l'impression qu'il regrette.
1: Non, mais il ne regrette pas. Alors... Vous savez, en fait, au même titre que vous l'avez dit tout à l'heure, je me suis beaucoup inspiré de ma propre vie. Dans ce chemin, quand vous êtes plutôt un cœur pur, que vous avez, que vous respectez certaines règles, une certaine morale, et que vous êtes un aventurier, parce que pour pénétrer dans ce milieu des médias, il faut avoir aussi un esprit d'aventurier, parce que ça se fait pas tout seul. Et au final, alors je ne vais pas trop déflorer le livre, mais cette rencontre avec lui-même que Théo fait, ce bilan qu'il va faire de toutes ces années, de tout ce chemin parcouru, finalement, le bilan est beaucoup plus positif que négatif. Oui, il y a des blessures, oui, il y a des cicatrices, oui, il y a eu des moments compliqué, mais il y a une grandeur et une pureté et une force surtout qui se dégage de cette construction en fait qu'il a terminée. Parfois en retournant s'occuper de certaines fondations dans son enfance, dans son adolescence, parfois dans sa vie même de jeune adulte, pour réparer un peu les choses, mais il ne regrette pas. Mmh. Il ne regrette pas.
2: Alors, on va passer au mot suivant.
1: Ouais.
2: Et puis, on va vous demander de parler pas que Théo. Hein. Nous, on veut connaître Olivier Delacroix derrière Théo. Et le mot suivant, c'est agneau.
1: Agneau.
2: Mais j'étais pas contente parce que vous l'avez déjà dit à l'heure.
1: Mais oui, mais parce que, en fait, vous savez, en fait, dans ce monde, je me souviens, moi, de mes 17-18 ans, j'étais encore un petit garçon. Je jouais au foot, j'avais en tête, j'ai failli partir au FCR, Rouen, donc pour devenir professionnel de foot. J'étais un garçon encore très naïf, alors que je voyais déjà, surtout quand je suis arrivé à Paris, des mecs qui avaient, et des femmes aussi, des filles, des jeunes filles, qui avaient déjà un plan de carrière, vous voyez, déjà ce besoin de et cette envie de pouvoir, de réussite. Et moi, quand je vous parlais d'aventurier, j'ai toujours été un aventurier. J'ai jamais été un agneau. Mais au cours de mon existence, comme Théo, en fait, ces agneaux, ce sont ces personnes, et il y en a beaucoup, en fait. Elles forment, je crois, la grande majorité des personnes qui composent notre environnement. Il y a beaucoup d'agneaux qui subissent la loi des puissants, qui subissent la loi des loups, qui subissent leur syndrome, parce que quand on est maltraité par son N plus 1, son patron, son supérieur, quand on n'accepte pas qu'on nous parle mal, mais quand ces personnes-là parlent mal et que on est obligé de la fermer parce que c'est son supérieur, c'est je crois qu'il y a quelque chose qui fait mal, qui crée une blessure, quelque chose qui s'ouvre, qui suinte et qui finit par ressembler à se sacrifier, en fait. Et c'est pour ça que je parle souvent de ces agneaux. Parce que il y a une grande majorité des gens qui sont ces agneaux, qui sont sacrifiés sur l'autel du pouvoir, de l'argent.
2: Alors, il y en a un, évidemment, qu'on appelait l'agneau de Dieu,
1: oui.
2: Jésus de Nazareth. Et vous posez une question assez belle à travers votre héros. Vous dites, mais je comprends pas très bien, parce que on dit qu'il a enlevé le péché du monde, mais on voit encore tant de péchés dans le monde.
1: Ben oui.
2: Mais je comprends pas très bien, parce que on dit qu'il a enlevé le péché du monde, mais on voit encore tant de péchés dans le monde.
1: Ben oui.
2: Vous avez répondu à

0: peut-être. Mais le Dieu horloge, le Dieu dont le Fils Jésus n'a pas vocation à régler tout dans le monde.
1: Parce c'est que ça ce que vous appelez le Dieu horloge. Le Dieu horloge, voilà. C'est celui qui gère ma vie, qui s'occupe de tout.
0: Qui gère, voilà. Et donc comment
1: Dieu... Qui est responsable de tout, du coup.
0: Exactement. Mm. Comment Dieu accepterait, même à l'heure où on se parle, que des enfants, des femmes, des hommes meurent sous les bombes, sous le fruit de la guerre.
1: Donc c'est ce Dieu-là que vous avez rejeté quand ce petit Théo, votre petit bébé, votre papa est mort.
0: Oui.
1: Là, ce Dieu horloge, c'était pas possible.
0: Mais oui, mais en fait, voilà, je me trompais. Et en fait, je me trompais et
1: Mais alors c'est qui, si c'est pas ce Dieu horloge, il a quoi comme visage, Dieu ?
0: Ça, je crois qu'il est à l'intérieur de nous. Je crois qu'il est partout. Et je crois que ce chemin que je parcours encore, il est justement pour sentir cette foi, la ressentir et faire partie de ce grand tout. Parce que pour moi, Dieu, c'est un grand tout où nous rassemblerons tous, en fait. C'est quelque chose dont nous faisons partie et en même temps qui est à l'intérieur de nous. Et donc, du coup, je crois profondément au sens de tout ce que cette vie me montre. Tout ça a un sens et dans tout ça il y a je crois l'obligation d'être confronté à ces agneaux qui sont sacrifiés devant nos yeux, aux péchés que commettent certains hommes, qui nous permettent, nous les hommes de Dieu, vous savez, les libellules. J'aime bien l'idée que nous soyons, nous, les esprits purs, et en tout cas, qui respectons les règles, une armée de libellules qui soit là pour réparer un peu ce monde. Parce que ce livre finit aussi sur une citation... issu de la religion juive, le tikkun olam, c'est réparer le monde. Et donc, du coup, dans cette ambition de réparer le monde, il y a aussi l'ambition de sauver le plus d'agneaux possible.
1: Donc, au fond, ceux qui essaient, du moins, d'avoir le cœur pur, qui n'y arrivent pas toujours, mais qui essaient d'avoir le cœur pur, sont un peu comme cet agneau. Cet agneau de Dieu qui porte le péché du monde, qui continue à le faire de génération en génération.
0: Quelque part, oui.
1: D'accord.
0: Et peut-être qu'au final...
1: C'est quand même la douceur, la pureté qui triomphera.
0: Et peut-être que cet agneau est une prophétie. Et peut-être qu'au bout du monde, au bout de l'histoire, au bout du temps...
1: Il y aura cet agneau.
0: Dans cette éternité, peut-être que cet agneau sauvera
1: il sera victorieux.
0: Le monde. C'est possible.
1: Mais vous savez que c'est la fin de la Bible qui se termine avec un agneau victorieux ?
0: Non, je ne savais pas.
1: Je vous dis, un agneau blessé et victorieux. C'est la fin, l'Apocalypse.
0: Ben, vous voyez comme je vous parlais de sens et sans connaître la Bible.
1: Au fond, il y avait ça en vous déjà.
0: Ben, au fond, je ne suis pas si mal guidé.
1: Alors, le dernier mot, il est un peu vague, mais il faut qu'il soit précis entre nous. C'est lumière. Qu'est-ce qui a été des lumières dans votre vie et qu'est-ce qui demeure une lumière dans votre vie ?
0: La vie. Je suis un amoureux de la vie. Voilà, la lumière, pour moi, c'est quelque chose qui ressemble à la joie, la joie d'être avec les siens. La joie d'accomplir tout ce que je fais dans ma vie, c'est ça la lumière. La lumière, c'est créer, en tout cas me concernant. La lumière, c'est voilà ce que je fais sur YouTube, la semaine, les échanges que j'ai avec les gens sur Twitch, sur TikTok.

0: mes films dans les yeux d'Olivier, les rencontres que je peux faire, comme en ce moment, voilà, j'ai écrit un scénario pour François-Xavier de Maison, un film qui sera réalisé par Olivier Marchal. Toutes les directions que je peux prendre en créant, en écrivant ce livre aussi, ressemblent à la lumière, en fait. La lumière, c'est ça, c'est la création. Et ma fille est l'objet de notre création aussi. Ma femme est une lumière aussi parce que lorsque je suis avec elle, elle me guide comme je la guide. Tout ce qui est de l'ordre de, finalement, de la douceur, de l'aide à l'autre, l'autre, le regard, le cri, tous les mots dont vous avez parlé sont reliés à cette lumière. Dans l'ombre ou dans le noir, nous sommes pratiquement incapables d'avancer ou de créer. Dans l'ombre, on peut encore aimer, mais voilà, la lumière, c'est la vie, en fait.
1: Est-ce que vous avez envie de nous partager ? Vous racontez qu'à 45 ans, il y a eu quand même une expérience forte dans votre vie sur les vagues. Vous étiez sur la mer et vous avez retrouvé la foi, dites-vous. Alors, vous nous avez partagé l'expérience de la rencontre avec les parents de ceux qui avaient pardonné au bourreau de leur enfant.
0: Oui, qui m'ont remis.
1: Et puis les petites sœurs, vous nous avez dit ça tout à l'heure.
0: Oui.
1: Et qu'est-ce qui s'est passé ? Enfin, comment est-ce que vous pouvez dire aujourd'hui, j'ai retrouvé la foi ?
0: En fait, j'étais au Costa Rica, et c'était il y a à peu près 4 ans. J'avais d'abord, je vais vous dire, je m'étais posé d'abord derrière la maison où j'étais, là-bas, parce que j'étais resté un mois et demi, parce que j'aime bien là-bas, au Costa Rica, c'est très beau, très la nature, et j'étais dans une maison en pleine pratiquement jungle, et derrière, il y avait des ruches. Et je suis resté longtemps à observer les abeilles, les directions qu'elles prenaient, comme elle, en fait, le fonctionnement de tout ça, qui était d'une ingéniosité incroyable, en fait. Ça m'a, et puis j'ai lu un petit peu sur tout ça, et je me suis dit, tout ça a un sens. Tout, je ne peux pas vous dire pourquoi, mais la foi a été renforcée par peut-être ce contexte, ces abeilles, ces végétaux autour dont je sais qu'ils communiquent entre eux. Donc, dans un monde silencieux, peut-être à travers le vent qui parfois se répand comme ça. Et puis le lendemain, ou le surlendemain, je me suis retrouvé sur la mer avec... Il y avait des vagues d'1m50, 2m... parce que j'ai failli me noyer il y a 30 ans à Lombok, en face de Bali, où j'avais fait le malin, et j'étais allé surfer sur des vagues beaucoup trop grosses pour moi, et j'avais failli me noyer. Donc depuis, j'entretenais une certaine peur par rapport à, vous voyez, les plus grosses vagues. Et puis, ce jour-là, la houle a monté. Elle s'était plus la plus puissante et les vagues se sont bien retrouvées à être à se transformer en 10 minutes, un quart d'heure. Elles sont passées d'1m50 à 3m, 3m50. Et je ne suis pas sorti de l'eau et j'ai surfé ces vagues qui, à un moment, lorsque j'étais en train de prendre l'une d'elles m'a donné une sensation de puissance, mais en même temps de jouissance, parce que je me rappelle très bien, j'étais sur ma planche et j'avais la main droite, puisque j'étais ce qu'on appelle en front side, c'est-à-dire face à la vague qui déroulait, vous voyez. Et j'avais ma main qui était sur juste le fil de l'eau, et je sentais la puissance de cette vague, et en même temps, la douceur au bout des doigts, et surtout aussi, je n'avais plus peur. Et ce jour-là, quand je suis revenu sur la plage, j'ai senti que quelque chose avait basculé en moi, en fait. Et que je n'étais plus un petit garçon, mais qu'à 57 ans, je devenais un homme.
1: Retrouver la foi, c'est... On a presque fini, hélas, ce temps. Il faut malheureusement qu'on aille plus vite, mais retrouver la foi, c'est comme guérir de la peur. Et expérimenter que vous êtes porté par cette douceur et cette puissance à la fois. Vous diriez ça ?
0: Retrouver la foi, c'est avoir moins peur.
1: Avoir moins peur.
0: Parce que je pense que la peur... vous avez même sœur Emmanuelle, dans les dernières heures de sa vie, a pu douter. Donc je pense que la peur...
1: Elle demeure un peu.
0: Elle demeure un peu et elle doit demeurer un
1: mais
0: peu.
1: Mais on l'a surmontée.
0: Oui, il faut essayer de la surmonter au plus haut que l'on peut. Mmh. Mais je dirais que la foi, oui, c'est une rencontre avec soi-même, c'est une connexion plus forte, c'est une reconnaissance aussi plus accrue des autres, mmh. Des âmes sœurs, mmh. justement, de cette armée de libellules. Et c'est aussi apprendre à dire non, à moins perdre son temps avec des personnes qui n'en valent pas la peine. Mmh. Apprendre donc à laisser sur son chemin des personnes qui vous savez, qui vous sucent le sang ou qui ne sont pas à vos côtés pour les bonnes raisons.
1: Retrouver sa liberté, en somme.
0: Retrouver sa liberté, ouais, exactement.
1: Merci beaucoup.
0: Merci à
1: Olivier
0: vous, surtout.
1: Olivier Delacroix, et à tout de suite pour la
0: à
1: conclusion.
0: Tout de suite.
1: Nous sommes toujours sur KTO, avec vous Olivier Delacroix. Me revoilà. Comment est-ce que vous avez vécu cette expérience ?
0: Mais très, très bien, moi j'adore, vous savez, je trouve qu'à partir des mots, un mot, on peut élargir les choses, on peut voilà, élargir la pensée montrer qu'à partir d'un mot, voilà, la discussion peut s'engager, l'échange peut s'engager, et c'est ce qui nourrit l'homme, aujourd'hui, sa construction, c'est d'échanger avec l'autre.
1: Oui, c'est vrai.
0: Qu'on soit d'accord avec lui ou pas. Mm-hmm. Et moi, ça fait depuis enfant que j'ai compris ça. Mm-hmm. Donc, c'est peut-être pour ça que, je vous l'avais dit, je suis une vraie pipelette.
1: Il vaut mieux ça,
0: ouais,
1: hein, sinon...
0: Ouais.
1: Moi, ce que j'avais envie de vous demander, pour conclure cette émission, c'est finalement, il y a quand même des souffrances et des épreuves dans votre vie.
0: Oui.
1: Et je pense que ceux qui nous regardent en traversent aussi. Et puis, on a l'impression quand même qu'il y a eu des instants de grâce, cette rencontre avec les sœurs, cette rencontre avec ce couple qui a pardonné à ceux qui avaient tué son enfant. Mmh. Et puis, cette expérience si belle que vous avez racontée de traverser la peur, finalement,
0: ouais.
1: avec les abeilles aussi, découvrir que la vie a un sens. Qu'est-ce que vous diriez, en quelques minutes, pour terminer, à ceux qui nous écoutent et qui seraient, eux encore, dans une période d'ombre et de noir comment est-ce que la grâce vient ? Est-ce qu'elle vient pour tout le monde, cette grâce ?
0: Alors, j'ai quelque chose de très précis à dire à celles et ceux qui nous regardent. Il faut toujours garder l'espoir. Mais l'espoir s'entretient avec la volonté. Je croise beaucoup trop de gens. Et alors, pour répondre d'abord à votre première question, la grâce... C'est chacune des rencontres et des échanges que j'ai avec dans ces entretiens avec qui que ce soit.
1: Donc vous avez su l'apercevoir, cette grâce.
0: Cette grâce, déjà, elle se dégage de la confiance qui s'installe. Mais j'en reviens à cet espoir. Mm-hmm. Je rencontre beaucoup de gens qui pensent que y a des choses dont ils rêvent, mais qui peuvent leur tomber tout cuit dans le bec, comme on dit. C'est ma grand-mère qui disait ça. Mais il faut garder toujours l'espoir et surtout désirer que les choses se passent. On peut avancer, mais pour avancer, la première étape, c'est de le vouloir. Mmh. Et cette volonté, c'est cette première marche que l'on doit...
1: Donc même quand on est dans le noir, on peut poser un petit acte de volonté.
0: Mais bien évidemment.
1: Pour essayer de garder l'espoir, souffler sur les braises.
0: Et puis pour ceux qui nous regardent ce soir et qui sont dans le noir, il faut bien qu'ils sachent qu'à un moment ou un autre, une main peut se tendre. Mmh. Et qu'il faut qu'ils soient en capacité de la voir, de la détecter, cette main.
1: Vous vous diriez que vous avez crié vers Dieu quand même et qu'il vous a répondu ?
0: Mais je pense que Dieu m'a accompagné tout au long de ma vie. Je suis persuadé d'être protégé. Il m'est arrivé des choses dans ma vie où j'aurais dû même mourir. Et je suis persuadé que...
1: Il était là.
0: Il était là et que j'ai quelque chose à faire ici.
1: Vous savez, c'est marrant parce que je vous ai lu le petit passage...
0: Oui.
1: De la Bible. Ça s'appelle le psaume 73.
0: Oui.
1: Et à la fin du psaume, donc, il dit, j'aurais peut-être pas dû avoir le cœur pur. Finalement, les méchants réussissent mieux que moi. C'est ce que je vous ai lu.
0: Oui.
1: Mais en vous entendant, ça m'amuse parce que la conclusion, c'est, mais en fait, j'étais avec toi, mon Dieu. Et c'est ce que vous venez de dire.
0: Mais oui.
1: J'étais parce avec que... toi. Et ça suffit.
0: Il était avec moi. Et j'étais avec lui.
1: Mais vous le saviez pas forcément.
0: Non, pas tout le temps, et c'est ce qui fait aussi la grandeur et le mystère de la foi.
1: Donc,
0: parce que si c'était si facile,
1: ouais.
0: Vous voyez
1: c'est la foi précisément, c'est dans l'obscurité.
0: La foi, c'est quelque chose qu'il faut, auquel il faut penser, auquel il faut réfléchir. La foi, c'est quelque chose que vous vous offrez, mais qui se gagne, en fait, à force de travailler... à force de penser, à force de faire l'effort de vous rapprocher de Dieu, en fait. Parce que tout ça ne doit pas être gratuit, léger.
1: Oui.
0: Vous voyez ?
1: Le temps passe trop vite avec vous. Mais écoutez, on doit déjà se dire adieu.
0: C'est vrai que ça a passé très vite.
1: C'est passé vite.
0: Trop vite.
1: Donc ce qu'on peut dire à nos téléspectateurs, surtout ceux qui sont plus dans le noir, c'est que Dieu est avec eux.
0: Enfin, mais Dieu est toujours avec
1: voilà.
0: Nous.
1: On va garder ça comme mot de la fin.
0: Et voilà, ça n'est pas parce qu'on ne le voit pas qu'il n'est pas là.
1: Vous pouvez retrouver cette émission très encourageante sur ktotv.com. Et on termine là-dessus. Il est avec nous, même si on ne l'a pas vu.
0: Achetez ce livre.
1: Bien sûr, achetez ce livre.
0: Si vous voulez vous aider, si vous n'avez pas confiance en vous, après l'avoir lu, je vous certifie que...
1: Avec un cœur d'agneau, on peut s'en sortir.
0: On peut devenir... quelque chose de grand, en tout cas quelqu'un qui peut faire son chemin et faire
1: et se
0: trouver sa place dans ce monde.
1: Voilà, et aider les autres à la trouver. Merci beaucoup,
0: et puis, ouais, bien
1: Olivier
0: Delacroix. Après, tout est possible.
1: Merci beaucoup,
0: merci
1: à bientôt.
0: À vous. Merci.

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0: Bonjour chers auditeurs, Marie-France Guimard-Roche vous retrouve pour une nouvelle émission de Jazz Rétro. Je suis évidemment toujours dans les studios du Rocas de Radio Grand Ciel avec mon ami Emmanuel Janvier. Bonjour Emmanuel.
1: Bonjour Marie-France.
0: Et nous allons continuer l'histoire passionnante et très musicale de Adolphe Sax, en passant tout doucement de la musique classique, mais pas seulement, vers le jazz.
1: Exactement. Alors revenons à l'âge d'or de cette période pour le saxophone. Donc la période la plus favorable sera entre 1857 et 1870, où, rappelons-le, Sax est nommé professeur au collège militaire rattaché au conservatoire de Paris. Il y forme donc des dizaines d'instrumentistes de talent qui essaimeront au sein des diverses musiques de l'armée. Et puis le coup de grâce fut le déclenchement de la guerre de 1870 qui vit le collège militaire se vider de ses élèves, rappelés sous les drapeaux par leurs régiments respectifs. Celui-ci fut ensuite fermé définitivement et tous les efforts de Sax furent inutiles. Le saxophone dut attendre l'ouverture d'une classe en 1942 par Marcel Mull pour connaître à nouveau la reconnaissance des milieux officiels français.
0: Dites-moi, il y a quand même une coupure absolument incroyable.
1: Mais oui, la guerre a fait des ravages dans l'apprentissage de la musique qui n'était pas une priorité et les musiciens étaient obligés de partir à la guerre.
0: Et 1870, c'est la fin de Napoléon III et
1: exactement.
0: Du Second Empire.
1: Et Napoléon III qui décernera la Légion d'honneur à Adolphe Sax d'ailleurs.
0: Donc il était conscient de sa valeur et,
1: oui.
0: Et de la pérennité de son invention, ça c'est sûr.
1: Oui, tout à fait. Alors, il va continuer ses inventions et à vouloir faire découvrir tous ses instruments. Et on va écouter un autre morceau.
0: Oui.
1: Qui est la suite pour orchestre de variété numéro 1, la valse numéro 2 de Chostakovitch.
0: Ah, je crois que je l'aime bien celle-ci.
1: Alors, cette suite comporte 8 mouvements. Le 7e mouvement de sa suite pour orchestre de variété numéro 1, opus 50B. Elle est composée en 1956. Elle est une de ses œuvres les plus célèbres de Chostakovitch. Chostakovitch qui a été lauréat du prix international de la paix en 1953, pendant la guerre froide entre l'URSS et les États-Unis, la même année que Charlie Chaplin.
0: Oh.
1: Il est âgé de 56 ans et il compose cette musique pour un film russe, Le Premier Convoi, de Mikhaïl Kalatozov. Donc, elle a été ensuite abandonnée, cette suite. Enfin, elle est passée aux oubliettes. Et elle ne sera rejouée qu'en 1988, à Londres, par l'Orchestre symphonique de Londres, avec à la baguette Rostropovitch, quand même.
0: C'est depuis qu'elle
1: a un succès fou, parce que cette valse va être souvent reprise dans les films comme Guerre et paix, Fanfan,
0: oh.
1: 99 francs, Anna Karenine, Nymphomaniac de Lars von Trier, dans Batman contre Batman même. Et je pense que ce qui l'a rendue la plus connue du grand public, c'est que ça a été la musique des CNP Assurance dans les années 90.
0: Allons bon.
1: Donc voilà, écoutons cette valse.

0: Donc voilà, la fin de vie d'Adolphe Sax va être un peu triste. Il va vraiment mourir en 1894 dans l'anonymat. Il est inhumé au cimetière de Montmartre, non loin de Berlioz, de Degas, de Fragomard, d'Offenbach, le coin des artistes.
1: Ils se retrouvent entre eux.
0: Oui, de l'époque romantique du 19e de Paris. Alors, que va devenir sa maison? Il va avoir 5 enfants. Un de ses fils va reprendre toutes ses inventions et et il ne va pas avoir grand succès parce qu'il a beaucoup moins d'imagination que son père et n'est pas très bon gestionnaire. Et ça va être en 1929 la maison Selmer qui va racheter l'atelier.
1: Ça ne s'est pas arrêté là quand même.
0: Ah mais non, et Selmer quand même fait les meilleurs saxos du monde et voilà, c'est chouette que ça ait été repris que ça perdure. Donc j'ai vu l'autre jour passer sur Facebook un post demandant une souscription pour l'entretien de la tombe de presque une petite chapelle d'ailleurs au cimetière de Montmartre.
1: Pas très loin
0: qui avait besoin de restauration et demandait une souscription. Et je me suis permise de répondre en disant que la maison Selmer pouvait être reconnaissante et s'en occuper peut-être.
1: Ça serait quand même la moindre des choses.
0: Je trouverais ça chic également.
1: Je vois cette petite tombe en forme de chapelle au cimetière de Montmartre, peut-être pas très loin du Sacré-Cœur.
0: Oui, peut-être, je n'y suis pas allée.
1: Et c'est un petit monument en effet, et c'est indiqué famille AD, donc Adolphe Sax, et Millet de Marcilly.
0: C'est son épouse.
1: Donc, effectivement, les deux familles, peut-être y a-t-il aussi
0: des enfants, ouais. Et oui, certainement. Mais voilà, donc, le saxophone ne va pas s'arrêter là, il va être récupéré amplement par les Américains qui vont s'en emparer et produire une autre musique, donc le jazz, dont vous pouvez certainement parler, Marie-France.
1: Je vous remercie, Emmanuel. J'ai un souvenir tout à fait extraordinaire. Nous étions, mon époux et moi, à la Nouvelle-Orléans et nous sortions du bateau, le Natchez du Mississippi. On s'est retrouvés sur le bord du Mississippi. Et la nuit tombée, et le long du Mississippi, donc sur ce remblai, sur ce quai, on a vu un saxophoniste de jouer. On aurait dit qu'il jouait pour lui, mais il y avait une telle émotion, transmise évidemment par son talent et par son saxophone, parce que c'est un timbre tout à fait particulier. Et je voudrais vous faire écouter...
0: Le timbre de l'âme.
1: Voilà. Comment dites-vous, Emmanuel ?
0: Le timbre de l'âme.
1: Le timbre de l'âme. C'est exactement ce que j'ai ressenti. Et je voudrais évidemment parler d'un saxophoniste que j'aime énormément, qui s'appelle Stan Getz, et que j'ai eu le très grand privilège de rencontrer lors des grandes parades du jazz de Nice. Ses concerts de jazz, ses nuits de jazz irremplaçables, malheureusement. Et il joue, Stan Getz joue Serenade in Blue, avec Lou Levy au piano, Leroy Vinegar à la basse, Shelly Mann aux drums. Et c'était enregistré à Los Angeles le 19 août 1955. Serenade in Blue.

0: Je me demande, cher Emmanuel, ce qu'aurait pensé Adolphe Sachs en écoutant cette musique sur son instrument transformé en jazz.
1: Je pense qu'il n'aurait été que flatté, enfin très heureux de voir
0: que ça ait perduré,
1: que ça perdure et que ça ait un tel succès de nos, enfin un siècle plus tard.
0: Bien sûr, le temps passe vite.
1: Voire 150 ans plus tard même.
0: Et donc nous revenons.
1: Et puis le nombre de classes, enfin dans tous les conservatoires maintenant ont une classe de saxophone.
0: Tous les conservatoires de musique.
1: Bien sûr.
0: Même à Dreux.
1: Mais oui.
0: Bien.
1: Mais oui. D'ailleurs, ce livre de Jean-Pierre Aurif dont je vous ai parlé, je l'ai découvert lors d'un colloque, d'une masterclass que le conservatoire de l'agglomération de Dreux avait organisé avec son professeur de saxo il y a une dizaine d'années.
0: Ah.
1: Et donc, il y avait des musiciens, pas mal de musiciens, enfin, de saxophonistes asiatiques qui étaient là.
0: Oui.
1: Et il y avait toute une présentation de livres autour du saxophone. Et c'est là que j'ai découvert ce livre que j'ai ensuite fait acheter par la médiathèque. Et puis, je l'ai équipé, je m'en suis pas tellement souciée. Et c'est il y a 2 ans, j'ai mis le nez dedans et ça m'a passionnée. La découverte de ce personnage vraiment étonnant.
0: Ah, bah il est passionnant, certainement. Oui, oui, absolument. Il faut surtout pas l'oublier.
1: Ah non.
0: D'ailleurs, on ne peut pas.
1: Alors maintenant, je vais vous présenter un saxophoniste dont je suis tombée en amour, comme disent
0: les
1: Québécois.
0: Ah ouais.
1: Et que j'ai eu l'occasion d'entendre au festival Jazz sous les pommiers à Coutances, c'était il y a peut-être 25 ans.
0: Dans la Manche.
1: Oui, dans la Manche. Et ce saxophoniste s'appelle Jan Garbarek. Il est né en 1947, c'est un Norvégien qui, à 14 ans, a eu un choc musical en écoutant un album de John Coltrane. Il a décidé du coup de consacrer sa vie au saxophone. Et ce qu'il y a d'étonnant, c'est qu'il vous emmène, en fait, il vous transporte dans un voyage pendant ses concerts. Ce n'est pas une succession de morceaux, mais vraiment une histoire avec un début, une fin. Il s'entoure toujours de percussionnistes et non pas de batteurs. Mais ce qu'il aime, cet univers, enfin, de sons qui, voilà, il a aussi un côté celte. Et il cherchait un son de saxophone soprane. Or, les saxophones sopranes sont toujours comme les clarinettes, c'est un tube droit. Et lui voulait retrouver le son du saxophone courbe, mais avec un son plus aigu. Il a travaillé avec un facteur d'instrument en Italie qui lui a construit exprès un petit donc saxophone soprane courbe, ce qui est très très rare, et il a un son bien à lui. Alors, entre 100 saxophonistes, je reconnais si c'est lui qui joue ou pas. Tellement
0: merci.
1: Il a un son particulier. Donc voilà, je vais vous faire écouter ce disque, ce morceau, et vous m'en direz, Marie-France, que vous en pensez.
0: Bien sûr.

0: Ah, tout à fait étonnant, évidemment, mais parce que en plus, il y a cet instrument qui est atypique.
1: Oui.
0: Et qu'on n'entend pas ailleurs.
1: Non.
0: Il en a l'exclusivité ?
1: Non, pas du tout. C'est pas son genre.
0: Mais il y a que lui qui en joue, quoi.
1: Non. Ça se démocratise aussi, mais souvent le saxophone soprano est quand même le modèle le plus fréquent. C'est un tube, un corps droit.
0: Vous me demandiez ce que j'en pensais. C'est une technique tout à fait extraordinaire. Il a une virtuosité incomparable, effectivement. En fait, ça me fait penser à un morceau que je connais de Miles Davis, qui s'appelle Saeta, et qu'il a joué en pensant aux processions de la Semaine Sainte en Espagne. Et le début de ce morceau, il y a ce rythme des marcheurs qui transportent les statues, et tout à coup, au milieu, alors évidemment, les instruments qui accompagnent cette marche, et tout à coup, au milieu de la foule, mais ça se le fait à chaque fois, sort un son strident, une saeta, une flèche, qui est dirigée vers le ciel, une sorte de supplique, et qui émane d'un musicien au milieu de la foule. Et Miles Davis a interprété sa propre saeta, et c'est absolument bouleversant. Alors évidemment, après, dans le morceau que nous venons d'écouter, il y a une sorte de danse, moi je vois ça comme une danse, effectivement, peut-être avec un petit air breton.
1: Mais celtique, c'est ce que je vous disais.
0: Ah, alors oui. Écoutez, j'ai bien écouté. Emmanuel, j'ai bien compris, je suis ravie. Oui, oui.
1: Bon, il a joué avec des grands, hein, Kadjaret, Manu Katché, voilà. Et il aime aussi le son, vous m'en parliez tout à l'heure, de
0: Stan Getz?
1: Non.
0: Johnny Hodge.
1: Dexter Gordon.
0: Ah, Dexter Gordon.
1: Voilà.
0: Oui, je le connais aussi, lui.
1: Il ne joue jamais de standard de jazz. Il a son univers.
0: Quel
1: bien
0: dommage.
1: Et... Non, ça n'intéresse pas. Voilà, il a travaillé aussi pas mal avec le violoniste indien Shankar.
0: Oui, Ravi,
1: voilà,
0: Shankar.
1: Oui. Non, c'est pas Ravi, c'est un autre.
0: Alors, c'est moi qui suis ravie de l'écouter. Shankar, donc.
1: Oui, Shankar. Et voilà, mais c'est un saxophoniste que j'affectionne particulièrement et qui joue encore.
0: Donc, je comprends.
1: Si vous avez l'occasion d'aller l'écouter à un concert, c'est un côté magique et inoubliable.
0: Évidemment. Alors évidemment, le saxophone, c'est devenu... Je crois d'ailleurs que... Un ami m'avait dit qu'on disait dans le jazz, non pas saxophone, mais sax. Et c'est la suite de tout ce que vous avez raconté, Emmanuel, parce que en passant l'Atlantique, le saxophone n'a rien perdu de son attrait et les musiciens se sont quasiment jetés dessus. Ce qui est étrange, c'est que ça a un peu remplacé le piano.
1: Mais je vous dis, ça a un côté très pratique, le saxophone, puisque autant en intérieur qu'en extérieur, ça sonne.
0: Et ça sonne bien.
1: Et ça se transporte facilement quand même.
0: Ah, contrairement à un piano, oui, effectivement.
1: Et puis, là, ça a quand même une grande puissance, mais ça peut être d'une grande délicatesse également.
0: Je vais vous faire écouter un autre morceau de jazz, évidemment, qui s'appelle Tenderly. Alors, on a l'impression que le saxophoniste susurre littéralement des mots d'amour à l'oreille de sa danseuse. Il s'agit donc du célébrissime morceau Tenderly. Johnny Hodge est entouré de Emmett Berry à la trompette, Lawrence Brown au trombone, Johnny Hodge et lui au sax alto, évidemment, Al Searce au sax ténor, Leroy Lovett au piano, Barney Richmond à la basse et Joey Marshall aux drums. Et c'était à San Francisco le 25 mars 1952. Merci beaucoup Emmanuel d'être venu dans le studio parler de ce saxophone et de son créateur. Et vous me rappeliez que le saxophone est un instrument.
1: De la famille des vents et plus particulièrement de la famille des bois. Tout ça, effectivement, il est en métal, donc on pourrait penser qu'on l'associerait facilement au cuivre. Mais non, il y a une hanche qui est en bois, donc il fait partie de la famille des bois.
0: Pierre Ricard a enregistré cette émission et la réalisera pour vous, chers auditeurs, dans les studios du Rocas de Radio Grand Ciel. Au revoir Emmanuel.
1: Au revoir Marie-France, j'étais ravie que vous m'ayez reçue, je vous en remercie infiniment.
0: À bientôt.

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Bonjour à toutes et à tous, soyez les bienvenus dans ce nouveau numéro de Touche et Terre en partenariat avec le Conservatoire d'espaces naturels Centre Val-de-Loire, une association qui œuvre au quotidien pour la préservation de la nature à travers la gestion d'un réseau de sites naturels. Parmi la quarantaine de sites dont le Conservatoire s'occupe en Eure-et-Loire, se trouvent les pelouses de Charpon dans le nord du département. C'est là-bas que je vous emmène aujourd'hui pour évoquer une facette du travail du Conservatoire. La collaboration avec des naturalistes professionnels ou amateurs qui font des sites préservés un laboratoire à ciel ouvert pour leurs précieuses recherches. Précieuses car elles permettent de rendre compte des espèces présentes, de la santé de ces milieux naturels, des enjeux bien sûr de conservation et puis elles permettent un suivi dans le temps. Pour les pelouses de Charpon, ces contributions sont d'autant plus importantes que le plan de gestion de ce petit groupe de pelouses calcicoles est finalisé cette année. Ce document sert de base aux actions de préservation de l'association et il est établi avec ses salariés et son conseil scientifique, notamment grâce aux inventaires de terrain. Je vous propose deux exemples pour illustrer l'importance de ce travail de collaboration et l'engagement des naturalistes éclairés de notre département et de notre région, car ils viennent parfois de loin pour apporter leur pierre à l'édifice. Direction donc les pelouses de Charpon de jour, puis de nuit. En effet, nous retrouverons Philippe Thomas, spécialiste des papillons de nuit, pour une prospection bercée par le chant des rossignols. Mais avant cela, retrouvons Marie Wesset, chargée d'études scientifiques à l'antenne eurélienne du Conservatoire d'espaces naturels. Elle s'est rendue sur l'une des pelouses pour y installer une tente malaise. Je ne vous en dis pas plus. Marie nous présente le site et son objectif du jour.

0: Bonjour Marie.
1: Bonjour Émilie.
0: Nous voici sur le site des pelouses de Charpon. Est-ce que tu pourrais peut-être pour commencer nous présenter ce site?
1: Alors donc ici on se trouve sur la côte des Vaupirats, donc effectivement sur la commune de Charpon. Donc on est sur un site d'intérêt pour les pelouses calcicoles. Donc c'est un milieu très rare, à préserver, qui ressemble un peu à des prairies sèches si vous voulez, sur un sol très très mince, très squelettique. Et du coup, on a une flore d'affinité plutôt méridionale qui pousse. Alors, on retrouve beaucoup d'orchidées, notamment. Et puis, l'anémone pulsati, là, qu'on voit aujourd'hui en fleurs, donc c'est chouette. On a une belle population d'anémone pulsati, qui est vraiment inféodée à ces milieux très secs.
0: C'est une plante qui est plutôt rare en Eure-et-Loir ?
1: Alors oui, c'est une plante rare qui est protégée et qu'on retrouve sur les pelouses calcicoles. Exclusivement sur ces milieux-là, et donc oui, elle est très rare en Eure-et-Loir.
0: Donc le site des pelouses, un boisement là derrière, est-ce que ça a un intérêt aussi en fait pour le site ?
1: Effectivement, là on a un boisement plutôt de la chênaie, peut-être de la chênaie étraie avec donc du hêtre. Cet habitat-là, il vient compléter l'enjeu du site, puisqu'on a des espèces qui sont liées qu'à la forêt, qui vont se retrouver dans la forêt. Et ça vient aussi protéger, si vous voulez, les pelouses. En cas de ruissellement qui viendrait du plateau, par exemple de la plaine agricole, ça vient filtrer un petit peu tout ces ruissellements et protéger la pelouse.
0: Alors on entend les oiseaux chanter. Est-ce qu'il y a des enjeux aussi au niveau de la faune ? Alors je parle des oiseaux, mais j'imagine que pour les insectes, c'est aussi un site important.
1: Tout à fait. Alors on retrouve pas mal d'insectes sur les pelouses, puisque on a une flore herbacée qui peut les attirer. On retrouve des papillons, pas mal d'insectes sur les pelouses, puisque on a une flore herbacée qui peut les attirer. On retrouve des papillons, on retrouve

0: Déjà une tente, qu'est-ce qu'on entend par là ?
1: Tout simplement comme une tente pour faire du camping, c'est-à-dire qu'on a un dispositif qui ressemble à une tente. Et en fait, elle est un peu particulière, elle porte ce nom-là du nom de son inventeur, René Malaise, qui a inventé ce dispositif pour pouvoir inventorier les insectes volants, les insectes aussi marcheurs un peu, mais principalement les insectes volants.
0: Alors comment est-ce qu'il fonctionne ce dispositif ?
1: Alors on va planter les quatre coins de la tente avec des piquets. On va aussi les accrocher aux arbres pour qu'elles tiennent droites. Et en fait, les insectes, en se déplaçant, vont percuter les toiles de la tente. Et en essayant de sortir, ils n'auront qu'un seul choix, c'est de monter en haut de la tente et de tomber dans un pot collecteur. Et donc, en fait, tous les 15 jours, notre conservatrice, Émilie, viendra récupérer ce pot collecteur.
0: Émilie, c'est moi, je le dis aux auditeurs, c'est pas grave, on se dit tout.
1: Et ensuite, à la fin de la saison de l'inventaire, on les remettra donc à notre spécialiste Julien Fleury, qui déterminera les espèces.
0: Alors Marie, on va tout dire à nos auditeurs, les pots collecteurs, on ne conserve pas les insectes vivants dedans.
1: Non, il y a une petite pression d'échantillonnage, elle n'est pas énorme, on ne va pas capturer tous les insectes de la pelouse, bien évidemment. L'idée, c'est d'avoir un échantillonnage. Et donc, on va les conserver dans de l'alcool à 70 degrés. Et effectivement, ils vont être déterminés morts. Quoi. On n'a pas le choix pour ces espèces-là. On est obligé de faire une technique de piégeage. Mais je le redis, on ne va pas capturer tous les insectes de la pelouse. Il n'y aura pas de gros impact sur les populations.
0: Alors, pourquoi cette opération aujourd'hui, ici, sur ce site ?
1: Alors, donc au conservatoire, chaque année, nous réalisons, en fonction des sites, les plans de gestion des sites gérés par le conservatoire. Il se trouve que ce site, les Côtes de Vaupira, c'est un nouveau site pour le conservatoire qui n'a jamais eu de plan de gestion. Et donc cette année, nous réalisons le plan de gestion. Et donc pour cela, nous mettons en place des inventaires faune et flore, ce qui ensuite nous permettra de savoir quelles espèces sont présentes sur le site pour déterminer quelles actions seraient à mener pour préserver le site, du type mettre en place un pâturage, mettre en place des actions de débroussaillage, etc., etc.
0: Aujourd'hui, puisqu'on a cette très belle floraison d'anémones pulsatiles, tu vas t'employer à les compter, c'est ça ? Alors, comment tu fais ça ? Parce qu'il y en a beaucoup, hein ?
1: Alors, quand il y en a beaucoup, comme la localisation qu'on a devant nous, eh bien, je détourne sur une carte la zone. Ce qui me permet de dire, sur cette zone-là, j'ai de l'anémone pulsatile et je compte quand même les nombres de pieds. Donc, pas précisément, mais par classe. Est-ce qu'il y en a 50, est-ce qu'il y en a 100, est-ce qu'il y en a 1000 voilà. Donc,
0: Et ça, c'est utile pour, j'imagine, comparer ?
1: Voilà, donc pour suivre les populations dans le temps, voir si elles augmentent, si elles diminuent. Si on a d'autres localisations sur la pelouse, là, l'idée, c'est de pouvoir inventorier de manière exhaustive le site. On sait qu'elles sont en floraison actuellement, donc on va passer sur l'ensemble du site pour regarder si on voit d'autres endroits où elles poussent. Et pareil, détourer si c'est une grande zone, ou bien juste pointer et compter le nombre de pieds.
0: Ça, voilà, ça y est. Ça donne ça.
1: Alors, tu vois, sur le modèle, là, ils disent que c'est celui-là accroché à un arbre, celui-là en face accroché à un arbre, et les autres dans le sol. Les lanières ont l'air d'être assez longues. Tac.

0: Ça, c'est le pot collecteur. En fait, tu mettras le pot comme ça. Si je comprends bien, en fait, tu mets ça comme ça. On le mettra comme ça, en gros.
1: Ouais, c'est ça.
0: Tu peux faire un nœud d'huître, ou...
1: par exemple.

Merci à Marie Wesset qui a accueilli notre micro pendant cette installation. Julien Fleury fait donc partie des naturalistes qui font profiter le conservatoire de leur expertise. Parmi ceux qui ont contribué à l'élaboration du plan de gestion des pelouses de Charpon, on peut également citer les botanistes Pierre Boudier, Rémi Dupré et Christian Galland, mais aussi le spécialiste des punaises Christian Salé ou encore Philippe Thomas qui pour sa part fait dans le papillon de nuit. Et c'est lui que nous retrouvons à présent pour une nuit de prospection, toujours sur les pelouses de Charpon, l'occasion de laisser se passionner, vous convaincre de la beauté souvent méconnue de ces insectes.

0: Bonjour Philippe.
1: Bonjour.
0: Nous sommes sur l'une des pelouses de Charpon, donc des sites du Conservatoire d'espaces naturels Centre-Val de Loire. Alors pour décrire un petit peu à nos auditeurs ce qu'on a sous les yeux, on est sur un coteau calcaire, donc on domine un petit peu le paysage. C'est une pelouse sèche, donc on va retrouver la faune et la flore typiques de ces milieux-là. On peut trouver des orchidées, il y a des genévriers un petit peu partout. J'espère que les auditeurs entendent les oiseaux autour de nous, notamment le rossignol. Il est un petit peu plus de 20 heures, il ne fait pas encore nuit. Et pourtant, c'est bien la nuit qu'on attend, Philippe, puisque l'objectif de votre venue ici, c'est une prospection pour les papillons de nuit.
1: Oui, les gros, ce qu'on appelle les macro-hétérocères, et puis les petits, qu'on appelle les micro-lépidoptères.
0: Très bien. Alors, avant de nous intéresser au matériel que vous avez amené, là, qui est près de nous, je voudrais qu'on revienne justement un petit peu sur les papillons de nuit, qui sont généralement vraiment méconnus par rapport à leurs camarades diurnes, notamment parce que ce sont des animaux nocturnes, donc ils ont forcément une image qui est un petit peu plus négative. Quel est le rôle écologique de ces papillons par rapport aux papillons de jour? Est-ce que c'est le même?
1: Oui, la plupart, parce que toutes les espèces ne se nourrissent pas. Donc du coup, ce qu'ils font, c'est qu'ils éclosent, ils se reproduisent, et puis voilà. Mmh. Donc, les chenilles mangent les feuilles, créent de la biomasse, voilà. Mais sinon, oui, c'est des pollinisateurs.
0: Alors quel type de fleurs vont butiner ces papillons? Est-ce qu'il y a des différences?
1: Non, c'est comme on croit que les papillons de nuit sont gris.
0: Oui.
1: En fait, les plus beaux, ils sont de nuit. Donc peut-être que ce soir, on aura de la chance avec le petit pont de nuit, qui est hyper coloré, un des plus beaux de France. Bon, les plus belles couleurs, c'est les papillons de nuit.
0: Alors, quelles sont les principales différences, Philippe, entre les papillons de nuit et les papillons de jour, à part, évidemment, le rythme?
1: Morphologiquement, donc il y a les antennes en massue pour les papillons de jour, en général, et filiformes pour les papillons de nuit. Mais sinon, ça reste 4 ailes, 6 pattes, une tête, un thorax et un abdomen.
0: Alors, ce qui frappe quand on commence à s'intéresser aux papillons de nuit, c'est la grande diversité des espèces. En fait, il y en a beaucoup plus que les papillons de jour.
1: Oui, parce qu'on doit être en France, on doit être à 2300 de jour et on doit être à 3000 de tête, ça doit être 3004 ou 3005 de nuit.
0: Alors, comme vous le disiez, Philippe, ils n'ont absolument rien à envier à leurs camarades diurnes en termes de forme et de couleur. Il y a des très, très belles espèces. Est-ce que c'est ça qui vous a conquis en premier lieu? Comment vous avez commencé à vous intéresser aux papillons de nuit?
1: C'était à Orléans. Je travaillais à Orléans pendant un temps. Et je suis rentré dans une boutique qui vendait des papillons exotiques. Mmh. C'était juste pour voir. Et en fait, ça a fini que j'ai passé l'après-midi, la soirée, jusqu'à la fermeture. Et après, le fils de la dame qui avait ce magasin-là faisait des chasses de nuit. Et donc, le soir, je partais en la première chasse de nuit.
0: D'accord. Et vous aviez quel âge, Philippe? C'est une vocation tardive ou...
1: Vraiment commencé, c'était... j'avais 25 ans.
0: D'accord.
1: Après, j'avais commencé très jeune, j'avais 7-8 ans. Donc j'avais récolté pas mal de bestioles et mon frère a eu la bonne idée de me mettre toutes mes boîtes par terre et de tout casser. Donc après j'ai tout arrêté. Donc après c'est justement en rentrant dans ce magasin-là, j'ai dit « Ah, ça fait longtemps que je ne me suis pas réintéressé à ça ». Donc du coup j'ai recommencé. Après avec le travail c'était un peu plus compliqué mais sinon...
0: Comment justement vous avez commencé notamment la prospection? C'est vraiment une question de transmission. Il faut impérativement en fait qu'il y ait des personnes qui transmettent.
1: Oui, il y a ceux qui pensent que on prélève dans la nature, donc forcément on en tue. C'est pas pour le plaisir de tuer. En fait, c'est juste on veut savoir quelles sont les espèces qui existent dans un milieu donné.
0: Oui, certaines ne sont pas déterminables si on...
1: Non, et certaines, on ne peut pas déterminer, on peut pas savoir ce que c'est si on ne fait pas ça. Donc, les prélèvements, ce n'est pas pour faire plaisir, pour se faire plaisir. C'est juste de dire, quand on fait un inventaire ou une prospection, on est sûr de... c'est cette espèce-là qui est là, et puis on est sûr du truc. C'est ça le but, et après, de transmettre, de dire, à un instant T... Donc, on va dire en 2025, on sait, en Eure-et-Loire, on sait, il y a toutes ces espèces-là. Et dans tel endroit. Si dans 50 ans, dans 70 ans, 100 ans, il y a quelqu'un qui reprend le flambeau. Il dit, bon, tiens, telle personne a été à tel endroit, il y avait ça. Est-ce que ça existe toujours ? Est-ce que le milieu est toujours favorable pour ces espèces-là ? Donc, parce qu'en fait, vraiment, les papillons sont vraiment inféodés aux plantes. Si dans un milieu, on n'a pas la plante, on n'aura jamais le papillon associé. C'est pas possible. Donc ça permet d'avoir un bon descriptif des milieux.
0: Comment vous choisissez les terrains sur lesquels vous prospectez, Philippe ?
1: Alors, beaucoup, c'est ceux du conservatoire. On pourrait se dire toutes les espèces rares en France, peut-être que sont rares, entre guillemets, mais elles se localisent sur les sites du conservatoire. Et en fait, c'est pas vrai. Par contre, en diversité, oui. En fait, c'est pas forcément les espèces elles-mêmes, mais c'est la diversité des espèces. Par exemple, l'année dernière, sur un site du conservatoire, ça va être Moulin Rouge, une nuit encore, j'étais tout seul, donc c'était compliqué, mais il y avait plus de 120, presque 130 espèces différentes. Dans la même période, sur un autre site, on est à 60, 70. Donc on voit bien que la diversité des espèces est quand même beaucoup plus importante.
0: Oui, c'est sans doute peut-être aussi lié à la conservation du milieu naturel.
1: Voilà. Il y a plus de diversité de plantes, donc potentiellement, il y a différentes espèces de papillons.
0: Alors Philippe, j'aimerais évoquer avec vous un projet en cours dont vous m'avez parlé, qui vous tient particulièrement à cœur, autour d'un catalogue du 19e siècle. Et là, on retrouve justement ce que vous disiez sur le fait de pouvoir comparer.
1: C'est ça. Donc en fait, Achille Guenet a publié en 1867 un catalogue de ce qu'il a prospecté, lui, à cette époque-là, de tout ce qu'il a trouvé. Du coup, je me suis dit, ça serait quand même bien de réactualiser ce catalogue et de voir où on en est en Eure-et-Loire. Parce qu'il disait en introduction que, de par la situation de l'Eure-et-Loire, il n'y a pas de montagne, il n'y a pas de mer, il n'y a pas de grand fleuve. Enfin bon, c'était pauvre en lépidoptère. Donc ça m'a un peu agacé. Donc,
0: on peut le comprendre.
1: Donc il dit, on va déjà mettre à jour le catalogue pour retrouver à quoi correspondent les espèces du 19e maintenant.
0: Parce que les noms changent.
1: Tous les noms ont changé. 99% ont changé. Donc du coup, faut tout réactualiser. Et puis après, dire, maintenant, on va les chercher. Et on va voir où on en est. Donc effectivement, il reste 192 espèces à retrouver maintenant. Mais par contre, on en a quand même énormément de nouvelles.
0: Sur combien compte le catalogue ? Combien il y a d'espèces dans
1: 794. D'accord. Donc du coup, ça fait quand même certaines qu'on doit trouver. Et en fait, l'année dernière, je crois, il n'y a pas que moi, je crois, dans la liste. Je crois qu'on a 120 nouvelles espèces pour l'Eure-et-Loire. Et ça augmente là, ce mois-ci. On est au mois d'avril. Ouais, mars-avril. Bon, j'en ai 4 nouvelles espèces pour l'Eure-et-Loire. Par contre, il faut prospecter. Ouais. C'est juste le truc, il faut bouger. Mais il y a plein de choses à découvrir encore. Et le fait de mettre à jour ce catalogue fait que les bases de données, j'ai consulté toutes les bases de données qui concernaient l'Eure-et-Loire, dans la base nationale, maintenant, c'est à jour, tout est à jour.
0: Grâce à vous. Ben oui, il faut le préciser, mais grâce à vous.
1: Y en a d'autres qui prospectent quand même, mais... Et donc, du coup, maintenant, on a une base. Et à partir de là, on va pouvoir dire, maintenant, on est capable de dire, ça, c'est les nouvelles espèces, ça, c'est les espèces qu'on a retrouvées. Et après, toutes les espèces qui restent à retrouver, il faut voir les plantes, les chenilles. Est-ce qu'elles existent encore en Eure-et-Loire ou pas ? Et si elles existent, il faut trouver les sites où il y a ces plantes. Et c'est pour ça qu'on revient à ce que je disais tout à l'heure, c'est que pourquoi je choisis des sites, parce que si je cherche un papillon, je cherche la plante d'abord, et si je trouve un site où il y a la plante, et du coup, c'est bon.
0: On peut trouver le papillon,
1: on peut trouver, ouais. Comme là, en ce moment, c'est les jacinthes des bois, il y a une petite tordeuse qui est inféodée à ces jacinthes, et donc du coup, elles viennent juste d'éclore, là. J'y ai allé tous les jours. Et là, ça y est, elles sortent. S'il n'y a pas de jacinthe, il n'y aura pas ce papillon.
0: Bien, merci Philippe. Je vous propose peut-être d'aller décrire à nos auditeurs votre matériel.
1: Matériel. Alors, c'est tout simple.
0: Alors déjà, on peut dire qu'il y a un tissu étendu.
1: Il y a un drap au sol qui, en principe, est blanc.
0: Il a un peu vécu, mais...
1: Il a un peu vécu. Après, bon, moi, c'est un trépied avec une barre en haut, avec un drap blanc qui est perpendiculaire. Et accroché à ça, c'est une lampe UV qui est alimentée par une petite batterie. Une batterie. Mm-hmm. Parce qu'avant, on travaillait un groupe électrogène.
0: Oui.
1: Et donc, c'était un peu lourd. Et puis, comme le Ricolène aussi, qui fait... c'est moins cher que ça. Donc, mais c'est très... On peut aller partout avec.
0: Très bien. Et donc, comment vous allez procéder après? Donc, les papillons sont attirés sur le, le drap.
1: Une fois qu'on a allumé, donc, les papillons sont attirés par les différents rayons qui sont émis. Il y a de l'UV, mais il y a toutes les couleurs, il y a plein de couleurs. Et après, les papillons sont attirés et après, on prend en photo. Et bon, 80%... photo, ça suffit. On arrive à savoir à peu près ce que c'est. Et puis, il y a 20%. on ne sait pas. C'est la surprise. En général, il faut allumer... Moi, j'allume une heure avant le coucher du soleil.
0: Okay.
1: Tout à la bourre, je pense.
0: C'est ma faute, Philippe.
1: Non, c'est pas grave. Et puis après, on attend. Il n'y a plus qu'à attendre de voir ce qui se passe.
0: Et alors, justement, quelles espèces vous espérez trouver ce soir sur ce type de milieu?
1: Le versicolore, on le cherche en Eure-et-Loire, mais pour l'instant, on ne l'a pas retrouvé. Donc, j'espère peut-être des petits pans de nuit. Et puis après, tous les micro-lépidoptères, parce que beaucoup sont inféodés aux genévriers, aux ajoncs, aux genêts, aux bruyères. Mais c'est la surprise,
0: voilà.
1: C'est la surprise, on ne sait jamais. Peut-être que c'est zéro, j'ai passé des nuits à zéro. Donc c'est long les nuits à zéro. Zéro papillon. Mais c'est comme ça. C'est beaucoup lié aussi à la température. En général, on a plus de papillons quand il fait chaud.
0: Oui.
1: L'année dernière, par exemple, c'était flagrant. Mais sur le site, il y en avait plus de 120 espèces différentes. En fait, on sentait, il y avait des flux d'air chaud qui passaient. Et dès que les flux d'air chaud passaient, on le sentait, ça y est, ça arrivait. Et puis après, ça se calme. Mais après, il y a des papillons qui viennent qu'à certaines heures.
0: Ouais.
1: Il y en a qui arrivent à 11h, d'autres qui arrivent à 1h, d'autres à 4h du matin, d'autres qui arrivent à 5h.
0: Et vous pouvez passer combien de temps là à prospecter sur une nuit? C'est une nuit, la nuit entière ou
1: Oui, t'as peu.
0: D'accord. Ouais.
1: Là, il fait un peu frais.
0: Ouais.
1: Une fois que ça va descendre en dessous de 10 degrés, déjà, ça va beaucoup se calmer. Et quand ça va à 8 ou à 6, là, c'est... là, ça vole plus beaucoup.
0: Bon.
1: Mais bon, on sait jamais. En fait, il faut toujours être optimiste. Hein, parce que sinon, on plie bagage rapidement. Parce que des fois, c'est arrivé où le drap était vide jusqu'à 11h30, minuit. Et tout est arrivé juste après, et après, c'était bon. Donc, il faut être patient, et puis après, il faut regarder, et puis il faut chercher. Il n'y a pas que, le drap que j'ai installé, en fait, j'ai installé aussi des cordes. J'ai fait une mixture avec du vin blanc, de bas de gamme, et plein de sucre, de la banane, machin, etc. Et ça fait à peu près un an que ça fermente.
0: Ok.
1: Donc, j'ai imprégné des cordes. Il y en a une là-bas. J'ai un petit truc blanc. Là.
0: On peut aller voir, oui.
1: Donc, il y en a trois qui sont. J'en ai mis trois parce qu'il y en a beaucoup aussi qui ne sont pas attirés par la lumière. Et donc.
0: Ok, ça y est. Voilà. Je la vois.
1: Donc, ça, c'est imprégné.
0: D'accord.
1: Là, on les installe avant le coucher du soleil. Après, on a une lampe frontale rouge.
0: Ouais.
1: Et après, on vient voir. Et souvent, on trouve des bêtes qu'on trouve qu'il n'y a pas sur le drap. On n'en voit pas. On voit rien sur le drap. L'espèce ne vient jamais.
0: Mais elle vient
1: et par
0: aussi.
1: Contre, sur les cordes, oui. Pour ça, il y en a une là. Il y en a une autre là-bas. Il y en a une autre en haut, là.
0: Oh, donc, merci.
1: Ce sera la surprise.
0: Voilà, merci beaucoup, Philippe. Alors, soyons patients et optimistes.
1: Voilà, c'est ça. Juste ça.

0: Il est jaune, là.
1: Mmh. Ah oui. Oh, magnifique.
0: Quand il se calme. Ah, ça m'intéresse plus. Toujours, par exemple, il se calme, parce que sinon, pour les prendre en photo...
2: Oui, mais c'est vrai que quand il se pose, après, il bouge plus.
0: Voilà, après, après t'es tranquille.
1: Ah, ouais.
0: Tati Rabatis.
2: Ah oui, là, il est là.
3: Là. Ah oui, il est super beau. Ah, ah, là, il vole encore.
4: Merci à Philippe Thomas pour son accueil chaleureux lors de cette belle soirée d'avril sur les pelouses de Charpon. Merci également à Simon Martin qui m'accompagnait et grâce auquel vous pourrez voir sur la page internet de cette émission plusieurs photos de cette nuit sur un site du conservatoire cher à mon cœur. Vous l'aurez compris, les espaces naturels préservés par le conservatoire sont entre de très bonnes mains. Si vous voulez soutenir l'action de l'association, n'hésitez pas à adhérer et puis je vous rappelle qu'elle propose du printemps à l'automne, de nombreuses sorties nature pour découvrir les merveilles de notre département. Vous trouverez là encore sur notre page internet un lien. C'est la musique du joueur de mandoline Avi Avital et de son ensemble Between Worlds qui a accompagné cette émission avec plusieurs extraits de l'album Song of the Birds sorti en 2025. C'est également avec lui que l'on se quitte. Merci à toutes et à tous pour votre fidélité et à très bientôt pour un nouveau numéro de Toucher Terre.

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1: De nouveaux bombardements et appels à évacuer des zones entières du sud Liban ce mardi. Tsahal, l'armée israélienne, concentre en particulier son offensive sur la ville de Nabatieh. Cette guerre affecte tout le peuple libanais, un peuple qui a besoin de retrouver sa souveraineté. C'est ce que nous dira la supérieure de la congrégation des sœurs maronites de la Sainte Famille au début de ce journal. Un nouveau Premier ministre au Sénégal, le président Diomaye Faye a nommé un économiste à la tête du gouvernement 3 jours après le limogeage d'Ousmane Sonko. Celui-ci fait déjà son retour. Il vient d'être élu ce matin président de l'Assemblée nationale. Dans ce journal également, la fronde grandissante au sein du Parti socialiste espagnol. Et puis nous entendrons le pape Léon XIV qui hier présentait son encyclique Magnifica Humanitas depuis la salle du synode, un texte social dans lequel le Saint-Père plaide pour un monde désarmé.
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1: Bonjour, l'armée israélienne a appelé ce mardi matin les habitants de la ville de Nabatieh à évacuer les lieux en prévision de nouvelles frappes contre le Hezbollah. C'est la première fois que tous les habitants de cette ville sont sommés de se déplacer. Hier déjà, comme les semaines précédentes, cette ville du sud Liban avait déjà été le théâtre de nouvelles frappes de Tsahal en violation du cessez-le-feu signé le 17 avril. Benjamin Netanyahou, le premier ministre israélien, a expliqué hier que son pays allait intensifier son offensive pour écraser, je cite, le Hezbollah. Les Libanais qui vivent dans le désarroi d'un pays dont la souveraineté est sans arrêt attaquée. De nombreux jeunes du Liban n'ont presque que connu la guerre et la tentation de l'exil est grande, même si c'est une fausse solution selon sœur Marie-Antoinette Saadeh. Elle est la supérieure de la congrégation des sœurs maronites de la Sainte Famille.
3: Au sujet des jeunes qui n'ont qu'un seul désir, quitter le pays parce qu'ils n'ont connu que la guerre et les difficultés et rien n'est facile pour eux et chaque fois il faut refaire la vie. Alors ceux-là, à ces jeunes-là, on essaie de leur rappeler notre histoire, l'histoire de nos ancêtres, ce peuple qui a réduit les montagnes en terrasses et qui a travaillé avec ses mains, qui a à la sueur de son front. On essaie de leur dire, mais si vous ne bâtissez pas votre pays, si vous ne faites pas quelque chose pour votre pays, vous allez toujours être déracinés partout où vous allez. Alors on essaie de leur ouvrir des horizons, mais pour eux, c'est quand même difficile. Parce que l'école est difficile, l'université est difficile, l'hôpital est difficile, la vie de tous les jours est difficile. Vous voyez ce que je veux dire? C'est des jeunes qui n'ont connu que des difficultés dans leur vie. Plus que jamais, on a besoin de tous nos amis qui sont en du Liban et qui croient en nous, alors qui continuent à ne pas désespérer, qui continuent à croire en ce Liban libre, souverain, même s'il reste un pays dont le territoire est petit, mais il nous le faut en entier et pas fragmenté.
1: Sœur Marie-Antoinette Saadeh, supérieure de la congrégation des sœurs maronites de la Sainte Famille qui vit non loin de Beyrouth. Un autre cessez-le-feu de violet est celui entre les États-Unis et l'Iran. Des frappes américaines ont eu lieu ces dernières heures sur le sud du pays. Les gardiens de la Révolution ont annoncé avoir abattu un drone américain et tiré sur plusieurs autres aéronefs qui entraient dans l'espace aérien du pays. L'Iran, où une déclaration du guide suprême Mojtaba Khamenei a été lue à la télévision d'État, il est certain qu'il n'y aura pas de retour en arrière et que les nations et territoires de la région ne serviront plus de bouclier aux bases américaines, explique le guide iranien Mojtaba Khamenei, qui n'est pas apparu en public depuis sa prise de fonction au début du mois de mars. Partons au Sénégal où 4 jours après son limogeage de son poste de Premier ministre par le président Diomaye Faye, Ousmane Sonko, revient comme président de l'Assemblée nationale. Il a été élu ce matin à la tête de la Chambre lors d'une session boycottée par l'opposition. Le Sénégal qui a également depuis hier soir un nouveau Premier ministre, Amadou Alaminou Mohamed Lo, un économiste de 60 ans, déjà membre du gouvernement depuis 2024. Les précisions de notre correspondant à Dakar, Abdoulaye Diédou.
4: 72 heures après avoir mis fin aux fonctions de son désormais ex-premier ministre Ousmane Sonko, le président sénégalais Bassirou Diomaye Faye a dévoilé hier le nom du nouveau chef du gouvernement. Il s'agit de l'économiste et ancien haut cadre de la BCAO, Amadou Alamine Lo. Technocrate clé, le nouveau patron de l'exécutif s'est engagé à traduire en acte l'agenda national de transformation Sénégal 2050 en rigueur comptable et à stabiliser dans le même temps une situation macroéconomique croulant sous le poids d'une dette dite cachée. En déclinant hier les orientations majeures de sa feuille de route, l'ancien secrétaire général du gouvernement compte mettre le curseur sur les urgences de l'heure, à savoir la stabilisation des finances publiques, la gestion des tensions sociales, l'atténuation des chocs économiques mondiaux, le renforcement de la sécurité sous-régionale délétère et la gestion des nouvelles ressources pétrolières et gazières. À l'endroit des acteurs du secteur privé local, des partenaires techniques et financiers et des investisseurs étrangers, Alamine Lo a rappelé que le Sénégal est un pays sûr, fiable et qu'il entend le rester. Devant les caméras de la télévision nationale, le patron de la primature s'attelle à présent à parachever la composition du nouveau gouvernement. Abdoulaye Diédou, Dakar, Radio Vatican.
1: Une visite qui témoigne de l'inquiétude de l'Organisation mondiale de la santé, celle de son directeur général en République démocratique du Congo ce mardi, alors que l'épidémie du virus Ebola ne cesse de progresser. Hier, l'OMS a qualifié l'épidémie d'extrêmement grave et difficile à contenir. L'Ouganda est également touché. Une dizaine de pays africains pourraient être également concernés selon l'Agence médicale de l'Union africaine. L'Est de la République démocratique du Congo, où les combats se poursuivent malgré tout entre l'armée et le groupe anti-gouvernemental M23, malgré en pleine épidémie donc du virus Ebola. À 3 semaines de la visite du pape Léon XIV en Espagne, le chef du gouvernement espagnol sera en visite au Vatican demain matin. Pedro Sanchez sera reçu par le pape, puis s'entretiendra à la secrétaire d'État. Mais chez lui, le leader socialiste espagnol est en grande difficulté. Plusieurs de ses proches sont accusés de corruption, parmi lesquels l'ancien chef du gouvernement, José Luis Rodríguez Zapatero. Des voix s'élèvent de plus en plus nombreuses pour réclamer des élections anticipées, à commencer par celle de l'ancien Premier ministre socialiste Felipe González. Les précisions de Louis Marsens.
0: Sa voix a beau se faire entendre à l'international, ses résultats économiques sont salués par Bruxelles. Pourtant, chez lui, Pedro Sanchez est de plus en plus seul. Sans majorité parlementaire, le socialiste voit ses proches tomber les uns après les autres dans des affaires de corruption. L'un de ses anciens bras droits est en prison dans l'attente de son procès pour blanchiment d'argent. Un autre a été jugé il y a quelques semaines. Son épouse, également inculpée pour corruption, est convoquée par la justice. Enfin, son mentor, José Luis Rodríguez Zapatero, est accusé de trafic d'influence. Aux appels de la droite des élections anticipées s'ajoute désormais celle de l'ex-premier ministre socialiste Felipe González. Il devrait y avoir des élections cette année, a déclaré celui qui a pris ses distances avec son parti et qui ne cache pas sa haine pour Pedro Sanchez. Si le calendrier est respecté, les prochaines élections doivent pourtant se tenir en 2027 et Pedro Sanchez, au pouvoir depuis 2018, entend aller jusqu'au bout de son mandat. Mais il faudra sans doute pour cela qu'il apporte des réponses à son électorat qui ne cache pas son malaise face à tant d'affaires de corruption. Barcelone, Luis Marsens pour Radio Vatican.
1: La Russie a lancé de nouveaux missiles ces dernières heures sur le sol ukrainien. 6 régions sont actuellement privées d'électricité. Et Moscou a d'ailleurs exhorté les habitants de Kiev à s'éloigner de certaines zones, prélude à de nouveaux bombardements. Hier, la capitale ukrainienne a de nouveau été massivement frappée. Les États-Unis, par la voix du secrétaire d'État américain Marco Rubio, se disent disponibles à une médiation entre Kiev et Moscou. Un monde de guerre, d'armes et de domination, c'est ce que dénonce entre autres le pape dans Magnifica Humanitas, publié hier. Cette première encyclique du pape américain porte sur la protection de la dignité humaine, vous le savez, à l'ère de l'intelligence artificielle. Les défis sont nombreux pour édifier une société où l'aspiration de l'homme à la paix et au bien commun voulu par Dieu soit des critères partagés par le plus grand nombre. L'Église ne cesse de plaider pour un monde désarmé, comme le rappelait le Saint-Père hier dans la salle du synode.
5: L'Église œuvre depuis longtemps en faveur du désarmement nucléaire, consciente que toute grande puissance technique peut avoir des répercussions sur la vie des personnes et doit donc s'accompagner d'un discernement moral adéquat et d'un contrôle public. Le désarmement nucléaire reste un service rendu à la paix et à la dignité de la famille humaine. Dans le même esprit, l'intelligence artificielle exige aujourd'hui d'être désarmée, libérée des logiques qui en font un instrument de domination, d'exclusion ou de mort. Tout comme l'énergie nucléaire, elle doit être au service de tous et du bien commun. Les décisions concernant la technologie ne doivent jamais être dissociées de la conscience et de la responsabilité. Ne dormons pas comme les autres, exhortait l'apôtre Paul, mais veillons. Une telle vigilance est nécessaire aujourd'hui. La paix, qui n'est pas simplement l'absence de guerre, est la justice à l'œuvre. Mais lorsque la technologie affaiblit notre sens critique, c'est la paix elle-même qui est menacée.
6: Peace itself is at risk.
1: Le pape Léon XIV, hier, depuis la salle du synode du Vatican, lors de la présentation de son encyclique Magnifica Humanitas. Une encyclique, bien sûr, à retrouver en détail sur notre site vaticannews.va, ainsi que tous nos approfondissements. L'information, elle reviendra ce soir à 18h. Je vous souhaite d'ici là une excellente après-midi. 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
1: Qu'est-ce qui est jaune et qui double de taille tous les jours? Qu'est-ce qui est presque immortel, qui peut apprendre, possède une mémoire, a des préférences culinaires tout en n'étant qu'une seule cellule unique? Qu'est-ce qui est déjà allé dans l'espace, aux eaux de Vincennes et dans des centaines d'écoles de France? La réponse est un organisme hors du commun. Il n'est ni animal, ni végétal, ni champignon. Non, il appartient à la famille des Myxomycètes et vit naturellement dans les sous-bois. Une curiosité scientifique avec une popularité grandissante. Aujourd'hui, nous allons parler ensemble du blob. Bonjour et bienvenue en 2022, vous êtes toujours bien à l'écoute du Labo des Savoirs. On vous prépare une année d'émissions de sciences, de découvertes et de radio faites maison. Et ce soir, c'est le blob qui ouvre cette saison. Cette cellule unique, jaunâtre, aux milliers de noyaux, ne ressemble pas à grand-chose à première vue, mais vous allez le voir, elle nous réserve bien des surprises. Physarum polycéphalum, de son vrai nom, n'en finit pas de nous étonner. Pour ceux qui n'ont jamais entendu parler de lui, nous allons vous le faire découvrir grâce à deux scientifiques qui le côtoient depuis des dizaines d'années et qui interviendront dans cette émission. Et pour les amateurs convaincus du blob, restez, vous pourriez bien apprendre de nouvelles choses. Chercheur à l'université de Nantes, Christophe Thirier travaille sur le blob depuis les années 90. Il étudie les gènes et leur régulation et se sert du blob pour faire ressortir des mécanismes d'épigénétique qui seraient difficilement visibles autrement.
2: Ce qui le rend particulier, c'est parce qu'il forme des cellules géantes, donc avec des millions de noyaux à l'intérieur d'une seule cellule, et que ces millions de noyaux font exactement la même chose tout au long du cycle cellulaire, donc tout au long du processus de vie.
1: Connu pour sa croissance démesurée, le blob s'invite partout, des laboratoires aux salles de classe, de la Station spatiale internationale à très bientôt des milliers de foyers pour une expérimentation à grande échelle. On vous raconte son épopée en deuxième partie d'émission. Nous recevrons à cette occasion la biologiste Audrey Dussoutour, ambassadrice du blob. C'est elle qui l'a fait connaître et qui en parle le mieux.
3: Moi, j'ai toujours un attachement énorme pour... Enfin, le blob, c'est... il aura changé quand même ma carrière. Moi, je lui dois beaucoup à cet organisme.
1: Nous parlerons donc de son nouveau projet de science participative. Derrière le blob, la recherche, un projet mis en place par le CNRS pour cette année 2022. C'est aussi un projet d'ores et déjà victime de son succès. Vous en saurez plus tout à l'heure. Bonne écoute au Labo des Savoirs.
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1: Notre première invitée travaille avec le blob depuis plus de 30 ans, avant même qu'il ne soit popularisé dans les médias. Christophe Thirier est épigénéticien à Nantes. À l'occasion d'une conférence publique donnée au Muséum d'Histoire Naturelle de Nantes, appelée « Le blob, ni animal, ni végétal, ni champignon, un organisme vivant naturellement intrigant », nous avons pu lui poser quelques questions sur ses travaux en préambule de sa conférence.
4: Quand on essaie de présenter le blob, on dit souvent que ce n'est ni un animal, ni un végétal, ni un champignon, mais qu'il a les caractéristiques qu'il emprunte aux trois. Alors pour ceux qui ne connaissent pas le blob, Physarum polycéphalum de son vrai nom, qu'est-ce que c'est? Comment on pourrait le présenter?
2: Alors le définir, c'est assez difficile, étant donné qu'il n'appartient pas à un des règnes que vous avez cités précédemment. Par contre, on le voisine plus à quelque chose du type champignon, et quand on le regarde dans la nature, il a un petit peu un aspect de lichen. Donc, mais il a des particularités qui sont propres à lui, puisqu'il est capable de bouger, alors que le lichen reste immobile. Et donc, ce qui caractérise aussi par rapport au règne animal.
4: Depuis combien de temps travaillez-vous avec le blob et qu'est-ce qu'il a de si particulier? Pourquoi c'est un modèle d'étude en laboratoire qui est pratique?
2: Alors moi, ça fait une trentaine d'années que je travaille avec le blob. Et ce qui le rend particulier, c'est parce qu'il forme des cellules géantes. Donc, le côté gigantesque des cellules n'est pas uniquement par rapport à son aspect extérieur, c'est aussi par ce qu'il a à l'intérieur, puisque c'est un organisme qui est multinucléé. donc avec des millions de cellules à l'intérieur, des millions de noyaux à l'intérieur d'une seule cellule, et que ces millions de noyaux font exactement la même chose tout au long du cycle cellulaire, donc tout au long du processus de vie.
4: C'est donc des noyaux synchronisés, c'est ça ?
2: Ils sont synchronisés de façon naturelle, c'est-à-dire que l'organisme synchronise ses noyaux.
4: Vous dites une cellule géante, ça peut mesurer jusqu'à combien ?
2: Ça fait environ de diamètre, nous au laboratoire, on les fait d'environ 5 à 7 cm de diamètre, mais ils peuvent atteindre plusieurs mètres de diamètre si on les laisse proliférer.
1: Quand on voit des reportages sur le blob, on voit une sorte de matière jaune, un peu filandreuse dans des boîtes de pétri. À quoi ça ressemble de travailler au quotidien avec un blob en laboratoire ?
2: Bien souvent, quand je montre une image du blob, comme moi je l'utilise au laboratoire, les gens ont toujours l'aspect d'un œuf sur le plat. C'est-à-dire, puisque je le fais pousser, moi, sur des filtres de papier, donc c'est des filtres de papier blanc, et au milieu, il y a une masse jaune qui fait des petites veines, et cette masse jaune, c'est donc Physarum polycephalum.
4: Alors, un œuf sur le plat, vous avez plein de boîtes de pétri, enfin plein de papier blanc comme ça ?
2: On peut multiplier le nombre de boîtes qu'on veut, parce que de toute façon, quand on fait une cellule géante, comme nous on l'a fait au laboratoire, on la prépare la veille pour le lendemain. Donc les cellules ont la capacité de fusionner entre elles pour ne former qu'un seul individu.
4: Vous prenez une des cellules et...
2: Donc on prend, pour faire nos expériences, on prend une cellule géante qu'on peut ensuite couper en morceaux. Ça nous permet de faire des différentes expériences sur une même cellule. Et ce type de cellule, on peut les multiplier autant de fois qu'on veut, puisqu'on nous maintient nos cellules en culture agitée. Donc on peut faire les volumes qu'on veut en culture agitée. Et on prépare donc du jour au lendemain nos cellules géantes.
4: Ça veut dire quoi, culture agitée ?
2: Culture agitée, c'est-à-dire qu'elles sont dans un milieu liquide et puis qu'elles sont sous agitation pour qu'elles prennent tous les nutriments et soient oxygénées.
4: Est-ce que vous pouvez les modéliser numériquement ?
2: Moi, je n'ai pas la capacité à le faire. Certains le font. Il y a des physiciens qui travaillent sur les aspects modélisation et capacité à formation de réseau de l'organisme. Oui.
1: Alors, l'espèce serait sur Terre depuis environ 1 milliard d'années. Le blob est donc intelligent. Il sait sortir d'un labyrinthe. Il aurait aussi la capacité de rajeunir. Vous utilisez et côtoyez le blob pour vos recherches depuis donc près de 30 ans. Est-ce qu'on continue de découvrir des choses sur son comportement, son alimentation, son fonctionnement, ou ça y est, c'est un organisme qui n'a plus de secrets pour nous ?
2: Non, l'organisme a beaucoup de secrets pour nous. Déjà, ne serait-ce que comprendre comment ces différents aspects qu'on observe, que ce soit de l'intelligence, que ce soit sa mobilité, qu'est-ce qui fait que ça se passe comme ça ? À quel niveau les choses sont régulées ? Est-ce que c'est au niveau de son matériel génétique ou est-ce que c'est au niveau de toutes les machineries qui sont à l'intérieur de la cellule ?
4: On ne sait pas encore. Alors comment on fait pour essayer de savoir ?
2: On fait des expériences pour regarder s'il y a des changements qui se produisent à un niveau ou à un autre niveau dans la cellule en fonction de l'état dans lequel on le met.
4: Alors justement, vous utilisez le blob pour étudier l'épigénétique,
2: oui.
4: C'est l'expression des gènes.
2: Les régulations des gènes, oui, les mécanismes de régulation des gènes.
1: Donc vous utilisez notamment le blob pour étudier l'épigénétique et l'expression des gènes. Donc une science qui étudie l'expression des gènes, l'épigénétique, mais donc sans toucher au matériel génétique, à l'ADN, comment l'environnement peut influencer ce qui se passe au cœur de nos cellules ?
2: On va prendre un exemple assez simple, c'est-à-dire que par exemple, quand une cellule est soumise à ce qu'on appelle un choc thermique, la cellule est avertie par des capteurs qu'elle est sous une forte température et va commencer à générer des protéines qui vont justement protéger la cellule de ce choc thermique. Donc c'est ce qu'on appelle par exemple des protéines heat shock, donc qui font justement que la cellule va pouvoir résister à un choc thermique. Donc c'est l'influence entre le monde extérieur et le monde intérieur de la cellule. Il y a des capteurs qui sont là pour mesurer ce qui varie. Ça donne des informations à l'intérieur de la cellule. Ces informations remontent ensuite jusqu'au niveau du matériel génétique pour exprimer ou éteindre certains gènes. Donc on peut regarder, en influençant le monde extérieur, ce qui se passe au niveau des gènes, c'est-à-dire est-ce que ces gènes sont dans un environnement activé ou inactivé.
4: On a notamment parlé pendant longtemps de la pollution qui influence les cellules humaines et qui pourrait les faire devenir cancéreuses. Est-ce que c'est quelque chose de semblable qui se passe avec le blob ?
2: C'est le même ordre d'idée dans le sens où une cellule, en fonction de l'environnement qui peut être toxique, va perdre certaines régulations et dans ce cas-là va devenir cancéreuse.
4: Et que vient faire le blob dans cette histoire ? Pourquoi est-ce que Physarum polycephalum est utile dans vos recherches ?
2: Le blob est par définition quelque chose qui grossit de façon indéfinie. Donc c'est le fait de grossir indéfiniment, d'être dans un système prolifératif de façon indéfinie, mime un peu un système cancéreux. Moi, de mon côté, ce que j'essaye de voir, c'est est-ce qu'il est possible d'affecter de façon d'agir sur l'environnement du matériel génétique pour que la cellule ne soit plus dans un état de prolifération indéfinie. Ce que j'essaye de faire, c'est plus de prendre le blob comme un modèle de cellule cancéreuse et de dire comme ça, comment est-ce que je peux freiner sa prolifération.
4: Si vous trouvez une solution pour stopper la prolifération d'un blob, on peut se dire que cette solution peut être appliquée peut-être à des cellules cancéreuses humaines ?
2: Alors, l'application n'est jamais directe, mais la piste, oui. C'est-à-dire qu'on peut avoir des éléments qui disent comme ça, tel facteur ou tel autre facteur favorise ou non la prolifération. Et en fonction de ça, regarder dans des cellules humaines si ce facteur est retrouvé et si ce facteur affecte également la prolifération.
4: C'est un modèle qui prolifère, vous l'avez dit. Tout à l'heure, vous avez parlé aussi de noyaux synchronisés. Est-ce que ça aussi, ça aide dans vos recherches ?
2: Ça aide énormément parce que lorsqu'on travaille, par exemple, sur des cellules en culture, que ce soit des cellules humaines ou d'un animal quelconque, les cellules sont de manière générale asynchrones, c'est-à-dire qu'elles ne sont pas toutes à faire exactement la même chose en même temps. Même si, de manière générale, elles font la même chose, elles ne le font pas en même temps. Donc, de façon pour matérialiser un petit peu, c'est-à-dire que, par exemple, si on met une personne au milieu d'un stade, donc une personne représentera une cellule, si cette personne dit quelque chose dans le stade, sur le volume du stade, en fait, on n'entendra pas la personne. Si on remplit le stade de personnes qui cette fois vont dire la même chose et en même temps, ce qui est donc le cas du blob, elles n'ont pas besoin de parler plus fort pour qu'elles soient audibles. Donc les gens entendront parfaitement ce qui est dit parce que c'est une multitude de personnes qui vont dire la même chose en même temps. Maintenant, si on a toujours le même nombre de personnes qui disent la même chose mais pas en même temps, dans ce cas-là, on va avoir un brouhaha. C'est ce qui est en fait ce qu'on observe quand on est avec des cellules en culture.
4: Donc le blob permet d'amplifier un message.
2: C'est une amplification d'un message, d'une réaction chimique, d'une réaction biologique à un instant T. C'est très pratique puisque les choses sont faites de façon naturelle. Donc on n'a pas besoin d'utiliser d'artifice qui de toute façon à partir du moment où on utilise en expérimentation un artifice, on biaise un petit peu le résultat. Puisqu'on ne sait pas jusqu'où l'artifice affecte le système. Donc là, il est naturellement synchrone, donc on n'a pas de biais par la synchronisation, et ça le rend intéressant par l'absence du biais, mais aussi intéressant par l'absence d'obligation de rendre le système synchrone.

0: bateau de Don Dolin. Retour avec Christophe Thirier, chercheur à l'Université de Nantes.
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0: Le blob est donc une cellule immense, chaque noyau contient son ADN, donc son information génétique. Alors chez l'humain, les gènes ne s'expriment pas tous à la fois, il y a les cellules de l'œil ou les cellules du foie qui n'expriment que les gènes dont elles ont besoin. Mais là, c'est une seule cellule avec plein de noyaux, comment ça se passe pour le blob ?
2: Ça se passe pareil parce que le blob, non pas, c'est pas qu'il ait plusieurs programmes génétiques qui sont utilisés en même temps, comme on l'a dans un organisme type animal, mais il a plusieurs programmes génétiques qu'il utilise à différents moments de sa vie. Par exemple, quand il est dans un état de prolifération, il ne va pas utiliser les mêmes programmes que lorsqu'il est dans une phase de reproduction sexuée. Donc ces différentes phases font qu'il a un programme, il a plusieurs programmes génétiques et que ces programmes génétiques peuvent switcher, enfin changer de l'un à l'autre et être utilisé en fonction de l'environnement et de ce que la cellule est en train de faire.
0: Donc c'est pas plusieurs noyaux qui ont des programmes génétiques différents. Comme c'est synchronisé, c'est tous les mêmes programmes, mais ils s'alternent.
2: Voilà, ils s'alternent en fonction du destin de la cellule elle-même.
0: Comment fait-il pour réguler son patrimoine génétique quand il prolifère ? Puisqu'on l'a dit, il peut devenir très gros.
2: Eh bien, le fait d'être... Le blob a la particularité d'avoir, si on regarde, des veines. Donc ces veines sont vraiment comme on a comme on l'a dans un organisme multicellulaire, c'est-à-dire que c'est un système de circulation. Donc on a à l'intérieur du blob des systèmes qu'on appelle des streaming, donc des systèmes de flux dans un sens et dans l'autre, qui mélangent donc les différents facteurs qu'on trouve à l'intérieur de la cellule, et les noyaux sont confrontés à ces facteurs de façon à peu près en même temps, étant donné que c'est quelque chose qui est très, très vigoureux. C'est vraiment ce qu'on appelle un vortex à l'intérieur de la cellule. Les choses ne sont pas immobiles.
0: Et donc c'est une sorte de communication, d'autoroute, de message.
2: Voilà, c'est une autoroute et les noyaux prennent les messages au fur et à mesure qu'ils traversent l'autoroute.
0: Alors quand il s'agrandit, comment fait-il pour créer d'autres noyaux ?
2: Il peut devenir très très gros. Alors comme toutes les cellules, dans les cellules, de façon générale, les cellules, une cellule donne deux cellules par ce qu'on appelle le cycle cellulaire et la voie mitotique. Donc on passe par la mitose pour qu'une cellule donne deux cellules. Chez le blob, on n'a pas une cellule qui donne deux cellules, mais un noyau qui donne deux noyaux. Donc ça reste à l'intérieur du même sac, mais les noyaux se divisent à l'intérieur du sac.
0: Vous avez fait une thèse sur l'immunochimie des histones dans les années 90. Alors avant d'aller plus loin, qu'est-ce que c'est qu'un histone ?
2: Alors l'histone, c'est une petite protéine qui est associée donc à l'ADN. C'est une petite bobine, et l'ADN s'enroule autour, et il y a une multitude de petites bobines qui font que l'ADN est comprimé à l'intérieur du noyau. Dans une cellule humaine, on estime qu'il y a environ 2 mètres d'ADN, donc qui doivent rentrer dans quelque chose comme 10 microns, un sac de 10 microns de diamètre. Il subit un certain nombre de modifications enzymatiques, et ces modifications enzymatiques interviennent dans les mécanismes de régulation des gènes et sont donc des acteurs principaux de l'épigénétique.
0: Et le blob a des histones ?
2: Le blob a des histones qui sont très conservées. Ça fait partie des protéines les plus conservées dans le règne du vivant, dans les cellules, ce qu'on appelle nucléées, eucaryotes. Donc ça fait partie des molécules les plus conservées. Donc le blob a bien évidemment ses histones et ressemble étrangement à des histones humaines.
0: Déjà dans votre thèse, vous utilisez le blob comme modèle. Quelles ont été les premières conclusions de ces recherches ?
2: C'est que les protéines entre elles font les histones. Donc c'est une famille de protéines. Il y a plusieurs classes à l'intérieur de cette famille. Et l'intérêt était de regarder quels étaient les mécanismes, quelles étaient les dynamiques de certaines de ces protéines à l'intérieur du noyau. Et quelles étaient les interactions, comment on pouvait les mesurer, et l'utilisation d'anticorps permettait donc d'examiner les interactions entre certaines protéines et de voir aussi la perte d'interaction entre certaines protéines qui étaient associées à des activités de la chromatine. Donc, on va par exemple faire, pour un vaccin, on va solliciter le système immunitaire. On fait un peu la même chose, c'est-à-dire qu'on va utiliser un animal pour lui faire faire des anticorps et on va récupérer ensuite les anticorps pour regarder ce qu'on veut regarder. Par exemple, dans les thérapies contre la Covid, par exemple, dernièrement, il y a eu des expériences de transfusion d'anticorps pour justement favoriser l'immunité.
0: Et donc vous, dans vos recherches, vous avez donc injecté des anticorps extérieurs dans un blob pour voir quelle influence ils avaient sur les histones?
2: Non, j'ai injecté des histones dans des animaux. J'ai récupéré le sérum des animaux, récupéré les anticorps de ces sérums, pour ensuite les utiliser de façon biotechnologique pour observer les histones.
0: Et alors, qu'est-ce que vient faire le blob là ?
2: Mais le blob était justement un outil biologique aussi, puisqu'il était là pour regarder ce qui se passe dans la cellule au niveau des histones. Donc le blob était le matériel que j'examinais avec ces anticorps.
0: Comment des expériences sur un être unicellulaire si atypique, dont on a longuement parlé, peuvent ensuite trouver un champ d'application ou d'adaptation sur d'autres organismes et peut-être aller jusqu'à l'humain ?
2: Alors, on n'aura jamais de réponse directement transmissible du blob à l'humain. Ça, c'est utopique de croire qu'on va faire des choses dans ce sens-là. Par contre, on peut avoir, comme je le disais, des pistes sur des choses qui ne sont pas facilement faciles à étudier chez un organisme multicellulaire, un organisme complexe. On va prendre, par exemple, sa capacité à apprendre ou à enseigner. On peut regarder, quand il apprend quelque chose, ce qui se passe au niveau épigénétique, s'il y a des changements, s'il y a des modifications enzymatiques des histones qui se font de façon prépondérante, si ces modifications favorisent ou non l'apprentissage. On peut agir donc avec des drogues pour augmenter ces modifications ou pour diminuer ces modifications. Le fait d'augmenter ou de diminuer, on peut comparer par rapport à un organisme qui n'a pas subi le traitement des drogues, regarder s'il apprend mieux ou s'il apprend moins bien. Donc on peut avoir ainsi une idée si certaines modifications affectent l'apprentissage. Donc ça, ce sera le cas du blob. Mais une fois qu'on a le résultat sur le blob, rien ne nous empêche ensuite d'aller regarder sur un organisme plus complexe si de telles drogues ont aussi un effet sur l'apprentissage. Plutôt que d'aller rechercher des multitudes de drogues et les tester sur des animaux, le blob est un organisme intéressant dans le sens où on peut tester ces multitudes de drogues sur un organisme simple qui va nous donner des réponses rapides pour ensuite transposer et vérifier si ce qui était observé chez le blob est transposable sur l'animal.
0: Donc c'est une bonne base eucaryote.
2: Voilà, c'est juste une base, ce n'est pas quelque chose qui va nous apprendre de façon intrinsèque à soigner tel truc ou à augmenter nos capacités cérébrales.

0: Par exemple, vous dites que le blob a une mémoire. Comment il fait pour en avoir une en étant une seule cellule?
1: Comment il fait? Il génère donc des modifications. Il y a des modifications épigénétiques qui sont générées par l'apprentissage. Et l'intérêt de l'épigénétique, c'est aussi sa capacité, la capacité pour la cellule de la donner à sa descendance. Donc, ce qui est imprimé au niveau épigénétique, reste imprimé pour la descendance. C'est une mémoire épigénétique.
0: Depuis quelques années, on travaille avec des méthodes numériques d'organismes vivants. On utilise des échantillons, ça permet d'éviter en partie l'expérimentation animale. Qu'est-ce que vous, ça a changé dans vos recherches?
1: Moi, travaillant depuis tout le temps sur le blob, je dirais que moi, ça n'a pas changé grand-chose, puisque je n'ai pas été confronté à un changement de matériel biologique pour aller vers le blob. Je suis resté sur le blob. Je suis sur le blob depuis le début de mes travaux de recherche. Donc, je dirais que pour moi, non. Pour d'autres, peut-être. Je dirais que maintenant, avec le blob, il y a de plus en plus de personnes qui travaillent sur le blob, même si à l'échelle moléculaire, il n'y a pas énormément de personnes, mais au moins au niveau de la physique, il y a de plus en plus de groupes qui s'intéressent au blob par des aspects physiques, et ça leur a changé sans doute la vie. Ils ont sans doute dû évoluer, surtout sur des aspects de physique expérimentale, ou de passer de la physique expérimentale pure à quelque chose de plus biophysique, expérimental.
0: Alors, avec la popularisation du blob par Ronald Sutour, peut-être que d'autres chercheurs se sont dit qu'eux aussi, ils pouvaient travailler avec le blob. Est-ce que vous pensez qu'il y en a qui ont eu cette idée?
1: Certains, oui, bien évidemment, certains se trouvent intéressant d'aller vers le blob pour examiner certaines choses qui sont trop fines à regarder à l'intérieur d'une seule cellule. Donc le gigantisme du blob est attrayant pour ces gens, et certains groupes essayent justement de regarder ce qui se passe à l'intérieur du blob qui est justement une seule cellule, et regarder ensuite si ce qui se passe à l'intérieur du blob est transmissible et transposable aussi à l'échelle de la cellule d'un autre organisme.
0: Et enfin, dernière question, en ce moment, sur quoi travaillez-vous?
1: Alors, je travaille sur les mécanismes d'échange des histones, c'est-à-dire que les histones sont des protéines qui sont très mobiles à l'intérieur du noyau. Je regarde comment ces histones s'échangent et comment le côté épigénétique, le message épigénétique, est transmis à deux lots de chromosomes lorsque la cellule est en train de faire de la réplication. C'est-à-dire que dans le cycle cellulaire, on a des phases où le matériel génétique se duplique pour ensuite, avec la mitose, se diviser pour donner deux cellules. Mais pour que les systèmes épigénétiques soient transmissibles, il faut que lorsque de l'étape de duplication, il faut que cette étape de duplication ne soit pas uniquement associée à la duplication de l'ADN, mais également associée à la duplication de toutes les modifications que portent les histones. Donc c'est cette phase que j'examine. J'utilise le blob et je regarde aussi dans des expériences de cognition quelles sont les altérations qui sont produites au niveau de l'épigénétique.
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0: Impossible de parler du blob sans parler de la scientifique qui l'a fait connaître. Audrey Dussoutour est biologiste à Toulouse et depuis quelques années, elle se bat pour ouvrir les portes de la recherche à tous. D'abord aux enfants, en proposant des expériences avec le blob directement dans les écoles, avec le projet « Élève ton blob » en 2021. Des expériences menées en parallèle par l'astronaute français Thomas Pesquet dans la Station spatiale internationale. Et cette année, c'est une autre expérience participative d'ampleur qui a été lancée par la biologiste et par le CNRS. Explication avec Audrey Dussoutour.
3: Derrière le blob, la recherche, ce projet de science ouverte et participative qui vient de commencer, on avait donc jusqu'au 12 novembre pour remplir un questionnaire de pré-inscription. Alors avant de parler de ces inscriptions qui, je crois, ont explosé, en quoi ça consiste ce projet ?
4: Alors le projet derrière le blob La Recherche, le but c'est d'étudier les effets du réchauffement climatique sur les êtres vivants et on a choisi comme modèle le blob parce qu'il est facile à élever à la maison et que en fait il est très sensible à la température.

0: température, et donc c'est très visuel en fait, les effets du changement, des changements de température. Et ce projet, il a plusieurs objectifs. Le premier, bien sûr, c'est d'acquérir des nouvelles connaissances hein, sur les effets des changements de température sur le vivant. Et le deuxième, qui m'intéresse moi plus particulièrement, c'est de permettre aux citoyennes d'appréhender la démarche scientifique, c'est-à-dire de comprendre le métier de chercheur, c'est-à-dire de l'établissement d'un protocole, la réalisation des expériences, l'analyse des données, jusqu'à même la publication de ces données, et donc de vraiment les prendre par la main et de leur expliquer tout ce qui est très important en science, dont on parle souvent moins dans les médias. Dans les médias, on parle des résultats, mais on ne sait pas comment on a acquis ces résultats et quel type de règles il faut suivre, en fait, dans les labos de recherche. Donc, par exemple, on va leur parler de l'importance d'un groupe contrôle, de l'importance de la répétabilité des expériences. Donc, ils vont devoir faire eux-mêmes plusieurs répliques chez eux, leur expliquer la variabilité, les statistiques, etc. Donc c'est vraiment les prendre par la main tout au long du projet, et ils seront vraiment associés dès le départ, puisqu'on va même faire un petit peu la partie bibliographie avec eux. Donc je vais leur présenter en fait les différents articles qui ont déjà étudié les effets de la température sur le blob, parce qu'on part toujours en science de choses qui ont déjà été faites et on construit à partir de ces connaissances. Donc on va vraiment les prendre par la main tout au long du projet. Et le troisième objectif, c'est bien sûr de sensibiliser les gens aux problèmes du réchauffement climatique. Et quoi de mieux que de l'expérimenter eux-mêmes, en réalité, sur un organisme qui est quand même attachant, le blob, et de le voir souffrir justement des changements de température, ça peut peut-être permettre aux gens de réaliser que le blob est un organisme parmi de nombreux qui vont souffrir des effets du réchauffement climatique.
1: Alors, c'est un projet complètement exceptionnel. Je crois que c'est une première scientifique de faire appel à autant de citoyens. Comment on met ça en place et comment on convainc peut-être les universités ou le CNRS de lancer un projet de cette ampleur ?
0: Alors, je ne sais pas si c'est inédit en termes de nombre, parce que la science citoyenne, ça existe depuis un petit moment et il y a beaucoup de personnes qui font des projets de science citoyenne. Mais là où c'est plutôt inédit, c'est que nous, on va demander aux personnes d'expérimenter. Habituellement, la science citoyenne, c'est sur de l'observation ou des réponses à des questionnaires, mais rarement de eux-mêmes faire une expérience scientifique à la maison. Donc, c'est en ça qui est inédit. Donc, le nombre de personnes, c'est clair, c'est assez impressionnant, puisqu'on a reçu plus de 46 000 candidatures. Et pour convaincre le CNRS, en fait, j'ai pas eu à le convaincre, le CNRS, parce que c'est une idée qu'on a eue en commun avec le service de communication à Toulouse, qui m'accompagne depuis des années, qui, en fait, suite au projet Élève ton blob, moi, j'avais une toute petite frustration avec ce projet. C'était qu'il y avait plein de personnes qui m'avaient contacté pour réaliser ce projet. Or, il était réservé aux scolaires. Et j'avais eu, par exemple, des animateurs d'EHPAD, des associations, des parents qui faisaient l'instruction en famille. Et je trouvais que c'était bien de finalement mettre en place un projet où il n'y aurait pas de limitation. En fait, n'importe quel citoyen peut participer, du moment où il est âgé de 8 ans et qu'il est accompagné d'un adulte. Mais c'était vraiment de l'ouvrir à tout le monde, même aux prisons, aux retraités, vraiment à tout le monde, quoi. Et donc, en ça, il est aussi inédit, parce que vraiment, on a une gamme de la population qui est extrêmement large, et on va le voir encore plus, je pense, dans les réponses au formulaire, puisqu'on va demander aux gens leur âge et leur motivation pour le projet. Donc, on va voir un petit peu de quel univers ils viennent. Donc ça va être très intéressant.
1: Oui, j'ai vu qu'il y avait le formulaire qui avait été envoyé, puisque donc vous avez dit 46 000 candidatures, a priori seulement 10 000 places, 10 000 candidats. Comment vous allez les sélectionner ?
0: Alors là, c'est une très bonne question. Donc oui, on n'avait pas en fait pensé qu'on aurait un tel succès, parce qu'il y avait déjà eu le projet Élève ton blob, donc on pensait que peut-être on aurait autant de participants que pour le projet Élève ton blob. Pour Élève ton blob, on avait eu 5 000 participants. Et en fait, je sais pas, il y a eu un effet buzz peut-être. Et alors après, bon, il y a toujours un tout petit effet mode, donc je pense qu'il y a des gens déjà qui se sont inscrits et qui nous ont dit que finalement ils avaient changé d'avis. On a quand même beaucoup de gens qui ont rempli le formulaire, beaucoup plus que 10 000. Et pour les sélections, alors de notre côté, on va faire un petit effort, on va préparer un petit peu plus de kits, mais on ne pourra pas en préparer 46 000 parce que humainement, c'est pas possible. Mais après, on va faire plutôt appel à la générosité des gens, parce que nous, on a déjà distribué plus de 5000 kits en France, et les enseignants, qui sont vraiment des gens super, ont déjà commencé à multiplier les blobs un peu au sein de leurs écoles, et à partager en fait les blobs avec d'autres personnes. Et donc, on espère avoir le soutien un petit peu comme ça des gens, de la générosité des gens, parce que il est assez facile finalement d'élever des blobs à la maison et d'en faire En fait, comme le blob, il double de taille tous les jours. C'est assez facile d'avoir toujours deux fois plus le blob tous les jours. Et donc, peut-être qu'on, dans le questionnaire, il y a une question comme ça où on demande aux gens si ils seraient prêts, par exemple, à travailler avec leur propre blob. Parce qu'on sait que beaucoup de gens en France ont des blobs déjà. Et donc, on leur demande dans le questionnaire s'ils seraient OK de travailler avec leur propre blob. Mais bien sûr, c'est pas un critère du tout de sélection. Même s'ils disent non, ils ont quand même droit à avoir un kit du CNRS. Mais voilà, donc on va essayer de voir si on peut jouer. On va essayer de jouer collectif tout au long du projet.
1: Oui, on essaie de récupérer des blobs aussi chez ceux qui en ont déjà, voilà, pour éviter...
0: Voilà. Et puis après, il y a d'autres manières aussi de participer au projet, même si on ne peut peut-être pas faire les expériences, on peut participer à l'analyse des données, puisque les données vont être mises en commun. Donc il y aura d'autres moyens en fait d'intervenir dans ce projet autre que par l'expérimentation.
1: Alors j'enchaîne justement sur le blob. Vous avez parlé de ces kits. Il y en a plein qui ont déjà des blobs, qui savent un peu comment ça marche. Mais pour ceux qui n'ont jamais eu de blob chez eux, comment on le nourrit, comment on en prend soin, comment ça se passe? Est-ce qu'il y a des consignes particulières à suivre?
0: Alors oui, dans le cadre du projet, il y aura un protocole extrêmement strict à suivre. Mais vraiment, on va préparer tous les tutoriels. Étape par étape, ça va être extrêmement simple. Donc, les gens vont recevoir des blobs en dormance parce que le blob, quand on le met dans des conditions qui sont un peu défavorables pour lui, c'est-à-dire quand le milieu s'assèche et qu'il n'a pas de nourriture, il s'endort. Et il peut rester ainsi pendant plusieurs années. Et donc, les gens vont recevoir un blob endormi et ils auront tout le temps, bien sûr, d'acquérir le matériel, de se préparer avant l'expérience. Le blob restera endormi. Et quand ils vont débuter l'expérience, ils auront juste à réveiller leur blob. Et là, il n'y a rien de plus facile. Pour réveiller un blob, il faut juste l'humidifier. Donc, ils devront tremper leur sclérote très brièvement dans l'eau et la déposer sur ce qu'on appelle une gélose. Donc, c'est de l'agar-agar. Et là aussi, bien sûr, on va leur indiquer où trouver de l'agar-agar, comment faire de la gélose. Et ils vont devoir regarder, en fait, observer la croissance du blob. Et ils auront un groupe contrôle, donc des blobs qui ne subiront pas les changements de température, et des blobs qui vont subir des changements de température. Et pour cela, ils devront utiliser une petite ampoule chauffante. Et là aussi, le CNRS va bien sûr leur indiquer quel type d'ampoule chauffante. Et ils vont jouer avec la distance en fait de l'ampoule par rapport à la boîte qui accueillera les blobs. Et bien sûr, on leur donnera toutes les échelles, puisque nous, on a fait tous les pré-tests en laboratoire. Et donc, ils vont être accompagnés. Donc, ils vont avoir ce petit blob à nourrir tous les jours. Alors, il faut savoir que le blob, il double de taille tous les jours. Donc, il demande à être nourri tous les jours. Et l'expérience, elle dure au minimum 5 jours, à raison d'une demi-heure le matin, une demi-heure le soir. Mais après, si les volontaires sont très motivés, ils peuvent faire beaucoup plus, puisqu'il y a plus de protocoles. Et donc, ils peuvent étaler leurs expériences sur 2 semaines, 1 mois, même s'ils le souhaitent.
1: Oui, je me posais la question pour les curieux qui vont enfin avoir un blob. Ils vont peut-être avoir envie de faire beaucoup, beaucoup de choses avec, pas forcément que le protocole assez précis. Comment être sûr qu'ils fassent pas peut-être de bêtises, ou au contraire, est-ce que c'est l'occasion pour eux d'expérimenter?
0: Alors, ils seront tout à fait libres d'expérimenter après l'expérience, s'ils le souhaitent. Mais il faudra d'abord, bien sûr, faire l'expérience, puisque nous, on va donner des blobs d'une certaine taille, etc. Mais après, bien sûr, une fois que le blob il est réveillé, à la fin de l'expérience, ils peuvent le garder pour faire d'autres expériences. Moi, j'ai mis en ligne sur la page Facebook « Élève ton blob », qui est une page du CNES, tout plein de tutoriels de comment faire, par exemple, une expérience de cafétéria, un labyrinthe. Donc, il y a vraiment plein de ressources en ligne qui sont gratuites, que les gens peuvent trouver facilement, qui explique comment mener d'autres expériences avec les blobs.
1: Alors, comment être sûr que cette expérience à grande échelle soit fiable, que tout le monde suive bien les consignes, même si tout va être extrêmement détaillé? Est-ce que vous allez avoir des moyens de vérifier que tout a été bien suivi?
0: Alors, les personnes devront prendre des photos régulièrement, tous les jours en réalité, de leur expérience, en faisant bien attention de prendre en photo le thermomètre, donc on s'assurera de la température ainsi. Et ensuite, les participants devront tenir un cahier de bord, c'est comme nous, un cahier de laboratoire, comme nous on fait les chercheurs. Et il y a des règles à suivre quand on remplit un cahier de laboratoire. Par exemple, on n'a pas le droit d'utiliser du blanco ou des choses comme ça. Il y a plein de petites règles qui sont assez rigolotes, que les gens connaissent pas, mais que nous on suit au quotidien. Donc ils vont devoir remplir leur propre cahier de laboratoire et nous envoyer ces cahiers à la fin de l'expérience pour voir que nous, on pourra ainsi vérifier qu'ils ont bien suivi le protocole.
1: Ah oui, donc des photos tous les jours, des cahiers de laboratoire. Votre équipe, elle est de combien de personnes?
0: Alors, elle est petite. Actuellement, en fait, on est donc on a le service de communication qui nous aide à Paris. On a le service de communication de l'Institut des sciences biologiques qui nous aide aussi à Paris. Puis on a le service de communication ici à Toulouse. Mais au charbon, je dirais, en train de faire les kit blobs et d'analyser les données, on sera deux. C'est pour ça qu'on va faire ça collectivement, puisqu'il y a que Émilie et moi. Émilie, c'est une assistante ingénieure qui travaille avec moi sur le projet. Et donc, on est toutes les deux pour l'instant. Mais voilà, c'est pour ça qu'on va faire quelque chose de très collectif et de partager. Et comme ça, ça nous permettra aussi de vérifier, de nous vérifier nous-mêmes. Donc, vous pouvez... en fait, c'est un système qu'on utilise beaucoup, nous, en biologie. C'est-à-dire que quand vous faites des images de blobs, vous les faites analyser par deux personnes qui communiquent pas. Et vous vérifiez qu'en fait, vous avez obtenu les mêmes résultats. Et donc, on partagera comme ça les photos. Et puis, moi, quand les gens les analyseront eux-mêmes, j'en choisirai aléatoirement des photos pour voir si une personne, par exemple, a bien analysé ses photos. C'est ce que je fais pour Élève ton blob, par exemple. Les écoles m'ont envoyé des vidéos. Des fois, elles les ont analysées. Et ce que je fais, c'est que je prends au hasard quelques photos. Je regarde si j'obtiens les mêmes résultats qu'eux. Si j'obtiens les mêmes résultats, ben, je prends le jeu de données complet. Si je vois qu'il y a trop de différence entre ce que moi, je trouve et ce qu'ils ont trouvé, je réanalyse tout.
1: Oui, parce que là, vous allez passer quand même de 2 à 10 000 en termes d'équipe, finalement.
0: Oui, c'est ça. Mais bon, ça c'est bien. Pour l'instant, ça s'est bien géré avec Élève ton blob, avec 5 000 écoles. Donc, bon, nous, on sommes assez confiants. Et puis, on se donne le temps aussi. On ne va pas faire ça pour l'analyse des données. On va faire ça donc surtout l'été. Collectivement, les volontaires, ils vont participer. Hein. Il y en a beaucoup en plus qui souhaitent participer. Les volontaires veulent rarement en fait s'arrêter à la partie expérimentale et ils sont très fiers en fait d'analyser leurs données la plupart du temps.
1: Donc, ce sera vraiment une méthode scientifique de bout en bout et les volontaires vous suivront jusqu'au bout de cette aventure.
0: Ah oui, je l'espère. Et je pense même qu'il y a des gens qui vont même nous rejoindre en cours d'aventure parce que, par exemple, pour Élève ton blob, j'ai eu un papa d'une élève qui, là, en ce moment, est en train de me faire un petit logiciel pour analyser automatiquement les images. Donc, on a plein de ressources comme ça, assez inattendues et plutôt bienvenues. Et je pense qu'on aura exactement le même type de rencontre pendant le projet Derrière le blob, la recherche, où des gens, en fait, ont des expertises que nous, on n'a pas forcément et qu'ils utilisent, eux, dans un travail tout à fait différent et qui, une fois appliquée à la recherche, peut s'avérer vraiment hyper intéressante. Donc, on n'est pas à l'abri d'avoir de très belles surprises.
1: C'est l'avantage énorme de cette science participative, c'est vraiment d'avoir tellement de contributions de gens motivés, curieux, que finalement, ça ne peut que donner des bonnes surprises.
0: Exactement, c'est ce qu'on appelle les processus un peu émergents ou auto-organisés, ou vraiment, en fait, c'est ce qu'on appelle de l'intelligence collective, finalement, c'est de mettre ensemble plein de gens extrêmement différents. Et souvent, ce qui émerge, c'est très beau et franchement, je suis assez optimiste.

0: C'était Mi Vio Volar de l'artiste Coco Maria. Retour avec notre interview de Audrey Dussautour, chercheuse à l'Université de Toulouse.
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2: On en a parlé en début d'interview, le blob et les expérimentations, c'est pour parler surtout et pour tester les effets du réchauffement climatique. Alors, comment une expérience sur une cellule si unique et particulière qu'est le blob peut ensuite être transposée, peut-être les résultats qu'on va obtenir, enfin que vous allez obtenir, pourront être transposés sur d'autres organismes vivants? Comment analyser ces données en sachant que le blob est si spécifique?
3: Alors, il est spécifique et à la fois générique. C'est ça sa particularité. C'est une cellule en fait qui est très proche des cellules animales. C'est une cellule eucaryote. En fait, elle n'est pas très différente de nos cellules, mis à part le fait qu'elle a plein de noyaux, mais elle a une membrane, c'est les mêmes, elle a les mêmes organites à l'intérieur. Donc, c'est une cellule qui est très proche des cellules animales. Elle a la même complexité moléculaire, par exemple. Et donc, ça, c'est assez facilement, on peut transposer. Mais ce qui est encore plus intéressant, je pense, c'est surtout l'importance des myxomycètes. Donc, myxomycètes, c'est la classe à laquelle appartient les blobs. Et c'est des organismes qui sont clés dans les écosystèmes parce qu'en fait, c'est des organismes qui vont manger des champignons et des bactéries. Donc, ils vont consommer de la matière organique et ils vont le relarguer, les produits de la digestion. Et les produits de la digestion, c'est des minéraux. Et ces minéraux, ensuite, bien sûr, ils enrichissent le sol et ils nourrissent les plantes. Donc, c'est des organismes qui sont assez essentiels aux forêts. Et ce projet va pouvoir permettre de montrer en fait que ces organismes-là, qui sont clés dans nos écosystèmes, s'ils sont touchés par le réchauffement climatique, par des effets de cascade, ça va aussi toucher les plantes et tous les organismes qui se nourrissent de ces organismes. Et c'est de montrer qu'en fait, finalement, n'importe quelle recherche des effets sur le réchauffement climatique sur un organisme, finalement, on peut facilement l'étendre à l'écosystème parce que tous les organismes sont placés dans un réseau d'interaction avec d'autres êtres vivants et que si on enlève un nœud de ce réseau, ben c'est tout le réseau en fait qui se casse la figure. Et donc vraiment, c'est pas l'idée de se dire que ça va nous renseigner à nous en tant qu'humains, mais c'est plutôt sur l'aspect plutôt écosystème, environnement que ce projet prend tout son intérêt en réalité.
2: Et ça permet aussi de faire découvrir aux gens qui ne le connaissent pas forcément ces organismes-là, cette famille-là, et comment ils fonctionnent peut-être.
3: Ah, tout à fait, parce que le blob, je pense qu'il a eu cette notoriété, entre guillemets, parce que les gens ne le connaissaient pas, mais en réalité, dans sa famille, ils sont plus de 1000 connus à nos jours, 10 000 estimés, donc il y a une variabilité, une diversité incroyable de myxomycètes. Et c'est vrai qu'on en étudie un seul. C'est un peu pauvre. C'est comme si on étudiait juste une fourmi, quoi. Une espèce de fourmi. Alors en France, on étudie plein d'espèces de fourmis, par exemple, différentes. Mais chez les blobs, il n'y en a qu'un qui est étudié. Et c'est la même chose, je veux dire, dans les autres pays. Hein. Tout le monde étudie que Physarum polycéphalum. Et je trouve que c'est quand même vraiment dommage. Et tous ces organismes, en fait, qui vivent dans le sol de nos forêts, sont très peu étudiés. Tous les ciliés aussi, on a plein d'organismes. Donc les ciliés, c'est des organismes unicellulaires qui ont des poils un peu partout qu'on appelle des cils, et c'est pour ça qu'ils sont appelés des ciliés. Et pareil, il y a une diversité dans nos sols qui est incroyable. Et finalement, on parle de très peu d'organismes. Alors il y a des organismes icônes comme le tardigrade, par exemple, qu'on va retrouver aussi dans les sols. Mais voilà, il y a plein de toute une diversité biologique qui est complètement ignorée par la population.
2: Alors ça me fait penser, je crois que c'était l'effet panda, ou se dire que quand on protège et qu'on mentionne auprès du public une espèce un peu mignonne, un peu emblématique, ça permet de protéger tout l'écosystème qu'il y a autour, avec le panda notamment, et en fait tout l'écosystème qui est lié au panda. Est-ce que le blob, c'est un peu le panda des forêts?
3: Eh ben on ne sait pas, peut-être ça va le devenir, mais c'est vrai que bizarrement, le blob, ça impose un petit peu un respect. Alors chez les enfants, par exemple, c'est ce que j'ai pu expérimenter, parce que je fais beaucoup de visio en ce moment avec les classes du primaire. Et le blob, vous savez, on me demande tout le temps, est-ce qu'il souffre le blob quand on le coupe en deux? Parce qu'on peut le couper en deux et ça fait deux blobs autonomes. Et chaque fois, j'explique, non, il n'y a pas vraiment de souffrance comme nous on l'entend, puisqu'il n'y a pas de système nerveux, mais bon, il y a un petit stress hein, quand le blob est coupé en deux. Mais vraiment, les enfants ont énormément de respect, ils souhaitent vraiment pas le faire souffrir. Quand ils expérimentent avec beaucoup de respect pour le blob, alors que finalement, c'est un organisme qui est, en termes évolutifs, assez primitif, puisqu'il est très ancien. C'est les premiers myxomycètes, on pense que c'est 1 milliard d'années. Donc ça fait très très longtemps qu'il est là. Il est arrivé avant les champignons complexes. Et on a peut-être moins de respect pour les champignons parfois. Et c'est marrant de voir les enfants réagir face au blob comme si c'était un petit animal, alors que ce n'est pas du tout un animal.
2: Oui, mais il y a une sensibilité. Et puis le blob aussi a été popularisé notamment par vous. Il est beaucoup aimé. Moi, j'ai vu des blobs sur TikTok, sur Instagram, sur Twitter aussi, bien sûr. Il est allé aussi au parc zoologique, à la Station Spatiale Internationale, et donc on en a parlé depuis le début de cette interview dans plusieurs écoles de France. Là, il va se retrouver dans 10 000 chambres, ou salons, ou salles de bain, en tout cas chez des particuliers. Donc bon, il est réputé pour cette croissance excessive, mais là, il vous doit beaucoup. Pourquoi l'emmener si loin et dans autant d'endroits différents ?
3: Alors, au départ, c'était pas du tout anticipé. C'est toujours comme ça. On mesure jamais les effets des choses qu'on fait. Alors moi, au départ, j'ai commencé juste par un livre, hein, au départ, qui était un livre sur le blob, parce que mon éditrice, Olivia Recassens, était à la base journaliste. Et elle m'avait invité juste pour une interview autour du blob. Et quand je lui en ai parlé, enfin durant l'interview, elle m'a dit « Mais là, il y a un sujet, un livre, pas juste un article. » Et on est parti dans cette aventure toutes les deux. Donc le livre est sorti. Il a eu un petit succès pour un livre scientifique, parce que c'était aussi une autobiographie croisée entre le métier de chercheur et le blob. C'était pas que sur le blob, le livre. C'était aussi de montrer qu'est-ce que c'était d'être un chercheur en France à l'heure actuelle. Et ensuite, ce livre a été adapté en film, en documentaire. Donc, il y a eu un documentaire qui a été produit par Arte, réalisé par Jacques Mitch, et qui a eu aussi un franc succès, surtout dans les pays étrangers, en Allemagne. Il s'est vendu un peu partout. Il s'est vendu au Japon, il s'est vendu en Corée, il s'est vendu dans les pays nordiques. Il s'est vendu un peu partout. Le zoo, en fait, s'en est emparé. Et donc là, c'est un Luca Morino qui m'a contacté, qui m'a dit, voilà, ma direction veut installer un blob au zoo. Est-ce que tu peux m'aider? Parce que moi, je suis primatologue. Et on m'a donné ce travail. Et du coup, j'ai interagi avec Luca pendant plusieurs mois. Et c'était vraiment hyper chouette, parce que moi, j'avais jamais travaillé dans le cadre de l'installation d'un organisme dans un zoo. Donc c'était vraiment très intéressant. Et du coup, le blob est un permanent résident, un résident permanent du zoo de Vincennes à Paris. Il a un 35 mètres carrés à Paris, il a de la chance, le blob. Et donc, ouais, il a de la place, vraiment il a de la place. Et ensuite, pour le CNES et Lève ton blob, c'est arrivé aussi par hasard. C'est que, comme moi, je circulais beaucoup dans les écoles et dans les organismes pour faire des conférences de vulgarisation sur le blob, le CNES m'avait invité pour faire une conférence pour leurs employés. Au départ, c'était juste vraiment pour ça. Et à la fin, il y avait le service éducation jeunesse du CNES qui est venu me voir en me disant « Oh, nous, on connaissait pas l'existence de cet organisme, c'est absolument extraordinaire, on va l'envoyer dans l'espace. » Et donc là, c'est parti d'une petite discussion en fin de conférence et c'est devenu un grand projet. Et donc, on l'a envoyé à toutes les écoles et puis des écoles, c'est venu les citoyens. Donc, on sait pas où va s'arrêter le blob, en réalité.
2: Donc, effectivement, là, il continue de partir dans plein d'endroits. Et vous, à chaque fois, vous êtes un peu l'étendard de ce blob, puisque c'est vous qu'on appelle pour expliquer qu'est-ce que c'est, comment ça marche. Et est-ce que vous, ça vous fait... Enfin, comment vous gérez cette popularité ?
3: Ben, bien et pas bien, en réalité. En fait, ce qui est dommage, c'est qu'on est très peu à travailler sur les blobs en France. On n'est pas beaucoup du tout. Et c'est vrai que du coup, tout le monde s'adresse forcément à moi, puisque c'est moi qui en parle beaucoup du blob. Et donc, ça fait que je reçois énormément d'emails. Je sais pas si vous imaginez, mais ça se compte par centaines et des centaines. Et j'essaye de faire l'effort vraiment de répondre à tout le monde. Et j'anime des pages sur Facebook et tout ça. Donc, c'est vrai que ça a pris beaucoup de place dans ma vie et surtout sur ma vie personnelle, faut être honnête. Donc, voilà, tous les week-ends, c'est un peu blob, blob, blob, quoi.
2: C'est vrai que j'imagine que vous devrez recevoir énormément de mails, énormément de sollicitations. Et pourtant, vous arrivez quand même à rester très présente, à répondre à ces sollicitations.
3: Oui, pour l'instant, oui. Le CNRS a un peu peur que je fasse, comme ils disent, un blob-out. Mais pour l'instant, ça tient bon. Après, j'ai beaucoup d'aide, hein, dans le sens et de l'aide de personnes un petit peu inattendues. Par exemple, sur la page Facebook du CNES, il y avait énormément de questions, hein, de la part des volontaires du projet Lève ton blob. Ça posait des questions dans tous les sens. Et il y a un moment où ça me prenait presque 5 heures par jour, hein, juste de répondre aux questions. Et finalement, les enseignants se sont mis à répondre au bout d'un moment à ma place, parce que forcément, il y en avait qui étaient vraiment des fidèles de la page. Et qui commençaient à finalement connaître mes réponses par cœur, parce que les questions revenaient, c'était toujours les mêmes, en fait. Et du coup, moi, je les ai mis experts. Et ils m'ont aidé énormément. Ils sont 7 ou 8. Et c'est maintenant eux qui tiennent la page. Moi, j'ai pratiquement plus besoin d'y aller. Et donc, c'est vraiment chouette. Ces systèmes qui sont un petit peu complètement auto-organisés. Pareil, hier, on a fait une dictée. La dictée du blob avec 200 classes. Donc, j'ai fait la dictée avec 200 classes. C'est pareil. C'est l'idée d'une enseignante. Et puis, finalement, c'est elle qui a tout organisé. Moi, j'ai juste envoyé un lien Zoom et j'ai lu la dictée. Mais finalement, c'est elle qui a géré les inscriptions avec les différentes écoles, etc. Donc, c'est vraiment bien parce qu'il y a vraiment ce partage je trouve, en tout cas, dans ce milieu-là, il y a beaucoup de générosité.
2: Oui, ça revient sur la science participative, l'intelligence collective, le fait de mettre en commun et que tout le monde, finalement, après, devient volontaire et vient vous aider aussi là-dedans. C'est vraiment génial de voir la science comme ça. Donc, la dernière question est-ce que parfois, vous en avez pas marre du blob, justement ?
3: Non, honnêtement, lui jamais. Autant des fois, je peux être un peu agacée par certains mails qui peuvent être un peu agressifs, ou parce qu'on reçoit quand même 99% de mails très agréables, mais il y a toujours un petit pourcent de personnes qui sont un peu mécontentes, les haters, comme on dit. Mais non, le blob, lui, jamais. Lui, il a jamais, en fait, j'ai jamais eu de frustration vis-à-vis de le blob, l'organisme. Il est toujours aussi, j'allais dire, choupinou pour moi. Moi, j'ai toujours un attachement énorme pour... Enfin, le blob, il aura changé quand même ma carrière. Moi, je lui dois beaucoup à cet organisme. Donc, non. J'ai jamais eu de lassitude envers le blob. Jamais.

C'est déjà la fin de la première émission de la saison 2022 spéciale Blob. Merci à Christophe Thirier et au Muséum d'Histoire Naturelle de Nantes pour avoir permis cette émission. Merci également à Audrey Dussoutour d'avoir accepté de nous répondre à distance pour nous expliquer ce merveilleux projet derrière le Blob La Recherche qui met les citoyens au cœur de la recherche scientifique. 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

Bonjour à tous, chers auditeurs. La mission d'aujourd'hui s'intitule « La bureaucratie à la française ». On m'a souvent dit que la bureaucratie européenne est lourde, lente, mais inévitable. Une fois lancée, elle va jusqu'au bout comme un rouleau compresseur. Pour l'inévitabilité, j'ai des doutes. Mais pour que ce qui est de la lourdeur, c'est tout à fait vrai. Surtout si on ne parle pas des grandes décisions politiques, mais simplement de la vie quotidienne. Prenons la Russie. Un pays en retard sur beaucoup de choses, avec un régime autoritaire, voire totalitaire. Là-bas, on peut aller dans un centre administratif multifonctionnel et faire tout en une fois. Naissance d'un enfant, divorce, enregistrement, impôt, amende, aide sociale. Est-ce que ça marche? Oui. Parfois se plante, bien sûr, mais dans l'ensemble, c'est pratique. Et en France, malheureusement, chaque organisme fonctionne tout seul. Pour demander l'asile, il faut aller au SPADA, ensuite à l'OFI, ensuite à la CEPAM pour l'assurance, ensuite encore à l'IOR pour s'installer. Pour quelqu'un qui ne connaît pas le système, même les noms ressemblent à des codes secrets. Et personne n'explique les étapes. Et si vous ne parlez pas français, bienvenue dans le labyrinthe. À titre de comparaison, l'Ukraine, un pays en guerre partiellement occupé. En pourtant, les Ukrainiens en France peuvent signer des contrats immobiliers en ligne, faire des démarches administratives, s'inscrire à l'université à distance, obtenir des diplômes, se marier ou divorcer. La guerre n'a pas empêché la mise en place d'un système numérique. En France, des papiers, des rendez-vous, des délais de plusieurs semaines. Le numérique avance ici comme s'il était imposé à contre-cœur. Et la raison est simple, certains fonctionnaires ont peur que la digitalisation les rende inutiles. Et personne n'a envie de perdre sa chaise. J'ai connu la bureaucratie en Russie, en Abkhazie, en Italie, en Espagne, aux Pays-Bas. Partout, les fonctionnaires veulent gagner plus et faire moins. Mais ce que j'ai vu en France, c'est unique. Ici, l'agent administratif n'est pas là pour aider. Il vous regarde comme si vous étiez un problème. Et son rôle est de vous fatiguer l'esprit, puis de vous regarder de haut, tout en gardant une expression de souffrance professionnelle. Peut-être que ce que j'ai dit va me valoir une expulsion, mais je vais être franc. La bureaucratie française, ce n'est pas un système, c'est une caste. Elle vit pour elle-même et s'en fiche pas mal des gens qu'elle est censée servir. Vous pensez que j'exagère? Alors écoutez la deuxième partie où je décris tout ça avec des exemples très concrets.

Continuons notre discussion sur la bureaucratie à la française. Commençons par un cas simple, ouvrir un compte bancaire. J'ai fait la demande, j'ai attendu une semaine, je suis allé au rendez-vous. La conseillère était polie, elle a scanné tous les documents, vérifié les infos, consulté ses collègues toutes les 5 minutes. Tout semblait aller bien, jusqu'au moment où elle m'annonçait que dans mon cas, c'est le siège qui décide. Et mon cas, ce n'est pas une maladie grave, ni une mauvaise réputation bancaire, ni un crime, juste un passeport russe. Résultat, 2 jours plus tard, refus, sans explication. J'ai demandé une lettre officielle, cela fait plusieurs mois, toujours aucune réponse. En détail, pas vraiment. Sans compte bancaire, on ne peut pas louer de logement. Sans logement, on ne peut pas ouvrir de compte. Sans compte ni adresse, pas de travail. Sans travail, pas de logement, pas de compte. À cela, on ajoute le titre de séjour que beaucoup de réfugiés doivent renouveler tous les 6 mois. Entrer dans ce système, c'est comme essayer de traverser un mur en béton. Et pendant ce temps, j'entends souvent que les migrants reçoivent plein d'aides ici. Eh bien, en presque 3 ans de vie en France, je n'ai pas reçu un seul centime d'aide publique, même quand j'étais littéralement au bord de la femme. À l'automne 2024, j'ai déposé une demande de logement social. Aucune réponse à ce jour. On m'a conseillé de relancer. J'ai relancé. En personne, par écrit, par des amis. Résultat, silence total. Un autre exemple, l'association Habitat et Humanisme. Leur mission est d'aider les gens à trouver un logement, que c'est très bien. J'ai envoyé le dossier en mars. Je suis allé vérifier en personne, tout était bien reçu. On m'a dit d'attendre, j'ai attendu. En juillet, j'ai reçu une lettre. Vous n'avez pas envoyé le dossier. Pardon? J'ai répondu avec les profs. J'ai demandé si vous avez perdu mes documents, pourquoi ne pas m'avoir prévenu. Réponse, nous sommes bénévoles, il n'y a pas de logement, beaucoup de demandes, nous ne sommes pas obligés. Merci pour la transparence. Et maintenant, le milieu pour la femme. France Travail, l'ancien pour l'emploi. Un vrai bijou de l'absurde administratif. Je suis inscrite chez eux depuis 2 ans. Qu'est-ce que cela m'a apporté? L'obligation de déclarer chaque mois que je cherche toujours du travail? Merci, très utile. Les vraies associations qui aident, comme les 3R, je ne l'ai pas découvertes grâce à France Travail, mais grâce à d'autres migrants. Pourquoi partager des infos utiles quand on ne peut rien faire? J'ai trouvé du travail pas par moi-même. J'ai travaillé 8 mois. Ensuite, j'ai postulé à l'Université d'Orléans pour des cours de français. J'ai passé le test d'entrée. L'université a demandé un financement via France Travail. Et la réponse? Trop cher. Pas sûr que vous retourniez dans le journalisme. Sérieusement, un organisme qui paie des formations pour l'avers de fou refuse de financer des cours de langue à un journaliste avec 20 ans d'expérience parce qu'il n'y a pas de garantie. Lors du rendez-vous, la conseillère évitait mon regard, se cachait la bouche avec les mains. En langage corporel, ça veut dire « je sais que c'est absurde, mais je ne peux rien faire ». Ce que d'autres m'ont dit plus tard et qui semble très juste, elle s'en fiche, comme beaucoup de ses collègues. Je suis désolé si certains se sentent visés, mais comme on dit, mieux vaut une vérité amère qu'un mensonge sucré. Glorifier les fonctionnaires pour leur immobilisme, c'est une tradition bien connue dans les régimes autoritaires. J'espère qu'en France, pays de manifestation et de la contestation contre les injustices, on comprendra le sens de ma critique. Merci de votre attention et à la bientôt sur les ondes.

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2: Notre-Dame de Lourdes, je vous confie Marie pour que l'on trouve l'origine de ses symptômes. Merci beaucoup.
3: Bonjour, je vous demande de prier pour Dominique qui a de très très grosses difficultés. Qu'elle ne perde pas ni l'espoir ni la foi. Merci de prier pour elle. Bonne journée. Merci Vierge Marie.
4: Notre-Dame de Lourdes, je te confie Cécile qui passe son examen bientôt. Protège-la et je te confie tous les malades de ma famille. Merci Maman Marie.
5: Au nom du Père et du Fils et du Saint-Esprit. Amen. Chers frères et sœurs, soyez les bienvenus à Lourdes, dans cette grotte de Massabielle où la Vierge Marie, l'Immaculée Conception, est apparue à Bernadette. Avec elle, nous méditerons les mystères douloureux du rosaire. Nous prions pour tous les pèlerins présents à Lourdes. Nous prions aussi avec tous ceux, toutes celles qui, de par le monde, nous sont unis par l'écoute de leur radio chrétienne francophone, par l'écoute de la chaîne de télévision catholique KTO, par leur connexion au site internet du sanctuaire de Lourdes. Je crois en Dieu, le Père Tout-Puissant, Créateur du ciel et de la terre, et en Jésus-Christ, son Fils unique, notre Seigneur. Prions pour notre Saint-Père, le Pape Léon, pour ses intentions, pour sa prochaine visite ici en France, pour les intentions de toute l'Église et pour la paix dans le monde. Notre Père, qui es aux cieux, que ton nom soit sanctifié, que ton règne vienne, que ta volonté soit faite sur la terre comme au ciel. Je vous salue Marie, pleine de grâce, le Seigneur est avec vous. Vous êtes bénie entre toutes les femmes, et Jésus, le fruit de vos entrailles, est béni.
6: Sainte Marie, Mère de Dieu, priez pour nous pauvres pécheurs, maintenant et à l'heure de notre mort. Amen.
5: Je vous salue Marie, pleine de grâce, le Seigneur est avec vous. Vous êtes bénie entre toutes les femmes, et Jésus, le fruit de vos entrailles, est béni.
6: Sainte Marie, Mère de Dieu, priez pour nous pauvres pécheurs, maintenant et à l'heure de notre mort. Amen.
5: Je vous salue Marie, pleine de grâce, le Seigneur est avec vous. Vous êtes bénie entre toutes les femmes, et Jésus, le fruit de vos entrailles, est béni.
6: Sainte Marie, Mère de Dieu, priez pour nous pauvres pécheurs, maintenant et à l'heure de notre mort. Amen.

0: Ô Marie conçue sans péché.
1: Priez pour nous, frères.
0: Premier mystère douloureux, l'agonie de Jésus. De l'Évangile selon saint Luc. Dans l'angoisse, Jésus priait avec plus d'insistance et sa sueur devint comme des gouttes de sang qui tombaient jusqu'à terre. Avec Marie, refuge des pécheurs, prions pour la conversion des pécheurs, que par l'intercession de Notre-Dame, ils reçoivent la lumière et la force de l'Esprit-Saint pour confesser leurs péchés. Notre Père, qui es aux cieux, que ton nom soit sanctifié, que ton règne vienne, que ta volonté soit faite sur la terre comme au ciel.
2: Donne-nous aujourd'hui notre pain de ce jour. Pardonne-nous nos offenses, comme nous pardonnons aussi à ceux qui nous ont offensés. Et ne nous laisse pas entrer en tentation, mais délivre-nous du mal.
0: Je vous salue, Marie, pleine de grâce. Le Seigneur est avec vous. Vous êtes bénie entre toutes les femmes, et Jésus, le fruit de vos entrailles, est béni.
3: Sainte Marie, Mère de Dieu, priez pour nous pauvres pécheurs, maintenant et à l'heure de notre mort. Amen.
0: Je vous salue, Marie, pleine de grâce, le Seigneur est avec vous. Vous êtes bénie entre toutes les femmes, et Jésus, le fruit de vos entrailles, est béni.
3: Sainte Marie, Mère de Dieu, priez pour nous pauvres pécheurs, maintenant et à l'heure de notre mort.
0: Je vous salue, Marie, pleine de grâce, le Seigneur est avec vous. Vous êtes bénie entre toutes les femmes, et Jésus, le fruit de vos entrailles, est béni.
3: Sainte Marie, Mère de Dieu, priez pour nous pauvres pécheurs, maintenant et à l'heure de notre mort. Amen.
0: Je vous salue, Marie, pleine de grâce, le Seigneur est avec vous. Vous êtes bénie entre toutes les femmes, et Jésus, le fruit de vos entrailles, est béni. Je vous salue, Marie, pleine de grâce. Le Seigneur est avec vous. Vous êtes
3: maintenant et à l'heure de notre mort. Amen.
0: Je vous salue, Marie, pleine de grâce. Le Seigneur est avec vous. Vous êtes bénie entre

0: Je vous salue, Marie, pleine de grâce. Le Seigneur est avec vous. Vous êtes bénie entre toutes les femmes, et Jésus, le fruit de vos entrailles, est béni.
1: Sainte Marie, Mère de Dieu, priez pour nous pauvres pécheurs, maintenant et à l'heure de notre mort. Amen.
0: Je vous salue, Marie, pleine de grâce. Le Seigneur est avec vous. Vous êtes bénie entre toutes les femmes, et Jésus, le fruit de vos entrailles, est béni.
1: Sainte Marie, Mère de Dieu, priez pour nous pauvres pécheurs, maintenant et à l'heure de notre mort. Amen.
0: Je vous salue, Marie, pleine de grâce. Le Seigneur est avec vous. Vous êtes bénie entre toutes les femmes, et Jésus, le fruit de vos entrailles, est béni.
1: Sainte Marie, Mère de Dieu, priez pour nous pauvres pécheurs, maintenant et à l'heure de notre mort.
0: Je vous salue, Marie, pleine de grâce. Le Seigneur est avec vous. Vous êtes bénie entre toutes les femmes, et Jésus, le fruit de vos entrailles, est béni.
1: Sainte Marie, Mère de Dieu, priez pour nous pauvres pécheurs, maintenant et à l'heure de notre mort. Amen.

0: Ô Marie conçue sans péché.
1: Priez pour nous qui avons recours à vous.
0: Deuxième mystère douloureux, la flagellation de l'évangile selon saint Jean. Pilate ordonna de prendre Jésus et de le flageller. Ô Marie, nous te recommandons tous ceux qui souffrent dans leur corps et dans leur âme. Que la présence du Christ à leur côté leur apporte joie et réconfort. Notre Père qui es aux cieux, que ton nom soit sanctifié, que ton règne vienne, que ta volonté soit faite sur la terre comme au ciel. Je vous salue Marie, pleine de grâce, le Seigneur est avec vous. Vous êtes bénie entre toutes les femmes, et Jésus, le fruit de vos entrailles, est béni.
1: Sainte Marie, Mère de Dieu, priez pour nous pauvres pécheurs, maintenant et à l'heure de notre mort. Amen.
0: Je vous salue Marie, pleine de grâce, le Seigneur est avec vous. Vous êtes bénie entre toutes les femmes, et Jésus, le fruit de vos entrailles, est béni.
1: Sainte Marie, Mère de Dieu, priez pour nous pauvres pécheurs, maintenant et à l'heure de notre mort. Amen.
0: Je vous salue Marie, pleine de grâce, le Seigneur est avec vous. Vous êtes bénie entre toutes les femmes, et Jésus, le fruit de vos entrailles, est béni.
1: Sainte Marie, Mère de Dieu, priez pour nous pauvres pécheurs, maintenant et à l'heure de notre mort. Amen.
0: Je vous salue Marie, pleine de grâce, le Seigneur est avec vous. Vous êtes bénie entre toutes les femmes, et Jésus, le fruit de vos entrailles, est béni.
1: Sainte Marie, Mère de Dieu, priez pour nous pauvres pécheurs, maintenant et à l'heure de notre mort.
0: Je vous salue Marie, pleine de grâce, le Seigneur est avec vous. Vous êtes bénie entre toutes les femmes, et Jésus, le fruit de vos entrailles, est béni.
1: Sainte Marie, Mère de Dieu, priez pour nous pauvres pécheurs, maintenant et à l'heure de notre mort. Amen.
0: Je vous salue Marie, pleine de grâce, le Seigneur est avec vous. Vous êtes bénie entre toutes les femmes, et Jésus, le fruit de vos entrailles, est béni.
1: Sainte Marie, Mère de Dieu, priez pour nous pauvres pécheurs, maintenant et à l'heure de notre mort. Amen.
0: Je vous salue Marie, pleine de grâce, le Seigneur est avec vous. Vous êtes bénie entre toutes les femmes, et Jésus, le fruit de vos entrailles, est béni.
1: Sainte Marie, Mère de Dieu, priez pour nous pauvres pécheurs, maintenant et à l'heure de notre mort.
0: Je vous salue Marie, pleine de

0: grâce, le Seigneur est avec vous. Vous êtes bénie entre toutes les femmes, et Jésus, le fruit de vos entrailles, est béni.
1: Sainte Marie, Mère de Dieu, priez pour nous pauvres pécheurs, maintenant et à l'heure de notre mort. Amen.
0: Je vous salue, Marie, pleine de grâce, le Seigneur est avec vous. Vous êtes bénie entre toutes les femmes, et Jésus, le fruit de vos entrailles, est béni.
1: Sainte Marie, Mère de Amen.
0: Je vous salue Marie, pleine de grâce, le Seigneur est avec vous. Vous êtes bénie entre toutes les femmes, et Jésus, le fruit de vos entrailles, est béni.
1: Sainte

0: Marie conçue sans péché. Troisième mystère douloureux, le couronnement d'épines. De l'Évangile selon saint Jean. Ayant tressé une couronne d'épines, ils la placèrent sur la tête de Jésus. Prions ensemble pour tous les responsables des affaires publiques. Que leurs décisions contribuent à la justice et à la paix. Notre Père qui es aux cieux, que ton nom soit sanctifié, que ton règne vienne, que ta volonté soit faite sur la terre comme au ciel.
1: Donne-nous aujourd'hui notre pain de ce jour. Pardonne-nous nos offenses, comme nous pardonnons aussi à ceux qui nous ont offensés. Et ne nous laisse pas entrer en tentation.
0: Je vous salue Marie, pleine de grâce, le Seigneur est avec vous. Vous êtes bénie entre toutes les femmes, et Jésus, le fruit de vos entrailles, est béni.
1: Sainte Marie, Mère de Dieu, priez pour nous pauvres pécheurs, maintenant et à l'heure de notre mort. Amen.
0: Je vous salue Marie, pleine de grâce, le Seigneur est avec vous. Vous êtes bénie entre toutes les femmes, et Jésus, le fruit de vos entrailles, est béni.
1: Sainte Marie, Mère de Dieu, priez pour nous pauvres pécheurs, maintenant et à l'heure de notre mort. Amen.
0: Je vous salue Marie, pleine de grâce, le Seigneur est avec vous. Vous êtes bénie entre toutes les femmes, et Jésus, le fruit de vos entrailles, est béni.
1: Sainte Marie, Mère de Dieu, priez pour nous pauvres pécheurs, maintenant et à l'heure de notre mort.
0: Je vous salue Marie, pleine de grâce, le Seigneur est avec vous. Vous êtes bénie entre toutes les femmes, et Jésus, le fruit de vos entrailles, est béni.
1: Sainte Marie, Mère de Dieu, priez pour nous pauvres pécheurs, maintenant et à l'heure de notre mort. Amen.
0: Je vous salue Marie, pleine de grâce, le Seigneur est avec vous. Vous êtes bénie entre toutes les femmes, et Jésus, le fruit de vos entrailles, est béni.
1: Sainte Marie, Mère de Dieu, priez pour nous pauvres pécheurs, maintenant et à l'heure de notre mort. Amen.
0: Je vous salue Marie, pleine de grâce, le Seigneur est avec vous. Vous êtes bénie entre toutes les femmes, et Jésus, le fruit de vos entrailles, est béni.
1: Sainte Marie, Mère de Dieu, priez pour nous pauvres pécheurs, maintenant et à l'heure de notre mort.
0: Je vous salue Marie, pleine de grâce, le Seigneur est avec vous. Vous êtes bénie entre toutes les femmes, et Jésus, le fruit de vos entrailles, est béni.
1: Sainte Marie, Mère de Dieu, priez pour nous pauvres pécheurs, maintenant et à l'heure de notre mort. Amen.
0: Je vous salue Marie, pleine de grâce, le Seigneur est avec vous. Vous êtes bénie entre toutes les femmes, et Jésus, le fruit de vos entrailles, est béni.
1: Sainte Marie, Mère de Dieu, priez pour nous pauvres pécheurs, maintenant et à l'heure de notre mort. Amen.
0: Je vous salue Marie, pleine de grâce, le Seigneur est avec vous. Vous êtes bénie entre toutes les femmes, et Jésus, le fruit de vos entrailles, est béni.
1: Sainte Marie, Mère de Dieu, priez pour nous pauvres pécheurs, maintenant et à l'heure de notre mort.
0: Je vous salue Marie, pleine de grâce, le Seigneur est avec vous. Vous êtes bénie entre toutes les femmes, et Jésus, le fruit de vos entrailles, est béni.
1: Sainte Marie, Mère de Dieu, priez pour nous pauvres pécheurs, maintenant et à l'heure de notre mort. Amen.

0: Ô Marie conçue sans péché. Quatrième mystère douloureux, le portement de croix. De l'Évangile selon saint Jean. Ils prirent donc Jésus, qui portant lui-même sa croix, sortit de la ville pour aller au lieu dit Golgotha. Avec Marie, secours des chrétiens, prions pour tous ceux dont la vie spirituelle a été étouffée par les soucis du monde et les séductions de la richesse. Notre Père, qui es aux cieux, que ton nom soit sanctifié, que ton règne vienne, que ta volonté soit faite sur la terre comme au ciel.
1: Donne-nous aujourd'hui notre pain de ce jour. Pardonne-nous nos offenses, comme nous pardonnons aussi à ceux qui nous ont offensés. Et ne nous laissez pas entrer en tentation, mais délivre-nous du mal.
0: Je vous salue Marie, pleine de grâce, le Seigneur est avec vous. Vous êtes bénie entre toutes les femmes, et Jésus, le fruit de vos entrailles, est béni.
1: Sainte Marie, Mère de Dieu, priez pour nous pauvres pécheurs, maintenant et à l'heure de notre mort. Amen.
0: Je vous salue Marie, pleine de grâce, le Seigneur est avec vous. Vous êtes bénie entre toutes les femmes, et Jésus, le fruit de vos entrailles, est béni.
1: Sainte Marie, Mère de Dieu, priez pour nous pauvres pécheurs, maintenant et à l'heure de notre mort. Amen.
0: Je vous salue Marie, pleine de grâce, le Seigneur est avec vous. Vous êtes bénie entre toutes les femmes, et Jésus, le fruit de vos entrailles, est béni.
1: Sainte Marie, Mère de Dieu, priez pour nous pauvres pécheurs, maintenant et à l'heure de notre mort. Amen.
0: Je vous salue Marie, pleine de grâce, le Seigneur est avec vous. Vous êtes bénie entre toutes les femmes, et Jésus, le fruit de vos entrailles, est béni.
1: Sainte Marie, Mère de Dieu, priez pour nous pauvres pécheurs, maintenant et à l'heure de notre mort. Amen.
0: Je vous salue Marie, pleine de grâce, le Seigneur est avec vous. Vous êtes bénie entre toutes les femmes, et Jésus, le fruit de vos entrailles, est béni.
1: Sainte Marie, Mère de Dieu, priez pour nous maintenant.
0: Je vous salue Marie, pleine de grâce, le Seigneur est avec vous. Vous êtes bénie entre toutes les femmes, et Jésus, le fruit de vos entrailles, est béni.
1: Sainte Marie, Mère de Dieu, priez pour nous pauvres pécheurs, maintenant et à l'heure de notre mort.
0: Je vous salue Marie, pleine de grâce, le Seigneur est avec vous. Vous êtes bénie entre toutes les femmes, et Jésus, le fruit de vos entrailles, est béni.
1: Sainte Marie, Mère de Dieu, priez pour nous pauvres pécheurs, maintenant et à l'heure de notre mort. Amen.
0: Je vous salue Marie, pleine de grâce, le Seigneur est avec vous. Vous êtes bénie entre toutes les femmes, et Jésus, le fruit de vos entrailles, est béni.
1: Sainte Marie, Mère de Dieu, priez pour nous pauvres pécheurs, maintenant et à l'heure de notre mort. Amen.
0: Je vous salue Marie, pleine de grâce, le Seigneur est avec vous. Vous êtes bénie entre toutes les femmes, et Jésus, le fruit de vos entrailles, est béni.
1: Sainte Marie, Mère de Dieu, priez pour nous pauvres pécheurs, maintenant et à l'heure de notre mort. Amen.
0: Je vous salue Marie, pleine de grâce, le Seigneur est avec vous. Vous êtes bénie entre toutes les femmes, et Jésus, le fruit de vos entrailles, est béni.
1: Sainte Marie, Mère de Dieu, priez pour nous pauvres pécheurs, maintenant et à l'heure de notre mort. Amen.

0: Ô Marie conçue sans péché. Cinquième mystère douloureux, le crucifiement et la mort de Jésus. De l'Évangile selon saint Jean. Jésus disait à ses disciples, « Ma vie, nul ne la prend, mais c'est moi qui la donne. » Avec Marie, notre avocate, prions pour les agonisants, pour ceux et celles qui meurent en ces jours. Notre Père, qui es aux cieux, que ton nom soit sanctifié, que ton règne vienne, que ta volonté soit faite sur la terre comme au ciel. Je vous salue Marie, pleine de grâce, le Seigneur est avec vous. Vous êtes bénie entre toutes les femmes, et Jésus, le fruit de vos entrailles, est béni.
1: Sainte Marie, Mère de Dieu, priez pour nous pauvres pécheurs, maintenant et à l'heure de notre mort. Amen.
0: Je vous salue Marie, pleine de grâce, le Seigneur est avec vous. Vous êtes bénie entre toutes les femmes, et Jésus, le fruit de vos entrailles, est béni.
1: Sainte Marie,
0: je vous salue Marie, pleine de grâce, le Seigneur est avec vous. Vous êtes bénie entre toutes les femmes, et Jésus, le fruit de vos entrailles, est béni.
1: Sainte Marie, Mère de Dieu, priez pour nous pauvres pécheurs, maintenant et à l'heure de notre mort.
0: Je vous salue Marie, pleine de grâce, le Seigneur est avec vous. Vous êtes bénie entre toutes les femmes, et Jésus, le fruit de vos entrailles, est béni.
1: Sainte
0: je vous salue Marie, pleine de grâce, le Seigneur est avec vous. Vous êtes bénie entre toutes les femmes, et Jésus, le fruit de vos entrailles, est béni.
1: Sainte Marie, Mère de Dieu, priez pour nous pauvres pécheurs, maintenant et à l'heure de notre mort. Amen.
0: Je vous salue Marie, pleine de grâce, le Seigneur est avec vous. Vous êtes bénie entre toutes les femmes, et Jésus, le fruit de vos entrailles, est béni.
1: Sainte Marie, Mère de Dieu, priez pour nous pauvres pécheurs, maintenant et à l'heure de notre mort. Amen.
0: Je vous salue Marie, pleine de grâce, le Seigneur est avec vous. Vous êtes bénie entre toutes les femmes, et Jésus, le fruit de vos entrailles, est béni.
1: Sainte Marie, Mère de Dieu, priez pour nous pauvres pécheurs, maintenant et à l'heure de notre mort.
0: Je vous salue Marie, pleine de grâce, le Seigneur est avec vous. Vous êtes bénie entre toutes les femmes, et Jésus, le fruit de vos entrailles, est béni.
1: Sainte Marie, Mère de Dieu, priez pour nous pauvres pécheurs, maintenant et à l'heure de notre mort. Amen.
0: Je vous salue Marie, pleine de grâce, le Seigneur est avec vous. Vous êtes bénie entre toutes les femmes, et Jésus, le fruit de vos entrailles, est béni.
1: Sainte Marie, Mère de Dieu, maintenant et à l'heure de notre mort. Amen.
0: Je vous salue Marie, pleine de grâce, le Seigneur est avec vous. Vous êtes bénie entre toutes les femmes, et Jésus, le fruit de vos entrailles, est béni.
1: Sainte Marie, Mère de Dieu, priez pour nous pauvres pécheurs, maintenant et à l'heure de notre mort.

0: Ô Marie conçue sans péché, prions. Tu as voulu, Seigneur, que l'annonce de l'ange, tu as voulu, Seigneur, qu'à l'annonce de l'ange, ton Verbe prit chair dans le sein de la Vierge Marie. Réponds à nos supplications. Puisque nous la croyons vraiment Mère de Dieu, fais que nous trouvions secours dans sa prière auprès de toi. Par Jésus-Christ, ton Fils, notre Seigneur, qui vit et règne avec toi dans l'unité du Saint-Esprit, Dieu pour les siècles des siècles.
1: Amen.
0: Le Seigneur soit avec vous.
1: Et avec votre esprit.
0: Que Dieu Tout-Puissant vous bénisse, le Père, le Fils et le Saint-Esprit.
1: Amen.
0: Notre-Dame de Lourdes,
1: priez pour nous.
0: Notre-Dame de Lourdes,
1: priez pour nous.
0: Notre-Dame de Lourdes,
1: priez pour nous.
0: Sainte Bernadette,
1: priez pour nous.

Chers amis de Radio Grand Ciel, bonjour. Hier, lundi de Pentecôte, nous fêtions Marie, mère de l'Église. Je dois dire que je n'avais jamais fait très attention à cette fête, et je me suis rendu compte en cherchant que c'était une fête assez récente, instituée par le pape François, qui souhaitait favoriser la croissance du sens maternel de l'Église et de la vraie piété mariale. Et donc, le 11 février 2018, au 160e anniversaire de la première apparition de Marie à Bernadette à Lourdes, cette nouvelle fête est apparue dans le calendrier romain. Marie, mère de l'Église. Mais en fait, cette fête remontait à plus de 50 ans avant. En effet, c'est Paul VI qui l'a proclamée le 21 novembre 1964, en même temps que la constitution majeure de Vatican II, Lumen Gentium, lumière des nations, sur l'Église. Paul VI déclarait « Nous proclamons Marie, très sainte mère de l'Église, c'est-à-dire de tout le peuple, des fidèles comme des pasteurs. » Je suis donc allé rechercher un petit peu dans les documents que j'avais ce que disait Lumen Gentium. Et comment était né ce titre doctrinal de Marie, mère de l'Église? Lumen Gentium veut définir ce qu'est l'Église, la lumière des nations. Je me souviens du père Henri Boucherie qui nous racontait à l'IFREP que dans un document préparatoire, les théologiens avaient fait un beau schéma de l'Église. C'était la hiérarchie, le pape, les évêques, les prêtres, les diacres. Et puis plus loin les laïcs. Or, avec l'Esprit Saint, parce que chaque séance commençait par un très long temps de prière autour de la Bible, avec l'Esprit Saint, tout a été bousculé. Et le Concile nous dit que l'Église, c'est d'abord le peuple de Dieu. Vient ensuite la hiérarchie. Au chapitre 8 de Lumen Gentium, nous trouvons la place de Marie. Certains pères conciliaires auraient voulu que sa place soit dans un document séparé. Mais la beauté de Vatican II, c'est de montrer que Marie fait totalement partie de l'Église. Marie, dans le mystère du Christ et de l'Église. Elle n'est pas à côté de l'Église, mais en son sein. Bien sûr, elle en est le membre le plus éminent. Ce chapitre 8 nous dit que Marie est bien la mère du Christ. La mère de Dieu, la Théotokos, comme définie à Éphèse. Le Christ est la tête du corps qu'est l'Église. Marie est aussi la mère des membres du Christ qui sont l'Église. Cette maternité est de l'ordre de la grâce. Marie est la mère biologique de Jésus et la mère spirituelle de tous les sauvés. Sa maternité continue toujours, même si maintenant elle est au ciel. Elle n'a pas abandonné sa mission de salut. Elle continue à intercéder pour chacun. Membre suréminent et unique de l'Église, elle est pour l'Église un excellent modèle dans la foi et la charité, dit Vatican II. C'est pourquoi Paul VI la proclame mère de l'Église le 21 novembre 1964. Mais ce titre doctrinal n'avait pas d'inscription liturgique. Certaines choses prennent du temps, il a fallu 50 ans de mûrissement pour la réception du Concile, et cette fête de Marie a enfin trouvé une place dans la liturgie. C'est en 2018 que le pape François, à travers la congrégation du culte divin, fait paraître le décret « Ecclesia Mater, mère de l'Église ». François tenait à la croissance du sens maternel de l'Église et à une piété mariale authentique qui montrerait le lien maternel entre Marie et la communauté chrétienne. En s'appuyant sur l'évangile médité hier, Marie debout au pied de la croix, avec le disciple bien-aimé, Jean même s'il n'est pas nommé, et le disciple en notre nom à tous reçoit Marie comme mère. Et Marie reçoit Jean, et nous tous avec, comme fils. Quant au choix du lundi de Pentecôte pour cette fête,
il est tout à fait symbolique. Marie, présente au Cénacle, nous disent les Actes des apôtres, priant avec eux. Et elle, qui a donné naissance à Jésus, à Noël, par le fruit de l'Esprit-Saint, est aussi en quelque sorte à la naissance de l'Église, par le fruit du même Esprit-Saint. Il y a donc un lien entre l'Esprit-Saint et la naissance de l'Église, Marie au Cénacle, et la mission des baptisés. Cela nous rappelle que l'Église n'est pas qu'une institution. Comme Marie est une mère qui engendre la foi, l'Église est une mère qui engendre la foi. Et je comprends alors mieux l'entrée en Église des catéchumènes. Après qu'ils aient frappé et qu'on leur ait ouvert la porte, on leur demande leur nom, puis on leur pose la question « Que demandez-vous à l'Église ?» La réponse n'est pas le baptême, comme on pourrait le croire, mais la foi. L'Église, peuple rassemblé par l'Esprit-Saint, est appelée à être une communauté accueillante, miséricordieuse. On connaît l'insistance du pape François qui voulait que l'Église soit maternelle, accueillante et non inquisitrice. « Douanière, qu'avez-vous à déclarer ?» nous avait dit un prédicateur. « Froide et bureaucrate. » Marie, mère de l'Église, n'est pas un dogme nouveau, mais il permet sa visibilité liturgique. Marie, mère du Christ, mère de son corps qui est l'Église. Avec comme modèle Marie, l'Église ne doit pas chercher à dominer, mais à servir, à garder la parole. Elle est fidèle au pied de la croix comme au Cénacle. Et en cela, elle est une mère qui nous inspire. Marie montre à l'Église sa mission de prière, de communion, une mission maternelle dans la gratuité, la fidélité et la dignité de tous. Je finis par une prière du pape François, prière à Marie, mère de l'Église et mère de notre foi, dans l'encyclique Lumen Fidei de 2013. Ô Mère, aide notre foi, ouvre notre écoute à la parole pour que nous reconnaissions la voix de Dieu et son appel. Éveille en nous le désir de suivre ses pas en sortant de notre terre et en accueillant sa promesse. Aide-nous à nous laisser toucher par son amour pour que nous puissions le toucher par la foi. Aide-nous à nous confier pleinement à lui, à croire en son amour, surtout dans les moments de tribulation et de croix, quand notre foi est appelée à mûrir. Sème dans notre foi la joie du ressuscité. Rappelle-nous que celui qui croit n'est jamais seul. Enseigne-nous à regarder avec les yeux de Jésus pour qu'il soit lumière sur notre chemin et que cette lumière de la foi grandisse toujours en nous jusqu'à ce qu'arrive ce jour sans couchant qui est le Christ lui-même, ton Fils, notre Seigneur. Amen. Bonne journée, à demain.

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2: Nous poursuivons cette semaine l'histoire d'Adam et Ève telle qu'elle nous est rapportée dans les chapitres 2, 3 et suivants de la Genèse. Nous avons vu que l'homme et la femme créés par Dieu sont dans un état semblable à Dieu, c'est-à-dire qu'ils sont dans un état d'innocence. Ils sont au-delà du bien et du mal. Et avec un petit sourire, le narrateur nous dit « Ils étaient tous les deux nus, mais ils n'en avaient pas honte. » Pourquoi, effectivement, en auraient-ils honte, puisqu'ils étaient dans cet état d'innocence? Or, cet état d'innocence, c'est l'état de Dieu lui-même. Il n'y a pas en Dieu présence du bien et présence du mal. Il n'y a pas de combat en Dieu entre le bien et le mal. Dieu est au-delà du bien et du mal. Eh bien, l'homme et la femme, nous dit ce récit, au point de départ, le sont aussi. Donc, tout va pour le mieux. Ils sont ensemble, l'homme a une compagne, lui qui semblait souffrir de solitude. Ils sont dans un jardin luxuriant, où tout pousse tout seul, et où, comme le dit le texte, les arbres étaient bons à manger, mais aussi beaux à voir. Il n'y a pas que la facilité de la vie qui est soulignée ici, mais il y a aussi l'esthétique. L'homme et la femme sont dans un monde qui pourvoit à leurs besoins, sans leur demander de peine, et qui est agréable, un monde où il fait bon vivre, où règne, semble-t-il, une harmonie totale entre tous les êtres qui composent ce monde, et a fortiori, une harmonie totale entre l'humanité et son Créateur. Mais alors, comment se fait-il qu'aujourd'hui, au jour où le narrateur raconte cette histoire, et même aujourd'hui où je vous parle, comment se fait-il que l'humanité ne soit plus dans cette situation-là? Que l'humanité soit au contraire confrontée sans cesse au problème du bien et du mal, tentée de faire l'un mais attirée par l'autre, et, comme je l'entendais dire récemment, par un journaliste commentant l'une des premières phrases du pape Léon XIV, « Le mal ne l'emportera pas », et le journaliste disait « C'est une vérité spirituelle, parce que humainement parlant, dans la réalité du monde, le mal l'emporte. Et on a beau le chasser, on a beau l'exorciser, il revient. » Ainsi en est-il des conflits entre les hommes, entre les tribus, entre les nations. On a beau signer des traités de paix, des armistices, on a beau tenter d'instaurer d'autres liens, le mal ressort toujours en un point du globe, ici ou là. Alors comment expliquer cette harmonie perdue, cette communion entre tous les êtres, cette communion avec Dieu perdue? Comment expliquer cette nature si accueillante devenue parfois si hostile à l'homme? Comment expliquer que l'homme aies perdu tout cela, ne sois plus du tout dans cet état-là. Eh bien, c'est justement le but de ce récit. Pourquoi et comment l'humanité a-t-elle perdu cette belle harmonie d'origine? Qu'est-ce qui s'est passé? Qu'est-ce qui a produit un déséquilibre, une disharmonie, une déchirure? Qu'est-ce qui a pu se passer? Et le texte va nous l'expliquer à sa façon, toujours sous la forme d'une sorte de petite scénette, d'une petite fable, avec un personnage qui va intervenir maintenant, que nous n'avions encore jamais vu depuis le début, mais qui va être un personnage central, c'est celui du serpent. Le serpent va venir s'immiscer dans cette belle communion, s'immiscer entre l'homme et la femme, s'immiscer entre eux et Dieu. Et il va susciter de la part de l'homme et de la femme une désobéissance à Dieu qui n'est pas tant à regarder, encore une fois, au niveau moral. Mais c'est une désobéissance, c'est un refus, un rejet de ce que Dieu a mis en place et de ce que Dieu propose à l'homme. En fait, l'homme ne veut pas du bonheur que Dieu lui propose. Il ne veut pas d'un bonheur tout fait qui consiste à recevoir. Il veut construire son bonheur lui-même. Il veut s'affronter à Dieu, son Créateur. Il veut un face-à-face, mais non pas un face-à-face dans la contemplation, dans l'amour, mais un face-à-face viril et combatif.

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1: Il faut bien comprendre que ce texte tente de répondre à des questions de fond qui travaillent le cœur de l'homme depuis la nuit des temps. Si Dieu est le créateur de l'univers, le créateur de tous les êtres, si on peut constater que dans l'univers, les choses sont si belles, si harmonieuses, si bien pensées, j'allais dire, si bien organisées, pourquoi alors l'homme est-il dans l'état où il se trouve? C'est-à-dire un être qui n'est pas réellement heureux, un être qui doit peiner pour tirer sa nourriture. Pensons que peut-être ces récits viennent du temps des patriarches, des nomades, qui erraient de désert, en essayant de nourrir leurs troupeaux. Leur vie n'était pas facile. Pourquoi la vie est si difficile pour l'homme? S'il a été placé au sommet de la création, pourquoi est-il en perpétuel conflit, en perpétuelle lutte, marqué par des violences, des injustices qui engendrent des souffrances, de la misère? S'il est parmi tous les êtres celui que Dieu chérit le plus, pourquoi la vie est-elle marquée par une succession de souffrances physiques, morales? Et pourquoi l'homme finit dans un trou pour redevenir poussière, c'est-à-dire être anéanti? Toutes ces questions, l'homme de la Bible se les pose. Et ici, dans ce texte de la création de l'homme, d'Adam et Ève, puis dans ce texte que nous sommes en train d'étudier de ce qu'on appelle la chute, il nous propose des clés de compréhension. Pourquoi nous en sommes là? Comment tout cela a-t-il pu se faire? Et surtout, nous n'en resterons pas à ces tentatives d'explication, mais le texte nous donnera, nous y viendrons sur la fin, des chemins de retour possibles pour retrouver cette communion perdue avec Dieu, pour retrouver le statut qui était celui de l'homme au tout début de cette histoire.
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0: Bonjour chers auditeurs, Claire Tiercelin pour l'émission « Aimer, c'est tout donner » consacrée aux sœurs de Saint-Paul de Chartres. La congrégation, fondée dans un petit village de Beauce, à Levéville, n'a cessé depuis 3 siècles de se développer dans le monde entier. Aujourd'hui, je reçois sœur Cécilia, qui est coréenne et qui va nous parler de l'installation des sœurs de Saint-Paul de Chartres dans son pays. Bonjour sœur Cécilia.
1: Bonjour Claire.
0: Ma sœur, depuis combien de temps la congrégation des sœurs de Saint-Paul de Chartres est présente dans votre pays?
1: Oui, depuis 137 ans que notre congrégation est présente dans notre pays en Corée. Comme nos 4 sœurs, premières sœurs sont arrivées à Séoul en 1888. Sœur Zacharie était la première missionnaire française en Corée. Elle est la première supérieure des sœurs de Saint-Paul de Chartres en Corée. Elle est partie du 31 mai 1888 avec sœur Estelle. Elles ont rejoint à Saigon avec 2 novices chinoises, Virginie et Francisca. Sont arrivées en Corée après un long voyage de 2 mois en bateau.
0: Elles ont été appelées par un évêque? Appelées par un évêque,
1: oui,
0: pour venir là-bas.
1: C'est ça.
0: D'accord. Alors, les sœurs de Saint-Paul de Chartres sont donc installées depuis à peu près 137 ans. Et quelles ont été les premières activités à leur arrivée?
1: Les premières activités... elles sont pour les soigner les pauvres et puis les orphelins.
0: Les
1: orphelins.
0: Les orphelins. Oui. Les orphelins, d'accord.
1: Oui, oui.
0: Oui. Et combien vous avez de maisons aujourd'hui en Corée, des écoles, des collèges, des dispensaires? Qu'est-ce que vous avez comme école? Qu'est-ce que vous avez comme maison en Corée aujourd'hui?
1: Oui. Après l'installation des premiers soldes en Corée, nous avons divisé 2 provinces.
0: Vous avez 2 provinces?
1: Oui.
0: Oui.
1: En 1967, on a divisé la province de Daegu, province de Séoul, deux provinces. Donc, nous avons divisé en 1967, je suis province de Daegu. Nous sommes environ 84 communautés.
0: 84 communautés, d'accord.
1: Oui. Province de Séoul aussi, on peut parler avec nous. L'école maternelle, ça c'est pas appartient de notre maison provinciale. Ça c'est appartient plutôt à la diocèse.
0: Au diocèse.
1: Oui, au diocèse. Mmh. Donc, notre seul travail à l'école maternelle, 107. Avec dans la paroisse aussi. Et puis, école primaire, une école primaire. Et puis, 5 collèges.
0: Contrairement au Vietnam, en Corée, vous avez le droit d'avoir des écoles primaires et des collèges chez vous.
1: Oui, collège, oui. Pas chez nous, parce que c'est aussi diocésain.
0: Ah, c'est diocésain, d'accord. Oui. Mais enfin, les sœurs travaillaient dans les écoles.
1: Diocèse nous a invités pour travailler nos sœurs là-bas.
0: Ah oui, c'est les vos sœurs qui travaillent dans des écoles qui dépendent du diocèse, d'accord.
1: 5 lycées et puis 2 universités catholiques et puis l'hôpital diocésain aussi, 2 hôpitaux diocésains et puis un petit hôpital provincial et puis établissement de bien-être. Et provincial aussi 7. Nous avons à Daegu, pour Daegu.
0: D'accord.
1: Bien-être.
0: Établissement de bien-être.
1: Et provincial aussi 7. Nous avons. À Daegu, pour Daegu.
0: D'accord.
1: Oui.

0: Oui.
1: Et alors, est-ce que des sœurs de votre congrégation sont parties en mission depuis la Corée?
0: Oui.
1: Oui. Alors, où est-ce qu'elles sont allées, elles, les sœurs?
0: Première est partie en Centrafrique, 1983. Actuellement, toutes sœurs sont là. Et puis à Rome, une sœur coréenne. Et puis en France, trois. Puis en Mongolie, cinq sœurs. Au Pérou, deux sœurs. Au Brésil, deux sœurs. En Haïti, deux sœurs. Et puis, pour la communauté coréenne, au Canada, puis aux États-Unis, en Chine, il y a des communautés de coréennes où on travaille aussi.
1: Vous êtes parti également dans le monde entier, pratiquement.
0: Nous
1: dans beaucoup de pays, dans beaucoup de continents. Alors, vous, sœur Cécilia, est-ce qu'on peut vous demander comment vous avez connu les sœurs de Saint-Paul de Chartres et comment ça s'est passé après votre entrée au noviciat? Racontez-nous un petit peu.
0: Oui. Le lycée où je suis allée appartient au monastère bénédictin. Les cours étaient dispensés par les sœurs de Saint-Paul de Chartres. Quand j'étais deuxième année lycéenne, mon professeur principal m'a proposé de baptiser. Pendant le temps de repos, j'ai appris le catéchisme. Après être baptisé, je contactais avec une sœur de Saint-Paul de Chartres qui nous enseignait les lettres classiques pendant 7 ans. Et puis après, elle m'a invité à participer à l'Assemblée des filles vocations. 6 mois après, je suis entrée au noviciat des sœurs de Saint-Paul de Chartres à l'âge de 26 ans. En ce temps-là, j'ai envie de vivre l'amour éternel qui n'épuise pas. C'est-à-dire tout ce que je fais avec amour. Maintenant, je sais qu'est-ce que c'est l'amour éternel. C'est-à-dire tout ce que je fais de tout mon cœur en demeurant au présent et ici où je suis. C'est un grand cadeau que j'ai reçu par Dieu. En suivant la vie religieuse, pas à pas et petit à petit.
1: Alors, sœur Cécilia, vous êtes en France maintenant, vous êtes à Chartres, et quelle est votre mission au sein de la congrégation?
0: Oui, pour le moment, je travaille à la sacristie, c'est-à-dire je suis sacristine de notre maison mère. Mais je suis revenue au début de juin cette année, parce que j'étais déjà à la maison mère avant, de 2009 jusqu'à 2014.
1: Et vous étiez déjà venue à Chartres il y a quelques années.
0: Oui.
1: Et vous êtes repartie entre deux?
0: Oui.
1: Et vous êtes partie où entre deux?
0: Oui. Je suis partie en 2014 et puis je suis revenue ici.
1: Ah, vous êtes repartie chez vous, en Corée?
0: Oui. Ah, ça fait 11 ans, j'étais en Corée.
1: Ah oui. Et vous venez de revenir. Il y a combien de temps que vous êtes revenue à Chartres? Là, c'est maintenant, en ce moment-là. Il y a longtemps que vous êtes là, à Chartres?
0: À Chartres, au début de juin de cette année, je suis revenue.
1: Donc vous venez d'arriver il n'y a pas très très longtemps.
0: Bah non. Bon. Maintenant, 6 mois.
1: 6 mois?
0: Oui, depuis 6 mois.
1: C'est difficile, la vie à Chartres, avec le froid, avec... Bon, ça va?
0: La température est pareille avec chez notre pays.
1: C'est comme chez vous, d'accord.
0: Oui. Nous avons aussi 4 saisons.
1: Oui.
0: Oui, c'est pareil.
1: Ah oui, c'est pareil.
0: Donc, c'est pas très difficile.
1: C'est pas trop difficile.
0: Et puis, je connais nos sœurs qui habitent à la maison mère.
1: Oui.
0: Et puis, comment ça fonctionne la vie quotidienne de la maison mère.
1: Oui.
0: Donc, ce n'est pas trop
1: difficile.
0: Ça va, c'est pas trop difficile.
1: Oui. Bon. Et quel bilan vous feriez de votre vie religieuse? Est-ce que vous êtes heureuse d'être restée religieuse, d'être restée sœur de Saint-Paul de Chartres? Qu'est-ce que vous pourriez dire là-dessus? Vous êtes religieuse? Est-ce que vous êtes heureuse dans votre vie religieuse?
0: Oui.
1: Oui?
0: Oui. En travaillant maintenant, je suis sacristine.
1: Oui.
0: En travaillant à la chapelle, je peux demeurer tranquillement et calmement dans ma mission.
1: Oui.
0: Je rends grâce au Seigneur de m'appeler à la maison mère, où il y a le tombeau de notre fondateur et nos sœurs aînées, qui sont tout donné leur vie pour nous.

0: Notre Seigneur et pour le monde comme notre fondatrice Marie Anne Tilly. Finalement, je pense qu'il reste que comment je vis l'amour éternel. Ce que j'ai reçu par Dieu, tout à l'heure je vous ai déjà dit, tout ce que je fais avec tout mon cœur, de tout mon cœur, pour que le royaume soit ici où nous sommes.
1: Très bien. Alors, ma sœur, il y a quelques années, il n'y a pas très longtemps, la mère générale de la congrégation, Mère Marie Goretti, était une Coréenne. Alors, je suppose que vous avez dû être heureuse et fière de cette nomination?
0: Oui. En septembre 2013, sœur Marie Goretti a été élue supérieure générale. À l'époque, j'étais à la maison mère. Et je me souviens d'immense joie en entendant cette nouvelle. Cependant, je savais que l'importance du rôle de supérieur général, je pensais qu'elle avait besoin de notre prière et de soutien de Dieu. Depuis ce temps-là, je prie chaque matin la bénédiction de Dieu pour notre supérieur général et ses conseils généraux et notre congrégation et toutes nos sœurs de notre congrégation. De plus, pour notre monde aussi.
1: Mère Maria Goretti est repartie en Corée ou elle est restée à Rome?
0: Oui,
1: elle est repartie.
0: Elle est repartie. En novembre, oui.
1: D'accord. Oui. Eh bien, sœur Cécilia, un grand merci pour ce témoignage qui nous a permis de mieux connaître l'action des sœurs de Saint-Paul de Chartres dans votre pays, la Corée. Au revoir, chers auditeurs. Le mois prochain, je reviendrai vous présenter d'autres témoignages sur les œuvres des sœurs de Saint-Paul de Chartres.

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2: Frère Édouard, bonjour.
3: Bonjour, frère Philippe.
2: Lorsque nous parlons de la résurrection du Christ, nous disions que le tombeau vide est quelque chose que nous avons en ligne de mire tout de suite, comme un signe de crédibilité. Notre foi ne va pas se fonder sur le tombeau vide, mais il fait partie de ces signes. Mais dans les récits de la résurrection, évidemment, les résurrections, la manifestation du Christ ressuscité, il y a justement les témoins de ce ressuscité et les réactions qu'ils vont pouvoir avoir les uns les autres. Dans notre dernier échange, tu évoquais réaction de Saint-Pierre, de Saint-Jean. Il y a la place des femmes, notamment dans la résurrection, et le doute qu'elles expriment. Elles ne sont pas seules, d'ailleurs, les femmes, à exprimer ce doute. Autour de la résurrection, il y a le doute. Et tu disais déjà à ce moment-là, ce qui me semble assez important, c'est que cela donne du crédit, finalement. Le doute qui est exprimé, l'Évangile ne cache pas le doute. Et c'est déjà pour nous quelque chose qui devient plus crédible que de se dire on n'a pas cherché à... C'est pas le discours de la secte, là, il faut... Non, le doute est exprimé, on le lit, et on va partir aussi là-dessus pour que la foi se pose pleinement dans la résurrection pour les chrétiens que nous sommes. Ce doute peut-être mérite d'être revu avec les attitudes des femmes, notamment, parce qu'elles sont les premières au tombeau.
3: Oui, les premières au tombeau, et c'est une place tout à fait remarquable des femmes, de Marie-Madeleine, à tel point que Jean-Paul II aimait souligner l'épisode de l'apparition à Marie de Magdala, qui est, dit-il, d'une extraordinaire finesse, que ce soit de la part de la femme qui révèle son dévouement passionné et humble à la suite de Jésus, que de la part du maître qui la traite avec délicatesse et bienveillance. Et Jean-Paul II soulignait que l'Église s'inspire de cette priorité donnée aux femmes dans les événements pascals. Donc c'est quelque chose de très important. Et c'est vrai qu'on est quand même surpris de la première attitude qui est donnée par l'évangéliste le plus ancien, cette espèce de peur qui les a saisies, qu'entrée dans le tombeau, elle le voit vide, elle voit finalement un ange qui leur apparaît, qui leur dit « cherchez-le crucifié, mais il est ressuscité, il n'est pas ici, voici le lieu où on l'avait mis, mais allez dire à ses disciples et à Pierre qu'il vous précède en Galilée, c'est là que vous le verrez ». Et le texte est tout à fait stupéfiant, du verset 8 du chapitre 16, il est dit « elles sortirent et s'enfuirent du tombeau ». Parce qu'elles étaient toutes tremblantes et hors d'elles-mêmes, et elles ne dirent rien à personne, car elles avaient peur. Donc, extraordinaire première attitude humaine, et puis qui est décrite très librement par l'évangéliste. C'est-à-dire qu'on ne dit rien sur le premier moment, donc il y a une espèce de choc sur cette vérité. Et finalement, les saintes femmes sont rejointes par Jésus, Jésus leur fait des reproches même de cette lenteur à croire. Il se manifesta aux 11 eux-mêmes pendant qu'ils étaient à table. Il leur reprocha leur incrédulité, leur obstination à ne pas ajouter foi à ceux qu'il avait vu ressusciter. Donc il y a eu une espèce de mise en place de cette foi qui a été douloureuse, je dirais. Ça a été lent. Alors il faut bien comprendre que nous sommes dans une situation existentielle particulière, parce que nous avons, à cause du péché originel, nous naissons privés des dons surnaturels, tels que Adam les avait, et blessés dans l'usage des dons naturels. Cette situation existentielle fait que nous avons beaucoup de mal à poser un acte de confiance, et ça c'est le niveau naturel, et du coup un acte de foi qui relève aussi d'un appel à la confiance. Cette double situation naturelle, je dirais, et existentielle, fait que quatre formes de doute apparaissent dans notre constitution. Il y a d'abord le doute dans la connaissance des choses. On connaît par du plus connu au moins connu. On avance par petits pas. On n'est pas comme les anges qui ont une connaissance intuitive tout de suite. Nous sommes obligés d'avancer par un doute cognitif. Nous avons en France un grand penseur, c'est Descartes, qui a manifesté la nécessité de ce doute cognitif, mais parfois il est allé trop loin, puisqu'il a remis en cause les sens. Or, ce n'est pas parce qu'on voit un bâton brisé dans l'eau que les sens nous trompent, au contraire. On a toujours le sens du toucher qui permet de voir que le bâton est lisse, mais on doit interpréter la difficulté. Nous nous souvenons de ce que Saint John Henry Newman disait, 10 000 difficultés ne font pas un seul doute. Or, malheureusement, il y a aussi un doute gnoséologique, philosophique qui est apparu au cours des siècles, par les Lumières en particulier, qui ont été très surprenants, puisque on voulait dissocier les phénomènes au noumène, c'est-à-dire les phénomènes que nous apercevons tous par les sens, et puis les noumènes, ce que nous concevons intérieurement. Or, la grande tradition philosophique affirme qu'il y a une continuité rigoureuse entre ce que notre intelligence perçoit par les sens et finalement les concepts que nous nous formons qui sont plus universels. Et déjà, le juif Isaac Israeli Ben Salomon, 9e-10e siècle, affirmait l'adéquation du réel et de l'intelligence. Et ça, c'est très important. Jean-Paul II l'a redit dans Fides et Ratio, numéro 56 au numéro 82. C'est fondamental si on veut rester dans le réel. Sinon, on tombe dans l'idéalisme. Un idéalisme kantien, idéalisme hegelien, idéalisme, etc. Et puis toutes les idéologies qui sont nées sur ce fond allemand des grands penseurs idéalistes allemands. On a Marx, Nietzsche, Freud, qui ont trois Allemands célèbres, les maîtres du soupçon. Et tout cela a fait que le doute gnoséologique s'est beaucoup développé, mais c'est relativement récent dans l'histoire de la philosophie. Et puis il y a le doute moral. Le doute moral, c'est déjà bien noté par Saint Paul dans l'Épître aux Romains, au chapitre 14, en disant, à propos de ceux qui mangeaient des viandes consacrées aux idoles, « Celui qui mange malgré ses doutes est condamné parce qu'il agit sans bonne foi et que tout ce qui ne procède pas de la bonne foi est péché. » Et il parle de doute. Donc il peut y avoir un doute moral. Le doute moral vient quand il n'y a pas continuité entre l'intention, l'objet de l'acte et la finalité. Et très vite, si les choses ne sont pas connectées, eh bien, on rentre évidemment dans un certain doute. Et Saint Paul dit bien qu'il faut agir avec cette conscience éclairée de la cohérence et de la responsabilité de nos actes. Car la loi évangélique et naturelle sont connexes. On ne peut pas dissocier les deux. Elles sont à distinguer, bien sûr, mais les 10 commandements qui ont été donnés dès l'origine font que nous sommes très aidés pour poser un acte moral cohérent du début à la fin. Et s'il y a un doute, alors il faut le rejeter. Autant le doute de Descartes est bon, parce qu'il fait progresser les sciences, mais le doute moral doit être rejeté, comme le doute gnoséologique. On doit lutter contre ce refus de l'adéquation de l'intelligence et de la volonté. Et il existe enfin un doute religieux, qui porte sur la vérité religieuse, puisque la vérité religieuse n'est pas donnée avec évidence, mais est donnée dans la confiance. Et donc, nécessairement, il y aura des difficultés à retrouver cette confiance si elle a été perdue ou à l'acquérir. Et Saint François d'Assise et les saints invitent à chasser le doute par la foi. Donc, il y a un vrai travail à faire sans cesse. La vérité de la révélation est en soi démontrable, disait déjà Saint John Henry Newman, mais il ne s'ensuit pas qu'elle soit irrésistible à cause de cette difficulté que la foi est donnée sous mode de l'obscurité. Et ce qui est donné sous le mode de l'obscurité, évidemment, n'est jamais une évidence. La sécheresse ou la nuit mystique ne sont pas des doutes, mais une obscurité à affronter. Et nous aurons tous à le vivre, car l'acte de foi ne se termine pas à l'énoncé en lequel il s'exprime, mais à la réalité même auquel l'énoncé se réfère, et nous devons sans cesse nous tourner vers cette réalité. Donc c'est normal que les apôtres aient, comme chacun de nous, eu à affronter ces différentes formes de doute, surtout le dernier, le quatrième, qui est le doute par rapport à des réalités qui ne sont pas données avec cette évidence, ils sont donnés avec cette certitude, puisque Jésus ne nous donne rien sans que cela soit vraiment fondé par le témoignage des Écritures, le témoignage des saints et son propre témoignage. Par exemple, saint Augustin dit « douter de la toute-puissance et de la justice de Dieu, c'est folie ». Donc, ça veut dire qu'on a vraiment une référence qui sont très fortes à travers les Écritures et que nous mettons notre foi dans cette révélation. Voilà ce que ont dû affronter les saintes femmes, ont dû affronter les apôtres.
4: Elles ont dû passer de la non-évidence à la certitude, en fait. C'est certitude intérieure.
3: Certitude intérieure, exactement, qui n'est pas une évidence. C'est l'obéissance de la foi, donc par l'Épître aux Romains, Romains 1, 5, 16, 26 ou 2 Corinthiens 10, qui parle de cette obéissance de la foi. L'obéissance de la foi fait recevoir quelque chose qui n'est pas évident, mais qui est certain, parce que c'est une certitude donnée par Dieu qui nous aime et qui veut notre bien.
4: Merci, frère Édouard.
3: À bientôt.
4: À bientôt.

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1: Vous êtes bien à l'écoute de Radio Grand Ciel. Lionel de la Roulière vous présente La Voix des Notaires. Je reçois aujourd'hui Maître Gapet, notaire à Nogent. Bonjour Maître.
2: Bonjour Monsieur.
1: Maître, j'aurais une question à vous poser sur les règlements de copropriété. Parce que nous sommes nombreux à être dans des immeubles avec des règlements de copropriété. Qu'en est-il exactement vu du côté notarial ?
2: C'est une question très vaste.
1: Oui, j'imagine.
2: Alors, d'abord, il faut déjà savoir ce que c'est qu'une copropriété. Une copropriété, c'est un immeuble découpé en lots.
1: Voilà.
2: En lots de copropriété. Et donc, qui, par définition, appartiennent à plusieurs copropriétaires.
1: Voilà.
2: Voilà. Alors, tout ça est parfaitement réglementé. On va essayer de revenir un petit peu sur le détail de tout cela.
1: Ouais.
2: Mais il y a quelques petits points quand même sur lesquels je voudrais insister, ou plutôt expliquer aujourd'hui.
1: Parfait.
2: Voilà.
1: Merci.
2: D'abord, qu'est-ce que c'est qu'un règlement de copropriété ? Donc je vous dis, c'est la division en lots. Hein, vous avez un immeuble, vous avez différents lots qui sont des appartements, des caves, des garages, etc. Hein, et qui fait que à chaque lot est attribué une quote-part, c'est-à-dire des millièmes ou des quote-parts de copropriété, qui est finalement la clé de répartition pour les charges de l'immeuble.
1: Voilà.
2: Alors, c'est vrai qu'une copropriété, c'est extrêmement réglementé. Il doit y avoir un syndicat avec un syndic, c'est-à-dire en fait, entre guillemets, un chef ou quelqu'un qui gère la copropriété. Hein, et tout cela est parfaitement encadré. Alors, aujourd'hui, ce qui m'importe surtout, c'est, on va pas vous expliquer le fonctionnement d'une copropriété, parce que ça pourrait faire l'objet d'une émission supplémentaire, mais qu'est-ce qu'on met dans un règlement de copropriété ?
1: Voilà.
2: Qu'est-ce qu'on a le droit de faire ? Qu'est-ce qu'on n'a pas le droit de faire ?
1: Voilà.
2: Alors,
1: bien.
2: Déjà, il faut bien comprendre qu'un règlement de copropriété, il définit l'immeuble, et c'est-à-dire qu'en fait, d'une part, comme je disais, il donne les différents lots, mais également, il définit ce qui fait partie de la copropriété et ce qui fait partie des parties privatives. C'est-à-dire, vous avez des parties privatives et des parties communes.
1: Oui.
2: Alors les parties communes, eh bien, c'est en général c'est tous les espaces communs, mais c'est aussi les murs extérieurs et les murs porteurs, les descentes d'évacuation, etc. Tout ça, ce sont ce qu'on appelle des parties communes. Et donc, quand il y a besoin d'intervenir dessus, eh bien, c'est pas particulier qui intervient, mais c'est la copropriété.
1: Ah.
2: Et puis la copropriété, le règlement de copropriété, pardon, il définit très précisément la vie de cette copropriété. C'est-à-dire qu'en fait, eh bien, d'une part, dans la désignation, on dit c'est un immeuble à usage d'habitation, c'est un immeuble à usage d'activité, un immeuble à usage commercial, etc. Hein, et c'est vrai que on peut limiter complètement certaines choses dans un règlement de copropriété. Alors, évidemment, on peut très bien dire, d'une part, que le règlement de copropriété interdit les commerces dans les appartements.
1: Oui.
2: Bon, en général, c'est le fait. Souvent, il n'interdit pas les professions libérales.
1: Oui.
2: Hein, mais il peut interdire le passage de clientèle.
1: Oui.
2: Hein. Et puis, souvent, dans les copropriétés, vous avez des lots principaux, qui sont les appartements. Et puis, vous avez les lots annexes, qui sont les places de parking, les caves, etc.
1: Oui.
2: Alors, ces lots annexes sont des lots à part entière, si vous voulez.
1: Hein. Oui.
2: Et le règlement de copropriété pourrait très bien dire, eh bien, tel lot de copropriété, qui est par exemple une cave ou un parking, ne peut pas être vendu seul, il doit forcément être attaché au lot principal, hein, pour éviter la division. Pareil, il peut y avoir des clauses à Paris sur les derniers étages, ce qu'on appelle les chambres de bonne.
1: Oui.
2: Hein, j'ai vu des règlements de copropriété où les cessions de lots de chambres de bonne ne pouvaient pas être cédées à quelqu'un d'autre qui est déjà des lots dans la copropriété.
1: Ah oui, c'est ça, oui, oui. Ça fait partie des règlements de
2: voilà,
1: copropriété.
2: Voilà, donc tout ça pour maintenir une certaine quiétude ou un standing de l'immeuble, enfin, peu importe. Hein, oui. Mais ça, ce sont des clauses qui sont relativement courantes.
1: Voilà.
2: Hein, et il ne faut pas s'en étonner. Et c'est vrai que nous, notaires, à chaque fois qu'on va vendre un lot, par exemple, si je vends une place de parking, on va vérifier que cette place de parking, elle peut être vendue toute seule et elle n'est pas forcément attachée à un lot principal.
1: Voilà.
2: Et puis, j'irai même un peu plus loin. Vous savez que maintenant, vous avez beaucoup de meublés de tourisme, ce qu'on appelle les Airbnb,
1: oui,
2: qui bouleverse un petit peu quelquefois la vie des copropriétés. Et c'est vrai que depuis une loi de novembre 2024 qu'on appelait la loi Lemeur, eh bien on peut inclure dans un règlement de copropriété, on peut inclure une clause qui interdit les locations en meublé de tourisme. Il faut qu'il y ait des conditions précises. Alors c'est vrai que même cette loi a été attaquée par une question constitutionnelle de priorité au Conseil constitutionnel, mais ça a été validé. C'est-à-dire qu'on peut interdire. Alors évidemment, si ça ne l'est pas, parce qu'on peut modifier le règlement de copropriété, mais il faut qu'il y ait quand même une majorité qui représente au moins les deux tiers des voix.
1: Très bien. Merci Mel de ces précisions. Nous reprenons immédiatement après notre pause musicale.

0: européenne, nous avons abordé le problème des locations, j'allais dire...
1: Oui, dans le cadre des règlements de copropriété.
0: Voilà, exactement. Voilà.
1: Donc, on peut mettre beaucoup de choses dans le règlement de copropriété.
0: Voilà.
1: Là, j'ai insisté sur les clauses particulières. Et donc, c'est vrai que quand vous achetez un appartement, eh bien, il faut toujours lire, alors peut-être pas ligne à ligne, mais il faut bien lire le règlement de copropriété,
0: oui,
1: de copropriété pour vérifier ce qui est permis et ce qui ne l'est pas.
0: D'accord. Voilà.
1: Alors, conséquence, quand vous avez un règlement de copropriété, donc quand vous êtes en copropriété, eh bien, et que vous vendez un lot,
0: oui.
1: Eh bien, il y a toute une procédure assez précise qui fait que celui qui vous achète votre lot de copropriété doit être parfaitement au courant de ce qu'il y a dans la copropriété.
0: Oui.
1: Voilà. Alors, vous avez d'abord ce qu'on appelle toute une série de documents qui obligatoirement doivent être avant la vente communiqués à l'acquéreur, je dirais même avant l'avant-contrat, c'est-à-dire en fait le règlement de copropriété avec tous ses modificatifs.
0: Oui.
1: Les trois derniers avis de charge.
0: D'accord.
1: Et les trois dernières procès-verbaux des assemblées générales.
0: C'est obligatoire tous les ans ou
1: absolument. Tous les ans, il doit y avoir une assemblée générale.
0: Voilà.
1: Qui d'abord, d'une part, pour approuver les comptes du syndic.
0: Oui.
1: Parce que une copropriété marche en budget annuel.
0: Oui.
1: C'est-à-dire qu'en fait, le syndic demande des provisions trimestrielles et ensuite, eh bien, c'est approuvé par la copropriété.
0: Voilà.
1: Donc, d'une part, il faut que tout ça soit transmis à l'acquéreur. Et puis, quand vous êtes en copropriété, alors sauf pour les lots annexes qui sont les caves et les parkings,
0: oui.
1: Eh bien, évidemment, pour les lots d'habitation, vous devez avoir un métrage précis, puisque c'est ce qu'on appelle la loi carrée. Eh bien, il faut garantir à l'acquéreur que le lot qu'il achète fait bien tant de mètres carrés.
0: Ah oui,
1: et si jamais il y avait une différence de 1/20, c'est-à-dire de 5%, eh bien l'acquéreur, dans le délai d'un an de la vente, a le droit de demander une réduction proportionnelle du prix.
0: Voilà.
1: Alors c'est pour ça que systématiquement, ce sont des mesurages qui sont faits par un professionnel.
0: Voilà, c'est ça. Oui.
1: Voilà, pour éviter tout problème. Moi, personnellement, j'ai jamais vu de problème au sujet du métrage.
0: Oui, en principe, c'est fait une fois pour toutes. En principe, c'est.
1: Oui, oui, oui.
0: À chaque vente.
1: Mais faut pas le faire. Faut pas le faire soi-même. Faut le faire par un professionnel. Surtout qu'il y a des règles, il y a des choses qu'on compte et des choses qu'on compte pas.
0: Oui.
1: Bon, je vais pas rentrer dans le détail là-dessus.
0: Oui, mais c'est un travail de professionnel.
1: Absolument. Et puis, si jamais il y avait une différence, eh bien, c'est le professionnel qui fait jouer son assurance.
0: Voilà, oui.
1: D'accord. Alors, donc, une copropriété doit aussi être immatriculée parce qu'il y a un numéro d'immatriculation.
0: Ah
1: donc,
0: oui.
1: En fait, tout ça, c'est parfaitement encadré. Et puis, au moment de la vente, eh bien, il faut obligatoirement que le syndic produise ce qu'on appelle le carnet d'entretien, c'est-à-dire en fait toute la documentation sur les intervenants dans la copropriété. Et
0: voilà.
1: Donc, quand vous êtes en copropriété, eh bien, le notaire demande dès l'avant-contrat ce qu'on appelle un pré-état daté, c'est-à-dire en fait un état qui synthétise la totalité des sommes en jeu, le montant des charges trimestrielles, ce qui reste dû par le vendeur, et surtout les travaux votés, à savoir qu'il peut y avoir des travaux qui soient votés et pas complètement payés.
0: Oui, en ravalement, par exemple.
1: Absolument. Et puis, dans ce cas-là, eh bien, il faut faire des comptes entre le vendeur et l'acheteur pour savoir, pour faire la répartition exactement. Pourquoi ? Parce que dans les mutations de biens immobiliers, une fois que la vente est passée, le notaire notifie au syndic et le syndic fait une opposition sur le montant qui sont dus par le vendeur, ce qui permet de régler tout de suite toutes les sommes en jeu.
0: Voilà.
1: Et bon, je vais pas rentrer dans le détail, mais tout ça est parfaitement encadré.
0: Oui.
1: Voilà. Et puis aussi, le syndic ne fera pas le prorata, c'est-à-dire en fait, lui, il appellera les charges au début de chaque trimestre pour celui qu'il a sur sa liste.
0: Voilà.
1: Et donc c'est à nous de faire tous les décomptes.
0: D'accord.
1: Et puis enfin, on règle toujours ce qu'on appelle les fonds de travaux et les fonds de roulement, parce que le syndic, comme je vous l'expliquais, il marche en charge annuelle et donc il demande des provisions aux copropriétaires. Et il y a l'obligation d'une part d'avoir un fonds de travaux, et puis de toute façon il y a aussi ce qu'on appelle le fonds de roulement, parce que il a besoin de l'argent pour régler les petites factures, pour régler les consommations, etc. Et donc ça, c'est une somme qui est attachée à chaque lot, et donc on a l'habitude de le faire rembourser par l'acheteur, de même que le fonds de travaux qui pourtant reste attaché au lot, nous notaires on a l'habitude de le faire rembourser par l'acheteur. Donc il y a tout un décompte à faire.
0: Parfait. Bon, merci maître pour toutes ces précisions. Vous étiez bien à l'écoute de Radio Grand Ciel et cette émission était réglée techniquement par Claude Casals.

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1: L'Italie est une république démocratique fondée sur le travail. La souveraineté appartient au peuple qui l'exerce dans les formes et dans les limites de la Constitution. Extrait de l'article 1 de la Constitution italienne de 1947.
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1: Après la fin de la Seconde Guerre mondiale en Italie, se posent bien des questions. Et la première, c'est d'abord l'avenir institutionnel du pays. Faut-il conserver la monarchie des Savoies avec une nouvelle constitution, ou bien faut-il adopter des institutions républicaines? Le peuple italien est appelé à juger de cette question et un référendum est organisé le 2 juin 1946. À vrai dire, la très grande majorité des partis politiques sont en faveur d'institutions républicaines. Le Parti socialiste, le Parti communiste, le Parti républicain, le Parti d'action. Pour sa part, la démocratie chrétienne, même si 60% de ses mandats lors du congrès de mai 1946 sont en faveur de la République, laisse la liberté de vote à ses électeurs. Le seul parti qui défend l'institution monarchique et l'instauration d'une véritable monarchie démocratique, c'est le Parti libéral. Quel est donc le résultat des urnes? Eh bien, avec un peu plus de 54% des voix, la République est choisie. Mais, à vrai dire, en ce 2 juin 1946, les Italiens sont appelés également à choisir des partis, des délégués, qui seront en capacité de débattre et de rédiger une nouvelle constitution. Voici là aussi le résultat que donnent les urnes. 207 députés pour la démocratie chrétienne, 115 pour le Parti socialiste, 104 pour le Parti communiste, 41 pour le Parti libéral, 30 pour l'Uomo Qualunque, qui est une formation qui proteste contre les nouvelles forces politiques issues de l'antifascisme, 23 pour le Parti républicain et 7 pour le Parti d'action, issu de la résistance. Et pendant un an et demi, ces hommes et ces femmes élus vont débattre des nouvelles institutions. Le texte constitutionnel est signé le 27 décembre 1947 par Enrico De Nicola, chef de l'État à titre provisoire. Également son signataire, le démocrate chrétien Alcide De Gasperi, président du Conseil, et le communiste Umberto Terracini, président de l'Assemblée constituante. La Constitution se situe résolument en opposition avec ce que fut le régime fasciste. Les libertés individuelles et collectives sont garanties, le suffrage universel est le fondement des institutions que sont la Chambre des députés, le Sénat, les municipalités, les régions. Le président de la République, pour sa part, est élu pour 7 ans par un collège électoral qui regroupe les députés, les sénateurs et les représentants des régions. Le chef de l'État est chef des forces armées, préside le Conseil supérieur de la magistrature et peut demander également une seconde lecture au Parlement si un texte ne lui paraît pas en adéquation avec la Constitution. Celle-ci prévoit également un référendum abrogatif pour une loi qui serait adoptée par le Parlement mais qui recueillerait au moins 500 000 signatures obtenues dans 5 régions italiennes en vue de sa suppression. Enfin, l'article 7 institutionnalise les accords du Latran entre l'État et l'Église en les incorporant au sein du texte constitutionnel. Le texte est donc prêt, il reste maintenant à faire vivre la République.

La première législature de la République va commencer en avril 1948. Ces élections sont capitales pour l'avenir politique de l'Italie. Le contexte de la guerre froide, un fort anticommunisme dans une large partie de la société italienne, l'aide américaine, l'intervention de l'Église, favorisent le large succès électoral de la démocratie chrétienne, qui obtient 48,5% des suffrages et la majorité absolue des sièges, tant à la Chambre des députés qu'au Sénat. Pour une quarantaine d'années, la DC, la démocratie chrétienne, devient le parti central du système politique italien. Si le score exceptionnel de 1948 ne fut jamais égalé, voire dépassé, la démocratie chrétienne resta le parti de la majorité relative. 40% en 1953, 42% en 1958, entre 38% et 39% de 1963 à 1976, et encore dans les années 80, autour de 32-34%. C'est donc autour d'elle que s'organisent les majorités parlementaires. Ceci devient ce que le politologue Giorgio Galli a appelé le bipartisme imparfait, dans la mesure où l'autre grand parti politique italien, qu'est le Parti communiste, eh bien, obtient des succès importants, 22% en 1958, 26% en 1968, jusqu'à 34,4% en 1976, mais ne peut prétendre à la direction de l'exécutif, car par sa puissance même, il empêche toute possibilité d'une alliance de gouvernement dirigée par un communiste, hypothèse improbable en Europe occidentale dans le contexte de la confrontation des deux blocs. Dans un premier temps, la démocratie chrétienne va diriger les gouvernements centristes jusqu'en 1958, puis elle initie une ouverture à gauche en direction du Parti socialiste qui a rompu avec le Parti communiste à la suite de la répression soviétique en Hongrie en 1956. Aldo Moro va présider trois gouvernements de centre-gauche de 1963 à 1968. Cette formule s'affaiblit au début des années 1970, moment où débute l'expérience originale du compromis historique entre la démocratie chrétienne et le Parti communiste. Face à la crise économique, à la stratégie de la tension de groupes néofascistes, illustrée entre autres par l'attentat de la Piazza Fontana du 12 décembre 1969, les activités violentes des Brigades Rouges à partir de 1974-75 incitent donc les deux grands partis populaires à négocier un accord politique sous l'égide du communiste Enrico Berlinguer et du démocrate chrétien Aldo Moro. Celui-ci, enlevé et tué par les Brigades Rouges, eh bien, l'expérience se terminera là, en 1978-79. Dans les années 80, ce sont des vastes majorités qui regroupent démocrates chrétiens, libéraux, républicains, socialistes et sociodémocrates qui composent des gouvernements que l'on dit de pentapartito, de ces cinq partis, laissant dans l'opposition, à droite, le mouvement social italien, à gauche, le Parti communiste. Mais ce système se sclérose, car il n'y a véritablement pas possibilité d'alternance politique, voire de simple évolution de la majorité parlementaire. L'affaire Manipolite, dont nous reparlerons dans une dernière chronique, participe à la crise du monde politique italien en 1993-93. Autre aspect de cette République, c'est le miracle économique. Ce qu'on a appelé le miracle est le résultat de la conjonction de plusieurs facteurs. D'abord le travail du peuple italien, l'aide américaine d'un montant de 3,3 milliards de dollars jusqu'à la fin de 1952, une politique d'intervention de l'État, dont une partie est un héritage d'ailleurs de l'époque fasciste, et le dynamisme du tissu des petites et ses moyennes entreprises. Les résultats sont notables. Une croissance moyenne de 5,9% entre 1951 et 1962, de 4,8% entre 1963 et 1972. Une capacité d'exportation, tout particulièrement vers les pays du marché commun, qui représente 68,4% des exportations en 1965. Également un marché intérieur, dynamique, avec la croissance des ventes des biens de consommation. Mais le miracle économique comporte des zones d'ombre. L'inflation reste importante à partir des années 1960. 8,6% d'inflation en 1963, 10% en 1973, ce qui tend à grever les revenus des plus modestes.
Même s'il connaît un développement, le Mezzogiorno, c'est-à-dire le Midi, reste à la traîne. Seulement 15,5% des emplois industriels au début des années 70. Il y a bien un effort financier de l'État, mais il favorise plus l'émiettement des crédits qu'une logique d'investissement et les implantations industrielles sont des cathédrales dans le désert, selon la formule de l'économiste Valerio Castronovo. Mais cette économie, qui connaît un indéniable essor, est accompagnée également par, tout de même, des conflits sociaux. Il y a eu en particulier, à l'automne 1969, l'automne chaud, où il y a eu des grèves qui ont secoué la Fiat, la Mirafiori ou les usines Pirelli à Milan. D'autre part, il y a eu également le départ de nombreux méridionaux vers l'étranger ou vers les villes du nord de l'Italie, comme le représente d'ailleurs le film de Visconti, Rocco et ses frères. Cette période est marquée enfin par des mutations de la société italienne. La société italienne devient une société de forte consommation. De 1960 à 65, le parc automobile passe de 6 300 000 véhicules à près de 10 millions en 1965. Le nombre de téléviseurs, qui ne dépasse pas les 90 000 en 1954, avoisine 6 millions en 1965 et près de 10 millions en 1970. Ce qui a sans doute favorisé une meilleure diffusion de la langue italienne et une harmonisation culturelle. D'autre part, les secteurs de l'activité économique connaissent également de profonds changements. En 1951, c'est encore près de 44% de la population qui travaille dans le secteur primaire, en particulier l'agriculture. Ils ne sont plus, 10 ans plus tard, que 26,6%, alors que le secteur secondaire et tertiaire, donc l'industrie et les services, connaissent une forte progression. Un autre phénomène social est la massification de l'enseignement supérieur. L'effectif des étudiants et étudiantes passe de 268 000 en 1961 à 935 000 en 1975. En cela, c'est un aspect positif dans la mesure où un plus grand nombre accède à la culture universitaire. Mais des frustrations naissent également car le marché de l'emploi ne donne pas de débouchés en relation avec les études entreprises. La déception et la colère vis-à-vis d'une société de consommation qui ne donne pas satisfaction entraînent certains à franchir le pas de la violence politique en contestant l'économie capitaliste et l'autorité de l'État dit bourgeois. Les années 1970 sont donc une période de remise en cause des valeurs de l'Italie d'après-guerre. Cela est notable vis-à-vis des valeurs défendues par l'Église. Même si la pratique reste non négligeable à l'échelle des pays occidentaux, encore 39% en 1969 et 25% à la fin du XXe siècle, la pratique baisse. Même si les Italiens, d'autre part, s'engagent dans des associations catholiques, comme les Focolari, Sant'Egidio ou Comunione e Liberazione. Une enquête de 1956 indiquait que cette pratique était majoritaire très largement, elle ne l'est plus à la fin du siècle. Ce qui le montre clairement également, c'est que les référendums de 1974 et de 1981 donnent la victoire aux lois qui consacrent le divorce et l'avortement. Une nouvelle Italie est en train d'émerger.

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0: Chers amis de Radio Grand Ciel, au micro Paolo Davi. J'ai le plaisir de vous proposer, avec Jean-Paul Laramé, une autre émission de Musica Pertica, musique du Perche, et que vous avez proposée chaque mois. Je vais donc, comme d'habitude, dire bonjour à Jean-Paul et lui demander qui l'a invité et quel sera en conséquence le thème de cette émission.
1: Bonjour Paolo. Nos premiers invités en 2026 étaient un couple de jeunes musiciens qui, comme le veut la règle de synergie de Musica Pertica, acceptent de partager leur cachet avec les associations en charge des travaux de restauration des vieilles pierres du Perche. Ce couple, Michael Seigle et Maude Le Bourdonnec, vient d'Occitanie, où au conservatoire de Béziers, et avec leur compagnie L'Épicurieuse, ils donnent nouvelle vie et nouvelle dimension à la représentation et à la création musicale.
0: Bien sûr, Jean-Paul, comment je ne pourrais pas m'en souvenir de ce couple de jeunes et talentueux musiciens qui contribuaient déjà à la restauration des vieilles pierres percheronnes, avant même la création de Musica Pertica.
1: Mais notre dernière émission, le mois dernier, on recevait un autre élève chéri de Corto, avoir touché des vierlis, le merveilleux professeur de musique de chambre, par son talent particulièrement vif.
0: Oui, en effet, je me souviens tout particulièrement de lui, Erwan Le Guen, et qui nous avait fait écouter des sublimes duets violoncelles de Bach et Beethoven, et qui nous avait présenté le one-man show qu'il avait composé et qu'il allait interpréter au Carré du Perche les 30 avril dernier.
1: Votre mémoire est infaillible, mon cher Paolo, de dimension éléphantesque.
0: Oui, bien sûr, Jean-Paul. Mais dites-nous plutôt comment ça s'est passé, la représentation au Carré du Perche.
1: Il faudrait que j'aie ne serait-ce que le dixième de ces talents de conteur, de mime, d'acteur, de chanteur, de circassien ou de danseur pour justifier les longues minutes de standing ovation qui ont clos ce spectacle inoubliable, produit conjointement par Musica Pertica et l'association de sauvegarde de Saint-Germain de Martigny. Vous avez pour sûr gardé le souvenir de l'émission de 2025 au cours de laquelle Hélène Mahé nous avait présenté les très très belles vieilles pierres de son église aux fresques admirables.
0: Très bon souvenir en effet Jean-Paul, mais il est sans doute plus que de temps de parler d'avenir. Présentez-nous Jean-Paul, le musicien que nous allons recevoir aujourd'hui sur les ondes de RGC.
1: C'est plus qu'un musicien, Paolo. C'est un chef de chœur et nous allons écouter battre son cœur avant même de le recevoir.
0: Très bien, nous allons donc écouter le morceau.

0: Ce chant, c'est un chant grégorien, Salve Regina. C'est une prière du XIIe siècle mise en musique sous différentes mélodies. Nous avons choisi la version de la trappe, dite de la trappe. Et c'est un peu comme ça qu'avait commencé notre groupe avec les chants grégoriens.
1: C'est un morceau magnifique. Qu'est-ce que ce chœur et qui est son chef ?
2: C'est le chœur Capellum et son chef est Robert Heredia.
1: Ah, bonjour Robert.
0: Bonjour, bonjour à vous.
1: Vous venez de présenter le morceau de musique. Dites-nous avant toute chose, ce que nous venons d'entendre, vous en avez déjà touché quelques mots, et par qui il est chanté ?
0: Alors il est chanté par notre chœur, le chœur Capellum, qui est un chœur d'hommes donc a cappella, composé de 7 choristes.
1: D'accord. Dites-nous tout sur ce chœur Capellum, Robert. Sa création, son histoire, son présent, son avenir.
2: Et comment il travaille avec Musica Persica pour contribuer à la restauration des églises où il se produit.
0: Absolument. Notre chœur est né il n'y a pas encore tout à fait une dizaine d'années, en fin 2017, tout à fait par hasard.
1: Donc sous l'initiative de qui
0: Sur l'initiative de mon ami Laurent et de moi-même, dans le tout petit village du Perche qui s'appelle La Perrière, où pour nous distraire, nous allions chanter juste tous les deux, sans objectif particulier que le plaisir de chanter, des chants sacrés.
1: D'accord.
0: Dans l'église du village de La Perrière, Notre-Dame du Rosaire, qui est ouverte 365 jours par an. Et donc, on était là, on chantait, on n'avait pas remarqué ce jour-là, on y venait régulièrement, parce que c'était quelques minutes du lieu de travail de Laurent. On y venait régulièrement, on n'avait pas remarqué dans l'église une dame qui était dans une chapelle, qui était certainement en train de prier à ce moment-là, et qui nous a écoutés de manière impromptue. Et quand on a eu terminé un chant, alors on n'avait pas un vrai répertoire. Laurent essayait de m'apprendre la pratique des chants grégoriens.
1: D'accord.
0: Et moi, par affinité, j'essayais de lui apprendre les chants sacrés corses.
1: D'accord.
0: Voilà.
1: Ah oui, d'accord.
0: Et elle nous a entendus sur deux trois chants et elle nous a. C'est là qu'on s'est rendu compte de sa présence. Elle nous a interpellés en disant « Mais c'est beau, c'est magnifique. » Et là, Laurent a reconnu la personne puisqu'il avait travaillé avec elle quelques années auparavant.
1: D'accord.
0: Et c'est quelqu'un de très impliqué dans la paroisse là-bas de Bellem. Et elle nous a expliqué qu'elle était responsable de l'association des trois clochers, dont la chapelle de Courtiouste. Et elle dit, mais prochainement, là, au printemps, donc on était en décembre 2017, elle dit, au printemps 2018, au mois de mai, en fait, j'inaugure la restauration du mobilier de la chapelle. Il devrait y avoir beaucoup de monde, il y a des personnalités qui sont invitées, qui sont prévues, sous-préfet, donc monsieur le curé bien sûr, de la paroisse, etc. Ça serait formidable si vous pouviez venir animer ce petit événement par vos chants. Et Laurent, que j'adore, que Jean-Paul connaît très bien.
2: Très bien, il cuisine très bien aussi.
0: Laurent est un garçon qui est plutôt dans l'acceptation, en général. Il est dans l'acceptation et le pardon. C'est
1: optimiste.
0: Ce qui le caractérise. Est un garçon qui est plutôt dans l'acceptation, en général. Il est dans l'acceptation et le pardon. C'est
1: optimiste.
0: Ce qui le caractérise. Un optimiste

0: Ça le fait pas pour pouvoir animer un événement. Et de cet ordre-là, enfin. Et il dit, bon, oui, tu as peut-être raison. Mais j'ai dit, faut l'appeler. Ah non. Je me suis engagé, on va le faire. On s'en est ouvert au père Jacques Roger, qui était le curé de la paroisse, et qui nous a dit, venez à la Galette des Rois, début janvier. Je pense que je peux arranger ça.
1: Et à la galette. Quand on chante, on est invité à la galette, alors.
0: Et voilà.
1: Je vais me mettre à chanter, moi aussi.
0: Et à la Galette des Rois, le père Jacques Roger nous a présenté des chanteurs qui, même entre eux, ne se connaissaient pas.
2: D'accord.
0: Alors, nous ne les connaissions pas, eux ne se connaissaient pas. Et ils sont engagés sur l'animation d'un événement. Voilà. Venez essayer de voir entre vous si vous pouvez faire quelque chose. Et là, on a construit évidemment beaucoup d'heures de répétition parce qu'on n'avait jamais chanté ensemble, on n'avait pas vraiment de répertoire.
2: Mais vous-même, vous aviez un background de chanteur. On n'est pas chanteur comme ça, quoi.
0: Alors, moi, je suis de la génération qui aimait chanter Brassens, Jacques Brel, etc. Et je m'accompagne de ma guitare depuis toujours.
2: D'accord.
0: Et plus jeune encore, j'étais enfant de chœur dans ma paroisse à Paris. Mmh. Et le père qui, je n'oublierai jamais son nom, qui m'a formé dans la chorale de cette paroisse, était le père de la voix.
2: D'accord.
0: Ça ne s'invente
2: c'est
0: pas.
2: La voix, ça s'invente pas.
0: Oui. Et donc, alors, quant à Laurent, lui, il a une voix vraiment magnifique.
2: Ouais.
0: Et elle est bien mise en valeur dans les chants sacrés, dans les chants grégoriens, parce qu'il allait régulièrement faire des retraites spirituelles au Bec et Loin. Et là,
1: il a chanté,
0: bel endroit, et il a chanté avec les moines beaucoup, et voilà.
2: D'accord.
0: Et donc c'est parti comme ça, et les chanteurs qui nous ont rejoints étaient parmi eux, il y avait deux animateurs de messe,
2: de célébration eucharistique. D'accord, donc c'est des gens qui déjà pratiquaient le chant.
0: Oui, absolument. Mmh. Voilà.
2: D'accord. Ben, c'est une belle histoire, hein, une histoire extraordinaire. Avant de parler d'avenir, pouvez-vous nous faire entendre une nouvelle interprétation des Capellum ?
0: Bien sûr, avec plaisir. Je vous propose d'écouter un chant, parce que la particularité de Capellum, c'est de chanter en plusieurs langues. On fait un peu un voyage, c'est un peu prétentieux de dire spirituel, mais un voyage à travers les chants sacrés.
2: Ouais.
0: Et tout naturellement, ce voyage commence au Moyen-Orient. Et là, je vous propose d'écouter un chant en arabe de la communauté chrétienne melkite du Liban. Et ce chant s'appelle Wahhabibi, c'est-à-dire mon amour. Mm-hmm. Il s'agit, et voilà ce qu'il raconte, c'est la Sainte Vierge qui tient Jésus dans ses bras au pied de la croix et qui lui dit « Jésus, mon amour, pourquoi tant de haine? Pourquoi tant de souffrance ?» Wahhabibi.
2: Très bien, allons écouter ce beau morceau donc.

0: Quel bonheur, Robert, doit être celui des vieilles pierres d'écouter pareille musique.
1: Celui du public jeune ou plus âgé. Et puis celui des auditeurs de Radio Grand Ciel, bien entendu.
0: Et maintenant, Robert, parlez-nous de votre prochain concert, Vieille Pierre du Perche.
2: Alors, un peu dans le prolongement de Musica Pertica, l'objectif de Capellum, parce qu'après le premier concert dont je vous ai parlé tout à l'heure...
0: Manifestement, c'est bien passé.
2: Magnifique. Magnifique, mais...
0: Il y avait combien de spectateurs?
2: Oh, ben c'est une toute petite chapelle. Ouais. Il y avait plus de 100 personnes.
0: Ah,
2: il y avait beaucoup
0: même.
2: De monde debout.
0: Ouais.
2: Vraiment... après, on était tellement surpris du succès, hein, je dis ça en toute simplicité, que nous nous sommes posé la question, est-ce qu'on continue? Et on a décidé
0: de continuer
2: et de chanter pour le patrimoine, la restauration des églises et petites chapelles du Perche.
0: Très
2: tout
0: bien.
2: À fait dans l'esprit de Musica Pertica. Et un de nos prochains concerts sera le 5 juillet à Belloux-sur-Huyne.
0: Donc,
1: rappelez-vous, Polo, nous avions reçu en 2025 Marie-Christine Salin, la présidente de l'association de sauvegarde de Belloux-sur-Huyne, qui nous avait raconté la merveilleuse histoire de l'église Saint-Paterne.
0: Absolument, je me souviens très très très bien. Et donc, nous allons donc bientôt retrouver Capellum chez Saint-Paterne. Et à quelle date précisément, donc, vous avez venez de le dire?
2: Le dimanche 5 juillet à 16h30.
0: À Belloux-sur-Huyne.
2: À Belloux-sur-Huyne, oui.
0: Très bien. Donc, une idée du programme.
2: Alors,
0: de cette présentation à Belloux-sur-Huyne.
2: Notre programme va nous faire voyager, comme je le disais, à travers les chants sacrés, du Moyen-Orient jusqu'en Amérique, avec, évidemment, en faisant une large halte en France. Particulièrement une halte en Bretagne et en Corse. On a gardé notre thème de départ avec les chants sacrés de Corse. On fera aussi un passage pour évoquer Sainte-Thérèse d'Avila dans la péninsule ibérique. Avec un chant magnifique.
0: Donc en espagnol.
2: En espagnol, absolument, ouais. Un chant magnifique dont le titre déjà est très évocateur. Nada te turbe, nada te espante, que rien ne te fasse peur, n'aie pas peur. Avec Dieu à tes côtés, tu n'as rien à craindre. C'est un peu le thème de Sainte-Thérèse d'Avila. Et puis on conclut avec une dernière étape en Afrique, en Afrique de l'Est. Avec un chant en swahili, Alléluia, Wana Baraka. Wana Baraka signifie ils ont de la chance, vous connaissez ce terme, Baraka,
1: la Baraka.
2: Wana Baraka, ils ont de la chance, ceux qui croient en Dieu, c'est un peu dans l'esprit du sermon des béatitudes, en fait.
0: Mmh. Et ces chants, c'est en swahili.
2: En swahili.
0: Mais d'accord. Bon, mais. Écoutons donc ce chant.
2: Ça va être le poème de Sainte-Thérèse d'Avila. N'aie pas peur, nada te turbe.

0: Ben, c'est vraiment magnifique, Robert. Donc,
1: je ne sais vraiment pas, mais je me demande si je ne rêverais pas d'être une vieille pierre pour entendre souvent pareil chant d'au-delà.
0: Jean-Paul, bien des chants sont aussi merveilleux à entendre en chair et en os.
1: J'espère bien quand même, oui.
0: Et vous, Robert, pouvez-vous nous dire un mot du programme Capellum pour les mois à venir ?
2: Alors, nous avons une douzaine de concerts à notre programme cette année. On vient d'en faire un à Apnée sous Belém, là, qui a eu vraiment un succès encore. On est toujours surpris. Alors, j'ai envie de dire inattendu, c'est un peu.
0: Oui,
2: c'est un peu ça. Nous allons fêter la musique chrétienne sur une idée du père Henri de Sainte-Preuve de notre paroisse Saint-Louis à Belém. En réalisant que la fête de la musique tombait un dimanche cette année, nous a proposé à Capellum de fêter la musique chrétienne.
0: Donc,
2: dans l'église de Belém,
0: le 21 juin. Hein.
2: L'église Saint-Sauveur de Belém, oui, c'est ça. Nous ferons ensuite une halte dans la Sarthe le 28 juin à Bernay-Neuvy, le 4 juillet dans le Perche à Pouvray, et dès le lendemain à Belou-sur-Huisne, donc comme on l'a dit tout à l'heure, le 5 juillet. Après la rentrée, nous allons faire revivre la plus ancienne, il se dit que c'est la plus ancienne église de Chartres, grande église Saint-Martin-au-Val.
0: D'accord.
2: Ça sera le 13 septembre. C'est toujours à 16h30 nos concerts.
0: D'accord. Hein,
2: c'est ce qui est le plus simple pour
0: septembre.
2: Nous. Le 13 septembre à Chartres.
0: À Chartres, oui. Dans l'église Saint-Martin-au-Val.
2: Voilà. Nous devrions être à Seton ensuite. Je crois que c'est le 27 septembre. Et en fin d'année, nous aurons certainement plusieurs concerts de Noël. Il y en a déjà un de fixé à la Chapelle Montlégion pour évoquer la fête de Noël.
0: Là, à Noël, c'est plutôt une date. Vous avez déjà une date précise ?
2: Alors, le 12 décembre à la Chapelle Montlégion.
0: Le 12 décembre à la Chapelle Montlégion.
2: Voilà.
0: Très bien. Décidément, pour 2026 et 2027, c'est beaucoup de pain sur la planche.
1: Et autour des hôtels dans les églises du Perche, surtout.
0: Bon, pour terminer l'émission, Jean-Paul, pouvez-vous nous donner toute précision sur le programme du Festival Musica Pertica 2026 ?
1: Alors, je vais le faire en deux mots, parce que nous donnerons tous les détails sur le site de Radio Grand Ciel, bien sûr, et sur le site de Musica Pertica. Vous pouvez y aller, c'est déjà fait.
0: Je me permets de rappeler les sites, donc c'est pour Radio Grand Ciel, www.radiograndciel.fr, et pour Musica Pertica, c'est www.musica-pertica.com, donc où vous pouvez trouver les dates et les heures et les lieux de présentation.
1: Donc, on commence le dimanche 5 juillet, comme on vient de l'expliquer longuement, à l'église de Belou avec Capellum. Le 9 juillet, c'est un concert des lauréats de Corto à Mortagne-aux-Perches, dans l'église de Loisey. Le 11 juillet, c'est le Barbier de Séville, un opéra conté, dans l'église de Préau du Perche.
0: Ça, c'est Erwan.
1: L'opéra conté, c'est avec Boris Capfer, Camille Le Breton, Michael Seigle au violon. Le 12 juillet, c'est un autre opéra conté, Les Noces de Figaro, dans l'église de Monceau-Perche.
0: Mm-hmm.
1: Et puis, on continue ensuite, le 14 juillet, fête nationale. Il y aura donc un concert Les Yeux Bandés, ça me paraît évident pour le 14 juillet. Le dimanche 19 juillet, il y a un concert italien, l'Italie à 16 cordes, dans l'église de Saint-Germain de Martigny, avec un Fabio Gallucci, qui est un joueur de mandoline absolument exceptionnel.
0: Exceptionnel.
1: Et puis, on terminera le dimanche 9 août à 18h, dans l'église de Belou, à nouveau, avec un duo qui s'appelle le duo Abisco. C'est un duo de musique pop-folk, piano, guitare, voix à rythme, avec voix en polyphonie.
0: Très bien, Jean-Paul. Donc, comme je disais tout à l'heure, il y aura cet été du très bon pain sur les planches et les hôtels du Perche. En attendant, Robert, allez-vous nous faire entendre encore un morceau pour cette émission ?
2: Eh bien, je vous propose d'écouter un chant breton que nous venons tout juste d'ajouter à notre répertoire. Nous l'avons chanté pour la première fois à ce concert d'Apnée sous Belém. Il s'appelle Broyou Armor. C'est un cantique celte en langue bretonne.
0: Ah, en langue bretonne.
2: En langue bretonne. bretonne. D'accord. Ah oui, oui, on essaye de respecter les écritures d'origine. Mmh. Et c'est Broyot Armor, c'est une évocation de la, une demande de protection des peuples de la mer, des pêcheurs et des marins.
0: Ouais.
2: Et voilà, et ça révèle toute l'âme bretonne. Alors la mélodie est très connue puisque c'est la mélodie celte de Amazing Grace qui est chantée souvent à la messe.
0: Ah oui, d'accord.
2: Voilà.
0: Très bien. Allons donc.
1: Si vous nous ramenez la mer dans le Perche, alors c'est formidable. C'est aucun prétexte, ça.
0: Allez, on va écouter les morceaux.

0: Formidable, Robert. Très différent en langue bretonne, mais peut-être encore plus magnifique. Assurément, Capellum, et elle n'est pas ratée sous aucun prétexte.
1: Eh bien, écoutez, merci beaucoup de l'intérêt que vous portez à notre petit groupe. Et merci pour votre invitation.
2: Au revoir, Robert.
0: Au revoir, Robert.
1: Au revoir.
0: Au revoir, ce fut un grand plaisir. Voilà, chers auditrices et chers auditeurs, c'est donc fini pour aujourd'hui. Si vous voulez réécouter ces émissions, comme d'habitude, vous le savez, vous pouvez aller sur le site de Musica Pertica et sur le site de Radio Grand Ciel, donc www.radiograndciel.fr, donc sur le site Musica Pertica, je le répète, www.musica-pertica.com, et je vous donne un rendez-vous pour la prochaine émission, juste avant l'été. Au revoir, Jean-Paul.
2: Au revoir, Paolo.

0: Vladimir Poutine promet d'effacer les dettes des Russes disposés à passer une année sur le front ukrainien. C'est la dernière mesure avancée par le Kremlin pour attirer de nouvelles recrues pour combattre contre l'Ukraine. Le CHP, principal parti d'opposition turque dans la tourmente à cause d'une décision de justice, le voilà divisé en interne alors qu'il est favori des sondages pour mettre fin au règne de l'AKP du président Erdogan. Le président du gouvernement espagnol en difficulté à 2 semaines à peine du voyage du pape en Espagne. Les critiques fusent et certains au sein même de son camp appellent à des élections anticipées. Magnifica Humanitas, c'est le début d'un long dialogue avec le monde de la tech, un dialogue nécessaire au sujet d'une technologie avec laquelle il faudra composer, comme nous l'expliquera un prêtre officiant dans la Silicon Valley.
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0: Bonsoir. C'est une mesure qui en dit long sur l'état des troupes russes et sur l'engouement de la guerre contre l'Ukraine au sein de la population russe. Moscou a mis en place de nouvelles mesures pour inciter les Russes à s'engager dans l'armée afin d'aller combattre sur le front ukrainien. Les dettes des volontaires seront désormais purement et simplement effacées, à condition de participer aux hostilités pendant une année. À Moscou, Jean Didier Revoy.
2: Les recrues qui se seront engagées avec l'armée russe pour une durée d'au moins 1 an pourront exiger l'annulation de leurs dettes jusqu'au maximum de 120 000 euros. La mesure vaut pour les contrats signés avec le ministère de la Défense à partir du 1er mai 2026. Elle pourra aussi être étendue aux citoyens appelés sous les drapeaux ou ayant accompli leur service obligatoire, ainsi qu'aux conjoints de ces personnes. Pour pouvoir en bénéficier, il faut toutefois qu'une procédure judiciaire pour le recouvrement de cette dette soit en cours. Enfin, les amendes, les pensions alimentaires impayées ou les indemnisations pour préjudice corporel sont exclus du champ de cette annulation. Au-delà de ces aspects pratiques, cette nouvelle loi, promulguée par Vladimir Poutine, démontre que les salaires attractifs et les avantages sociaux proposés aux personnes qui s'engagent dans l'offensive à grande échelle contre l'Ukraine ne font pas tout, ou du moins qu'elles ne permettent pas de générer le renouvellement de soldats dont l'armée russe a besoin pour son effort de guerre, ce qui ne manquera pas d'alimenter les rumeurs d'une nouvelle mobilisation partielle. Jean Didier Revoy, Moscou, pour Radio Vatican.
0: Et la Russie accusée par la présidente de la Commission européenne de vouloir déstabiliser les sociétés démocratiques. Ursula von der Leyen, en visite en Lituanie, a critiqué Moscou, lui attribuant donc la responsabilité des récentes attaques de drones sur les pays baltes. Concernant le conflit au Moyen-Orient, Israël a confirmé étendre ses opérations terrestres au-delà de la ligne jaune dans le sud du Liban. Cette ligne qu'il a imposée, qui marque la limite du territoire qu'il contrôle. L'objectif reste toujours le même pour Israël, éliminer les menaces qui pèsent sur ses concitoyens. Mais c'est bien l'armée israélienne qui menace les Libanais. Le bombardement hier soir qui a visé Mashgara dans l'est du pays a fait au moins 11 morts. Et maintenant, ce sont les habitants de Nabatieh qui craignent pour leur vie, puisqu'ils ont été sommés par les Israéliens de quitter la ville. De premières frappes ont eu lieu cet après-midi. L'Iran accuse les États-Unis d'avoir violé le cessez-le-feu dans le sud du pays au cours des 48 dernières heures. Washington a reconnu avoir frappé des sites de lancement de missiles iraniens alors que les négociations sont en cours pour mettre fin au moins de manière provisoire au conflit. L'Iran qui rétablit peu à peu l'accès à Internet, coupé depuis le début de la guerre. C'est ce qu'a annoncé aujourd'hui le vice-président iranien. Mais ce rétablissement ne se fait pas dans l'unanimité puisque la justice a suspendu dans le même temps l'organe présidentiel créé le 12 mai dernier pour organiser et gérer le cyberespace national et qui avait décidé donc hier de rétablir Internet. Sa suspension est motivée par le dépôt de plusieurs plaintes. Les tensions en Turquie autour du principal parti d'opposition, le CHP, ne baissent pas. Aujourd'hui, son président déchu par la justice, Özgür Özel, a tenté de s'adresser à ses soutiens à Izmir. Intervention de la police qui a voulu l'empêcher de s'exprimer à coups de canon à eau dirigés contre la foule. Le CHP se retrouve affaibli par la décision de justice qui a décapité sa direction. C'est ce que nous explique Samin Akgönül, historien et politologue, directeur du département d'études turques de l'Université de Strasbourg.
3: Personne n'a cru que la décision de l'invalidation totale allait être prise par le tribunal. Eh bien, ça a été le cas la semaine dernière, comme vous voyez. Et il y a une division au sein même du parti, puisque la direction est viré de la direction, mais il reste député. Et il reste quand même des membres du parti. Donc actuellement, le parti est divisé en 3. La plupart des maires sont en prison, y compris le maire d'Istanbul, Ekrem İmamoğlu, qui a été considéré comme candidat à la présidentielle par Özgür Özel, qui vient d'être délogé. Donc Özgür Özel et son équipe étaient en résistance interne dans le parti. Et puis Kemal Kılıçdaroğlu, l'ancien président qui vient d'être réinstallé dans ce pouvoir. Vous voyez que ça fait bien entendu le jeu du pouvoir actuel, puisque lors de derniers sondages, la semaine dernière, le CHP était montré comme gagnant à 35% s'il y avait des élections législatives. Vous voyez que maintenant, divisé par 3, les espoirs d'une alternance sont encore envoyés au calendrier grec.
0: 7 Palestiniens ont été tués aujourd'hui dans la bande de Gaza dans 2 bombardements israéliens. L'armée israélienne affirme avoir visé des membres du Hamas dans l'une de ses frappes. Toujours concernant Israël, elle avait reconnu avoir transmis à la presse une vidéo montrant des violences contre des détenus palestiniens. L'ancienne procureure militaire générale qui avait démissionné en octobre dernier à cause de cette fuite a été révoquée aujourd'hui par l'armée israélienne. Et puis au sujet des maltraitances subies cette fois par des ressortissants occidentaux participant à la flottille pour Gaza et qui avait provoqué un tollé international, le gouvernement français envisage de saisir la justice française pour le traité qualifié d'odieux, pour ce qui a été traité et qualifié d'odieux et de choquant par le Premier ministre aujourd'hui. Des Français faisaient partie de cette expédition interceptée en mer par la marine israélienne. Dernière entrevue avant le voyage apostolique en Espagne entre le président du gouvernement espagnol et le pape. Ce sera demain matin au Vatican. Elle aura lieu avant l'audience générale. Elle intervient alors que Pedro Sanchez est de plus en plus en difficulté sur le plan intérieur. Plusieurs de ses proches sont accusés de corruption, dont l'ancien chef de gouvernement José Luis Rodríguez Zapatero. Des voix au sein même de son camp s'élèvent pour réclamer des élections anticipées. Les précisions à Barcelone de Luis Marsans.
4: Sa voix a beau se faire entendre à l'international, ses résultats économiques sont salués par Bruxelles. Pourtant, chez lui, Pedro Sanchez est de plus en plus seul. Sans majorité parlementaire, le socialiste voit ses proches tomber les uns après les autres dans des affaires de corruption. L'un de ses anciens bras droits est en prison dans l'attente de son procès pour blanchiment d'argent. Un autre a été jugé il y a quelques semaines. Son épouse, également inculpée pour corruption, est convoquée par la justice. Enfin, son mentor, José Luis Rodríguez Zapatero, est accusé de trafic d'influence. Aux appels de la droite des élections anticipées s'ajoute désormais celle de l'ex-premier ministre socialiste Felipe González. Il devrait y avoir des élections cette année, a déclaré celui qui a pris ses distances avec son parti et qui ne cache pas sa haine pour Pedro Sanchez. Si le calendrier est respecté, les prochaines élections doivent pourtant se tenir en 2027 et Pedro Sanchez, au pouvoir depuis 2018, entend aller jusqu'au bout de son mandat. Mais il faudra sans doute pour cela qu'il apporte des réponses à son électorat qui ne cache pas son malaise face à tant d'affaires de corruption. Barcelone, Luis Marsans pour Radio Vatican.
0: Retour maintenant sur l'encyclique de Léon XIV, Magnifica Humanitas, publiée et présentée hier au grand public. Présent dans la salle du synode, le père Brendan McGuire, un ex-ingénieur qui exerce son sacerdoce dans la Silicon Valley en Californie. Il est depuis longtemps impliqué dans le dialogue avec les grandes entreprises de la tech et les start-up. Il côtoie chercheurs, développeurs, informaticiens et ingénieurs. Et le fait de vivre de cet environnement, dans cet environnement qui ne vit que pour l'innovation technologique, l'a convaincu de la nécessité de dialoguer. Le père McGuire.
5: Notre prochaine étape consiste à créer davantage ce que j'appelle des cercles de sagesse, c'est-à-dire des espaces où les gens peuvent s'asseoir et s'écouter les uns les autres. Nous allons donc nous y atteler immédiatement. L'intention est de constituer une délégation qui, si Dieu le veut, partira d'ici pour se rendre dans la Silicon Valley et écouter davantage avec une perspective plus large. Beaucoup de gens ont peur, peur de l'impact que cela aura sur eux-mêmes, sur leurs enfants, sur les lieux de travail. Et cette peur est, pour être honnête avec vous, tout à fait justifié. La technologie a toujours entraîné un bouleversement, quelque chose qui provoque une transition, et cette transition exige de nous de la réflexion, un engagement. Elle exige que nous prenions le temps de nous asseoir, d'écouter et de ne pas rester passifs. Je pense donc que la pire chose que les gens puissent faire, c'est de rester passifs. Ils doivent s'engager, qu'il s'agisse d'un utilisateur ou d'une entreprise, car la puissance et l'ampleur non seulement de la technologie, mais aussi des sommes colossales qui sont investies dans ce projet, font que cette réalité économique joue un rôle déterminant et finira par s'imposer d'une manière ou d'une autre.
0: Le père McGuire présent à la présentation de l'encyclique Magnifica Humanitas, un texte sur lequel nous reviendrons régulièrement, bien évidemment, sur nos ondes. En attendant, vous pouvez le retrouver sur notre site internet. Voilà, c'est la fin de cette édition. Prochain retour de l'actualité en langue française, ce sera demain matin à 8h30, heure de Rome. D'ici là, très bonne soirée à toutes et à tous. Thank you.
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0: Bonjour à toutes et à tous. Les infos départementales vous sont présentées par votre serviteur Christophe Jubien. Menu de l'actualité, les forêts du centre Val-de-Loire de plus en plus menacées par les incendies. En 2026, 13 massifs sont désormais officiellement considérés à risque à l'approche de la saison des feux. Le syndicat France Silva Centre Val-de-Loire et SilvaSure, assurance développée par et pour les propriétaires forestiers, sensibilisent les propriétaires des massifs de la région aux mutations des risques naturels et les encouragent à s'en prémunir. Tous les départements de la région sont désormais officiellement considérés comme exposés au risque incendie, explique Laurence de Gresso, présidente de France Silva Centre Val-de-Loire. 6 nouveaux massifs sont en effet concernés depuis un arrêté du 20 mai dernier, dont la forêt de Dreux. Ces classifications entraînent la mise en place d'obligations légales de débroussaillement, mais aussi la rédaction de plans départementaux de protection des forêts contre l'incendie et de plans de massifs en cours d'élaboration. Cela passe par une gestion adaptée et des aménagements de défense des forêts contre l'incendie. Par exemple, évacuer les rémanents et branchages après coupe, créer des pistes et des pare-feux, déployer des réseaux de caméras de détection des incendies. Pour ce faire, les propriétaires forestiers peuvent se faire accompagner de leurs gestionnaires, mais aussi de leur syndicat France Silva et du CNPF. Au niveau du bâti, le strict respect des obligations légales de débroussaillement est crucial. Et puis certains forestiers surestiment la résilience des forêts face au feu, explique Eric Topan, directeur général de France Silva Service, qui porte l'offre d'assurance SilvaSure. Pourtant, le risque de destruction du massif est important et la perte de revenus peut être totale. Les propriétaires forestiers peuvent se tourner vers des assurances spécialisées, l'assurance incendie, mais aussi tempête et neige, est déjà bien développée. Elle s'adresse à tous les profils de forêts et de propriétaires forestiers. Réuni le 5 mai dernier au siège de la Cosmétique Vallée à Chartres, le CA du cluster a validé l'arrivée de 34 nouveaux adhérents, dont 28 membres et 6 entreprises associées, renforçant ainsi le premier réseau mondial de la parfumerie cosmétique issu de 10 régions françaises, l'Auvergne-Rhône-Alpes, le Centre-Val-de-Loire, le Grand Est, les Hauts-de-France, l'Île-de-France, la Réunion, la Normandie, la Nouvelle-Aquitaine, l'Occitanie et PACA. Ces nouveaux entrants témoignent de la diversité d'un secteur où se côtoient désormais les fournisseurs de matières premières, les formulateurs, les fabricants, les experts du conditionnement, les spécialistes du packaging, les laboratoires de tests, les équipementiers et les acteurs de la formation et de la recherche. Pour intégrer la Cosmétique Vallée en tant que membre, les entreprises, je le précise, doivent être implantées en France, réaliser au moins 20% de leur chiffre d'affaires dans la cosmétique ou le parfum et être parrainé par un adhérent. Les structures ne répondant pas entièrement à ces critères peuvent toutefois rejoindre le réseau en tant qu'entreprise associée bénéficiant d'un accès privilégié aux acteurs de la filière. Pour tout renseignement, www.cosmétique-vallée.com. Chartres, la 4e édition de la journée de l'animal aura lieu samedi 30 mai. Elle mettra à l'honneur la place des animaux au cœur de la ville, au programme des ateliers, des démonstrations, des informations sur le bien-être animal. Cette édition marque le début de l'engagement de Léa Butet, conseillère municipale déléguée à la communication et à l'animal en ville. Elle nous présente ses projets pour le mandat à venir et les initiatives de la ville en faveur du bien-être animal.
1: Les priorités, c'est la stérilisation des chats errants, pour éviter justement cette prolifération et après pouvoir y apporter du soin à ces chats et la campagne anti-abandon, puisque les vacances, les grandes vacances arrivent.
0: Donc justement, ça c'est un combat qui est très très important que Sophie Borel avait mené. C'est difficile, évidemment, parce que les gens n'ont pas conscience que les animaux ne sont pas des choses, mais des êtres vivants, c'est ça.
1: Oui, c'est exactement ça. Et c'est pour ça aussi que lors de cette journée de l'animal en ville, on va essayer de sensibiliser à cette campagne anti-abandon et au fait d'orienter vers des refuges, vers des modes de garde pour éviter l'abandon des animaux.
0: Quels outils vous allez utiliser justement pour cette campagne? Parce que vous êtes également délégué à la communication, donc vous devez peut-être avoir déjà des idées.
1: Oui, alors On va proposer des affiches qu'on va exposer dans la ville de Chartres. Et puis, il y a aussi, lors de cette journée, un guide qui va être proposé à la population, aux Chartrains, et avec de bon nombre d'adresses pour éviter justement l'abandon de son animal.
0: Alors, quel est le menu de cette journée?
1: Le menu de cette journée, avec des ateliers divers et variés, un bon nombre de stands, on arrive à une cinquantaine de stands, à la fois sur du soin de l'animal avec la présence d'ostéopathes, à la fois sur des accessoires et surtout sur des refuges pour pouvoir adopter plus tard un animal qui est en refuge. Et lors de cette journée, des animations liées au bien-être et à la santé, notamment les rendez-vous d'apérol avec une séance de yoga à faire avec son animal, et des choses comme Caniclub, obéissance et éducation canine, qui là seront plutôt sur le dressage du chien.
0: Alors, vous l'avez dit tout à l'heure, c'est un sujet qui passionne les Chartrains. Vous recevez des messages, il y a des messages également sur les réseaux sociaux, et des gens ont des idées. Alors, vous allez faciliter ces idées, d'abord les étudier et éventuellement les faciliter.
1: Oui, les faciliter, pourquoi pas les mettre en œuvre aussi. Donc c'est ça, c'est le but, c'est vraiment d'être à l'écoute des Chartrains, et après pouvoir, dans la mesure du possible, accéder à leurs demandes et faciliter la demande et mettre en place la demande. Ils sont inquiets pour le bien-être animal, la cause animale est quelque chose d'important pour la population chartraine, et voilà, il y a un cadre à la fois lié au bien-être et aussi lié à la législation, puisque autour de l'animal, il ne faut pas l'oublier, il y a quand même des lois. On ne fait pas n'importe quoi avec son animal. Et voilà.
0: Je voulais juste dire deux mots de l'éducation canine. Ça, c'est extrêmement important parce qu'il y a des animaux errants, des dogs, des pitbulls, etc., qui parfois s'en prennent à la population. Vous avez ça aussi en ligne de mire?
1: Alors, lors de cette journée, oui, on va avoir ça en tête. Je pense aussi que les exposants vont flécher vers ce genre de problème, si je puis dire, ou en tout cas de fait où il faudra être vigilant. Donc oui, ça, effectivement, ça sera aussi pointé, ça sera aussi étudié.
0: C'était Léa Buté, conseillère municipale de Chartres, déléguée à la communication et à l'animal en ville. Je vous rappelle que la ville de Chartres accueillera donc la 4e édition de la journée de l'animal samedi 30 mai de 11h à 18h, place des Éparts. Tout au long de la journée, la place des Éparts se transformera en un véritable village dédié aux animaux. Associations professionnelles et passionnées seront réunies pour proposer donc des animations, des démonstrations, des stands pédagogiques et des temps d'échange. À noter un défilé canin de 15h25 à 15h45 et à partir de 17h15, l'annonce des résultats de ce défilé canin par Léa Buté, conseillère municipale déléguée à l'animal en ville. En bref, la fête des voisins, vous le savez probablement, aura lieu vendredi 29 mai un peu partout en France. En Eure-et-Loire, la ville de Mainvilliers tient à faire vivre cet événement au plus près de ses habitants en organisant cette édition sur 18 sites répartis dans les différents quartiers de la commune, avenue de Bretagne, rue du 14 juillet, rue Rosa Bonheur, rue de l'Ancien Vignoble, rue Robert Schumann, rue de l'Arsenal, rue de la République, allée du Bois du Château, place Jean Lursa, avenue Gambetta, rue Maurice Ravel, avenue Pierre Chenet, rue Roger Roquin, rue de la Libération, place du Marché et enfin allée Georges Sand. La ville invite chaque habitant à prendre part à cette tradition festive en soutenant ceux qui organisent ce moment convivial dans leur quartier. Voilà, c'est donc la 26e édition de la fête des voisins à Mainvilliers. Ce journal est terminé. Je vous souhaite de passer une excellente fin de journée à notre écoute, bien évidemment.

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0: Chères auditrices, chers auditeurs, bonjour, bonjour à tous. J'ai le plaisir de recevoir aujourd'hui Hélène Charrier d'Épernon. Épernon est une petite ville de 5000 habitants située entre Chartres et Maintenon. Quant à Hélène, elle a la double casquette d'artiste et d'artisan d'art et s'est surtout investie dans la protection et la promotion du patrimoine, patrimoine surtout religieux. Elle va nous en dire un petit peu plus. Et elle s'est investie également dans sa ville d'Épernon en tant qu'élue et au-delà même d'Épernon. Bonjour Hélène.
1: Bonjour Pascal, merci de me recevoir.
0: Tu as un parcours riche, très riche en formation et en expérience. Est-ce que tu peux, pour nos éditeurs, nous dire comment tu en es arrivé à ce point, au cœur de tes activités, qui, donc, ce cœur est essentiellement la rénovation du patrimoine?
1: Alors, en fait, on ne dit pas la rénovation, on ne parle pas de rénovation en matière de patrimoine, on parle plutôt de restauration.
0: Restauration.
1: Tout simplement parce que la rénovation, c'est la modernisation, la mise aux normes, dont on a parfois besoin sur un certain nombre de thèmes. Mais ce qui fait la beauté du patrimoine, c'est notre capacité à le restaurer, c'est-à-dire à le respecter dans son essence première et à l'intégrer avec harmonie dans notre monde contemporain.
0: Donc maintenant, c'est quand même le cœur de tes activités.
1: Actuellement, oui.
0: Mais en préparant l'émission, quand même, tu as une formation, tu as plein de casquettes en fait. Tu as fait Subdéco Dijon, puis continue à toi
1: l'école supérieure d'art mural et décoratif de Versailles.
0: Voilà, grande école.
1: Une de nos deux meilleures écoles de peinture décorative, ouais. Création et restauration de France, et surtout celle qui offre le parcours d'enseignement le plus important, puisqu'on a plus de 1500 heures de cours par an, ah oui. Ce qui est unique en France, plus une partie post-formation en stage qui peuvent durer 6 mois au-delà du diplôme.
0: Alors, donc là, tu nous donnes le volume d'heures, etc. Et c'est combien d'élèves par promo ?
1: Alors, une classe, actuellement, on ne diplôme qu'une promotion, même si toutes les entreprises de peinture décorative de France et de Navarre nous demanderaient d'en diplômer plus. Mais on diplôme à peu près 15 personnes par an.
0: D'accord.
1: Mais à côté de ça, nous développons avec le même niveau d'exigence des programmes, ce qu'on appelle des programmes à la carte sur des thématiques données, la dorure, l'initiation à la dorure, les faux marbres, les décors panoramiques, okay. Ou autres. Et là, voilà, on peut pas faire travailler plus de une douzaine d'élèves par promotion ou par classe pour mener les gens à un bon niveau, voire très bon niveau.
0: Et quand tu dis nous, tu fais partie de l'école, il me semble que tu es assez investi dans,
1: oui, exact.
0: Dans l'école.
1: En fait, j'ai commencé mes premiers cours dans cette école en 2007, mmh. Et il se trouve que je n'ai pas quitté cette école depuis, sauf que je suis passée de l'élève venant des formations aux grandes écoles de commerce et une première carrière dans la publicité, tout ce qu'il y a de plus classique française. Et je suis passée dans cette école d'abord comme élève. Et puis en fait, j'y suis restée ensuite comme accompagnatrice du développement de l'école depuis 2007, puis au greffe du jury, puis dans le jury. Et puis aujourd'hui, j'ai la responsabilité du jury au niveau du fonctionnement. J'accompagne aussi les élèves dans leur approche du diplôme, parce que l'examen de passage est complexe et il est difficile à appréhender, donc on accompagne les élèves et on les accompagne aussi pour leur sortie d'école, préparer la sortie de l'école, donc ça fait partie de mes attributions, et puis une partie des relations extérieures et récemment l'accompagnement d'un, la coordination, enfin la mise en œuvre et la coordination d'un chantier école pédagogique assez unique, qui est une première pour la restauration du décor de l'entrée de l'église de Hanche,
0: oui.
1: Dans laquelle nous avons mis tous nos élèves au travail. Alors cette année, on en a 11.
0: 11 élèves.
1: Là, on en a 11.
0: Que tu as accompagné sur ce chantier à Hanche. Alors Hanche, pour nos auditeurs, on va préciser où c'est, parce que si on habite à l'autre bout du département, c'est pas forcément où est Hanche.
1: Alors Hanche, c'est pile à mi-chemin entre Épernon et Maintenon sur la route de Chartres.
0: D'accord. Donc là, hop, t'emmènes tous tes élèves et tous les jours, rendez-vous à Hanche et on bosse.
1: Alors, en fait, le chantier a été préparé. C'est un chantier qui a été préparé de longue date. C'est presque, c'est un plus d'un an et demi de travail, puisqu'on est sur un site classé.
0: D'accord.
1: Et qu'en plus, c'était un chantier techniquement pas extrêmement compliqué pour nous, mais qui c'est le travail de restauration de fresques, qui pour nous est un apprentissage classique imposé, à la fois en nettoyage, consolidation des structures, et puis réintégration picturale. Et là, la caractéristique, c'était un chantier de grande hauteur, puisqu'on est à 10-12 mètres de haut, du rez-de-chaussée à 10-12 mètres de haut, sur un échafaudage sur lequel on a mis tous nos étudiants, plus nos deux formateurs spécialisés qui ont géré ce chantier en termes de responsabilité de chantier et de responsabilité technique au niveau de respect de l'œuvre de départ. Et c'est quelque chose qui n'avait jamais été fait dans une proportion comme celle-là, puisqu'on est dans un délai court. On avait 2 semaines de chantier pour les élèves tous logés à Épernon, pour le coup, au prioré. On est en immersion totale pour qu'il n'y ait pas de perte de temps. Le soir, après le chantier, il faut aussi qu'ils fassent le travail de réflexe, de construction du dossier de compte-rendu d'intervention, puisqu'on est sur un monument historique. Donc, on travaille avec la DRAC directement. Donc, tout ça est très codifié. Donc, immersion totale, plus une semaine avant de montage de l'échafaudage, quelques temps de démontage. On va avoir quelques contrôles à faire dans les mois à venir, une fois que tout aura bien séché. Et puis, tout le travail de préparation amont, qui là est très long et qui relève de la direction et de l'ensemble du personnel de l'école.
0: Alors, pour nos auditeurs, on va juste redire ce que veut dire la DRAC, encore que souvent dans les interviews que je fais, le mot DRAC, FRAC, revient souvent, mais on redit un petit peu ce qu'est la DRAC.
1: Alors, la DRAC, c'est la Direction Régionale des Affaires Culturelles qui veille sur notre patrimoine, pas seulement sur nos monuments classés, mais sur notre patrimoine architectural, qu'il soit ancien ou contemporain, et de petite taille ou prestigieux.
0: D'accord. Et à Anche, c'est une église qui est de quelle époque ?
1: Alors la première partie est médiévale, enfin historiquement elle est médiévale. Après, elle n'est pas très très bien documentée comme la plupart de nos petites églises de campagne. Ce sont des églises qui ont très souvent été reconstruites, qui datent du Moyen-Âge, du Haut Moyen-Âge. Mais on est vers le 10e, 11e siècle.
0: Voilà.
1: Peut-être un peu plus tôt, on ne sait pas trop, puisqu'on est sur des sites aussi gallo-romain et beaucoup plus ancien. Et puis souvent, dans notre pays, nous avons subi la guerre de 100 ans et les guerres de religion. Donc les églises ont très souvent été reconstruites au 15e, 16e siècle, du fait des destructions de ces guerres. Et c'est le cas à Anche. Donc, et là, nous avons restauré un décor qui date du 19e siècle.
0: D'accord. Donc là, le chantier est fini.
1: Le chantier est fini. On va bientôt l'inaugurer, mais en fait, on inaugurera réellement au mois de septembre. On va attaquer une suite après, puisque la qualité, dans la bonne façon dont s'est déroulé ce chantier avec la ville de Anche, les institutions comme la DRAC, tous les conservateurs, parce qu'on est plusieurs échelles de conservateurs qui nous ont donné le feu vert pour imaginer qu'on puisse créer un chantier école, un chantier pédagogique, ce qui n'était pas gagné au départ, parce que sur une surface comme celle-là, dans un emplacement comme celui-là, c'est pas évident. Et puis tout le personnel vraiment de la ville, tous les élus, y compris même la communauté de communes d'Eure-et-Loir qui m'a permis d'avoir les moyens de transport pour transporter tous ces jeunes, puisqu'on intervient dans des contextes juridiques très contraints. Le prieuré qui a remarquablement accueilli nos élèves, qui ont été très heureux, le prieuré de Saint-Thomas-d'Épernon, nous donne envie de poursuivre les

0: qui les a fait, c'est magnifique. T'es aussi artiste.
1: En fait, j'aime à dire que je fais un travail artistique. Il y a assurément une dimension artistique dans mon travail.
0: Oui.
1: Mais il y a aussi une dimension évidente d'artisanat. C'est-à-dire que l'artiste, c'est quelqu'un qui va raconter sa propre histoire sur les supports qu'il veut, qu'il choisit. Il est complètement libre de son univers et de son univers qu'il va ensuite décider ou pas de vendre. Un artisan d'art, c'est quelqu'un qui d'abord a l'habitude de travailler en équipe. Donc, il se trouve que souvent, je déploie des projets en termes de création qui sont effectivement qui relèvent de ma propre responsabilité, mais qui sont toujours, qui répondent toujours à une demande extérieure. Et mon travail consiste à répondre en réalité à un cahier des charges imposé par un client, que ce soit du bénévolat ou pas, peu importe, mais à une demande extérieure. Et je m'inscris dans ce cadre-là. Je ne m'inscris pas dans mon histoire à moi.
0: Voilà, tu as des contraintes, tu as un cahier des charges, etc.
1: J'écoute les gens, oui. Je regarde les lieux, je m'imprègne des lieux, je lis beaucoup, je regarde beaucoup, je passe mon temps à... Ça fait hurler mes enfants parce que je me promène avec des appareils photos tout le temps. Et je fais des photos pour stocker une masse d'informations importantes et qu'il ne soit pas une masse d'informations commune. Parce que quand on va sur Internet, on a tendance un peu tous à voir les mêmes images.
0: Oui.
1: Tandis que l'extérieur nous nourrit. Oui. Et la nature aussi nous nourrit ici. Oui. Donc c'est assez obsessionnel chez moi. Et avec tout ça, je vais en fait me mettre vraiment à l'écoute de la problématique qui m'est proposée. Et voilà, j'essaye le plus possible de me couler dans l'autre finalement. Alors c'est un peu frustrant parfois parce que quand on rend les objets, en fait on disparaît. Et en plus, en tant qu'artisan d'art, on ne signe pas toujours nos œuvres. Alors sur le service à café, ce n'était pas le cas. Mais en réalité, nous, on livre.
0: Ouais. Et donc dans tes projets ou tes réalisations, il y en a certaines qui ont retenu mon attention. Entre autres, tu travailles à la cathédrale de Chartres sur Notre-Dame du Pilier.
1: Oui, c'est un peu secret pour l'instant encore.
0: Ah pardon. Alors,
1: mais c'est vrai. Il y a eu des projets.
0: Désolé.
1: Non, je t'en prie, Pascal, parce qu'effectivement, c'est un projet.
0: C'est un beau projet quand même.
1: Il y a un projet très original. Qu'on est déjà très avancé, mais voilà, faut attendre encore un tout. On m'a demandé d'attendre un tout petit peu de temps encore avant de le dévoiler, la réalité de ce projet.
0: Ouais.
1: C'est imminent.
0: D'accord.
1: Et c'est un projet très original.
0: Très original, et puis bon. Très,
1: et ça, assez rare. Et pour lequel, en fait, j'ai eu envie de. Je remercie. Enfin, on me fait une confiance qui m'honore.
0: Ouais.
1: Et j'ai eu envie de faire travailler des jeunes artisans de notre région.
0: D'accord. Et en fait.
1: Artisans d'art.
0: Artisan d'art. Et en fait, donc tu as la technique, tu as l'expérience, tu as plein de choses. Et en même temps, tu as quand même ce fort désir de transmettre, je trouve. Il y a un côté très pédagogique dans ta démarche. Tu aimes faire travailler les jeunes, leur apprendre, transmettre ton savoir-faire à toi. Ça reste pas perso, quoi. C'est ça que je trouve formidable.
1: Ah ben ça, pour moi, ça n'a absolument aucun sens. De toute façon, le patrimoine, c'est juste quelque chose qui se transmet. La France est le pays qui est le plus... Enfin, même si on s'est fait un peu détrôner là ces dernières années, mais historiquement, c'est le pays qui est le plus visité au monde. La raison pour laquelle on vient nous voir, assurément, c'est la beauté de nos paysages et le fait que sur un petit territoire, on a tout. Nous, on a le soleil, la montagne, la Normandie, des côtes bretonnes, des côtes du sud-ouest qui sont pas rien avec le sud-est.
0: Ouais.
1: Mais donc, bien sûr qu'on vient nous voir pour ça. Mais au-delà de cette dimension géographique, en réalité, c'est la beauté de nos villes, de nos villages, tous les 5 kilomètres, qui n'existe dans pratiquement aucun pays au monde, et en plus qui se transmet sur 2000 ans et plus, puisqu'on a aussi des vestiges de l'Antiquité.
0: En plus, ouais.
1: Donc ça n'a aucun sens de ne pas donner envie de poursuivre. Nous sommes juste un maillon de la chaîne. Soit on décide d'être les destructeurs, soit on décide d'être les transmetteurs. Moi, je me suis posé du côté des transmetteurs. Et en plus, moi, je suis avant tout une mère de famille, une tante, une grand-tante, voilà. Et je porte un regard sur la vie, mais je vis parfois le désespoir de ce qui en est dit notre quotidien. Mais en réalité, moi, je vis dans l'espérance dans notre jeunesse. Les sourires, ils sont là, et la beauté, elle est là. Et un enfant, moi, j'ai appris, en travaillant notamment au Musée des Beaux-Arts de Dijon, il y a maintenant plus de 25 ans, je compte plus, où on a été précurseurs dans les ateliers pour enfants, puis ensuite avec mes propres enfants et maintenant avec mes petits-enfants, que quand vous montrer quelque chose de beau à un enfant,

0: il le reçoit naturellement. Après, il peut être dévoyé parce que l'on lui enseigne le monde, la société. Quand vous donnez du gris béton à un enfant, il va reproduire du gris béton, on peut pas lui en vouloir. Hein. Mais si vous lui donnez des belles choses, vous savez pas comment ça va pousser, mais ce que vous savez, c'est que ça va pousser.
1: Ouais. Mais peut-être aussi que naturellement, moi il me semble, que les enfants repèrent assez vite le beau.
0: C'est instinctif. J'ai fait vraiment le constat au fil du temps. Que, en réalité, un enfant, instinctivement, que ce soit dans la nature, ou dans l'architecture, ou dans l'art, spontanément, il repère ce qui est le plus beau, le plus harmonieux.
1: Ouais.
0: Ça m'avait frappé, ma petite dernière avait 4 ans, c'était au prieuré Saint-Thomas, à Épernon, on faisait la visite du prieuré, et elle repère une perspective on était pourtant dans un espace assez contraint, extérieur, et là elle me dit, là c'est beau maman. Je lève la tête, elle avait raison.
1: Mais oui,
0: c'était la plus jolie des points de vue qui nous étaient proposés. Donc,
1: les enfants, naturellement,
0: donc si on leur donne pas, comment, enfin, donc il faut donner.
1: Il faut donner aussi.
0: Ensuite il faut leur donner la chance, parce que commencer c'est difficile. Et puis c'est joyeux de travailler avec la jeunesse.
1: Bah bien sûr.
0: Et quand vous savez, quand vous avez l'habitude de travailler avec eux en plus, vous arrivez à ce qu'ils vous fassent confiance pour ce que vous allez leur insuffler. Et puis en même temps, ils se lâchent sur leur propre créativité.
1: Et alors, donc on a préparé l'émission. Tu m'as montré quelques-unes de tes créations. Et il me semble que j'ai vu des magnifiques portes aux Invalides. Est-ce que tu peux...
0: C'est pas aux Invalides, c'est pas loin des Invalides.
1: Pardon, c'est
0: à la grande chancellerie de la Légion d'honneur.
1: La grande chancellerie de la Légion d'honneur à Paris.
0: Salme,
1: en face du musée d'Orsay.
0: En face, sur le parvis du musée d'Orsay, le long des quais de Seine. Et effectivement, j'ai eu la grande chance qu'on me demande de créer un décor. Alors, à l'origine, c'était une reproduction du décor. C'était un décor de panneautage doré d'une grande porte qui se trouve dans le grand salon doré de la grande chancellerie de la Légion d'honneur. C'est-à-dire le grand salon où le grand chancelier remet la Légion d'honneur à un certain nombre de personnalités et où se déroulent aussi des manifestations, notamment de mécénat ou autres, puisqu'il faut bien financer l'entretien de tous ces lieux et assurer aussi la promotion de ces médailles, de ces décorations qui sont souvent un peu galvaudées. Mais qui en réalité sont fortement connotées de très belles choses et qui sont remises à des hommes, on en a eu l'exemple ces derniers jours, qui donnent pour nous,
1: qui donnent leur vie.
0: C'était un très grand honneur pour moi de faire cette porte, mais en fait, au départ, le projet était donc une copie, mais le budget de dorure qui correspondait à copier cette porte, parce que la véritable porte allait être démontée, cette porte c'était celle devant laquelle sont remises les médailles, donc on ne pouvait pas laisser rien. Donc c'est un décor qui a duré temporaire. Enfin, maintenant il est parti ailleurs. Il reste utilisé par la chancellerie, mais dans la grande chancellerie, mais plus dans les mêmes, dans d'autres contextes. Et en fait, du coup, le budget passait pas. Du coup, je laissais tomber. Puis voilà, tant pis, c'est comme ça. Ça fait partie du jeu. Je sais pas pourquoi j'ai eu l'idée de leur dire, écoutez, la dorure ça coûte trop cher. Mais est-ce qu'une autre idée vous conviendrait? Est-ce que vous me laissez chercher une idée? Et là, ils m'ont dit bien sûr. Et en fait, j'ai eu l'idée de travailler à partir des décors, des ornementations de stuc de tout ce grand salon, dont j'ai fait une grisaille et dans laquelle j'ai décidé de rentrer dans ce salon 6 cartouches de décorer, de médailler. Alors à l'origine, moi j'avais pensé à la Légion d'honneur, mais le grand chancelier m'a dit non, je veux deux médaillés de la Croix de la Valeur Militaire, deux médaillés du Mérite et des médaillés de la Légion d'honneur. Et donc tout simplement parce que dans ce grand salon, en réalité, qui est orné de portraits de Parmentier, de La Pérouse, en fait il n'y a pas de représentation de ce qu'est la Légion d'honneur. Donc d'où est venue l'idée de jongler entre cette dimension de dire, et si on faisait rentrer des hommes qui ont reçu ces médailles pour lesquelles cet hôtel aujourd'hui sert, dans ce salon un peu, qui est un décor en très 18e, même s'il n'est pas historiquement 18e, en jouant aussi avec les ornements qui étaient présents, et un peu de dorure parce qu'il en faut. J'ai créé cette grande porte, ce grand décor de porte qui faisait plus de 3 mètres de haut, tout en grisaille, au millimètre par millimètre. Et j'en suis assez... Enfin, je l'aime beaucoup.
1: Tu peux en être fière. Moi,
0: je l'aime beaucoup.
1: C'est magnifique.
0: Et je sais qu'il a touché et les personnels de la grande chancellerie qui ont été vraiment... c'était exigeant un travail pour cette institution. Mais c'est aussi vraiment beaucoup de tact beaucoup de sérieux, de tact, de douceur dans la façon dont on a travaillé. Parfois, des, voilà, quand il y a quelque chose, ils vous le disent et c'est bien normal, c'est carré, mais voilà, c'est comme ça. Mais vraiment, très grande qualité de travail. Et je sais que le grand chancelier de l'époque a énormément aimé ce projet. Et voilà, c'est une des choses qui me touche le plus parce que je suis d'une famille de militaires et que ces médailles, en plus, ne sont pas tout à fait anodines.
1: Ouais. Et alors, ce que j'ai retenu et qui était quand même assez anachronique, amusant, c'est que dans le choix des personnages qu'a fait le grand chancelier, j'avais été très surprise de son choix, mais en même temps, je trouve que ça démontre une de la modernité, quoi.
0: Oui, en fait. Parce que moi, j'avais proposé 6 personnages et il en a gardé 2, et pour le reste, il a proposé 2. Deux hommes avec qui il a fait servi à Sarajevo.
1: D'accord. Voilà.
0: Et je crois que l'un a été d'ailleurs récompensé, enfin est venu dans cette salle devant ce décor. Et puis par ailleurs, il a proposé Uderzo.
1: Voilà,
0: qui est en tête des 6 noms de cette porte,
1: pourquoi pas,
0: aux côtés d'un jeune médecin militaire décédé au Mali.
1: Oui, il y a ça. Et il me semble, j'ai retenu Rosa Bonheur.
0: Alors, Rosa Bonheur, c'était mon idée. Parce qu'en fait, évidemment, j'ai dit, il y a 6 noms, donc on va mettre 3 femmes, 3 hommes.
1: Voilà.
0: Parce que c'est très naturel, il n'y a aucune dimension. C'est juste, ça, c'était l'évidence. Et voilà, Rosa Bonheur m'est venue spontanément dans le cadre de, c'est une des premières qui a travaillé à ce niveau-là et qui était récompensée de la sorte.
1: Est-ce que tu peux rappeler qui est Rosa Bonheur? Moi, je le sais aussi, mais peut-être que.
0: Oui, alors, en fait, moi, j'ai pas une vision super précise, parce que c'est un travail que je regarde. Rosa Bonheur, c'est un travail que je regarde comme en fait, je suis incapable de décrire un tableau en donné.
1: Ouais.
0: Parce que pour moi, Rosa Bonheur, c'est une énergie qui s'est déployée à un moment donné avec il y a quelque chose de froufrouteux.
1: Ah oui, tu vois ça
0: pour moi,
1: comme
0: je trouve
1: ça.
0: Que il y a quelque chose de très féminin. En même temps, ça correspond à une époque sur laquelle j'ai pas mal travaillé, notamment pour le Musée des Beaux-Arts, avec la modernité qui se met en place dans la peinture. Et pour moi, elle est un peu inclassable. Elle est prolifique.
1: Très.
0: Ça m'impressionne. Et en fait, mais ce qui m'impressionne, c'est le jeter des touches de couleurs.
1: Ouais.
0: Et puis quelque chose en même temps, enfin. C'est très libre et en même temps super maîtrisé.
1: Ouais.
0: Donc voilà. Par contre, si on me demandait de citer un seul tableau de Rosa Bonheur, pour moi c'est un personnage en fait.
1: Oui, c'est un personnage.
0: C'est un personnage parce qu'elle a pris.
1: Très avant-gardiste. Ouais,
0: elle a pris. Elle s'est imposée. Elle se pose quelque part. On a l'impression qu'elle se pose pas de questions. Elle y va. Elle fonce.
1: Ouais.
0: Elle fait ses tableaux qui sont. Ça nous saute dessus en fait.
1: Oui. Donc, toi, tu as choisi Rosa.
0: J'ai aimé cette énergie. J'ai aimé le fait que, oui, cette dimension artistique, parce que je suis une grande fan aussi d'Elisabeth Vigée-Lebrun, qui a passé les 6 premières années de sa vie à Épernon.
1: Ah oui, oui, il y a un tableau d'elle, enfin, pas d'elle, mais qu'elle a peint, qui était au musée de Chartres. Il y a un très beau Vigée-Lebrun à Chartres.
0: Mais de toute façon, le lien de la cour avec Chartres, Épernon, maintenant, il est évident depuis longtemps. Pour moi, c'est Rosa Bonheur et Elisabeth Vigée-Lebrun, c'est 2 femmes qui se répondent, alors elles se croisent presque dans le temps. Elles ne sont pas si loin que ça l'une de l'autre, puisque Elisabeth Vigée-Lebrun a une très longue carrière malgré la rupture de la Révolution. Et voilà, c'est des femmes. Il y a quelque chose de c'est très énergique, c'est très volontaire et en même temps c'est très doux. J'aime ce côté féminin aussi.
1: Oui, et puis c'est des femmes qui ont su aussi s'imposer en tant que peintre quand même, que femme peintre à des périodes.
0: En fait, elles ont foncé. Ce que j'aime, c'est qu'elles ont foncé, c'est qu'elles se sont pas. On n'a pas l'impression dans leur parcours ni l'une ni l'autre que elles se sont posées de questions. Elisabeth Vigée-Lebrun, elle a été obligée. Son père l'adorait. Il lui a enseigné très tôt le pastel. C'est ce qui fait la caractéristique de ses peintures, c'est qu'elle a été formée au pastel. Et puis elle s'est retrouvée orpheline de très jeune, donc elle a dû faire bouillir la marmite pour sa famille. Donc elle a foncé. Bon, l'histoire est plus compliquée. Mais et Rosa Bonheur, on a l'impression aussi qu'elle plonge. Enfin moi, pour moi, Rosa Bonheur, c'est quelqu'un qui plonge. Et moi, j'aime ces personnages. Alors il se trouve que c'est des personnages féminins, mais ça pourrait être des personnages masculins.
1: Oui.
0: Ils y vont.
1: Mais c'est, oui.
0: Moi, j'ai regretté dans ma vie d'avoir compris très tard. Que ce qui paye, c'est l'audace.
1: Ouais.
0: Alors, une audace mesurée, mais que ce qui paye, c'est l'audace. Souvent, on se contraint, on s'empêche de faire
1: les
0: choses.
1: C'est vrai, c'est vrai.
0: Voilà, c'est pour ça que j'aime. Rosa Bonheur, pour moi, c'est la fille qui fonce.
1: Tout à fait. Et donc, en fait, quand on a préparé l'émission également, donc on était revenu un petit peu sur ce qui fait que, que tu es toi. Et que j'avais trouvé, alors il nous reste très peu de temps pour, on arrive à la fin de l'émission. Et ce que j'ai retenu et qui m'a paru très intéressant, c'est que toi étant partie d'un, tu disais toujours, moi j'ai vécu dans le laid. Et j'ai découvert un jour le beau.
0: C'est ça.
1: Et en fait, t'es toujours un peu dans cette dichotomie, le laid, le beau, mais maintenant t'es quand même franchement vers le beau et tu t'y attelles et tu veux que les choses soient belles pour les autres.
0: En fait, je suis née à Brest, voilà, 70 à 80% d'une ville détruite par les bombardements. J'ai appris à lire à Lorient, 70% détruite par les bombardements.
1: Oui, t'es très sensible aux villes détruites.
0: Et Toulon, où j'ai passé mon bac, fait mes classes préparatoires. 70% de la ville détruite par les bombardements. Et à côté de ça, j'ai vécu dans des endroits très beaux, comme Nîmes, où j'ai vu, par exemple, les travaux sur les arènes de Nîmes quand j'étais petite. Et puis un jour, l'armée, puisque c'est toujours l'armée nous m'a jeté à Versailles, en face du château, parce que les logements sociaux de l'armée étaient en face du château. Et donc là, j'ai toujours souffert de la laideur. Dans laquelle j'ai beaucoup grandi, c'est sûr. Et par contre, tout ce que j'ai reçu de beau, j'ai pu faire la. Enfin, je me suis rendu compte que ça me faisait du bien, tout simplement. Ouais. Et du coup, ça s'est mis en route très petite dans mon enfance, je sais pas comment dire, assez naturellement, là où on se sentait bien, c'était dans la beauté. Et en plus, quand on est dans une harmonie architecturale, c'est pour ça que je m'intéresse beaucoup à notre patrimoine et non pas forcément au tableau. J'ai quitté. À un moment donné, j'ai peint. Des petits formats, j'ai commencé par le petit puisque j'ai commencé par la porcelaine, mais en fait je me suis rendu compte que la beauté d'une ville, en fait celle-là elle est offerte à tous. On n'a plus besoin d'avoir des discours pédagogisants, délirants, machin. Quand une ville elle est belle, peu importe qu'elle soit belle par une fresque, machin, enfin peu importe, une église, un château ou même un petit lavoir, une boulangerie, enfin tout ce qu'on veut, une devanture de boutique, quand une ville est belle, en fait, eh ben, on la reçoit tous, on en profite tous, et ça nous apaise tous. Et en travaillant sur le mobilier urbain, notamment à Versailles, à Chartres, et à Chartres notamment, j'ai vraiment, là on vous calcule pas, donc les gens ils parlent sans filtre, il suffit d'écouter, et là vous acquérez la certitude que quand vous offrez de l'harmonie aux gens, même aux plus petits d'entre nous, qui a une vie de souffrance, ou aux plus grands, parce que dans ces grandes villes, viennent les plus grands et les plus petits se côtoient, et le monde entier se côtoie, eh ben vous acquérez la certitude juste en écoutant les gens, en ouvrant vos oreilles. Alors vous êtes assise par terre en train de peindre, que les gens ils vous calculent pas, ils ne s'imaginent même pas que vous puissiez avoir des oreilles. Eh bien, l'harmonie qu'on offre par l'architecture, la peinture, peu importe, les arts, la sculpture, tout ce qu'on veut, c'est un des plus grands services qu'on puisse rendre à la société. Et c'est une des choses qui donne le plus naturellement une société apaisée. Et ça, pour moi, c'est... au cœur de mon travail, et c'est ce qui fait aussi qu'il faut le transmettre aux enfants.
1: Oui,
0: et aux adolescents aussi.
1: Oui, bien sûr, et à tout le monde de toute façon.
0: Mais voilà,
1: aux personnes âgées qui sont seules.
0: C'est le lieu qui rassemble. Vous mettez un joli jardin, un beau jardin avec trois belles sculptures, mais peu importe d'ailleurs qu'il soit contemporain ou ancien.
1: Oui, absolument.
0: Et tout le monde le prend, et là, on est là pour le coup. On a du bonheur à partager ensemble. Et on se pose pas de questions, on fonce.
1: Merci Hélène.
0: Merci Pascal surtout.
1: C'était une émission apaisante, je dirais, qui fait du bien, qui rassemble aussi et apaisante, je dirais.
0: Merci beaucoup, merci pour cette invitation, mais merci pour cette confiance.
1: Et puis merci Pierre.
0: Merci Pierre.
1: Merci Radio Grand Ciel.
0: Merci Radio Grand Ciel.
1: À très bientôt, chers auditeurs.

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Bonjour à tous, au micro Elisabeth Couget. Aujourd'hui, j'ai décidé de ne pas trop parler pour vous laisser la liberté d'écouter une série de belles musiques que j'ai choisies pour vous et ce que j'ai intitulé « Super classique ». En premier, dégustez le printemps de Vivaldi.

Je pense que vous connaissez certainement les contes d'Hoffmann, d'Offenbach. Je vous en propose une petite partie, la Barcarolle.

Dans une série classique, on ne peut ne pas écouter dans une Puccini, et surtout l'extrait si célèbre de Turandot, Nessun dorma, surtout lorsque c'est interprété par José Carreras.

Et je pense qu'il est inévitable, dans une émission pareille, d'écouter le chœur des esclaves de Nabucco, composé par l'immense Verdi, qui est intitulé « Va pensiero ».

Et pour terminer, je vous propose d'écouter Wagner, le grand Wagner, très célèbre extrait de la Valkyrie, la chevauchée des Valkyries. Et je vous remercie d'avoir écouté ces fantastiques perles rares de la musique classique en ma compagnie. Je vous donne rendez-vous dans 4 semaines sur Radio Grand Ciel pour une autre émission, toute la musique que j'aime.

Bonjour à toutes et à tous, heureux de vous retrouver dans l'émission La Pierre à Ancre, émission mensuelle de Radio Rancière consacrée au haïku, ce petit poème d'origine japonaise pratiqué aujourd'hui dans le monde entier. Petit poème, oui, parce que n'excédant pas trois vers, mais au tranchant plus redoutable que celui d'un sabre de samouraï, comme j'ai l'occasion de vous le dire chaque mois en début d'émission. Tout à l'heure, vous retrouverez la chronique, bien évidemment, de Daniel Dutheil, avec un grand plaisir. Et pour ce qui concerne la lecture du jour, eh bien, je vais faire un écart. Je ne vais pas vous lire de haïku aujourd'hui, mais des extraits d'un tout petit recueil de Joël Battard, All is One, paru aux éditions Le Miel de l'Ours, il y a de ça plus d'une quinzaine d'années, 17 ans. Précisément, c'était en 2009. Joël Battard est un fameux poète, un grand poète, qui publie notamment chez Gallimard. Et dans All is One, eh bien, nous offre une série comme ça, une salve de poèmes extrêmement prosaïques, extrêmement directs, qui m'ont évoqué un peu tout de même l'univers du haïku et qui, je pense, vous intéresseront. Je ne vous en dis pas plus, je vais passer à l'action et à la parole en vous offrant ces quelques extraits du très beau recueil de Joël Battard, All is One, tout est un. Eh ben oui, tout est un, ça encore, ça peut intéresser le pratiquant du haïku. Ce recueil est dédié à Chris et Pascal. Les lumières balancent dans les rues de Genève sur des filins d'acier tendus par le froid. Les grandes terres brunes d'Autriche, la chanson de Betty passe à la radio, Art, Ach. La Provence, nous avions 25 ans, l'Autriche est belle aujourd'hui, peu de neige, juste ce qu'il faut pour de nouveaux verts et de nouveaux bruns. La terre transparaît. Il suffit de quoi pour penser à l'autre? Betty est morte. Je l'ai aimée. Où est-elle passée? Elle va, petite, de tête en tête. Et ses empreintes se font de moins en moins profondes. C'était une femme légère avec, comme dans les bons films noirs américains, quelque chose de plus lourd au fond du cœur, un petit plomb de chasse au milieu des plumes de sang. Les lumières deviennent sous la grande éolienne qui tourne lentement dans la nuit. Le temps file en ses pales. Des pigeons volent au-dessus de ma camionnette. Une femme renverse son assiette de petits pois sur la table dans une télévision que les douaniers de Tompa ne regardent plus. Ils boivent une bière en feuilletant un magazine féminin. Un vieil homme laisse glisser dans la pente au bord de la route sa tondeuse à gazon qu'il remonte sans risque en tirant sur une ficelle. À Mali, qui veut dire petit en hongrois et en bambara, hippopotame. Une femme sur le trottoir pèle un tas de tourbes d'une charrette. L'âne se repose, la tête contre le mur. Elle jette la tourbe noire dans le trou noir d'un vasistas au ras du sol. Il fait encore froid. Un homme, les mains sur les hanches, tête en l'air au milieu de son champ infini et près de son tracteur refroidissant, regarde un plat de nouilles en sauce sur un panneau colossal qui trempe dans un ciel orageux. Le désert est autour de lui. Sa terre vient d'être retournée. Une mobilette rouge traverse le paysage, poussée par une fumée blanche de dessin animé. Le moteur est en forme, la jeune fille fonce dans le lointain. Au carrefour Slavija, des autobus de toutes les couleurs tournent autour d'un rond-point de tulipes sales. Sur les bâtiments, là aussi, des publicités géantes écœurent le ciel de bière et de café. Même entre eux, les Serbes se regardent en coin et répondent du bout des lèvres à une question. Ensuite, ils s'en vont sans au revoir, ni merci, comme s'ils vivaient au bord d'un gouffre.
Deux jeunes skateurs à qui je demandais la direction du théâtre drama ont éclaté de rire longtemps, sans moquerie, heureux de l'aventure. Un Français. Au bord du Danube, des fumées blanches et bleues montent au ciel dans le soir. Un bidonville avant la ville, comme j'en voyais à Massy-Palaiseau, rue de Chartres, dans les années 60, mais en plus plastifié. Tout est affaire de décalage horaire. Sur le pont, des chiens regardent à droite, regardent à gauche. Certains se font tout de même écraser. Sans doute pensaient-ils à autre chose. Deux jeunes femmes, entre deux magasins de vêtements qu'elles ont regardés longtemps, faisant des gestes pour se vêtir de jupes et de corsages invisibles, fouillent maintenant dans une benne à ordures dans la rue Branikesva. Celle qui balaie le square discute avec un chien mélancolique. Dans les pays pauvres, tout est rapport à l'ordure. On se laisse envahir par les déchets de ce qui nous manque. La jeune femme s'arrange les cheveux dans le reflet d'une publicité pour les biscuits apéritifs. Elle monte dans l'autobus et disparaît derrière le visage de demi-mur. On traduit même les noms de famille des stars américaines. Vous avez compris que demi-mur, c'est demi-mour. All is one. Sous un pochoir de colibri noir sur tous les murs de Belgrade. On peut juger de la modernité d'une ville à ses vitrines spécialisées en fusibles et interrupteurs électriques. Les barges, comme plantées dans l'épaisseur Isabelle du Danube. Les pollens du parc roulent sur les remparts. Les corneilles mantelées les regardent passer du bout du bec. Un policier demande aux jeunes gens de s'asseoir correctement sur les bancs. Il n'a pas vu les amoureux au-dessus du musée militaire, leurs mains dans le pantalon de l'autre, dans un des créneaux du ciel. Ils se font photographier aux côtés d'un Maya. La flûte de Pan résonne près de la cascade artificielle. Et au fond de la rue, l'horizon donne de l'aventure à ceux qui lèvent les yeux de leurs chaussures. Les grelottins et les enfants, une glace à la main, admirent les parures de coquillages lumineux sur la poitrine des musiciens en plumes multicolores. Dans toutes les villes du monde, les ethnies à vendre se bousculent au portillon des rues piétonnes. Un grand gaillard Renaissance, debout sur un socle de faux marbre, reste le plus immobile qu'il lui est possible. La foule ralentit et s'arrête devant ce Rembrandt de chair et d'os mollement statufié. Que regarde-t-on là et qu'admirons-nous ? L'exploit sportif, la ressemblance, l'immobilité. Pourquoi ne nous arrêtons-nous pas dans la rue devant une statue de pierre de la même manière tous ensemble ? Parce que personne dedans ? Pas de sang ni de pensée. Mais alors pourquoi tout le monde s'en va dès que Rembrandt bouge de 2 millimètres un doigt de sa main ou l'aile du nez. Sur le Danube, de la ferraille qui flotte tout de même, des ouvriers, le casque à l'envers sur une table d'acier, se chamaillent en tirant sur une élingue. Qui es-tu ?

Danube. Un sanglier prêt à exploser en chair vide et en cantharide, bleuté sur le dôme d'or et de cuivre de l'église orthodoxe. Les péniches corrodées descendent le fleuve. Tout est muet. Je ne comprends pas bien ces deux oiseaux qui construisent avec empressement leur nid dans un arbuste petit au milieu de la terrasse d'un grand café, juste au-dessus des tables nappées de rouge et encombrées de bière Gélène Pivot. Seraient-ils nés de la génération des miettes ? On peut lire affiché sur le tronc des arbres du parc « Deratisasija ». Sur tous les bancs, à 500 mètres d'une manifestation calme qui demande plus d'argent, des policiers casse-croûte, fument des cigarettes, consultent leur messagerie téléphonique ou donnent des bouts de croissant aux pigeons. Des publicités démesurées tendues câblées sur des bâtiments en ruine, bombardés par le temps. Nous écrivons le monde qui tourne en rond, pensant échapper à l'inéluctable. Nous ajoutons un mot à ce que l'autre, mais déjà il n'est plus là. Le monde continue, la mer, le ciel et le reste des hommes. Uzice, la paix. Une douceur de chien, tête à l'envers et qui s'épuce. Un enfant écorce les figures magiques d'un platane. Son puzzle est abondant. Une discussion immense s'accomplit sur la place. Sa rumeur monte au ciel et se tait aux nuages. Ce sont les hommes qui font les ciels doux. Et ce dernier, j'ai dans la bouche l'usure de ton prénom comme un galet d'eau dure. J'ai dans la bouche l'usure de ton prénom comme un galet d'eau dure. Et voilà, c'était Holy Swan de Joël Bâtard, publié au Miel de l'Ours. On écoute un peu de musique avant de retrouver notre ami Daniel Dutheil.

0: Vous aurez reconnu ou pas, peut-être, le groupe Les Smiths emmené par Ian Morrissey. Je vous propose à présent de retrouver notre ami Daniel Luteil qui va nous offrir une chronique savoureuse sur le monde du Japon vu par le prisme du haïku.
1: Bonjour, j'ai choisi pour thème du jour « Habiter le monde », tel que Basho, au cours de sa vie, l'enseigna à ses disciples. Un enseignement qui a dépassé les frontières de l'archipel nippon depuis plus d'un siècle et qui est déjà perceptible chez nous dès les premières décennies du XXe siècle. Toute personne est émue en lisant les haïkus que des jeunes gens ont écrits jusque dans les tranchées pendant la guerre de 14-18. L'anthologie établie par Dominique Chipot, en pleine figure, parue aux éditions Bruno Doucet, tout en reflétant l'horreur et l'absurdité de la guerre, montre combien il était nécessaire pour les combattants de se raccrocher aux choses essentielles de ce monde, à la vie tout simplement. Sur les coutilles d'une péniche, sombrée dans le petit port, un pinson chante. Sur les coutilles d'une péniche sombrée dans le petit port, un pinson chante. René Druard. Le poète, ici, au milieu du chaos, parvient à s'accorder un peu de quiétude en s'ouvrant à l'instant présent. Un quart de siècle plus tard, quand la Deuxième Guerre mondiale s'achève, elle laisse le monde exsangue et hagard devant les crimes et barbaries perpétrés. Pour des poètes comme Philippe Jacotet et Yvonne Foy, il n'était désormais plus possible d'écrire comme on écrivait avant-guerre. Il fallait comprendre comment le monde en était arrivé là, abandonner ses certitudes et se rapprocher du réel en toute humilité. Dans l'avant-propos de son livre Haïku, publié chez Fata Morgana en 2010, Philippe Jacotet, parlant du poème bref japonais, constate « Cette musique est le contraire d'une musique guerrière. » Et d'ajouter plus loin « On est dans ce monde-ci. On ne prétend rien. On n'explique rien non plus. La conscience de n'être jamais qu'un voyageur vous lave les yeux. » Herbe d'été, tout ce qui reste des rêves du guerrier. Herbe d'été, tout ce qui reste des rêves du guerrier. Basho. Au XVIIe siècle, du côté du soleil levant, Basho ne prétendait sans doute rien d'autre. Dépouillé de tout bagage et de toute entrave, le poète aux semelles de vent quitte ses attaches pour emprunter la sente étroite vers le nord du Japon, à la découverte de l'envers du monde dans lequel il a jusqu'alors vécu. Confronté à divers aléas ou dangers, à la rudesse du climat, il appréhende physiquement un monde authentique, loin d'une société souvent pesante. Dans l'étroit chemin du fond, Okuno Hosomichi, traduit et commenté par Alain Walter aux éditions William Blake & Co., Basho se décrit au moment de son départ. J'étais parti avec mon corps seul, mais une robe de papier pour me protéger la nuit, un kimono de coton pour le soir, un équipement contre la pluie, de l'encre et les pinceaux qui vont avec. Un instant seulement, faire retraite dans la cascade. Ah, début de l'été. Un instant seulement faire retraite dans la cascade. Ah, début de l'été. Dans l'ermitage d'illusions traduit par Jacques Bussy aux éditions de La Délirante, le poète déclare Il y eut un temps où j'enviais les gens qui avaient un poste dans l'administration ou possédaient d'impressionnants domaines. Et il m'est arrivé d'envisager de pénétrer dans le royaume du Bouddha et les parloirs où enseignent les patriarches. Au lieu de cela, j'ai épuisé mon corps dans des voyages aussi erratiques que le vent et les nuages et focalisé ma sensibilité sur les fleurs et les oiseaux. Première brune, j'aurai pour nom le voyageur. Première brune, j'aurai pour nom le voyageur. Déjà, avant d'entreprendre sa série de voyages, Basho, ce descendant de samouraï devenu poète, s'était retiré des mondanités pour s'installer dans le village de Fukugawa. Et là, il élut domicile dans son ermitage le Basho-an, ainsi nommé à cause du Basho, ou bananier, planté devant par un de ses disciples. Basho allait bientôt être adopté par le Heijin comme nom de plume. Sa pérégrination le conduit peu à peu vers un Japon authentique, le Japon comme autrefois. Le poète prend le temps de s'imprégner des lieux qu'il visite et des moments qu'il vit, au milieu de paysages naturels, face à un temple ancien ou parmi des gens qui vivent encore au rythme des temps anciens. Elle écoute depuis sa couche d'un moine en train de jouer du luth en psalmodiant un Jōruri du Nord, ou récit épique, une note. Ces accents rustiques qui s'élevaient près de mon oreiller me faisaient admirer que l'on n'eût pas oublié la manière traditionnelle de ces terres lointaines. Basho s'émerveille de la culture paysanne qu'il découvre pendant son voyage. Progressivement, il se débarrasse de sa personne même, de ce qu'il était avant son départ, pour se fondre dans un environnement simple et propice à la méditation. Ainsi, le haïku nommé Hoku au temps de Basho, parce qu'il n'existait pas encore vraiment isolément, naît de la sensation même. Loin de se gargariser de mots et d'artifices clinquants, le poème se nourrit d'une émotion sincère. Dans la brune, les passereuses font un ciel brillant. Dans la brune, les passereuses font un ciel brillant. À bientôt.
0: Et oui, à bientôt, nous retrouverons notre ami Daniel Dutheil en juin prochain lors de la future édition de La Pierre à Encre. D'ici là, portez-vous bien.

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Ah, cette musique de Jean Wiener et son trio, vous l'aurez reconnu forcément, c'est la musique du film Touchez pas au Grisby de Jacques Becker, et nous en parlerons très prochainement de ce merveilleux film qui a marqué la seconde partie de la carrière de Jean Gabin, à qui est dédiée cette émission Gueule d'amour, vous l'aurez compris. Mais nous n'en sommes pas encore au Grisby, car le jour se lève. J'espère que vous n'avez pas oublié ce très beau film de Marcel Carné, sorti le 9 juin 1939 à Paris, Le jour se lève, avec le scénario de Jacques Viaud, l'adaptation et les dialogues de Prévert, et, aux côtés de Jean Gabin, au générique, le génial Jules Berry, la merveilleuse Arletty, mais encore Bernard Blier. Et oui, Bernard Blier qui joue le rôle de Gaston, un collègue de François, François ouvrier sableur qu'incarne merveilleusement Jean Gabin. Le jour se lève est un film plus qu'intéressant puisque c'est, à ma connaissance, le premier film qui utilisera le flashback. Alors c'est un film qui est tout à fait typique de ce qu'on a appelé le réalisme poétique. Une caractéristique donc originale du jour se lève, c'est donc le long retour en arrière. C'est 2 ans avant la sortie de Citizen Kane, hein. Donc Citizen Kane qui justement sera célèbre par l'utilisation des flashbacks. Eh bien, Marcel Carné l'utilise donc 2 ans avant pour son jour se lève. Tout commence dans une chambre dans laquelle François, un employé d'usine sans histoire, s'est retranché après avoir assassiné un certain Valentin, joué par Jules Berry. Malgré tous les efforts de la police pour le déloger, l'homme tient bon et se remémore ce qui l'a poussé à passer à l'acte. Voilà les flashbacks. Quelques mois auparavant, François a rencontré Françoise, une jeune femme de l'assistance, comme lui, venu livrer des fleurs à la femme de son patron, donc on est à l'usine. Une liaison naît entre eux, mais Françoise semble partager entre son amour pour François et quelqu'un d'autre. Après un rendez-vous nocturne, François la suit jusqu'à un café-théâtre où des artistes de music-hall se produisent et il remarque qu'elle n'a d'yeux que pour Valentin, un dresseur de chiens, qu'elle suit dans les coulisses. L'ex-assistante qui vient juste de rompre son contrat avec lui, Clara, alias Arletty, lui explique que Valentin est un manipulateur mythomane et amateur de conquêtes en tout genre. Bientôt, une liaison se crée entre elle et François. Néanmoins, Valentin, qui ne supporte pas que Clara l'ait laissé tomber et fréquente un autre homme, confronte une première fois François. Il lui avoue que Françoise est sa fille et qu'il l'avait abandonnée à la naissance par erreur de jeunesse et tient à recoller les morceaux avec elle. François y consent, mais comprend que l'homme l'a roulé quand il apprend de Françoise que tout ceci n'est qu'une histoire inventée. Les deux jeunes gens, à nouveau ensemble, Valentin revient voir François, cette fois-ci dans son appartement. À force de sous-entendus graveleux sur Françoise et d'attaques personnelles, François se laisse aller. Il tire sur Valentin avec l'arme que ce dernier avait apportée pour le tuer. De retour dans le présent, François est complètement perdu et se suicide au moment où les policiers lancent des gaz lacrymogènes pour le faire sortir, sans savoir que Françoise lui a avoué son amour. C'est un film tout à fait, donc, dans cette veine du réalisme poétique d'avant-guerre, ce sont des films qui sont assez pessimistes, avec une sorte de poétique sombre à la Macorlan, bien que Macorlan n'ait pas mis sa patte dans le film, comme ce fut le cas dans le précédent, dans le fameux Quai des Brumes. Le jour se lève, qui, faut le reconnaître, à sa sortie n'a obtenu qu'un succès très très mitigé, voire même un accueil critique assez tiède. Alors pourquoi ? Bien parce que la critique avait vraiment déploré la vision politique du film qui montre un certain effondrement social de la classe ouvrière. Bon, on en pensera ce qu'on en voudra. Toujours est-il que Le jour se lève a particulièrement bien vieilli, qu'il est considéré aujourd'hui comme peut-être le grand chef-d'œuvre du Gabin d'avant-guerre, en tout cas l'un des grands chefs-d'œuvre du cinéma d'avant-guerre, à coup sûr, avec les dialogues merveilleux de Jacques Prévert.
Et puis les scènes d'anthologie, les scènes notamment entre Jules Berry et Jean Gabin sont tout à fait extraordinaires. On mesure d'ailleurs le génie des deux et surtout peut-être le passage de témoin entre Berry, qui est venu lui aussi du musical, hein, et Gabin. Berry parle assez fort, il a cette gestuelle qui lui est propre, qui est très expressionniste, si j'ose dire, alors que Gabin murmure dans ce film, sauf la scène finale qui est une scène de colère très particulière, que d'ailleurs Gabin a tournée après avoir bu un certain nombre de verres de whisky. Mais dans les confrontations avec Berry, c'est vraiment l'acteur qui murmure et l'acteur flamboyant face à face. Alors il faut bien reconnaître que Jean Gabin était très impressionné par Jules Berry. Voilà ce qu'il dira de cette confrontation avec Berry. Je cite Gabin. « C'était pour moi presque impossible de jouer avec lui, notamment la dernière scène où il eut à faire face à Jules Berry. Gabin dit « Il me fascinait tellement que j'en arrivais à m'arrêter de jouer à plusieurs reprises pour le regarder faire. Et ce qu'il faisait tenait du génie. J'en bâillais des ronds de chapeau. À ce degré-là, un acteur, c'est vraiment quelque chose. Aucun ne m'a épaté comme Berry dans Le jour se lève. » Arletty elle-même, grande comédienne, avait été totalement épatée par Jules Berry. Elle s'était montrée d'ailleurs curieuse de l'affrontement en Gabin-Berry, un jour où elle ne tournait pas et où elle était quand même venue sur le plateau rien que pour les voir jouer. Arletty rapporte « La relation invisible et muette entre les deux acteurs me paraissait plus fascinante que le contenu du dialogue, pourtant savoureux. Tout en jouant, Gabin regarde Jules Berry. » Et je comprenais qu'il était déconcerté. Vous imaginez, Jean Gabin, un acteur immense, impressionné par Jules Berry. Alors, venons-en pour terminer à la scène de colère. C'est une scène où Jean Gabin, c'est juste avant de se suicider, il s'est retranché en haut d'un vieil immeuble, un vieil immeuble du quartier ouvrier de Paris. Il ouvre la fenêtre, il y a une foule en bas qui lui dit « François, rends-toi la police », etc. Et la police qui lui demande évidemment de se rendre. Et lui commence un monologue avec un... Alors là, c'est un monologue magnifique signé Prévert, un monologue de colère et de désespoir tout à la fois. Et on croit beaucoup... C'est une légende qui court à propos de Jean Gabin, qu'il demandait au metteur en scène une scène de colère par film. Et c'est totalement faux. Il avait vraiment beaucoup de mal à jouer des scènes de colère. Et pour ce film, il avait donc été obligé de s'imbiber de whisky pour la jouer. Vraiment, le résultat est tout à fait extraordinaire. C'est une scène vraiment d'anthologie dans ce film « Le jour se lève ». Voilà, donc « Le jour se lève » est sorti, donc je le disais, le 9 juin 1939, accueil mitigé. Et puis, quelques années plus tard, dans les nouvelles littéraires, Alexandre Arnault va saluer la réalisation de Carnet. Il va lui rendre justice, enfin. Il la qualifie d'excellente, d'admirable. Il parle de Gabin en disant qu'il a trouvé un des rôles qui peuvent le mieux lui convenir exactement. Les résultats au box-office ne sont pas extraordinaires, mais aujourd'hui, c'est comme un peu La Belle Équipe. Le film n'avait pas obtenu un succès populaire extraordinaire au moment de sa sortie. C'est aujourd'hui considéré comme un classique. Le jour se lève, c'est pareil. Il faut savoir qu'une voie de Boulogne-Billancourt a été nommée Avenue Le Jour se lève en hommage au lieu où le film a été tourné. Et puis, sachez pour finir, que le film a connu une nouvelle version en 1947 de Anatole Litvak sous le titre de Long Night, et c'est Henri Fonda qui reprend le rôle de Jean Gabin, tandis que Barbara Bel-Geddes reprend celui de Jacqueline Laurent. Barbara Bel-Geddes, vous la connaîtrez bien des années plus tard, c'est elle qui jouera le rôle de Madame Ewing dans Dallas. Eh oui. Et puis sachez aussi qu'une scène fut supprimée par la censure, une scène du film Le Jour se lève, du jour se lève de Carnet, hein, pas celui de Litvak.
C'est une scène où Arletty apparaît nue à la fin de sa douche. Le montage original ne sera pas rétabli à sa ressortie après-guerre, mais une version remasterisée et rétablissant le montage original est sorti en DVD en 2014. Je l'ai vu, j'ai pu voir donc Arletty nue. Et c'était très beau, c'est moi qui vous le dis. Voilà. Voilà ce qu'il fallait savoir sur Le Jour se lève. N'hésitez surtout pas à revoir ce film qui est magnifique. Il y a une scène qui est bouleversante, une scène plutôt intime entre Jacqueline Laurent et Jean Gabin qui est tout à fait sublime. Je ne vous en dis pas plus. Les dialogues de Prévert sont absolument sublimes et voilà, c'est un chef-d'œuvre. Revoyez, s'il vous plaît, Le Jour se lève, soit en DVD, soit lors d'une de ses nombreuses rediffusions à la télévision. Gueule d'amour, c'est fini pour aujourd'hui. On se retrouve la semaine prochaine. Et si je ne m'abuse, dans ma programmation, j'avais prévu de vous parler d'un chef-d'œuvre de Jean Renoir. C'est évidemment La Grande Illusion, là encore, l'un des plus grands films de Jean Gabin. Bonne semaine à tous.

0: Bonjour chers auditeurs de Retour en Air, je suis Laura et aujourd'hui je vous retrouve pour vous parler du sujet de l'auto-édition et je suis en compagnie de Maddy Plume, une autrice auto-éditée. Bonjour et bienvenue Maddy. Aujourd'hui tu es avec nous donc à l'antenne pour nous parler du sujet de l'auto-édition. Tout d'abord, est-ce que tu pourrais te présenter ? Qui es-tu ?
1: Du coup, bien moi, c'est Maddy Plume. Je suis autrice indépendante depuis 2021, principalement dans les genres de romance et de l'imaginaire. Et voilà, j'ai publié un premier roman qui s'appelle La Rose de l'Espoir. C'est une réécriture de contes de fées. Et ensuite, une saga, une trilogie de fantasy qui s'appelle Kezia.
0: Est-ce que tu peux nous expliquer en quoi consiste l'auto-édition ?
1: Alors, l'auto-édition, comme son nom l'indique, c'est s'éditer soi-même. Voilà, donc je ne passe pas par une maison d'édition comme c'est fait de manière traditionnelle, on va dire. Je finance et je choisis moi-même les professionnels avec lesquels je travaille pour produire mes romans, que ce soit évidemment la bêta-lecture, la correction, le graphisme, le maquettage. Et puis la diffusion, l'impression, voilà, tout ça je gère toute seule. Enfin, on va dire que je décide toute seule et je finance toute seule. Et ça me permet effectivement de toucher un plus gros pourcentage sur la vente de mes livres. Néanmoins, je suis évidemment plus limitée dans mes choix éditoriaux parce que j'ai pas la même trésorerie qu'une grande maison d'édition, par exemple. Donc voilà, pour ce qui est de l'auto-édition.
0: Et on reparlera d'ailleurs de toutes ces facettes au niveau des professionnels avec lesquels tu travailles. Mais d'abord, est-ce que tu pourrais nous expliquer comment est-ce que tu en es venue à prendre cette décision de t'auto-éditer ?
1: Alors, c'était pas évident dès le départ parce que quand je me suis lancée de manière plus... professionnelle, en tout cas que j'envisageais la publication de mes écrits. Au départ, je suivais évidemment des auteurs indépendants sur Instagram notamment, et je les admirais beaucoup, mais j'estimais que c'était pas fait pour moi, que j'en serais jamais capable, voilà. Et du coup, a priori, je me lançais pas du tout vers ce choix-là. Donc, quand j'ai terminé La Rose de l'Espoir à l'époque, mon premier roman. Terminé, j'ai envoyé le manuscrit à plusieurs maisons d'édition. Donc, j'envisageais vraiment pas l'édition de manière indépendante. Ça me faisait vraiment extrêmement peur. Je me disais que d'un point de vue tant financier que le temps passé, le temps de travail et puis le risque finalement que je prenais était trop grand, que je serais pas capable, en tout cas aussi d'un point de vue stress, responsabilité sur les épaules, tout ça, je me disais que c'était pas du tout pour moi. Et entre-temps, je fais des rencontres, je continue mon petit chemin sur Instagram et sur la sphère du livre, hein, de l'édition, donc ce qu'on appelle Bookstagram. Et j'ai rencontré celle qui deviendra une de mes amies, une amie très chère, qui est Lisa Schneider. Lisa Schneider, elle s'était déjà lancée dans l'aventure de l'auto-édition depuis quelques mois, quand je l'ai rencontrée. Voilà, on s'est rencontrés, on a même fait des apéros Zoom, parce qu'on était en plein confinement à l'époque. Et au-delà de l'amitié, c'était vraiment une fille que j'admirais pour son courage dans l'édition indépendante, et ni une ni deux, elle m'a convaincue que j'en étais capable moi aussi. À force de persuasion, j'ai craqué, et puis aussi avec le soutien indéfectible de mon mari, qui a accepté d'investir beaucoup d'argent quand même, parce que ça représente beaucoup d'argent d'investissement dans cette aventure, j'ai décidé de me lancer. Donc je crée mon entreprise auprès de l'URSSAF, etc. Entre-temps, je reçois une réponse d'une maison d'édition, puisque comme je vous l'ai dit tout à l'heure, j'avais envoyé mon manuscrit à des maisons d'édition et je reçois un fameux contrat. Et du coup, pendant quelques heures, ça a été le débat intérieur, les nombreux coups de fil aux amis, aux collègues, pour savoir qu'est-ce que je devais faire. Et finalement, à bien y réfléchir, l'édition indépendante m'enthousiasmait beaucoup plus finalement que de lâcher ce manuscrit complètement à d'autres que moi. Et donc, j'ai refusé ce contrat d'édition et je me suis lancée 100% dans l'édition indépendante et je ne regrette pas du tout.
0: C'est un très beau parcours. Et justement, pour que nos auditeurs comprennent bien donc ce qu'est l'édition indépendante, donc il y a quelques facettes que tu as expliquées en amont avec notamment le côté financier et le côté donc pouvoir plus être libre en fait des choix éditoriaux. Est-ce que tu peux nous expliquer d'autres grandes différences qu'on a entre du coup l'édition indépendante et le fait d'être publié dans une maison d'édition?
1: La différence majeure, bon après évidemment ça dépend de la maison d'édition en question parce qu'il existe aussi des maisons d'édition, des petites maisons d'édition, des maisons d'édition indépendantes qui aussi débutent avec une trésorerie moindre. Néanmoins, si on compare forcément avec les grands succès en librairie, Hachette, Michel Lafon, etc., Scrineo, eh bien forcément la différence majeure ça va être les fonds alloués notamment à la promotion, la distribution aussi en librairie, la diffusion en librairie, donc la présence de l'ouvrage dans les librairies francophones. Donc ça va être la différence majeure parce que effectivement c'est une chaîne de l'édition du monde du livre, la diffusion, la distribution qui coûte extrêmement cher et qui est complètement inaccessible pour certaines structures, dont les auteurs indépendants.
0: En tant qu'autrice, donc au départ il y a un manuscrit, ce n'est pas encore un livre, c'est bien plus qu'un simple texte, puisqu'il y a une mise en page, un travail sur la couverture, des choix d'impression. De quelle facette tu t'occupes dans la production d'un livre, et comment fais-tu pour passer de ton manuscrit à un livre?
1: Alors, si je prends depuis le début, je commence à écrire. Tout d'abord, moi, j'ai besoin qu'on m'encourage pendant que j'écris. Donc, je choisis avec soin ce qu'on appelle des alpha lecteurs. Alors, dans mon cas, ils sont bénévoles, mais il existe aussi des alpha lecteurs et des bêta lecteurs professionnels qui proposent ces prestations-là de manière payante. C'est-à-dire que dès que j'écris un chapitre, une scène, eh bien, je leur envoie. Ils le lisent et ils me disent qu'ils aiment, qu'ils n'aiment pas, etc. Et ça va être un peu les cheerleaders de mon écriture. Ils vont m'aider à tout de suite garder le cap et puis endurer ce marathon qui est l'écriture du premier jet. Ensuite, je vais faire appel à une deuxième équipe de bêta-lecteurs, que ce soit bénévole ou alors de temps en temps aussi professionnel, pour relire le manuscrit dans son ensemble une fois que je l'ai retouché et qu'il puisse me dire, m'expliquer ce qui ne va pas au niveau du rythme, les incohérences, et que je puisse retravailler ça avec eux. Ensuite, évidemment, une fois que tout ça c'est fait, vient le moment de la correction. Donc, je fais appel à un ou une correctrice professionnelle certifiée qui va, pendant quelques semaines, passer mon texte au peigne fin et déceler toutes les phrases problématiques, toutes les répétitions, évidemment, les fautes d'orthographe, de grammaire, de conjugaison, et j'en passe. Elle va aussi me souligner dans la plupart des cas les problèmes, les dernières petites incohérences qui peuvent rester dans le texte. En somme, elle va s'occuper de rendre le texte encore plus fluide pour qu'il soit le plus agréable possible à la lecture. Voilà. Ensuite, évidemment, entre-temps, je contacte un imprimeur, je fais faire des devis en fonction de la finition que je veux. Avant ça, évidemment, j'ai contacté soit un graphiste, soit un illustrateur pour la maquette extérieure, donc première, dos, quatrième de couverture. Ensuite, l'imprimeur va me donner ses tarifs, etc. De temps en temps, je m'occupe moi-même de la maquette, mais on va pas se mentir, la mise en page intérieure du livre, c'est pas ce qui me passionne le plus, ni ce que je fais de mieux. Donc, je délègue ça aussi à quelqu'un dont c'est le métier. Et je confie du coup mon manuscrit, une fois qu'il est tout beau, tout neuf, tout propre, au maquetteur. Et il me fait la mise en page intérieure. Une fois que ça s'est fait, je sais exactement combien de pages fera mon roman. Et je peux transmettre cette information à mon imprimeur, qui lui donnera l'épaisseur du dos à mon graphiste ou mon illustrateur, qui pourra ensuite finaliser la maquette extérieure finale. Et ensuite, tous les fichiers sont envoyés à l'imprimeur. Et j'attends le délai interminable de la livraison de mes stocks à la maison.
0: Et du coup, tout cela a un aspect financier. Comment, en tant qu'autrice indépendante, on peut arriver à justement financer un tel projet? Alors, notamment, par exemple, on voit beaucoup des campagnes sur le site Ulule pour les livres. Est-ce que ça t'est déjà arrivé d'utiliser ce moyen-là?
1: Alors, effectivement, j'ai pas mal de collègues qui utilisent des campagnes participatives pour financer le projet. Je trouve que... Alors, c'est une solution que j'envisage de plus en plus. Néanmoins, pour l'instant, je ne l'ai pas expérimentée. Tout simplement parce que, au départ, quand j'ai publié mon premier roman... avec mon mari, on avait des économies qu'on a choisi d'investir dans ce projet. Et je le remercie encore beaucoup parce que c'était pas gagné de savoir si j'allais savoir vendre mes livres et que j'allais avoir un retour sur investissement. Mais j'ai eu la chance de bien fonctionner dès le départ. Et du coup, les fonds engendrés par ma première publication, je les ai réinvestis dans la suivante, etc. Donc pour l'instant... la trésorerie vient uniquement de mes économies personnelles et puis des fonds engendrés, du chiffre d'affaires engendré par mes publications précédentes.
0: En grande surface et dans les magasins où on va trouver beaucoup de livres en grande quantité, tu nous as dit que justement les auteurs indépendants, on les retrouvait peu, voire assez peu. Est-ce qu'on peut en trouver quand même? Et comment un auteur indépendant peut-il du coup se faire connaître et obtenir de la visibilité sur ses œuvres, puisqu'il n'y a pas du coup toute une maison d'édition autour pour faire de la promotion?
1: Oui, alors le nerf de la guerre, la communication, le marketing, c'est souvent l'aspect qui effraie le plus les auteurs qui veulent se lancer dans l'auto-édition, et je comprends tout à fait. D'un point de vue purement local, les premiers leviers, ça va être de contacter les librairies ou les grandes surfaces qui ont des rayons librairies, pour proposer les œuvres en dépôt-vente. Ça peut se faire, proposer aussi des journées dédicaces pour que d'un point de vue local, les lecteurs puissent connaître notre existence, l'existence de nos écrits, etc. Ça peut être aussi contacter les journaux de notre ville, de notre région, pour leur proposer de répondre à une interview. Puis, évidemment, d'un point de vue plus général, ça va être la vente en ligne et la présence indispensable, à mon sens, sur les réseaux sociaux, puisque c'est le premier levier de communication, même des grandes entreprises aujourd'hui, pour se faire connaître et faire la publicité de notre univers.
0: Et justement, sur les réseaux sociaux, donc toi, tu as déjà écrit 4 livres. Sur Instagram, tu as notamment partagé, il n'y a pas très longtemps, un post avec les divers projets d'écriture que tu as annoncés, et notamment un projet d'écriture à 4 mains avec une autre autrice, Alexiane Delis, qui a été publiée, elle, par contre, chez des maisons d'édition comme J'ai lu, Michel Lafon ou Plume Blanche. Est-ce que tu vas continuer à paraître tes livres et tes projets en auto-édition, donc édition indépendante, ou est-ce que à l'avenir tu envisages également de te tourner vers des maisons d'édition?
1: Alors jamais je renierai d'où je viens avec l'auto-édition, évidemment, et je pense continuer de publier en auto-édition certains de mes manuscrits. Néanmoins, je suis pas du tout contre l'idée de publier en partenariat avec une maison d'édition, au contraire. C'est d'ailleurs ce qui arrivera très certainement avec le 4 mains qu'on est en train d'écrire avec Alexiane Delis, effectivement, puisque tu la mentionnes. On proposera notre manuscrit à une ou plusieurs maisons d'édition. Ça peut être d'un point de vue purement stratégique, pour moi qui ne suis pas du tout connue du grand public comme Alexiane, qui ne suis pas présente en librairie physiquement, grâce à la diffusion, à la distribution, ça peut être un moyen pour moi de me faire connaître à un public plus large et d'accéder justement à des leviers de communication qui me sont pour l'instant inaccessibles.
0: Et pour terminer, qu'est-ce que l'auto-édition t'a apporté et comment envisages-tu la suite de ta carrière d'autrice sur le long terme ?
1: Alors, qu'est-ce que ça m'a apporté ? C'est une très bonne question. Je dirais déjà principalement de la confiance en moi, de la légitimité. Quand j'ai commencé cette aventure, très, très franchement, j'étais un bébé écrivain, on est d'accord, hein ? Je le suis encore d'ailleurs sous bien des formes. Néanmoins, je me sens légitime dans mon rôle d'autrice. Je me sens épanouie aussi parce que j'adore les différentes casquettes que je dois porter aujourd'hui et pas seulement l'écriture. J'adore communiquer avec mes lecteurs, j'adore m'occuper de mes réseaux sociaux, j'adore m'occuper d'un projet de A à Z et me dire que finalement, s'il est réussi, alors évidemment, c'est pas que grâce à moi, mais en grande partie que j'ai fait les bons choix. Que j'ai su bien m'entourer et ça j'en suis très fière. Donc en tant que femme dans le monde de l'édition, je trouve que c'est important de le souligner parce qu'on vit encore malheureusement dans un monde profondément machiste et du coup voilà, ça je suis très très fière de ça. Et pour ce qui est de la suite, eh bien franchement je sais pas trop, j'avance petit à petit, mais j'espère contacter un plus large public, notamment grâce à notre quatre mains, peut-être avec Alexiane, et puis que j'espère un jour bien toucher des lecteurs au point que l'auto-édition aussi devienne aussi légitime dans le monde éditorial que les auteurs publiés en maison d'édition traditionnelle.
0: Merci beaucoup Maddy d'avoir répondu à mes questions et de nous avoir éclairé sur le fonctionnement donc de l'édition indépendante. Chers auditeurs, si vous souhaitez en savoir plus sur Maddy Plume, vous pouvez la suivre sur Instagram et découvrir son site internet maddyplume.fr. À bientôt pour une nouvelle émission de Retrou en air.

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1: Bonjour, chères auditrices, chers auditeurs. Aujourd'hui, avec ma co-animatrice Dominique Chanfraud, nous vous présentons un concert de Vincent Segal, organisé par le Samedi Musicaux et qui aura lieu le samedi 30 mai prochain à 20h à la Collégiale Saint-André de Chartres. Et c'est une émission Par ici les sorties.
2: Bonjour Yvonne. Oui, une émission un peu spéciale aujourd'hui car nous avons eu la chance d'enregistrer une première rencontre au CRD avec sa directrice qui s'appelle Cécile de Hane.
1: Voilà.
2: Et après une parenthèse musicale, Vincent Segal nous rejoindra par téléphone pour poursuivre ce voyage sonore.
1: Voilà, exactement. On commence donc par Cécile de Hane, qui a fait une partie de ses études musicales en même temps que Vincent Segal. Et ils sont devenus amis pendant ce temps-là. Cette première partie de l'émission est donc un témoignage afin de mieux connaître l'artiste du samedi 30 mai, le grand violoncelliste Vincent Segal. Bonjour Cécile, merci de m'accueillir dans ton bureau au CRD. Je suis ravie que tu aies accepté de livrer ce témoignage et je te laisse le micro pour que tu me racontes.
3: Bon, bonjour Yvonne, bonjour à tous et à toutes. Je suis ravie moi d'avoir la chance d'accueillir Vincent Segal qui, alors il y aurait beaucoup à dire, hein, on n'en a évidemment pas le temps. On a commencé effectivement nos études, pas tout à fait ensemble parce qu'on a, deux ou trois ans d'écart, donc Vincent pour moi c'était vraiment la référence. Oui. C'était le grand qui jouait formidablement bien et qu'on avait tous envie d'imiter. On a eu la chance de commencer le violoncelle avec un très grand artiste, non seulement, mais un très grand pédagogue et humaniste qui s'appelait Pierre Pennassou, qui nous a tous appris non seulement le violoncelle, mais bien au-delà, à nous intéresser à tous les arts. Tous les cours qu'on avait, en fait, étaient tous des masterclass, en fait.
2: Ah oui.
3: Les cours de Monsieur Pennassou étaient tous des cours où on était tous les élèves en même temps, on s'écoutait les uns les autres, on dialoguait, on parlait. Ce professeur racontait tous ses déplacements, tous ses tours du monde. Il faisait une très grande carrière de quartettiste. Et c'était vraiment quelque chose qui, je pense, et c'est, j'imagine pas Vincent qui dira le contraire, nous a tous construit, en fait, au-delà du violoncelle et même au-delà de la musique.
2: Oui,
3: c'était vraiment un humanisme, un intérêt pour tous les arts, un intérêt, quelque chose d'extrêmement inclusif, d'extrêmement dans le dialogue, dans l'attention à l'autre, l'amour de la peinture, du cinéma. On parlait de tout cela dans les cours. C'était vraiment quelque chose de tout à fait particulier et qui nous a vraiment construit de la sorte. Et donc, par la suite, on a aussi eu la chance d'avoir un même professeur au Conservatoire supérieur à Lyon, qui était Jean de Place. Voilà, par la suite, Vincent est parti pour le Canada, pour suivre ses études supérieures et a entamé la carrière merveilleuse que oui, l'on sait. Donc on ne s'est pas vu depuis très longtemps. Pour moi, ça reste toujours une référence parce que Vincent, c'est quelqu'un qui non seulement a un immense talent musical, mais là aussi, et ça rejoint ce que je disais au début, qui va au-delà, c'est-à-dire qui s'intéresse à tout, qui a une immense curiosité artistique et intellectuelle.
1: Qui s'en vient par les enregistrements qu'il a fait.
3: Exactement, qui est ouvert sur le monde, sur les musiques du monde, sur les arts, sur les gens. Et il y a comme ça une vraie curiosité, une boulimie, une intelligence. Et ça s'entend dans son jeu, dans ses choix, qui sont très, très variés, très, très riche. Et je pense qu'on en aura bien évidemment plus qu'un aperçu lors de la masterclass qui se déroulera, la masterclass publique.
1: On va en parler,
3: De ce rapport à la musique qui est très ouvert, qui est très libre, ce qui n'empêche pas évidemment une rigueur extrême.
2: Oui.
3: Mais c'est une ouverture absolue.
1: C'est une ouverture absolue et quand on entend Vincent Segal jouer du violoncelle, il en retire des sonorités qu'on n'a pas l'habitude, soit parce qu'il fait avec les doigts, Ouais. Soit il en fait en un pins, instrument de pierre, oui, en pins ou même en guitare.
3: Tout à fait, enflammé en mode flamenco.
1: Oui, je ne sais pas comment dire. Mais... Ouais. Et même il en fait un instrument de percussion, donc c'est pour les jeunes, c'est magique qu'ils sont au conservatoire. Ouais. Et
3: j'espère qu'il va évidemment montrer son talent d'improvisation, etc. Juste une toute petite anecdote, si j'ai le temps. Il y a quelques années, beaucoup de violoncellistes avaient fait on avait participé à une grande soirée en l'hommage de notre ancien professeur au Conservatoire supérieur à Lyon, et Vincent était venu comme d'autres personnes, comme Anne Gastinel et Emmanuel Bertrand, etc., qui ont tous eu ce professeur aussi. Bref, tout le monde avait joué des choses toutes plus belles les unes que les autres, et Vincent était arrivé sans archet.
1: Ah oui,
3: et il avait fait une improvisation de au moins 20 minutes, enfin quelque chose d'incroyable, qui avait finalement littéralement levé la salle. Et moi qui, enfin je suis quand même violoncelliste, hein, et je n'avais même pas imaginé qu'au violoncelle on pouvait en arriver là, d'inventer toutes ces sonorités, ces manières de faire des pizzicatis, cette variété, cette inventivité, cette créativité, évidemment d'une très grande sensibilité, d'une très grande variété. Et ça a été, tout le monde était complètement émerveillé. Enfin, c'était vraiment très très intéressant et très impressionnant. Ben voilà, donc c'est cela que nous allons découvrir le 30.
1: Oui. Et on le voit d'ailleurs sur l'affiche aussi des visuels des samedis musicaux. Il est avec un violoncelle sans archet. On dirait même que il a l'attitude presque comme un contrebassiste, quoi. C'est un petit contrebasse, mais.
3: C'est-à-dire que le violoncelle aussi, outre évidemment la beauté de l'instrument, voilà. Mais il y a quelque chose de l'ordre de l'intime, d'un rapport vraiment très physique, à enserrer, à embrasser le violoncelle. Il y a quelque chose de très puissant, effectivement, et d'intime dans le fait de jouer du violoncelle.
1: Oui, c'est super. Bon, bah, tu nous as donné très envie d'écouter Vincent Segal, qui doit nous réserver plein de surprises, bien sûr, et j'espère qu'il lèvera un petit bout de voile de son interview qui va suivre. Et pour le masterclass, j'ai envie de dire que vous soyez violoncelliste ou non, nous vous invitons à être curieux et à venir assister à cette masterclass qui paraît passionnante, pour en apprendre plus sur l'instrument et la façon de le jouer en fonction du répertoire abordé. Je pense qu'on peut le dire comme ça, peut-être. Cela aura lieu le samedi 30 mai, de 9h à 13h, dans l'auditorium du conservatoire.
3: Pas du tout. Non, c'est à la collégiale. Tout est à la collégiale.
1: C'est à la collégiale,
3: ouais,
1: déjà.
3: La masterclass du matin est donc de 9h à 13h également à la collégiale Saint-André.
1: D'accord.
3: Tout comme le récital du soir qui est à 20h à la collégiale également.
1: D'accord.
3: Mais en fait, à cette masterclass, il y aura des étudiants violoncellistes, bien sûr, qui vont jouer des choses variées comme Shostakovich ou Dieu sait quoi. Il y aura aussi une altiste qui va jouer du tango de Piazzolla. J'ai programmé aussi un duo jazz d'un trompette et guitare électrique. J'ai évidemment fait en sorte qu'il n'y ait pas que du violoncelle.
1: D'accord.
3: Parce que encore une fois, voilà, Vincent, il joue tout. Il connaît toutes les musiques et il a joué avec des plus grands artistes, avec des instruments les plus variés. Donc j'ai tenu à ce que ce soit le plus varié possible également.
1: D'accord.
3: Pour la masterclass.
1: Bah, c'est superbe. Donc tout est à.
3: Il faut venir.
1: Oui, il faut venir. Tout est à la collégiale Saint-André. Donc le matin de 9h à 13h, c'est entrée libre pour le masterclass. Ça a l'air d'être superbe, et qui sera un petit concert en quelque sorte. Hein,
3: parce c'est un travail sur l'improvisation, liberté, le rapport à la partition, j'imagine. Enfin, ça va être extrêmement intéressant.
1: Ouais. Et le soir à 20h, donc pas à 20h30, mais à 20h, il y aura le concert de Vincent Segal. Et là, pour la billetterie, vous allez sur Samedi Musicaux, www.samedimusicaux.fr. Merci à Cécile Dahane de nous avoir peint ce tableau bien vivant et intrigant de Vincent Segal, que nous avons hâte de découvrir lors de l'interview qui va suivre. Mais d'abord, un intermède musical où Vincent Segal improvise en trio sur Changing Everything avec Sébastien Surel au violon et Thomas Kubitsch à la guitare. Au début de l'extrait, vous entendrez Vincent Segal au violoncelle avec l'archet, mais il y a toute une partie ensuite où aussi bien le violon et le violoncelle sont joués avec les doigts, en pizzicato, mais comme la guitare en quelque... Où aussi bien le violon et le violoncelle sont joués avec les doigts, en pizzicato, mais comme la guitare en quelque sorte.

0: Bonjour Vincent Segal, quelle joie de vous retrouver au téléphone après l'écoute d'un extrait de Changing Everything où vous improvisez à partir du thème en trio avec Sébastien Surel au violon et Thomas Gubitsch à la guitare.
1: Bonjour. Bonjour.
0: Bonjour.
2: Alors quand on écoute vos enregistrements, on entend presque toujours en dialogue avec d'autres musiciens dans l'improvisation, le jazz, la musique du monde. Et là, le 30 mai, vous serez seul sur scène. Face au public très classique des samedis musicaux. Ça change tout, non? Qu'avez-vous envie de leur faire vivre ce soir-là?
1: En fait, j'ai trouvé un procédé quand je suis seul, parce que quand j'étais plus jeune, quand je jouais seul, ce qui m'arrivait assez rarement, je dois dire, puisque j'aime bien jouer avec d'autres partenaires, j'avais un problème de constituer un programme parce que je trouvais ça un peu raide tout seul. Et donc j'ai trouvé cette idée de chapeau avec des papiers, ça fait intervenir le public et en même temps ça permet de montrer justement toute la mémoire, une mémoire quasiment, enfin c'est comme un livre de toutes les personnes avec qui j'ai joué, avec qui j'ai travaillé, des pays que j'ai traversé, des zones qui m'ont beaucoup influencé comme par exemple le Brésil, la Turquie, l'Afrique de l'Ouest, etc. Et donc ça me permet de pouvoir évoquer toutes ces musiques et en même temps de montrer comment un violoncelle arrive à les évoquer tout seul.
0: Sur le site des Samedis Musicaux, on peut effectivement lire que le programme sera tiré au sort. Est-ce que vous donnerez une liste d'œuvres que les Samedis Musicaux peuvent mettre dans un chapeau pour que le public tire le programme au sort, ou est-ce que le public met des choses dans le chapeau et vu que c'est un public classique, vous risquez de vous trouver avec, je sais pas, une demande d'improvisation,
1: non.
0: Un bande de bac, etc.
1: Oui, je peux jouer. Enfin, j'improvise pas toujours. Hein. Je joue des. L'improvisation, c'est spécial. En fait, quand on improvise, il y a plusieurs choses. Ça fait entrer la mémoire. Mais en fait, c'est moi qui fais les papiers.
0: Ah, d'accord.
1: Et je mets des papiers, mais par exemple, je mets pas des papiers avec seulement des œuvres. Je mets des papiers avec des noms de musiciens. Ça peut être des musiciens disparus depuis très longtemps, comme justement Jean-Sébastien Bach. Ça peut être des musiciens avec qui j'ai énormément travaillé et qui sont pour moi des piliers. Comme par exemple Glenn Ferris ou Nana Vasconcelos ou Balaké Sissoko. Ça peut être des pays, c'est-à-dire que je peux écrire Mali, je peux écrire Brésil, je peux écrire Argentine, je peux écrire des régions comme ou des départements comme Martinique, La Réunion. Et je parle aussi de style. Ça peut être par exemple Maloya, ça peut être Shaabi, ça peut être Samba, c'est-à-dire des génériques de danse ou de styles musicaux. Ça peut être aussi dire au public, posez-moi une question et je vais essayer d'improviser sur ce que vous me posez comme question. Ça peut être la personne qui tire, ça peut être vous-même chanter quelque chose. Ça me plaît beaucoup aussi.
0: D'accord.
2: Et quand vous partez d'un thème issu du répertoire classique, vers quel paysage musical votre imagination vous emmène-t-elle le plus naturellement?
1: Ah, mais c'est-à-dire, si jamais je tire Tchaïkovski, là, de ce fait, je vais jouer moi-même des choses écrites par Tchaïkovski.

0: ski, mais ce qu'il en reste, c'est-à-dire, et c'est souvent précis parce que je continue toujours à entretenir ce répertoire. Donc, par exemple, ça peut être un mouvement des variations rococo, ça peut être une mélodie de Tchaïkovski, ça peut être Souvenir de Florence, mais une partie seule et pas les sextuors entiers. Et après, je vais pas improviser spécialement dessus, je vais juste restituer ce qui me reste en mémoire. Je trouve ça assez beau, en fait. Puisque finalement, interpréter, c'est ça, en fait. Ce qui reste aujourd'hui, en 2026, d'œuvres qui ont été créées il y a 100 ans, 200 ans, 300 ans, des fois 500 ans, si on part de Guillaume de Machaut, ça va encore plus loin.
1: D'accord, ok. Et chez vous, quand j'ai écouté un petit peu, il n'y a pas que les notes, mais aussi la façon de jouer qui sort souvent des, disons, des codes traditionnels. Avec les doigts, vous faites des pizzas de toutes sortes, jusqu'à considérer votre violoncelle comme une guitare, voire un instrument de percussion. Est-ce que les doigts vous donnent plus de possibilités que le jeu d'archet?
0: Bravo Yvonne, c'est très bien. Je peux pas dire mieux. En fait, vous avez très bien analysé ma façon de jouer. Et je dirais que il y a un portrait de, je crois que c'est Rameau qu'on voit avec son violon. Il n'a pas d'archet. Il est en train de faire des pizzes. Parce qu'il devait poser et ça devait fatiguer d'avoir un archet. Et donc il a posé avec le violon quasiment en bandoulière. Et en fait, j'aime mon professeur de violoncelle, qui était le professeur de Cécile aussi, d'Anne, c'est Pierre Pénassou, et il aimait beaucoup les pizzicati, et j'aimais bien utiliser ces techniques pour jouer déjà les accords, c'est-à-dire m'occuper de l'harmonie, parce qu'on peut jouer, à l'archet, c'est très difficile de jouer les quatre notes simultanées, il y a toujours ce qu'on appelle une latence, mais en fait, en pizz, on peut jouer vraiment les quatre notes. Et en fait, j'aime beaucoup la guitare. J'aime beaucoup les instruments comme le clavier, l'accordéon, des choses comme ça. Donc j'essaye aussi de me servir de ce jeu pour pouvoir évoquer d'autres styles, d'autres façons de jouer rythmiquement. L'archet, pour moi, c'est plus comme un chant, plus comme la voix. Et les pizzicati, c'est plus comme les percussions ou des instruments clavier.
1: D'accord. OK.
2: Et en concert, est-ce que vous aimez donner quelques clés au public pour comprendre ce que vous faites, ou bien faut-il absolument venir à votre masterclass au CRD dans la journée pour
1: Non,
2: percer
1: c'est
2: le...
1: à la collégiale. Hein.
2: À la
1: Nous
2: collégiale.
1: aussi, le matin.
2: À la collégiale dans la journée pour
1: Le
2: percer
1: matin.
2: le matin, excusez-moi, pour percer le secret.
0: C'est un peu les deux, mais j'aime bien expliquer et parler, évoquer parler de personnes souvent disparues que j'adorais. J'aime bien les faire ressurgir, alors en parole et en musique. Mais en parole, on peut expliquer aussi beaucoup de choses. Par exemple, ça me plaît aussi d'expliquer aux auditeurs, par exemple, si on parle de danse, que la valse ou la mazurka, à l'époque, étaient considérées comme des danses un peu dépravées, puisque les couples dansaient ensemble, et que ce n'était pas courant à l'époque. Il y avait beaucoup de danses où les hommes dansaient d'un côté, les femmes de l'autre. Donc, quand on parle de mazurka, si ça a irradié dans le monde entier jusqu'aux Antilles ou jusqu'au Brésil, c'est parce que ces danses-là, il y avait une rumeur qui disait, ah, mais ces danses-là sont très chaudes, on peut dire. Et quand on entend, si je parle à mes enfants de mazurka, ils vont voir quelque chose de désuet, ils vont penser à Chopin comme quelque chose de non sensuel, alors que ça l'est extrêmement, voilà. Donc j'aime bien parler des œuvres que je joue, des choses que je joue, des styles, parler un tout petit peu et des fois pas, ça dépend des fois.
1: D'accord, ok. Et toute autre chose, je viens d'apprendre qu'un nouveau CD vient de sortir, Voyage musical à la Havane, c'est Cécile qui me l'a dit, avec Roberto Fonseca, grand pianiste jazz cubain. Qu'avez-vous envie d'en dire en quelques mots,
0: Ah ben
1: peut-être?
0: c'est un album qu'on a enregistré assez rapidement, alors qu'on se connaît depuis des années. Et c'était une proposition de Roberto qui m'a dit, j'aimerais bien jouer juste piano-violoncelle et enregistrer avec toi. Et ça m'a fait plaisir parce que c'est un disque finalement assez classique, ce qui est assez rare. C'est-à-dire que là, pour le coup, je joue quasiment sur ces 40 minutes de musique, je joue 45, je sais plus, beaucoup à l'archet, beaucoup en utilisant un style quasiment romantique. Et en fait, ce que voulait montrer Roberto, c'est qu'il a reçu une éducation musicale classique à la Havane au conservatoire et que les gens souvent identifient son jeu comme lié au son cubain et à la danse. et à la percussion justement, alors que lui aime aussi. Et je sais que je dois avouer, puisque là nous sommes énormément en tournée en ce moment, et j'aime beaucoup jouer avec lui parce qu'il fait des très belles dynamiques comme un pianiste classique, l'éducation classique, c'est-à-dire qu'il va chercher des pianissimo et des fortés, alors que souvent quand je joue avec des pianistes de jazz, souvent ils ont moins d'ambitus de couleurs.
1: Oui, c'est tout forté.
2: Mais votre musique peut parfois bousculer les habitudes d'un public très attaché au répertoire classique. Mais justement, est-ce que ce n'est pas là que la magie opère ? Est-ce que vous sentez que ce public se laisse volontiers embarquer dans votre univers ?
0: Oui, j'espère. En tout cas, quand je fais ça, je fais ça vraiment avec beaucoup d'amour et beaucoup de gentillesse. Et quand je joue au violoncelle tout seul comme ça, j'essaie d'imaginer les gens comme des gens qui pourraient être de ma famille, comme mes parents. Mes parents écoutaient beaucoup de musique classique, donc je joue comme je suis. Après, les gens peuvent apprécier certaines choses ou pas d'autres, mais en tout cas, ils sentent qu'il y a cette que ça vient quand même de quelque chose qui leur est cher. C'est-à-dire que ma base, elle est classique. Après, elle est détournée. Enfin, moi, effectivement, quand je faisais mes recherches, quand j'étais déjà très petit, hein, peut-être Cécile en a parlé, mais quand j'avais 15 ans, 14 ans, j'essayais déjà de faire d'autres choses. J'avais pas l'impression de casser un beau vase de famille, quoi. Enfin, c'était plus pour moi une façon de vivre au quotidien qui excitait mon imagination. Et puis, j'étais très curieux, j'aimais beaucoup mes disques. J'avais beaucoup de disques à la maison. Dès que j'avais de l'argent de poche, j'achetais des vinyles. Je pouvais pas, quand j'aimais une musique, j'étais obligé de m'imprégner et de m'occuper de ce style. Donc, j'essayais de comprendre comment c'était fait, comment ça jouait. Et je m'intéresse beaucoup à des musiques comme la musique indienne, qui pour moi est une grande musique. Donc, oui, effectivement, ça peut, mais les gens sont pas si désarçonnés que ça. C'est juste que, ça permet d'entendre le violoncelle différemment, je pense.
1: Et quand vous parlez de musique indienne, je suppose que ce n'est pas ça que vous achetez comme CD quand vous étiez étudiant encore.
0: Ah si, si, si, beaucoup. Mais il n'y avait pas de CD à l'époque.
1: Mais non, enfin non.
0: Les chants de la Terre sur France Musique.
1: Ah oui, oui.
0: Et dès qu'il y avait quelque chose qui passait avec de la musique indienne, mon père m'achetait des vinyles. Alors au début, c'était des gens très connus comme... Évidemment, les premiers que j'ai écoutés, c'était surtout Ali Akbar Khan, Ravi Shankar, Chaturlal, oui. Des choses comme ça. Mais après, j'ai eu la chance d'aller beaucoup en Inde jouer. Et je suis évidemment amoureux de... Enfin, je ne fais pas de différence entre des grands musiciens indiens et Béla Bartok ou Stravinsky.
1: D'accord, ok. Oui, vous voyagez beaucoup, hein, je crois. Vous êtes plus souvent à l'étranger qu'en France.
0: j'ai cette chance de pouvoir effectivement avec la musique depuis que j'ai 16 ans j'ai énormément voyagé, joué avec des musiciens différents, rencontré des cultures, joué dans des théâtres, c'est-à-dire évidemment quand on joue en Argentine ou aux États-Unis c'est pas la même chose, ou en Allemagne c'est pas la même chose qu'en France, donc ça j'aime rencontrer les gens, entendre des musiciens, c'est pas toujours les mêmes attitudes, c'est pas les mêmes regards, quand on entend par exemple si... En plus, je profite des festivals pour aller écouter aussi les musiciens qui jouent autour de moi à l'étranger. Et c'est toujours très enrichissant, oui.
1: Nous finirons cette émission avec Changing Everything pour violoncelle, violon et guitare. Un grand merci à Vincent Segal, Cécile Dahan, Dominique Chanfraud et à notre technicien Simon Martin. Chers auditeurs, chères auditrices, nous vous donnons rendez-vous pour le samedi 30 mai afin d'écouter Vincent Segal. De 9h à midi pour la masterclass, déjà à la Collégiale Saint-André, avec une entrée gratuite. Et ensuite, à 20h, donc vous avez l'après-midi de libre, pour le concert à la Collégiale Saint-André de Chartres.
2: Et les tarifs du concert restent fidèles aux samedis musicaux, 15 et 20 euros. Et c'est gratuit pour les moins de 25 ans. Toutes les informations et la billetterie sont à retrouver sur le site des samedis musicaux.

L'Ordre des Curieux, une émission écrite et présentée par Robert Giroud. Le montage et la prise de son sont aux mains de Simon Martin. De ce tout que l'on nomme l'instrumentarium, le violon est pour moi une part essentielle. Et je l'aime d'autant plus que je n'ai jamais pu en jouer, sauf à endurer une vie entière de tendinite et autres supplices chinois. Ma morphologie n'était tout simplement pas faite pour le violon et l'exercice de l'archet. À moins que ce n'ait été, et je l'ai longtemps suspecté de cela, un coup tordu de mon amoureuse la guitare, qui voyant que j'osais considérer autre qu'elle, m'a jeté un sort. Quelles qu'aient pu être mes péripéties autour du violon, sa sonorité, tous ses sortilèges et la musique écrite pour lui, particulièrement pour le violon seul, m'ont de tout temps tenu sous leur charme. Le violon ne sera donc jamais un instrument comme un autre pour moi, mais un chant, une résonance d'intériorité. J'y suis d'un écuménisme total, violon irlandais ou écossais, violon bluegrass, violon jazz, je succombe à son appel, quelle que soit la forme, quel que soit ce que nous nommerons le style. Mots et notions que l'on tend peut-être un peu trop ces jours-ci à tenir pour restrictifs, lorsqu'il est, tout au contraire, initiation, médium, porte ouverte sur l'universalité. Par ces formes et manières diverses de concevoir et vivre la musique, je suis venu bien vite au violon classique et à l'infini de ses déclinaisons. Violon donc pour aujourd'hui, violon sur les cimes, avec la violonissime Anne-Sophie Mutter. Et un grand, grand bonjour à vous toutes et tous. Il m'est avis que l'une des plus extraordinaires aventures qu'il soit donné à l'être humain de vivre serait de jouer du violon. En comparaison, même l'aventure spatiale me semble trop sécurisée, trop encadrée. Pour peu que l'on suive tous les protocoles et que la machine fonctionne, l'affaire est faite. Rien de tel pour le violoniste, pour qui la surpossession d'une note irréprochablement parfaite sera l'affaire de toute une vie. Et encore, la satisfaction ne sera-t-elle que partielle et jamais garantie dans le temps. Tout musicien connaît cette incertitude et cette difficulté d'accéder au beau, à l'expressif, à la couche supérieure de l'interprétation, au geste parfait. Mais le ou la violoniste appelle à lui, à elle, le suprême de ses difficultés, un raffinement de torture. La musique demande toujours plus que l'impossible à qui s'aventure auprès d'elle, plus que la perfection, et plus on approche de l'étoile, plus elle s'éloigne. Apprendre un instrument, vivre avec lui, s'en faire un allié dans la maîtrise, atteindre le plus haut de ce que l'on s'est fixé, oui, la chose est éreintante, vous épuise, vous vide, vous brise. Oui, tout ce qui touche à la musique est d'une suprême difficulté. Et il ne faut qu'aimer, marcher et marcher encore. Exiger d'arriver et le sentier se dérobera sous vos pieds. Il ne faut vraiment qu'aimer marcher. Certains cas particuliers peuvent nous étonner, nous ravir. Ce sont des embellis ponctuels, des bonheurs momentanés et en tout cas des paliers de formation où il importera plus que tout de ne pas s'endormir sur ses bons acquis. Savoir se remettre en question et apprendre plus et surtout mieux, penser la musique plus en profondeur, la laisser pénétrer puis emplir votre vie intérieure, en devenir la condition essentielle, la laisser bouleverser notre existence. Anne-Sophie Mutter fut distinguée très tôt. Elle était toute jeune fille, mais son jeu et le sérieux de son implication était extrêmement troublant. Il y avait là un de ces phénomènes à la fois rarissimes et extraordinaires.
pouvant rappeler les jeunes années de Yehudi Menuhin, une pureté de jeu et de son, un geste superbe, une présence, un magnétisme, une maturité dans l'approche des œuvres. Chacun connaît par qui et à quel point elle fut admirée et protégée. Je ne me souviens pas de l'avoir vue et écoutée autrement qu'en soliste. Je suis particulièrement sensible à l'implication en musique et à la part intérieure de cette implication, la part enflammée. En Espagne, on nomme cela le duende. Aussi, une certaine forme de reconnaissance, certains bonheurs de réputation, certains succès peuvent-ils s'avérer catastrophiques lorsque la tension se relâche, que l'on baisse sa garde, lorsque l'on se dit que la chance venant, il serait temps d'en profiter un peu. Alors l'écueil n'est pas loin. Anne-Sophie Mutter a su, en ces choses-là comme en bien d'autres, mener sa barque avec sagesse et infiniment d'intelligence. Et quel qu'ait pu être le degré de succès ou d'aisance matérielle, le violon ne l'a pas quitté un seul instant et a toujours occupé la place prépondérante qui était la sienne. Pas une faiblesse, jamais. Seulement les hauteurs, là où l'air se fait rare. Quelques rappels, peut-être ?

Anne-Sophie Mutter, peut-être, a-t-elle ressenti quelque feu nouveau la frôler, la provoquer. Elle a fait paraître ces jours-ci un enregistrement nouveau fait de pièces tout à fait contemporaines et dédiées à elle, dont elle livre les toutes premières interprétations au disque. On sait que musique contemporaine et violon ont une vie compliquée. Beaucoup de compositeurs contemporains demandant aux interprètes des façons de jeu pouvant être extrêmes. Et à quoi bon se contenter de frapper les cordes ou de les faire crisser sur un instrument de la plus haute facture et propre à faire résonner la musique des dieux? Écrire pour le violon exige une écriture sans négociation possible. John Adams a composé des choses prodigieuses à direction du violon, ou encore Petéris Vasks, ainsi que beaucoup des grands contemporains. Je ne suis pas en train de vous dire que les noces sont impossibles, seulement qu'elles ne pourront pas faire l'impasse sur la musique. Un violon n'est pas un processeur d'effets sonores. Le violon a une âme, est une âme, et tout en lui demande à chanter. Celles et ceux qui suivent l'ordre des curieux connaissent mon amour des musiques contemporaines. Aussi ai-je été particulièrement empressé et curieux de découvrir cette nouvelle aventure d'Anne-Sophie Mutter. Deux compositeurs, Jörg Widmann, allemand, et Thomas Hades, anglais. Deux compositrices, Aftab Darwishi, iranienne, et Eunsuk Chin, de Corée. Côté parité, la jauge est au-dessus de tout reproche. Le nom qui m'était le plus familier était celui de Eunsuk Chin, compositrice tout à fait passionnante, quelle que soit la forme choisie ou le type d'instrumentation. Son écriture est toujours puissante, surprenante, que ce soit dans le pur envoûtement ou dans la déstabilisation. À chaque œuvre nouvelle que j'ai pu écouter d'elle, il m'a fallu oublier les précédentes, me noyer dans le seul instant de l'écoute, pour au final rectifier la vue que je me faisais d'elle, la retoucher, l'approfondir. Chaque œuvre est une entièreté, une mise à jour, une découverte. Elle ne cherche pas à flatter l'ouïe par des couleurs orchestrales ou des types de phrasés que l'on aurait plaisir à retrouver dans chaque œuvre. Elle ne cherche audiblement pas à développer une patte unique et reconnaissable pour attirer l'auditeur. Sa musique est d'une franchise totale. J'allais dire, elle est intègre. Elle a offert à Anne-Sophie Mutter une grande cadenza pour deux violons qu'elle lui a dédiés. Vous connaissez sans doute la cadenza de concert lorsque le ou la violoniste s'avance seul, que l'orchestre tient silence et que par un passage soliste consistant, le violon vient exprimer la sève de la musique, en parcourir les expressions, les mouvements, les temps. C'est généralement une pièce de haute virtuosité, contenant des apics et des sommets de technicité, frissons garantis lorsque la soliste parvient à prendre feu. Dans un passé récent, Leila Josefovitch ou Hilary Ann en ont gravé de brillantes, John Adams pour l'une et Alberto Ginastera pour l'autre. C'est donc ici une cadenza menée à deux violons, et c'est une cadence d'abord expressive. La suprême qualité du jeu règne, bien évidemment, mais tout au service d'une musique aux formes et accents tout à fait singuliers. Le duo de violon reste pour la musique d'aujourd'hui une chose très rare. Dans la musique du XXe siècle, les duos de Bartok furent les plus marquants. La partenaire violonistique d'Anne-Sophie Mutter est ici Nancy Zhu. Nancy Zhu, que j'avoue connaître très peu. Elle est violoniste sino-américaine, elle est une soliste. Elle a étudié avec Augustin Dumay au Queen Elizabeth Music Chapel de Waterloo en Belgique.
Elle s'est produite en soliste avec les plus grands orchestres américains et européens. Elle a été sponsorisée par la Fondation Anne-Sophie Mutter et a collaboré avec elle lors de ses tournées en Europe, aux États-Unis et en Asie. Elle faisait partie de son orchestre. Elle reconnaît en Anne-Sophie Mutter son mentor. Aujourd'hui, Nancy Zhou enseigne le violon au Conservatoire de musique de San Francisco. Elle a enregistré un superbe CD en solo. Difficile à trouver chez nous, mais la recherche vaut vraiment la peine. Son CD est intitulé « Stories Retraced ». Il est constitué de pièces en solo de Bach, Isaïe, Kreisler et Béla Bartók, sa fameuse sonate pour le violoncelle. Avec Anne-Sophie Mutter, elle avait enregistré le concerto pour deux violons, cordes et basses continues pour Deutsche Grammophon. On peut dire également que de Nancy Zhou que donner la réplique à Anne-Sophie Mutter comme elle le fait la place d'emblée dans des hauteurs assez peu fréquentées. Alors le mieux que nous ayons à faire à présent ne serait-il pas d'écouter ensemble et dans son intégralité cette grande cadenza pour deux violons de la compositrice Eun-Sook Chin, Nancy Zhou et Anne-Sophie Mutter.

Pour les musiques actuelles, la hauteur de l'interprétation importe donc plus que tout. Une musique dont on découvre tout se doit d'être portée par les meilleurs interprètes possibles. Vous avez entendu donc dans la grande cadenza que nous venons d'écouter à quel point les deux violonistes savent extraire un chant et le définir, quand d'autres se seraient peut-être contentés de produire un effet et de l'accentuer. Le grand interprète fera musique de toute chose et par cela éclairera l'œuvre, depuis ses contours jusqu'à son intérieur. Musique soliste, duettiste, chambriste et concertante, tout le spectre du violon est représenté dans ce CD. Le Quatuor est ici une œuvre originale de Jörg Widmann, mais d'une espèce assez singulière, puisque du Quatuor numéro 6 de Ludwig van Beethoven, il fait ce que l'on appelle une relecture, faute d'un terme plus approprié. En effet, le Quatuor implose quelque peu par endroits. Le compositeur retouche ses couleurs assez drastiquement aussi. Le Quatuor connaît toutes sortes de métamorphoses, de distorsions, dans une sorte d'anamorphose appliquée aux choses de la musique. Au sortir, pourtant, Beethoven est plus Beethoven encore qu'il n'y paraît, et Jörg Widmann signe là un assez étincelant jeu de miroir. Je ne sais plus quel est le film dont la fin se passe dans un palais des glaces et où, à chaque fois que le héros se regarde, le miroir se brise. C'est plus ou moins ce qui se produit ici pour l'un et l'autre des deux compositeurs. Alors, je suis d'ordinaire plus que réservé pour les œuvres d'après ou ce que l'on appelle les relectures de toutes sortes, qui me semblent la plupart du temps seulement un moyen de produire et de signer à peu de frais pour le second signataire. C'est ici de toute autre chose qu'il s'agit. Une variation sensible, un tissage amoureux, appelez cela comme vous voudrez, c'est avant tout une musique saisissante de beauté et servie au plus haut. L'œuvre de Thomas Hadès est un violon et orchestre en l'honneur de Jean Sibelius. Sibelius qu'Anne-Sophie Mutter a interprété et dont l'interprétation fait partie désormais de l'histoire, de la grande histoire de la musique. Hadès, dans cet hommage posthume à la statue du commandeur, se montre infiniment délicat, tendre, mais aussi mélancolique, mortellement mélancolique. Dans les instants les plus recueillis de sa musique, instants pouvant aller jusqu'au désertique parfois, la musique de Sibelius pouvait toucher à un point que lui seul savait atteindre. Il pouvait déchirer un cœur. Et c'est ce Sibelius-là qu'évoque Thomas Hadès, mais sans jamais le paraphraser, tentant plutôt une connexion par l'intérieur de type spiritiste, avec le grand homme qui, de toute façon, ne répondra pas, ne répondra à rien et ne quittera pas son divan où il est sans doute occupé avec quelques flacons de liqueur. Thomas Hadès est ici d'une puissance et d'une profondeur exceptionnelle. Il a le chuchotement dévastateur et dans ces moments d'un chant suraigu, en lisière de l'ultrason, dans ces phrasés soupirés, tout en bout d'archer, Mutter est impérial, impérial tout simplement. Alors la tentation était grande pour moi de seulement vous faire écouter ce CD dans son entier, sans commentaire aucun de ma part, la musique et puis c'est tout. Mais c'eût été vous priver de la surprise, de la découverte en détail que vous ne manquerez pas de faire parce que j'en suis sûr. Vous achèterez ce CD parce qu'il est ce que la musique peut offrir de plus grand, de plus beau. Parce qu'Anne-Sophie Mutter s'y livre par endroits dans un abandon qui me semble tout à fait nouveau et qui exerce, je dois dire, une fascination certaine. La pièce totalement soliste qui ouvre ce CD est à ce titre très impressionnante, quoique d'évidente façon, rien n'y ait été conçu dans le but d'impressionner. C'est un chant,
comme une supplique, un chant de prière terriblement émouvant, dans lequel Anne-Sophie Mutter fait montre d'un génie certain de conteuse. Ce mot de conteuse me vient à l'esprit car il me semble reconnaître ici et là, dans certains tenues au cou d'archet, la marque des arts traditionnels. Il y a dans ce liku, pour violon solo, l'universalité des musiques pour ceux que l'on a laissés au loin, ou ceux qui sont disparus. Pour sa compositrice iranienne, Aftab Darvishi, cette musique prend aujourd'hui, vous vous en doutez, une signification particulière. Alors écoutons-la, à présent, en faisant mémoire de toutes les victimes de toutes les guerres, d'où qu'elles soient. Aftab Darvishi, Liku, interprété en solo par Anne-Sophie Mutter.

tourné vers l'humain, réservé à l'humain, pour son inspiration et pour que nous menions avec elle un entretien constant. Le propos même de la musique est que nous exposions en toute franchise la faiblesse de notre condition, notre imperfection, à l'épreuve, aux défis sans nombre et aux dépassements qu'attend de nous la musique. Tout problème valant davantage par le simple fait de la confrontation que par celui d'une quelconque résolution qui, elle, sera toujours partielle et très relative. C'est cette courbe évolutive incessante et qu'il est si passionnant de tenter de comprendre et de suivre à chaque instant qui fait toute l'insurpassable valeur de l'expression, de l'expérience humaine. Écouter Anne-Sophie Mutter est un frisson, un instant d'accès à l'impalpable, à ce qui est sans corps, et c'est ainsi que l'on définit le divin. J'aimerais assez avoir mes contemporains se dégriser un peu de leurs préoccupations artificielles. Retrouver la mémoire et être capable de reconnaître en eux la présence et la possibilité du génie. Génie certes difficile à convoquer, à faire descendre en soi, à faire en sorte qu'il joigne sa voix à la nôtre. Savoir ce que l'on est et ce que l'on attend de soi. Oui, l'être est imparfait, et c'est ce qui, précisément, le rend capable de perfection, parce qu'il a face à lui la promesse d'une expérience, d'une mission, d'une expédition en lui et au-delà de lui. Que ceci nous soit permis et possible, Anne-Sophie Mutter nous en porte la preuve, par le sensible, par la musique. Alors, paré pour un vol dans les ondes, quelque part entre l'infini est le meilleur de ce que nous sommes, le mouvement introductif du Gesungene Zeit de Wolfgang Grimm. L'orchestre, le Chicago Symphony Orchestra, le chef est James Levine. Anne-Sophie Mutter livre ici 15 minutes d'un violon émancipé de loi de la pesanteur, d'un violon en état de grâce. Mille merci à vous de m'écouter et d'écouter Radio Grand Ciel. Laissez-vous emporter à présent, précisément dans ce grand ciel, sous les toits d'Anne-Sophie Mutter. Au revoir.

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Chers amis de Radio Grand Ciel, bonjour. Hier, lundi de Pentecôte, nous fêtions Marie, mère de l'Église. Je dois dire que je n'avais jamais fait très attention à cette fête, et je me suis rendu compte en cherchant que c'était une fête assez récente, instituée par le pape François, qui souhaitait favoriser la croissance du sens maternel de l'Église et de la vraie piété mariale. Et donc, le 11 février 2018, au 160e anniversaire de la première apparition de Marie à Bernadette, à Lourdes, cette nouvelle fête est apparue dans le calendrier romain. Marie, mère de l'Église. Mais en fait, cette fête remontait à plus de 50 ans avant. En effet, c'est Paul VI qui l'a proclamée le 21 novembre 1964, en même temps que la constitution majeure de Vatican II, Lumen Gentium, lumière des nations, sur l'Église. Paul VI déclarait « Nous proclamons Marie, très sainte mère de l'Église, c'est-à-dire de tout le peuple, des fidèles comme des pasteurs. » Je suis donc allé rechercher un petit peu dans les documents que j'avais ce que disait Lumen Gentium et comment était né ce titre doctrinal de Marie, mère de l'Église. Lumen Gentium veut définir ce qu'est l'Église, la lumière des nations. Je me souviens du père Henri Boucherie qui nous racontait à l'IFREP que dans un document préparatoire, les théologiens avaient fait un beau schéma de l'Église. C'était la hiérarchie, le pape, les évêques, les prêtres, les diacres, et puis plus loin les laïcs. Or, avec l'Esprit Saint, parce que chaque séance commençait par un très long temps de prière autour de la Bible, avec l'Esprit Saint, tout a été bousculé. Et le Concile nous dit que l'Église, c'est d'abord le peuple de Dieu. Vient ensuite la hiérarchie. Au chapitre 8 de Lumen Gentium, nous trouvons la place de Marie. Certains pères conciliaires auraient voulu que sa place soit dans un document séparé. Mais la beauté de Vatican II, c'est de montrer que Marie fait totalement partie de l'Église. Marie, dans le mystère du Christ et de l'Église. Elle n'est pas à côté de l'Église, mais en son sein. Bien sûr, elle en est le membre le plus éminent. Ce chapitre 8 nous dit que Marie est bien la mère du Christ, la mère de Dieu, la Théotokos, comme défini à Éphèse. Le Christ est la tête du corps qu'est l'Église. Marie est aussi la mère des membres du Christ qui sont l'Église. Cette maternité est de l'ordre de la grâce. Marie est la mère biologique de Jésus et la mère spirituelle de tous les sauvés. Sa maternité continue toujours, même si maintenant elle est au ciel. Elle n'a pas abandonné sa mission de salut. Elle continue à intercéder pour chacun. Membre suréminent et unique de l'Église, elle est pour l'Église un excellent modèle dans la foi et la charité, dit Vatican II. C'est pourquoi Paul VI la proclame mère de l'Église le 21 novembre 1964. Mais ce titre doctrinal n'avait pas d'inscription liturgique. Certaines choses prennent du temps, il a fallu 50 ans de mûrissement pour la réception du Concile. Et cette fête de Marie a enfin trouvé une place dans la liturgie. C'est en 2018 que le pape François, à travers la congrégation du culte divin, fait paraître le décret Ecclesia Mater, mère de l'Église. François tenait à la croissance du sens maternel de l'Église et à une piété mariale authentique qui montrerait le lien maternel entre Marie et la communauté chrétienne. En s'appuyant sur l'évangile médité hier, Marie, debout au pied de la croix, avec le disciple bien-aimé, Jean même s'il n'est pas nommé, et le disciple en notre nom à tous, reçoit Marie comme mère. Et Marie reçoit Jean, et nous tous avec, comme fils. Quant au choix du lundi de Pentecôte pour cette fête,
il est tout à fait symbolique. Marie, présente au Cénacle, nous disent les Actes des Apôtres, priant avec eux. Et elle, qui a donné naissance à Jésus, à Noël, par le fruit de l'Esprit-Saint, est aussi en quelque sorte à la naissance de l'Église, par le fruit du même Esprit-Saint. Il y a donc un lien entre l'Esprit-Saint et la naissance de l'Église, Marie au Cénacle, et la mission des baptisés. Cela nous rappelle que l'Église n'est pas qu'une institution. Comme Marie est une mère qui engendre la foi, l'Église est une mère qui engendre la foi. Et je comprends alors mieux l'entrée en Église des catéchumènes. Après qu'ils aient frappé et qu'on leur ait ouvert la porte, on leur demande leur nom, puis on leur pose la question « Que demandez-vous à l'Église ?» La réponse n'est pas le baptême, comme on pourrait le croire, mais la foi. L'Église, peuple rassemblé par l'Esprit-Saint, est appelée à être une communauté accueillante, miséricordieuse. On connaît l'insistance du pape François qui voulait que l'Église soit maternelle, accueillante et non inquisitrice. « Douanière, qu'avez-vous à déclarer ?» nous avait dit un prédicateur. « Froide et bureaucrate. » Marie, mère de l'Église, n'est pas un dogme nouveau, mais il permet sa visibilité liturgique. Marie, mère du Christ, mère de son corps qui est l'Église. Avec comme modèle Marie, l'Église ne doit pas chercher à dominer, mais à servir, à garder la parole. Elle est fidèle au pied de la croix comme au Cénacle. Et en cela, elle est une mère qui nous inspire. Marie montre à l'Église sa mission de prière, de communion, une mission maternelle dans la gratuité, la fidélité et la dignité de tous. Je finis par une prière du pape François, prière à Marie, mère de l'Église et mère de notre foi, dans l'encyclique Lumen Fidei de 2013. Ô Mère, aide notre foi, ouvre notre écoute à la parole pour que nous reconnaissions la voix de Dieu et son appel. Éveille en nous le désir de suivre ses pas en sortant de notre terre et en accueillant sa promesse. Aide-nous à nous laisser toucher par son amour pour que nous puissions le toucher par la foi. Aide-nous à nous confier pleinement à lui, à croire en son amour, surtout dans les moments de tribulation et de croix, quand notre foi est appelée à mûrir. Sème dans notre foi la joie du ressuscité. Rappelle-nous que celui qui croit n'est jamais seul. Enseigne-nous à regarder avec les yeux de Jésus pour qu'il soit lumière sur notre chemin et que cette lumière de la foi grandisse toujours en nous jusqu'à ce qu'arrive ce jour sans couchant qui est le Christ lui-même, ton Fils, notre Seigneur. Amen. Bonne journée, à demain.

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0: aujourd'hui avec le Père Guibert sur le thème « L'Église et la morale ». Bonjour Père.
1: Bonjour.
0: Alors certains journaux nous donnent parfois l'impression que le pape en matière de morale dit toujours non. Non à l'avortement, non à la contraception, non au préservatif. Et on pourrait continuer.
1: Oh oui.
0: Beaucoup de nos contemporains refusent également que le pape intervienne dans des domaines aussi personnels. Alors, l'Église a-t-elle le droit de parler de morale? N'est-elle pas trop exigeante? Et au-delà des clichés journalistiques, que nous dit cette Église? Autant de questions que nous allons aborder avec le Père Guibert. Alors, Père, l'Église et la morale. On a vraiment l'impression que l'Église ne sait dire que non en matière de morale.
1: Oui, c'est effectivement, vous le disiez dans votre introduction, c'est souvent un cliché qui circule dans les esprits. Je crois qu'il y a des raccourcis, tout d'abord, qui nous empêchent d'atteindre les vraies paroles de l'Église. En effet, à lire certains journaux, certains reportages, on a vraiment l'impression que le pape, l'Église, ne dit jamais que non, non à tout. Il y a un raccourci tout à fait typique, il y a quelques années relevé par ce grand cardinal défunt, Coffi, cardinal français, quand il y a quelques années, le pape a sorti une encyclique sur la femme. Le lendemain, dans les journaux, on voyait, dit-il, comme titre de présentation de l'encyclique, « Le pape dit non au sacerdoce des femmes ». Et comme le relève le cardinal Coffi, la question du sacerdoce des femmes n'était qu'un aspect du développement. Le journaliste n'a rien dit du développement de la vocation merveilleuse de la femme dans le monde et dans l'Église. Et puis d'autre part, tout le document se résume à un non, d'après le journaliste, alors que le pape ne dit qu'un oui à la beauté de la vocation de la femme. On voit tout de suite que le raccourci journalistique, il rentre dans les chaumières et puis tout le monde finit par penser « le pape ne sait dire que non ». Je voudrais parler de la fonction du nom, puisque, du nom, N-O-N. La fonction du nom, je pense qu'il est au service du oui. Ne voir dans le nom que l'aspect négatif, c'est oublier que le nom est une manière de dire oui. Quand le pape dit non à l'avortement, à l'injustice, en fait, il dit oui. Il dit oui à la vérité sur l'homme, oui à l'authentique liberté, oui à la juste parenté responsable. On le sait très bien, le non frappe beaucoup plus que le oui dans certaines circonstances graves, car il dit une limite à ne pas dépasser. Sous peine de s'abaisser au-dessous de ce qu'est l'homme, le non est un point de non-retour, un parapet à pas franchir, sous peine de chute dans le vide, un seuil à pas dépasser. Écoutez, quand les gens défilent dans la rue avec des banderoles portant non au racisme, non à la xénophobie, non à l'exclusion sociale, est-ce qu'on leur reproche, dans les journaux le lendemain, de dire non et d'être non contre tout? Ces non expriment un oui. Oui à l'accueil des étrangers, oui à l'intégration sociale. Si on essayait d'accueillir de la même façon les paroles du pape. Et puis, je pense que le pape, il a cette liberté de dire non uniquement par amour de l'homme. Quand, dans l'année où le pape a sorti son encyclique sur la morale, Veritatis Splendor, on a interviewé dans une revue qui s'appelle Panorama, le supérieur général des jésuites qui s'appelle le père Hans-Peter Kovenbach. Et il répondait ceci. Je vous livre, c'est pas très très long, mais c'est magnifique de lumière. Bien sûr, l'Église n'a pas à provoquer pour provoquer en matière de morale. Mais l'Église ne serait pas l'Église si elle ne choquait pas. Or, elle dit aujourd'hui des vérités qui ne font pas toujours plaisir à entendre. Comme disait saint Irénée, un médecin ne rend pas service à un patient en lui parlant avec un langage complaisant. L'Église, poursuit le supérieur des jésuites, doit avoir la conscience au monde de Dieu. La conscience au monde de Dieu. Surtout dans cette période de crise morale que nous traversons. Le pape a écrit une encyclique sur la morale parce qu'une crise morale nécessitait une parole d'autorité au nom de Dieu. Méfions-nous des églises qui plaisent. La croix sera une folie pour les uns et un scandale pour les autres, disait saint Paul. Est-ce qu'on reprocherait à une maman qui verrait son petit enfant qui sait tout juste marcher se pencher au-dessus de la fenêtre du 10e étage, et est-ce qu'on lui reprocherait de dire « Non, fais pas ça !» Eh bien, je crois que le pape fait la même chose.
0: Mais sur quoi se fonde la compétence, le rôle de l'Église en matière de morale?
1: C'est une question effectivement très très importante que vous posez. Tout d'abord, l'Église parle de foi, mais il ne faut pas séparer la foi et la morale. Pour beaucoup, même parmi les croyants, le rôle de l'Église se limite au domaine du credo, ce qu'il faut croire. Mais l'Église n'aurait rien à dire à propos de la morale, ce qu'il faut vivre. Et puis, en plus, comme vous le disiez dans votre introduction, elle se mêlerait de ce qui ne la regarde pas. Pour découvrir le rôle de l'Église en matière de morale, il nous faut tout simplement redécouvrir ce qu'est la foi. Jean-Paul II, dans son encyclique sur la morale, il a une belle définition de la vraie foi. Il dit ceci, c'est une vérité à vivre. C'est un amour en acte, hein, comme dit Galate au chapitre 5, verset 6, la foi opérant par la charité. Hein. Donc la foi, c'est pas simplement un contenu, une vérité à croire, c'est aussi une vérité à vivre. Comme dit le pape, la foi a aussi un contenu moral. Donc la morale n'est pas à côté de la foi, la morale ne vient pas après la foi comme une option libre. La foi est morale dans son essence. Rappelez-vous ce que dit Saint Jean dans sa première lettre au chapitre 2. Celui qui prétend demeurer en Jésus doit se conduire à son tour comme Jésus s'est conduit. Autrement dit, celui qui prétend demeurer en Jésus, c'est donc la foi, demeurer en Jésus, doit se conduire à son tour, c'est la morale comme Jésus s'est conduit. Donc voyez, sur quoi se fonde la compétence et le rôle de l'Église en matière de morale? Tout simplement parce que l'Église, par le Christ, par invitation du Christ, par appel du Christ, est appelée à dire ce qu'il faut croire, et ce qu'il faut vivre est inséparable de ce qu'il faut croire. Sur quoi se fonde cette compétence de l'Église? Je vais relire juste quelques citations de Saint Jean et de Matthieu. La compétence de l'Église en matière de morale se fonde sur l'ordre du Christ. L'Église ne se prend surtout pas pour la vérité, seul Jésus est la vérité, mais l'Église se met à l'écoute obéissante de son Seigneur et redonne cette vérité au monde. Saint Jean, chapitre 14. Le Paraclet, l'Esprit de vérité, vous enseignera tout et vous rappellera tout ce que je vous ai dit. Un peu plus loin, chapitre 16. Quand il viendra, l'Esprit de vérité, il vous guidera dans la vérité tout entière. Car il ne parlera pas de lui-même, mais ce qu'il entendra, il le dira, et il vous l'expliquera les choses à venir. Et tout cela est dit au collège des premiers évêques, c'est-à-dire les apôtres. Et en Matthieu, Jésus dit explicitement à Pierre, on pourrait dire le premier des papes, il lui donne cette infaillibilité. En matière de foi et de morale, eh bien moi je te le dis, tu es Pierre, et sur cette pierre je bâtirai mon église, et les portes de l'Hadès ne tiendront pas contre elle, ce qui veut dire les portes de la non-vérité n'approcheront pas de ta parole, église, en matière de foi et de morale. Vous allez me dire, c'est un peu audacieux, je crois que c'est pas que l'église se prend pour la vérité, c'est qu'elle se met à l'écoute de la vérité du Christ.
0: Oui, mais l'Église, à travers l'histoire, n'a pas toujours eu une vie morale.
1: Alors c'est bien clair, effectivement, douter de l'Église, on le comprend tout à fait. Comment une institution si humaine peut-elle redonner une vérité éternelle qui viendrait de Dieu, surtout, comme vous le dites, quand on voit les contradictions de sa vie dans l'histoire? Quand je dis que l'Église, quand l'Église dit qu'elle est habilitée par le Christ à donner la vérité en matière de foi et de morale, je dis bien dans son essentiel. Pourquoi? Parce que tout simplement, il y a des choses périphériques au niveau de la morale qui ont bougé. Par exemple, le prêt à intérêt était condamné au Moyen-Âge et il est aujourd'hui accepté. Vous voyez, je parle du contenu de la foi dans son essentiel, dans son credo et dans l'essentiel de la morale. Je pense aussi qu'à travers le doute que nous portons vis-à-vis de l'Église, en matière de morale et de foi dans son enseignement, se profile un doute beaucoup plus profond. Si nous avons des raisons de douter de cette Église parce qu'elle est très humaine, nous avons toutes les raisons de mettre notre confiance en Dieu qui a promis d'assister cette Église, de lui donner son Esprit Saint, de lui promettre qu'elle ne s'égarerait pas en matière de foi et de morale. Je crois en somme que douter de l'Église, c'est douter de Dieu. Et ceci malgré un témoignage de vie de la part de l'Église qui est en décalage avec ce qu'elle annonce. Je crois qu'il y a une formule de Tertullien qui dit ceci: « Celui qui ne veut pas avoir l'Église pour mère ne peut pas avoir Dieu pour père. » Alors vous allez me dire « Et l'Inquisition ?» Eh bien moi j'ai envie de vous dire, moi ça renforce ma conviction de cette assistance du Saint-Esprit vis-à-vis de l'Église en matière de foi et de morale. Quand on voit l'Inquisition, cette vie morale dissolue de la part des membres les plus éminents à travers l'histoire, un certain autoritarisme, un manque d'ouverture à la nouveauté du Saint-Esprit, une pastorale de la peur, les compromissions avec le monde, des histoires d'argent, tout ça, moi ça me peine comme vous. Mais c'est aussi un peu mon portrait et le vôtre, et le portrait de l'auditeur qui nous écoute. Hein ? Mais tout cela ne m'empêche pas de croire à la vérité de l'enseignement de l'Église en matière de foi et de morale. J'allais dire, ça le renforce, parce que je vois que malgré tous ces errements, l'enseignement de l'Église en ces deux domaines de la foi n'essaie jamais égaré. J'y vois la main de Dieu qui tient dans la vérité cette Église composée de pécheurs. En fait, le problème, c'est le regard que nous portons sur l'Église. Si nous avons un regard trop humain, l'Église, par sa vie, n'est que l'épouse infidèle du Christ. Je le vois trop dans l'Église et dans ma propre vie. Mais si nous portons un regard de foi sur l'Église, nous voyons que l'Église, dans son enseignement, elle est aussi l'épouse immaculée du Christ qui la préserve de l'erreur en matière de foi et de morale.

0: Vous suivez l'émission Au Puits de Jacob qui traite aujourd'hui de l'Église et la morale avec le Père Guibert. Alors, après tout ce que vous venez de développer, pourriez-vous reprendre les déviations un peu fondamentales de la morale auxquelles l'Église nous invite à être attentifs aujourd'hui ?
1: Oui, je vais essayer de redonner les quatre balises que donne l'encyclique de Jean-Paul II sur la morale. C'est un langage assez ardu. Alors je vais essayer de le rendre le plus simple possible en partant de réflexions qu'on entend. Parce qu'en fait, le pape systématise, mais ces quatre choses sont bien là présentes à travers les réflexions que je vais donner. La liberté, c'est faire ce qu'on veut. Hein, cette réflexion qu'on a souvent reprise dans les émissions. C'est la coupure, dit Jean-Paul II, entre la liberté et la loi. La dissociation entre la liberté et la loi. Il s'agit tout simplement, à travers cette réflexion, la liberté c'est faire ce qu'on veut, de se défaire des exigences de l'Évangile ou du magistère de l'Église, lorsque celle-ci nous dérange, ou dérange ma liberté dans le concret de la vie. C'est une conception, comme on l'a dit plus haut, de la liberté absolue, totalement autonome vis-à-vis de Dieu. Mais refusant toute autorité, cette liberté ne s'aperçoit pas, comme on a essayé de le développer avec la liberté girouette, qu'elle tombe sous d'autres joues qui l'aliènent, les modes, le plaisir, les idéologies. Ma liberté en vient à se créer elle-même ses propres lois morales. Hein, ça vous fait penser étrangement à l'épisode du péché originel dans la Genèse, hein, l'arbre de la connaissance du bien et du mal. C'est exactement ça. Décider ce qui est bien et le mal. Il y a une ligne droite, une ligne continue qui m'interdit de doubler sur l'autoroute. Je veux aller, moi, à 150 km/h, alors je décrète qu'il n'y a pas de ligne droite et je me fais mon propre code de la route. Or, dit l'Église, la loi est intérieure à ma liberté. Elle est comme la colonne vertébrale qui nous permet d'être deux hommes debout. Curieusement, c'est en obéissant à cette loi intérieure que je deviens libre. Une autre réflexion. Hein, pour essayer de donner une deuxième balise pour repérer ces déviations de la morale. Moi, j'agis selon ma conscience. C'est la coupure entre la conscience et la vérité. C'est un peu la même chose que ce qui vient d'être dit à propos de la liberté, mais c'est appliqué au niveau de la conscience. Ma conscience finit par créer ses propres valeurs morales, c'est-à-dire par décider du bien et du mal. Or, pour l'Église, la conscience ne crée pas les valeurs, elle les reçoit par cette loi éternelle qui est inscrite dans son cœur, dans sa conscience. Elle témoigne de ce qui est bien, mais elle ne peut jamais décider ce qui est bien ou mal. La troisième balise, « Oh, si au fond j'essaie d'aimer mes péchés particuliers, ça n'a pas grande incidence. » C'est ce que Jean-Paul II appelle, je vais utiliser des gros mots, la coupure, la dissociation entre l'option fondamentale et les choix particuliers. Je vais m'expliquer. L'option fondamentale, c'est tout simplement mon attitude, mon orientation vers Dieu. Moi, j'aime Dieu. Je reste en relation avec Dieu. Et donc, du moment que je reste croyant et orienté vers Dieu et que j'ai de bonnes intentions, que j'essaie d'être charitable, je peux poser des actes concrets contraires aux commandements, sans que cela entache ma relation fondamentale avec Dieu. Un exemple tout concret. Moi, je suis croyant, profondément croyant. Je vais à la messe tous les dimanches. Je suis vraiment en option fondamentale tournée vers Dieu. Mais je peux tromper ma femme de temps en temps. Ça n'a pas d'incidence, hein, comme choix particulier, sur mon option fondamentale. Pour l'Église. Les choix particuliers, dit Jean-Paul II, ont à voir avec l'option fondamentale. Autrement dit, mes péchés ont à voir avec le courant d'amour, de charité qui passe entre Dieu et moi. Mes choix particuliers sont la mise en œuvre dans le concret de la vie. Certains péchés graves peuvent remettre en cause la vie de Dieu en nous, sans pour autant que nous renions Dieu. Dernière balise. C'est la dissociation entre les éléments de l'acte moral, c'est-à-dire ce qu'on a développé dans une autre émission, l'intention, les circonstances et l'acte lui-même. Une réflexion souvent entendue. Oh, le principal, c'est d'avoir de bonnes intentions, hein, ça rend bon les actes mauvais. Pour l'Église, l'élément le plus important dans un acte moral est l'objet. Il y a des actes qui sont, comme dit l'Église, intrinsèquement mauvais. Ce qui veut dire qu'ils sont tout simplement mauvais en eux-mêmes, indépendamment des intentions ou des circonstances des personnes. Je vais prendre deux exemples. Faire un avortement reste et restera toujours un acte mauvais. Je sais que je ne vais pas me rendre populaire en disant cela. J'ajoute aussitôt, agresser un gynécologue qui pratique l'avortement ne sera jamais une bonne chose, même si l'intention de lutter contre l'avortement est moralement bonne.
0: Mais pour beaucoup de nos contemporains, la morale de l'Église paraît trop exigeante, sèche, manquant de miséricorde.
1: Il y a deux mots dans votre question, il y a le mot exigence et le mot miséricorde. À propos de l'exigence, disons tout d'abord que l'Église se met sous la parole de Dieu. C'est pas elle qui décrète que c'est sa morale, elle se met à l'écoute, pauvre, en état de conversion de son Dieu. Quand on entend les gens parler à propos de la morale de l'Église, la plupart des gens disent « Oh, ben, l'Église elle a un discours qui date du Moyen-Âge. » Puis deuxièmement, elle est tellement dépassée qu'elle est de plus en plus considérée comme pouvant modifier, selon les circonstances, ses dires et ses pratiques. Autrement dit, bon, d'accord, l'Église a dit ça aujourd'hui, mais parce qu'il y a des bureaux romains un peu coincés, hein, et puis petit à petit, ça va se changer. C'est oublier que ce qui fait l'originalité de la foi et de la morale chrétienne, c'est qu'elle ne se fonde pas sur un consensus, mais sur l'accueil d'une révélation, l'Évangile, la Bible. Bon, d'accord, la hiérarchie, elle doit sans cesse approfondir sa manière de s'exprimer. Elle doit se convertir elle-même à la lumière de l'Évangile. Elle doit accueillir les questions nouvelles qui viennent du peuple de Dieu. Mais il reste que la vérité morale, l'enseignement moral de l'Église est suspendu à la parole de Dieu et non pas au terme d'un vote démocratique. Alors à propos de l'exigence, toujours, c'est tellement exigeant que la morale est impossible. J'ai envie de dire ok, c'est vrai, j'ai envie de dire c'est impossible pour l'homme, par ses propres forces, d'accomplir la morale de l'Église. Rappelez-vous ce dialogue entre le jeune homme riche et Jésus. Il sera difficile à un homme, à un riche, d'entrer dans le royaume des cieux. Et puis les apôtres, quand ils reviennent, ils disent « Alors disons, qui peut être sauvé ?» Et fixant son regard, Jésus leur dit « Pour les hommes, c'est impossible. Mais pour Dieu, c'est possible. » Ok, c'est exigeant. J'ai envie de dire, c'est même pas simplement exigeant, c'est impossible. Mais avec la grâce de Dieu, tout est possible. Écoutez cette formule du Concile de Trente qui est reprise par Jean-Paul II dans son encyclique sur la morale. Dieu ne commande pas de choses impossibles en matière de morale, mais en commandant, il t'invite à faire ce que tu peux et à demander ce que tu ne peux pas, et il t'aide à pouvoir. Autrement dit, la règle morale, c'est pas simplement un simple idéal, une sorte, comme disent les moralistes, de gradualité de la loi. Oh, bon, de toute façon, on fait ce qu'on peut et puis ça y est, c'est bon, quoi. Hein? Que je pourrais adapter selon mes goûts et mes possibilités du moment et puis me déclarer quitte. Comme dit Jean-Paul II dans son encyclique, le Christ nous a rachetés. Cela signifie, il nous a donné la possibilité de réaliser l'entière vérité de notre être. Votre question posait donc l'élément de l'exigence, maintenant l'élément de la miséricorde. Ce qui me pose question, c'est que nous voyons beaucoup de contestations du discours de l'Église, qui serait soi-disant trop dur, pas assez miséricordieux. Comment se fait-il qu'il y a si peu de gens à demander le sacrement de la tendresse et de la miséricorde de Dieu? Là, excusez-moi, mais moi là je trouve qu'il y a une contradiction et qui me fait dire qu'il y a quelque chose qui n'est pas en place. Et puis, je rajouterais ceci. La miséricorde est en fait pas un truc facile. Je dirais que c'est une épreuve. Que me fait découvrir la pratique pastorale? Je découvre ceci. Que le premier qui a de la peine à se faire miséricorde, c'est pas l'Église sur le pécheur. C'est le pécheur sur lui-même. Je suis immensément frappé à quel point énormément, j'ai envie de dire 101 personnes sur 100, ne se pardonnent pas leurs péchés, leurs dérapages, leurs tendances. Et je pense pas à des scrupuleux, hein. En fait, si le monde considère l'Église comme manquant de miséricorde, dans son discours sur la morale, je crois que c'est parce que le monde n'a pas fait l'expérience pour lui-même de la miséricorde de Dieu sur sa propre misère. On parle beaucoup de la miséricorde dans l'Église, mais qui a fait authentiquement l'expérience de la miséricorde? Comme le pécheur se dégoûte de lui-même sans la miséricorde et que c'est dur à porter, il me semble qu'il en vient à projeter sur l'Église sa propre dureté sur lui-même, son propre manque de pardon. Écoutez ce que dit un psychanalyste qui s'appelle Carl Gustav Jung, qu'il écrit dans donc L'homme à la recherche de son âme. L'acceptation de soi est l'essence même du problème moral et la synthèse de toute une vision de la vie. Si je donne à manger à ceux qui ont faim, si je pardonne une insulte, ou si j'aime mon ennemi au nom du Christ, cela constitue sans aucun doute de grandes vertus. Ce que je fais au plus petit de mes frères, c'est au Christ que je le fais. Mais que ferais-je si je découvrais que le plus petit de tous, le plus pauvre de tous les mendiants, le plus exécrable de tous ceux qui m'ont offensé, se trouve à l'intérieur de moi-même, car c'est moi qui ai besoin de l'aumône, de mon amabilité, que c'est moi l'ennemi qui réclame mon propre amour. Carl Gustav Jung. Je crois que si les gens faisaient cette authentique expérience, je crois qu'ils porteraient un autre regard sur le discours de l'Église en matière de morale.
0: Alors Père, en conclusion, comment accueillir positivement le rôle de l'Église en matière de morale ?
1: Je crois qu'il faut quitter la critique systématique. Sinon, on est dans un monologue et non pas dans un dialogue. Je crois qu'il faut distinguer les actes et les personnes. Quand l'Église porte un jugement moral sur un acte, elle ne condamne jamais les personnes. C'est tout à fait typique à propos du débat sur l'homosexualité. Le pape ne fait aucune discrimination des homosexuels, même s'il dit que l'homosexualité en tant qu'acte moral n'est pas un acte qui est selon l'Évangile. Je crois que, pour répondre à votre question, il faudra avoir de la miséricorde face à la mère de miséricorde, un a priori de confiance, de bienveillance.
0: Merci Père. Vous nous avez donc parlé du rôle de l'Église dans le domaine de la morale. Alors certes, l'Église nous enseigne des vérités à croire, mais la foi n'est pas simplement une vérité à croire, elle est aussi une vérité à vivre. Donc l'Église, en tant que mère, va nous redire ces vérités importantes. Elle ne les reçoit pas d'elle-même, mais donc l'Église, en tant que mère, va nous redire ces vérités importantes. Elle ne les reçoit pas d'elle-même, mais du Christ.

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2: Nous poursuivons cette semaine l'histoire d'Adam et Ève telle qu'elle nous est rapportée dans les chapitres 2, 3 et suivants de la Genèse. Nous avons vu que l'homme et la femme créés par Dieu sont dans un état semblable à Dieu, c'est-à-dire qu'ils sont dans un état d'innocence. Ils sont au-delà du bien et du mal. Et avec un petit sourire, le narrateur nous dit « Ils étaient tous les deux nus, mais ils n'en avaient pas honte. » Pourquoi, effectivement, en auraient-ils honte, puisqu'ils étaient dans cet état d'innocence? Or, cet état d'innocence, c'est l'état de Dieu lui-même. Il n'y a pas en Dieu présence du bien et présence du mal. Il n'y a pas de combat en Dieu entre le bien et le mal. Dieu est au-delà du bien et du mal. Eh bien, l'homme et la femme, nous dit ce récit, au point de départ, le sont aussi. Donc, tout va pour le mieux. Ils sont ensemble, l'homme a une compagne, lui qui semblait souffrir de solitude, ils sont dans un jardin luxuriant, où tout pousse tout seul, et où, comme le dit le texte, les arbres étaient bons à manger, mais aussi beaux à voir. Il n'y a pas que la facilité de la vie qui est soulignée ici, mais il y a aussi l'esthétique. L'homme et la femme sont dans un monde qui pourvoit à leurs besoins, sans leur demander de peine, et qui est agréable, un monde où il fait bon vivre, où règne, semble-t-il, une harmonie totale entre tous les êtres qui composent ce monde, et a fortiori, une harmonie totale entre l'humanité et son créateur. Mais alors, comment se fait-il qu'aujourd'hui, au jour où le narrateur raconte cette histoire, et même aujourd'hui où je vous parle, comment se fait-il que l'humanité ne soit plus dans cette situation-là? Que l'humanité soit au contraire confrontée sans cesse au problème du bien et du mal, tentée de faire l'un mais attirée par l'autre, et, comme je l'entendais dire récemment, par un journaliste commentant l'une des premières phrases du pape Léon XIV, « Le mal ne l'emportera pas », et le journaliste disait « C'est une vérité spirituelle, parce que humainement parlant, dans la réalité du monde, le mal l'emporte. Et on a beau le chasser, on a beau l'exorciser, il revient. » Ainsi en est-il des conflits entre les hommes, entre les tribus, entre les nations. On a beau signer des traités de paix, des armistices, on a beau tenter d'instaurer d'autres liens, le mal ressort toujours en un point du globe, ici ou là. Alors comment expliquer cette harmonie perdue, cette communion entre tous les êtres, cette communion avec Dieu perdue? Comment expliquer cette nature si accueillante, devenue parfois si hostile à l'homme? Comment expliquer que l'homme ait perdu tout cela, ne soit plus du tout dans cet état-là? Eh bien, c'est justement le but de ce récit. Pourquoi et comment l'humanité a-t-elle perdu cette belle harmonie d'origine? Qu'est-ce qui s'est passé? Qu'est-ce qui a produit un déséquilibre, une disharmonie, une déchirure? Qu'est-ce qui a pu se passer? Et le texte va nous l'expliquer à sa façon, toujours sous la forme d'une sorte de petite scénette, d'une petite fable, avec un personnage qui va intervenir maintenant, que nous n'avions encore jamais vu depuis le début, mais qui va être un personnage central, c'est celui du serpent. Le serpent va venir s'immiscer dans cette belle communion, s'immiscer entre l'homme et la femme, s'immiscer entre eux et Dieu. Et il va susciter de la part de l'homme et de la femme une désobéissance à Dieu qui n'est pas tant à regarder, encore une fois, au niveau moral, mais c'est une désobéissance, c'est un refus, un rejet de ce que Dieu a mis en place et de ce que Dieu propose à l'homme. En fait, l'homme ne veut pas du bonheur que Dieu lui propose. Il ne veut pas d'un bonheur tout fait qui consiste à recevoir. Il veut construire son bonheur lui-même. Il veut s'affronter à Dieu, son créateur. Il veut un face-à-face, mais non pas un face-à-face dans la contemplation, dans l'amour, mais un face-à-face viril et combatif.

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1: Il faut bien comprendre que ce texte tente de répondre à des questions de fond qui travaillent le cœur de l'homme depuis la nuit des temps. Si Dieu est le créateur de l'univers, le créateur de tous les êtres, si on peut constater que dans l'univers, les choses sont si belles, si harmonieuses, si bien pensées, j'allais dire, si bien organisées. Pourquoi alors l'homme est-il dans l'état où il se trouve? C'est-à-dire un être qui n'est pas réellement heureux, un être qui doit peiner pour tirer sa nourriture. Pensons que peut-être ces récits viennent du temps des patriarches, des nomades, qui erraient de désert, en essayant de nourrir leurs troupeaux. Leur vie n'était pas facile. Pourquoi la vie est si difficile pour l'homme? S'il a été placé au sommet de la création, pourquoi est-il en perpétuel conflit, en perpétuelle lutte, marqué par des violences, des injustices qui engendrent des souffrances, de la misère? S'il est parmi tous les êtres celui que Dieu chérit le plus, pourquoi la vie est-elle marquée par une succession de souffrances physiques, morales? Et pourquoi l'homme finit dans un trou pour redevenir poussière, c'est-à-dire être anéanti? Toutes ces questions, l'homme de la Bible se les pose. Et ici, dans ce texte de la création de l'homme, d'Adam et Ève, puis dans ce texte que nous sommes en train d'étudier de ce qu'on appelle la chute, il nous propose des clés de compréhension. Pourquoi nous en sommes là? Comment tout cela a-t-il pu se faire? Et surtout, nous n'en resterons pas à ces tentatives d'explication, mais le texte nous donnera, nous y viendrons sur la fin, des chemins de retour possibles pour retrouver cette communion perdue avec Dieu, pour retrouver le statut qui était celui de l'homme au tout début de cette histoire.
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3: Lecture de l'évangile de Jésus-Christ selon saint Jean.
4: At that time, there was a wedding.
3: Le troisième jour, il avait un mariage à Cana de Galilée. La mère de Jésus était là. Jésus aussi avait été invité au mariage avec ses disciples. Or, on manqua de vin. La mère de Jésus lui dit, « Ils n'ont pas de vin. » Et Jésus lui répond,
4: «
3: Femme, comment veux-tu ? Mon heure n'est pas encore venue. » Sa mère dit à ceux qui servaient,
4: «
3: Tout ce qu'il vous dira, faites-le. » Or, il y avait là 6 jarres de pierre pour les purifications rituelles des Juifs, chacune contenant 2 à 3 mesures. Jésus dit à ceux qui servaient, remplissez d'eau les jarres et les remplirent jusqu'au bord. Il leur dit, maintenant puisez et portez-en au maître du repas. Ils le emportèrent. Et celui-ci goûta l'eau changée en vin. Il ne savait pas d'où venait ce vin, mais ceux qui servaient le savaient bien, eux qui avaient puisé l'eau. Alors le maître du repas appelle le marié et lui dit, tout le monde sert le bon vin en premier, et lorsque les gens ont bien bu, on importe le moins bon. Mais toi, tu as gardé le bon vin jusqu'à maintenant. Tel fut le commencement des signes que Jésus accomplit. C'était à Cana de Galilée. Il manifesta sa gloire et ses disciples crurent en lui.
4: The Gospel of the Lord.
5: Praise to you, Lord Jesus Christ.
6: He let his glory be seen, and his disciples believed in him.
3: Il a fait voir sa gloire et ses disciples crurent en lui. Mes chers amis et chers pèlerins, pour beaucoup d'entre nous ce matin, et notamment tous les pèlerins de Birmingham, nous célébrons la messe d'ouverture de notre pèlerinage à Lourdes. C'est une grande grâce pour nous d'être à nouveau réunis cette année avec les pèlerins du diocèse de Middlesbrough et de partager ce sanctuaire avec le clergé de Middlesbrough, avec mon cher évêque John Crowley et avec l'évêque Marcus Stock.
6: Together with Bishop Marcus Stock.
3: En évoquant son long lien personnel avec Birmingham et en priant pour ses nouvelles responsabilités à Middlesbrough et Hallam. Chaque pèlerinage à Lourdes réserve son lot de joyeuses surprises aux pèlerins emplis d'espérance. Et plus particulièrement à ceux qui accomplissent pour la première fois. En levant les yeux vers la grotte, on ne peut qu'imaginer la surprise de Sainte Bernadette en apercevant la Vierge Marie ici même, au bord du Gave. Qu'a-t-elle pu ressentir en contemplant cette vision de la belle Vierge? Aujourd'hui, nous pouvons ressentir à nouveau l'émerveillement et la joie immense qui ont saisi Sainte Bernadette ici en ce lieu. Quelle force l'animait lorsqu'elle a contemplé, écouté et prié en silence ici à la grotte. L'Église nous assure qu'il s'agissait de l'œuvre du Saint-Esprit permettant à la Vierge Marie d'apparaître ainsi et de communiquer directement avec la jeune fille dont la vie a été transformée par cette rencontre extraordinaire. Nous méditons sur cette apparition deux jours seulement après la grande solennité de la Pentecôte qui a clôturé le temps pascal. Le don du Saint-Esprit a été répandu sur la Vierge Marie et les apôtres en accomplissement de la promesse de notre Seigneur d'envoyer un autre avocat, le Paraclet, qui nous conduirait à la plénitude de la vérité. Marie avait reçu le Saint-Esprit lors de son Immaculée Conception. Elle a conçu le Verbe incarné par le Saint-Esprit. Et à la Pentecôte, elle fut parmi les premiers membres de l'Église à recevoir le Saint-Esprit en tant que disciple de son Fils. Les Écritures montrent clairement que tout ce que la Vierge Marie entreprit pour le salut d'autrui est accompli par la puissance du Saint-Esprit. Nous venons d'écouter le récit des noces de Cana, propre à l'évangile de Saint Jean. Au cœur de ce miracle, où la Vierge Marie joue un rôle essentiel, se trouve la révélation de la gloire de la présence de Dieu en Christ. Il a laissé sa gloire se manifester et ses disciples ont cru en lui. Ce fut un moment décisif pour notre Seigneur au début de son ministère public. Seule sa mère connaissait la vérité sur son fils. Elle était au courant des circonstances extraordinaires de sa naissance et de ses premières années. Elle l'avait vu grandir. Avec Saint Joseph, elle savait qu'il avait été appelé à servir son Père céleste et annoncer le royaume de Dieu. Par la puissance du Saint-Esprit qui agit en elle, mais Marie remarque que le vin vient à manquer aux invités du mariage. Elle en informe son fils. Bien que le Seigneur semble résister à la demande de sa mère, sa réponse témoigne de sa confiance en l'aide que Jésus leur apportera. Elle rassure alors les serviteurs. Faites tout ce qu'il vous dira. La Vierge Marie savait que la miséricorde de Dieu se révélerait à travers le Fils qu'elle avait porté par la puissance du Saint-Esprit. Et dans ce récit de l'Évangile, ici à Lourdes, nous pouvons voir dans les six jarres de pierre un écho de nos propres vies. Notre Seigneur n'a
4: in which we are told to bathe. Our Lord did not choose expensive.
3: Notre Seigneur n'a pas choisi de coûteuses cruches en cristal, ni de précieux vases en or ou d'argent pour accomplir ce miracle. Au contraire, il a demandé aux serviteurs d'emplir les remplir les jarres d'eau préparées pour les ablutions rituelles.
4: He told the servants to fill up the water jars that were kept ready for the ritual washing. He knew their capacity.
3: Il connaissait leur capacité et il en a transformé le contenu afin qu'ils puissent enrichir la vie d'autrui. Notre Seigneur voit le potentiel qui est en chacun de nous et il est prêt à le transformer afin que nous puissions répandre sa miséricorde sur les autres et particulièrement durant ce pèlerinage. Le miracle de Cana marque le moment dans le ministère public de Christ où, par le don du Saint-Esprit, nous commençons à percevoir l'amour de Dieu à l'œuvre dans le Fils de Marie. Aujourd'hui encore, l'amour de Dieu se manifeste dans notre monde partout où le Christ est présent dans la bonté et la vérité humaine. Chers amis, notre mission à travers ce pèlerinage et de porter l'amour miséricordieux de Dieu dans notre vie quotidienne, au sein de nos familles et de nos foyers, parmi nos amis et collègues et dans nos communautés locales. L'humilité de Marie, qui acceptait tout ce que Dieu lui demandait, a aussi ouvert son cœur au service. Cette même invitation à servir nos frères et sœurs est au cœur de la vie chrétienne et constitue le thème central de notre pèlerinage diocésain annuel à Lourdes. À travers sa joie et son exemple, nous percevons de ce que Dieu souhaite pour chacun de nous si, comme Marie, nous sommes prêts à dire oui à son appel. Dans les lieux de pèlerinage, et surtout ici à Lourdes, le cœur et l'essence de notre foi prennent une dimension nouvelle, différent de ce que nous percevons ou vivons au quotidien. Mais durant ces jours de pèlerinage ici, nous vivrons ensemble des moments de foi intenses et peut-être on sera touché jusqu'aux larmes de joie ou de tristesse. Ces moments sont aussi des dons du Saint-Esprit qui transforment nos vies. Notre pèlerinage nous rappelle que nous sommes avant tout appelés à servir Dieu et notre prochain. En célébrant cette messe à la grotte, nous nous souvenons de l'histoire de Lourdes, où l'Esprit Saint était à l'œuvre, portant du fruit dans la vie de Sainte Bernadette à la demande de la Mère de Dieu. Que les prières de Marie permettent à l'Esprit Saint de porter du fruit dans nos vies cette semaine, alors que nous implorons son intercession.

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3: L'agonie du Christ et les larmes de Syracuse et d'Akita. De l'épître aux Hébreux, il offrit avec un grand cri et dans les larmes des prières et des supplications à Dieu qui pouvait le sauver de la mort, et il fut entendu en raison de son grand respect. Bien qu'il soit le Fils, il a pris par ses souffrances l'obéissance. Les souffrances du Christ se répercutent en sa mère. Marie, elle aussi, a pleuré. Les phénomènes de Syracuse et d'Akita ne sont pas des apparitions, mais des lacrymations de statues. À Syracuse, en Sicile, Antonina Giusto vit une grossesse difficile. Elle subit des attaques convulsives et perd la vue par moments. Quand elle ouvre les yeux le 29 août 1953, octave du Cœur Immaculé de Marie, elle s'aperçoit que l'effigie de Marie verse des larmes. C'est un bas-relief en plâtre de peu de valeur, représentant le Cœur Immaculé de Marie que les jeunes époux ont reçu en cadeau de mariage. La Sainte Vierge a pleuré d'une humble statuette en plâtre peint. Ce sont de véritables larmes humaines, des larmes qui gonflent ses paupières, traversent son visage souriant, pour terminer dans le creux de sa main. Durant 4 journées, à intervalles réguliers, Marie pleure dans le modeste foyer d'Angelo et Antonina. Dans le couvent japonais d'Akita, la Vierge Marie se manifeste à Sœur Agnès Sasagawa, membre des servantes de l'Eucharistie, à travers une statue. C'est une œuvre contemporaine en bois, sculptée en 1963. De janvier 1975 au 15 septembre 1981, la statue est l'objet de phénomènes inexpliqués, apparitions de stigmates et versements de larmes. La Vierge pleure à 101 reprises, devant plus de 500 témoins, chrétiens ou non. Les sécrétions prélevées sur la statue sont bien du sang et des larmes d'origine humaine. Les larmes sont plus éloquentes que des paroles. À chacun de les déchiffrer. Laissons la parole au pape. Dès 1954, Pie XII évoquait les larmes de la Madone de Syracuse dans un radiomessage. Les hommes comprendront-ils le secret langage de ces larmes? Oh, les larmes de Marie! C'était sur le Golgotha des larmes de compassion pour son fils Jésus et de tristesse pour les péchés du monde. Pleure-t-elle encore pour les plaies renouvelées dans le corps mystique du Christ? Pleure-t-elle pour tant de fils, chez qui l'erreur et le péché ont éteint la vie de la grâce et qui offensent gravement la majesté divine? Saint Jean-Paul II est venu à Syracuse en 1994 pour la dédicace du sanctuaire où il a prononcé l'homélie. Les larmes de Marie sont de l'ordre des signes. Une mère pleure quand elle voit ses fils menacés par un mal, spirituel ou physique. Ce sont des larmes de douleur pour ceux qui refusent l'amour de Dieu, pour les familles éclatées ou en difficulté, pour la jeunesse prise au piège de la civilisation de consommation et souvent désorientée, pour la violence qui fait encore couler tant de sang, pour les incompréhensions et les haines qui creuse des fossés profonds entre les hommes et les peuples. Ce sont des larmes de prière, prière de la mère qui donne force à toute autre prière et qui supplie aussi pour ceux qui ne prient pas parce qu'ils sont distraits par mille autres intérêts ou parce qu'ils sont obstinément fermés à l'appel de Dieu. Ce sont des larmes d'espérance qui dissolvent la dureté des cœurs pour les ouvrir à la rencontre avec le Christ rédempteur, source de lumière et de paix pour les individus, les familles et pour la société entière. Enfin, le pape François priait ainsi le 25 mai 2018. Prions la Sainte Vierge de nous donner, ainsi qu'à l'humanité qui en a besoin, le don des larmes, que nous puissions pleurer pour nos péchés et pour de nombreuses calamités qui font souffrir le peuple de Dieu et les enfants de Dieu.
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2: Notre-Dame de Lourdes, je vous confie Marie pour que l'on trouve l'origine de ses symptômes. Merci beaucoup.
3: Bonjour, je vous demande de prier pour Dominique qui a de très très grosses difficultés. Qu'elle ne perde pas ni l'espoir ni la foi. Merci de prier pour elle. Bonne journée. Merci Vierge Marie.
4: Notre-Dame de Lourdes, je te confie Cécile qui passe son examen bientôt. Protège-la et je te confie tous les malades de ma famille. Merci, Maman Marie.
5: Au nom du Père et du Fils et du Saint-Esprit. Amen. Chers frères et sœurs, soyez les bienvenus à Lourdes, dans cette grotte de Massabielle où la Vierge Marie, l'Immaculée Conception est apparue à Bernadette. Avec elle, nous méditerons les mystères douloureux du rosaire. Nous prions pour tous les pèlerins présents à Lourdes. Nous prions aussi avec tous ceux, toutes celles qui, de par le monde, nous sont unis par l'écoute de leur radio chrétienne francophone, par l'écoute de la chaîne de télévision catholique KTO, par leur connexion au site internet du sanctuaire de Lourdes. Je crois en Dieu, le Père Tout-Puissant, Créateur du ciel et de la terre, et en Jésus-Christ, son Fils unique, notre Seigneur. Prions pour notre Saint-Père, le Pape Léon, pour ses intentions, pour sa prochaine visite ici en France, pour les intentions de toute l'Église et pour la paix dans le monde. Notre Père, qui es aux cieux, que ton nom soit sanctifié, que ton règne vienne, que ta volonté soit faite sur la terre comme au ciel. Je vous salue Marie, pleine de grâce, le Seigneur est avec vous. Vous êtes bénie entre toutes les femmes, et Jésus, le fruit de vos entrailles, est béni.
6: Sainte Marie, Mère de Dieu, priez pour nous pauvres pécheurs, maintenant et à l'heure de notre mort. Amen.
5: Je vous salue Marie, pleine de grâce, le Seigneur est avec vous. Vous êtes bénie entre toutes les femmes, et Jésus, le fruit de vos entrailles, est béni.
6: Sainte Marie, Mère de Dieu, priez pour nous pauvres pécheurs, maintenant et à l'heure de notre mort. Amen.
5: Je vous salue Marie, pleine de grâce, le Seigneur est avec vous. Vous êtes bénie entre toutes les femmes, et Jésus, le fruit de vos entrailles, est béni.
6: Sainte Marie, Mère de Dieu, priez pour nous pauvres pécheurs, maintenant et à l'heure de notre mort. Amen.

0: Ô Marie conçue sans péché.
1: Priez pour nous, pécheurs.
0: Premier mystère douloureux, l'agonie de Jésus. De l'évangile selon saint Luc. Dans l'angoisse, Jésus priait avec plus d'insistance et sa sueur devint comme des gouttes de sang qui tombaient jusqu'à terre. Avec Marie, refuge des pécheurs, prions pour la conversion des pécheurs, que par l'intercession de Notre-Dame, ils reçoivent la lumière et la force de l'Esprit-Saint pour confesser leurs péchés. Notre Père, qui es aux cieux, que ton nom soit sanctifié, que ton règne vienne, que ta volonté soit faite sur la terre comme au ciel.
2: Donne-nous aujourd'hui notre pain de ce jour. Pardonne-nous nos offenses, comme nous pardonnons aussi à ceux qui nous ont offensés. Et ne reste pas en tentation, mais délivre-nous du mal.
0: Je vous salue, Marie, pleine de grâce. Le Seigneur est avec vous. Vous êtes bénie entre toutes les femmes, et Jésus, le fruit de vos entrailles, est béni.
3: Sainte Marie, Mère de Dieu, priez pour nous pauvres pécheurs, maintenant et à l'heure de notre mort.
0: Je vous salue, Marie, pleine de grâce, le Seigneur est avec vous. Vous êtes bénie entre toutes les femmes, et Jésus, le fruit de vos entrailles, est béni.
3: Sainte Marie, Mère de Dieu,
0: je vous salue, Marie, pleine de grâce. Le Seigneur est avec vous. Vous êtes bénie entre toutes les femmes, et Jésus, le fruit de vos entrailles, est béni.
3: Sainte Marie, Mère de Dieu, priez pour nous pauvres pécheurs, maintenant et à l'heure de notre mort. Amen.
0: Je vous salue, Marie, pleine de grâce. Le Seigneur est avec vous. Vous êtes bénie entre toutes les femmes, et Jésus, le fruit de vos entrailles, est béni.
3: Sainte Marie, Mère de Dieu, priez pour nous pauvres pécheurs, maintenant et à l'heure de notre mort. Amen.
0: Je vous salue, Marie, pleine de grâce. Le Seigneur est avec vous. Vous êtes bénie entre toutes les femmes, et Jésus, le fruit de vos entrailles, est béni.
3: Sainte Marie, Mère de Dieu, priez pour nous pauvres pécheurs, maintenant et à l'heure de notre mort. Amen.
0: Je vous salue, Marie, pleine de grâce. Le Seigneur est avec vous. Vous êtes bénie entre toutes les femmes, et Jésus, le fruit de vos entrailles, est béni.
3: Sainte Marie, Mère de Dieu, priez pour nous pauvres pécheurs, maintenant et à l'heure de notre mort.
0: Je vous salue, Marie, pleine de grâce. Le Seigneur est avec vous. Vous êtes bénie entre toutes les femmes, et Jésus, le fruit de vos entrailles, est béni.
3: Sainte Marie, Mère de Dieu, priez pour nous pauvres pécheurs, maintenant et à l'heure de notre mort. Amen.
0: Je vous salue, Marie, pleine de grâce. Le Seigneur est avec vous. Vous êtes bénie entre toutes les femmes, et Jésus, le fruit de vos entrailles, est béni.
3: Sainte Marie, Mère de Dieu, priez pour nous pauvres pécheurs, maintenant et à l'heure de notre mort. Amen.
0: Je vous salue, Marie, pleine de grâce. Le Seigneur est avec vous. Vous êtes bénie entre toutes les femmes, et Jésus, le fruit de vos entrailles, est béni.
3: Sainte Marie, Mère de Dieu, priez pour nous
0: Je vous salue, Marie, pleine de grâce. Le Seigneur est avec vous. Vous êtes bénie entre toutes les femmes, et Jésus, le fruit de vos entrailles, est béni.
3: Sainte Marie, Mère de Dieu, priez pour nous pauvres pécheurs, maintenant et à l'heure de notre mort. Amen.

0: Marie conçue sans péché.
1: Priez pour nous qui avons recours à vous.
0: Deuxième mystère douloureux, la flagellation. De l'évangile selon saint Jean. Pilate ordonna de prendre Jésus et de le flageller. Ô Marie, nous te recommandons tous ceux qui souffrent dans leur corps et dans leur âme. Que la présence du Christ à leur côté leur apporte joie et réconfort. Notre Père qui es aux cieux, que ton nom soit sanctifié, que ton règne vienne, que ta volonté soit faite sur la terre comme au ciel.
1: Donne-nous aujourd'hui notre pain de ce jour. Pardonne-nous nos offenses, comme nous pardonnons aussi à ceux qui nous ont offensés. Et ne nous laisse pas entrer en tentation.
0: Je vous salue Marie, pleine de grâce, le Seigneur est avec vous. Vous êtes bénie entre toutes les femmes, et Jésus, le fruit de vos entrailles, est béni.
1: Sainte Marie, Mère de Dieu, priez pour nous pauvres pécheurs, maintenant et à l'heure de notre mort. Amen.
0: Je vous salue Marie, pleine de grâce, le Seigneur est avec vous. Vous êtes bénie entre toutes les femmes, et Jésus, le fruit de vos entrailles, est béni.
1: Sainte Marie, Mère de Dieu, priez pour nous pauvres pécheurs, maintenant et à l'heure de notre mort. Amen.
0: Je vous salue Marie, pleine de grâce, le Seigneur est avec vous. Vous êtes bénie entre toutes les femmes, et Jésus, le fruit de vos entrailles, est béni.
1: Sainte Marie, Mère de Dieu, priez pour nous pauvres pécheurs, maintenant et à l'heure de notre mort. Amen.
0: Je vous salue Marie, pleine de grâce, le Seigneur est avec vous. Vous êtes bénie entre toutes les femmes, et Jésus, le fruit de vos entrailles, est béni.
1: Sainte Marie, Mère de Dieu, priez pour nous pauvres pécheurs, maintenant et à l'heure de notre mort.
0: Je vous salue Marie, pleine de grâce, le Seigneur est avec vous. Vous êtes bénie entre toutes les femmes, et Jésus, le fruit de vos entrailles, est béni.
1: Sainte Marie, Mère de Dieu, priez pour nous pauvres pécheurs, maintenant et à l'heure de notre mort. Amen.
0: Je vous salue Marie, pleine de grâce, le Seigneur est avec vous. Vous êtes bénie entre toutes les femmes, et Jésus, le fruit de vos entrailles, est béni.
1: Sainte Marie, Mère de Dieu, priez pour nous pauvres pécheurs, maintenant et à l'heure de notre mort. Amen.
0: Je vous salue Marie, pleine de grâce, le Seigneur est avec vous. Vous êtes bénie entre toutes les femmes, et Jésus, le fruit de vos entrailles, est béni.
1: Sainte Marie, Mère de Dieu, priez pour nous pauvres pécheurs, maintenant et à l'heure de notre mort. Amen.
0: Je vous salue Marie, pleine de grâce. Je vous salue Marie, pleine de grâce. Le Seigneur est avec vous.

0: Je vous salue, Marie, pleine de grâce. Le Seigneur est avec vous. Vous êtes bénie entre toutes les femmes, et Jésus, le fruit de vos entrailles, est béni.
1: Sainte Marie, Mère de Dieu, priez pour nous, pauvres pécheurs, maintenant et à l'heure de notre mort.

0: Ô Marie conçue sans péché. Troisième mystère douloureux, le couronnement d'épines. De l'évangile selon saint Jean. Ayant tressé une couronne d'épines, ils la placèrent sur la tête de Jésus. Prions ensemble pour tous les responsables des affaires publiques. Que leurs décisions contribuent à la justice et à la paix. Notre Père qui es aux cieux, que ton nom soit sanctifié, que ton règne vienne, que ta volonté soit faite sur la terre comme au ciel.
1: Donne-nous aujourd'hui notre pain de ce jour. Pardonne-nous nos offenses, comme nous pardonnons aussi à ceux qui nous ont offensés. Et ne nous laisse pas entrer en tentation, mais délivre-nous de tout mal. Amen.
0: Je vous salue Marie, pleine de grâce. Le Seigneur est avec vous. Vous êtes bénie entre toutes les femmes. Et Jésus, le fruit de vos entrailles, est béni.
1: Sainte Marie, Mère de Dieu, priez pour nous pauvres pécheurs, maintenant et à l'heure de notre mort. Amen.
0: Je vous salue Marie, pleine de grâce. Le Seigneur est avec vous. Vous êtes bénie entre toutes les femmes. Et Jésus, le fruit de vos entrailles, est béni.
1: Sainte Marie, Mère de Dieu, priez pour nous pauvres pécheurs, maintenant et à l'heure de notre mort. Amen.
0: Je vous salue Marie, pleine de grâce. Le Seigneur est avec vous. Vous êtes bénie entre toutes les femmes. Et Jésus, le fruit de vos entrailles, est béni.
1: Sainte Marie, Mère de Dieu, priez pour nous pauvres pécheurs, maintenant et à l'heure de notre mort.
0: Je vous salue Marie, pleine de grâce, le Seigneur est avec vous. Vous êtes bénie entre toutes les femmes, et Jésus, le fruit de vos entrailles, est béni.
1: Sainte Marie, Mère de Dieu, priez pour nous pauvres pécheurs, maintenant et à l'heure de notre mort. Amen.
0: Je vous salue Marie, pleine de grâce, le Seigneur est avec vous. Vous êtes bénie entre toutes les femmes, et Jésus, le fruit de vos entrailles, est béni.
1: Sainte Marie, Mère de Dieu, priez pour nous pauvres pécheurs, maintenant et à l'heure de notre mort. Amen.
0: Je vous salue Marie, pleine de grâce, le Seigneur est avec vous. Vous êtes bénie entre toutes les femmes, et Jésus, le fruit de vos entrailles, est béni.
1: Sainte Marie, Mère de Dieu, priez pour nous pauvres pécheurs, maintenant et à l'heure de notre mort. Amen.
0: Je vous salue Marie, pleine de grâce, le Seigneur est avec vous. Vous êtes bénie entre toutes les femmes, et Jésus, le fruit de vos entrailles, est béni.
1: Sainte Marie, Mère de Dieu, priez pour nous pauvres pécheurs, maintenant et à l'heure de notre mort. Amen.
0: Je vous salue Marie, pleine de grâce, le Seigneur est avec vous. Vous êtes bénie entre toutes les femmes, et Jésus, le fruit de vos entrailles, est béni.
1: Sainte Marie, Mère de Dieu, priez pour nous pauvres pécheurs, maintenant et à l'heure de notre mort. Amen.
0: Je vous salue Marie, pleine de grâce, le Seigneur est avec vous. Vous êtes bénie entre toutes les femmes, et Jésus, le fruit de vos entrailles, est béni.
1: Sainte Marie, Mère de Dieu, priez pour nous pauvres pécheurs, maintenant et à l'heure de notre mort. Amen.
0: Je vous salue Marie, pleine de grâce, le Seigneur est avec vous. Vous êtes bénie entre toutes les femmes, et Jésus, le fruit de vos entrailles, est béni.
1: Sainte Marie, Mère de Dieu, priez pour nous pauvres pécheurs, maintenant

0: vie conçue sans péché. Quatrième mystère douloureux, le portement de croix. De l'évangile selon saint Jean. Ils prirent donc Jésus, qui portant lui-même sa croix, sortit de la ville pour aller au lieu dit Golgotha. Avec Marie, secours des chrétiens, prions pour tous ceux dont la vie spirituelle a été étouffée par les soucis du monde et les séductions de la richesse. Notre Père, qui es aux cieux, que ton nom soit sanctifié, que ton règne vienne, que ta volonté soit faite sur la terre comme au ciel.
1: Donne-nous aujourd'hui notre pain de ce jour. Pardonne-nous nos offenses, comme nous pardonnons aussi à ceux qui nous ont offensés. Et ne nous laissez pas entrer en tentation, mais délivre-nous du mal.
0: Je vous salue Marie, pleine de grâce, le Seigneur est avec vous. Vous êtes bénie entre toutes les femmes, et Jésus, le fruit de vos entrailles, est béni.
1: Sainte Marie, Mère de Dieu, priez pour nous pauvres pécheurs, maintenant et à l'heure de notre mort. Amen.
0: Je vous salue Marie, pleine de grâce, le Seigneur est avec vous. Vous êtes bénie entre toutes les femmes, et Jésus, le fruit de vos entrailles, est béni.
1: Sainte Marie, Mère de Dieu, priez pour nous pauvres pécheurs, maintenant et à l'heure de notre mort. Amen.
0: Je vous salue Marie, pleine de grâce, le Seigneur est avec vous. Vous êtes bénie entre toutes les femmes, et Jésus, le fruit de vos entrailles, est béni.
1: Sainte Marie, Mère de Dieu, priez pour nous pauvres pécheurs, maintenant et à l'heure de notre mort.
0: Je vous salue Marie, pleine de grâce, le Seigneur est avec vous. Vous êtes bénie entre toutes les femmes, et Jésus, le fruit de vos entrailles, est béni.
1: Sainte Marie, Mère de Dieu, priez pour nous pauvres pécheurs, maintenant et à l'heure de notre mort.
0: Je vous salue Marie, pleine de grâce, le Seigneur est avec vous. Vous êtes bénie entre toutes les femmes, et Jésus, le fruit de vos entrailles, est béni.
1: Sainte Marie, Mère de Dieu, priez pour nous pauvres pécheurs, maintenant et à l'heure de notre mort. Amen.
0: Je vous salue Marie, pleine de grâce, le Seigneur est avec vous. Vous êtes bénie entre toutes les femmes, et Jésus, le fruit de vos entrailles, est béni.
1: Sainte Marie, Mère de Dieu, priez pour nous pauvres pécheurs, maintenant et à l'heure de notre mort.
0: Je vous salue Marie, pleine de grâce, le Seigneur est avec vous. Vous êtes bénie entre toutes les femmes, et Jésus, le fruit de vos entrailles, est béni.
1: Sainte Marie, Mère de Dieu, priez pour nous pauvres pécheurs, maintenant et à l'heure de notre mort. Amen.
0: Je vous salue Marie, pleine de grâce, le Seigneur est avec vous. Vous êtes bénie entre toutes les femmes, et Jésus, le fruit de vos entrailles, est béni.
1: Sainte Marie, Mère de Dieu, priez pour nous pauvres pécheurs, maintenant et à l'heure de notre mort. Amen.
0: Je vous salue Marie, pleine de grâce, le Seigneur est avec vous. Vous êtes bénie entre toutes les femmes, et Jésus, le fruit de vos entrailles, est béni.
1: Sainte Marie, Mère de Dieu, priez pour nous pauvres pécheurs, maintenant et à l'heure de notre mort.
0: Je vous salue Marie, pleine de grâce, le Seigneur est avec vous. Vous êtes bénie entre toutes les femmes, et Jésus, le fruit de vos entrailles, est béni.
1: Sainte Marie, Mère de Dieu, priez pour nous pauvres pécheurs, maintenant et à l'heure de notre mort.

0: Ô Marie conçue sans péché. Cinquième mystère douloureux, le crucifiement et la mort de Jésus. De l'Évangile selon saint Jean. Jésus disait à ses disciples, « Ma vie, nul ne la prend, mais c'est moi qui la donne. » Avec Marie, notre avocate, prions pour les agonisants, pour ceux et celles qui meurent en ces jours. Notre Père, qui es aux cieux, que ton nom soit sanctifié, que ton règne vienne, que ta volonté soit faite sur la terre comme au ciel.
1: Donne-nous aujourd'hui notre pain de ce jour. Pardonne-nous nos offenses, comme nous pardonnons aussi à ceux qui nous ont offensés. Et ne nous laisse pas entrer en tentation, mais délivre-nous du mal.
0: Je vous salue Marie, pleine de grâce, le Seigneur est avec vous. Vous êtes bénie entre toutes les femmes, et Jésus, le fruit de vos entrailles, est béni.
1: Sainte Marie, Mère de Dieu, priez pour nous pauvres pécheurs, maintenant et à l'heure de notre mort. Amen.
0: Je vous salue Marie, pleine de grâce, le Seigneur est avec vous. Vous êtes bénie entre toutes les femmes, et Jésus, le fruit de vos entrailles, est béni.
1: Sainte Marie, Mère de Dieu,
0: je vous salue Marie, pleine de grâce, le Seigneur est avec vous. Vous êtes bénie entre toutes les femmes, et Jésus, le fruit de vos entrailles, est béni.
1: Sainte Marie, Mère de Dieu, priez pour nous pécheurs, maintenant et à l'heure de
0: Je vous salue Marie, pleine de grâce, le Seigneur est avec vous. Vous êtes bénie entre toutes les femmes, et Jésus, le fruit de vos entrailles, est béni.
1: Sainte Marie, Mère de Dieu, priez pour nous pauvres pécheurs, maintenant et à l'heure de notre mort. Amen.
0: Je vous salue Marie, pleine de grâce, le Seigneur est avec vous. Vous êtes bénie entre toutes les femmes, et Jésus, le fruit de vos entrailles, est béni.
1: Sainte Marie, Mère de Dieu, priez pour nous pauvres pécheurs, maintenant et à l'heure de notre mort. Amen.
0: Je vous salue Marie, pleine de grâce, le Seigneur est avec vous. Vous êtes bénie entre toutes les femmes, et Jésus, le fruit de vos entrailles, est béni.
1: Sainte Marie, Mère de Dieu, priez pour nous pauvres pécheurs, maintenant et à l'heure de notre mort.
0: Je vous salue Marie, pleine de grâce, le Seigneur est avec vous. Vous êtes bénie entre toutes les femmes, et Jésus, le fruit de vos entrailles, est béni.
1: Sainte Marie, Mère de Dieu, priez pour nous pauvres pécheurs, maintenant et à l'heure de notre mort. Amen.
0: Je vous salue Marie, pleine de grâce, le Seigneur est avec vous. Vous êtes bénie entre toutes les femmes, et Jésus, le fruit de vos entrailles, est béni.
1: Sainte Marie, Mère de Dieu,
0: je vous salue Marie, pleine de grâce, le Seigneur est avec vous. Vous êtes bénie entre toutes les femmes, et Jésus, le fruit de vos entrailles, est béni.
1: Sainte Marie, Mère de Dieu, priez pour nous pauvres pécheurs, maintenant et à l'heure de notre mort.
0: Je vous salue Marie, pleine de grâce, le Seigneur est avec vous. Vous êtes bénie entre toutes les femmes, et Jésus, le fruit de vos entrailles, est béni.
1: Sainte Marie, Mère de Dieu, priez pour nous pauvres pécheurs, maintenant et à l'heure de notre mort.

0: Ô Marie conçue sans péché,
1: prions.
0: Tu as voulu, Seigneur, que l'annonce de l'ange, tu as voulu, Seigneur, qu'à l'annonce de l'ange, ton Verbe prit chair dans le sein de la Vierge Marie. Réponds à nos supplications. Puisque nous la croyons vraiment Mère de Dieu, fais que nous trouvions secours dans sa prière auprès de toi. Par Jésus-Christ, ton Fils, notre Seigneur, qui vit et règne avec toi dans l'unité du Saint-Esprit, Dieu pour les siècles des siècles.
2: Amen.
0: Le Seigneur soit avec vous.
2: Et avec votre esprit.
0: Que Dieu Tout-Puissant vous bénisse, le Père, le Fils et le Saint-Esprit.
2: Amen.
0: Notre-Dame de Lourdes,
2: priez pour nous.
0: Notre-Dame de Lourdes,
2: priez pour nous.
0: Notre-Dame de Lourdes,
2: priez pour nous.
0: Sainte Bernadette,
2: priez pour nous.

Hymne chaldéenne du IIe siècle. Nous te louons, Seigneur, parce que tu nous as fait une grâce immense que nous devons acquitter. Tu as revêtu notre humanité. Tu es descendu avec ta divinité. Tu as élevé notre bassesse, relevé notre déchéance, ressusciter notre chair mortelle, pardonner nos fautes, illuminer notre intelligence, vaincu nos ennemis, honorer notre petitesse. Seigneur notre Dieu, à cause de la surabondance de ta grâce, nous te répondons par le chant, la gloire et l'adoration, maintenant et toujours.

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1: Amis auditeurs, bienvenue et merci d'être à l'écoute de ce programme. La protection de la personne humaine à l'ère de l'intelligence artificielle constitue l'essence même de la première encyclique du pape Léon XIV présentée ce lundi au public. Ce texte majeur du pape met en avant la construction d'une civilisation de l'amour en opposition à la culture de la guerre qui gangrène notre époque. Les précisions dans quelques instants. L'actualité de l'Église en Afrique nous conduira en Guinée où la solennité de la Pentecôte a rimé avec la communion, la culture et l'universalité. Nous en saurons davantage avec notre correspondante sur place. En République démocratique du Congo, le mois de mai, mois marial, se termine dans le diocèse de Kenge et de Kolwezi par des pèlerinages pour la paix. Jean-Baptiste Malengue revient sur cet événement. Après l'actualité sociale et politique sur le continent, nous écouterons notre invité du jour, Léocadie Lusombo, théologienne d'origine congolaise. Elle faisait partie de ceux qui ont présenté l'encyclique du pape Léon XIV. C'est donc tout pour les titres. Bonne condition d'écoute.
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1: La protection de la personne humaine à l'ère de l'intelligence artificielle, c'est l'essence même de la première encyclique du pape Léon XIV, présentée lundi au public. Magnifica Humanitas est une encyclique sociale forte, une mise à jour de la doctrine sociale de l'Église, 135 ans après Rerum Novarum du pape Léon XIII. Le texte ne rejette pas l'innovation technologique, bien au contraire, il en souligne le bien qui peut en découler si elle profite à l'humanité tout entière. Jean-Charles Puzolu.
2: C'est l'un des axes de cette encyclique. La civilisation de l'amour ne sera atteinte qu'avec la contribution de tous. La pose de la première pierre sort de notre bouche, il faut commencer par désarmer les mots, prêter attention aux paroles que nous prononçons, car le pouvoir des mots est immense, explique Léon XIV, et désarmer les mots, c'est désarmer la terre. La paix, affirme le pape, commence donc par chacun de nous, par un examen de conscience personnelle. Une communication désarmée pour servir la paix et la justice n'empêche pas cependant de prendre position. Lorsque nous sommes devant des bombardements sur des civils, des attaques contre des hôpitaux, des écoles ou des infrastructures vitales, des violences qui frappent les enfants, nous sommes face à des scandales qui blessent l'humanité elle-même, qu'il faut dénoncer avec force. On ne peut accepter la logique du conflit, ni détourner le regard lorsque la dignité humaine est bafouée. Pour bâtir la civilisation de l'amour, dit encore le successeur de Pierre, nous devons passer de la culture de la puissance à la culture de la négociation. Ceux qui sèment la paix passeront à la postérité, pas ceux qui font des victimes, écrit-il, alors que l'intelligence artificielle a ouvert la porte au développement d'armes autonomes qui finissent par banaliser la mort d'êtres humains.
1: Et le pape a également reçu les membres de l'intergroupe du Parlement européen sur la démographie. Il les a exhortés à affronter sans attendre les crises démographiques qui touchent le continent. Dans son discours, le Saint-Père a défendu le rôle central de la famille et la solidarité entre les générations. Il a également dénoncé une stérilité démographique de l'Europe contemporaine et plaidé pour des politiques fondées sur la dignité humaine et le bien commun. Et les nouvelles de l'Église nous parvenant du continent. En Guinée, la solennité de la Pentecôte a rimé avec communion, culture et universalité. La paroisse Saint-Michel-Archange de Koléa à Conakry a célébré la 11e édition de la désormais traditionnelle Fête des Nations sous l'égide de son archevêque métropolitain Monseigneur François Silla. Un événement qui a fait écho au mystère de la Pentecôte où la dignité des langues devient un lieu d'unité et non une division. Plus de précision avec Juanita Scolastique.
3: C'est une tradition désormais bien ancrée. À Conakry, la paroisse Saint-Michel-Archange de Koléa a vibré au rythme de la 11e Fête des Nations, mettant à l'honneur la diversité culturelle de la Guinée et des fidèles d'Afrique. Présidant la messe de la Pentecôte, l'archevêque métropolitain a rappelé que l'Esprit-Saint ne détruit pas les cultures, mais guérit les divisions.
4: À Babel, les hommes voulaient s'élever par orgueil. Ils cherchaient une unité construite sans Dieu, et voire même contre Dieu. Le résultat fut la confusion, la division. Par contre, à la Pentecôte, la diversité de langues et de cultures est transfigurée et restaurée. À la Pentecôte, l'Esprit Saint recrée la communion des langues que le péché avait blessée.
3: 150 ans après le début de l'évangélisation du pays, le prélat a invité à rejeter fermement l'ethnocentrisme et à protéger les minorités. Signe concret de cette fraternité sans frontières, la communauté de la Guinée-Bissau a passé le flambeau de l'organisation de l'année prochaine à celle de la Côte d'Ivoire. Joannette Scolastique, Conakry, pour Radio Vatican.
1: En République démocratique du Congo, le mois de mai, mois marial, se termine dans le diocèse de Kenge et de Kolwezi par des pèlerinages pour la paix. Les évêques des deux diocèses comptent sur la dévotion mariale, non seulement pour l'Église, mais aussi pour le pays tout entier. Les précisions avec Jean-Baptiste Malengue.
5: Au diocèse de Kenge, dans le sud-ouest du pays, l'évêque a inauguré le samedi 23 mai un premier sanctuaire marial du diocèse, le sanctuaire Sainte Rita, dans la localité dite du Pont Kwango. Pour Mgr Jean-Pierre Kwambamba, ce sanctuaire est très important pour l'Église et pour le pays. Des conflits se sont déroulés opposant des groupes ethniques Teke et Yaka. Pour l'évêque, le sanctuaire marial sera un lieu pour l'action de grâce et pour la réconciliation.
6: Ce lieu qui deviendra un sanctuaire et un lieu propice de réconciliation où les hommes de toutes les tribus, de toutes les tendances, je dirais, politiques aussi, peuvent se retrouver pour rendre grâce au Seigneur, pour offrir au Seigneur leur joie et leur peine.
5: Le diocèse de Kolwezi, dans le sud-est du pays, a organisé un pèlerinage marial le 10 mai. L'évêque de Kolwezi, Mgr Richard Kazadi, a rappelé que la ville de Kolwezi a été créée en 1937 comme ville minière. En 1959, la ville est consacrée comme ville mariale dite Mariapolis, dédiée à Notre-Dame de la Paix.
7: Si vous regardez l'emblème de la mairie de la ville de Kolwezi, cet emblème est aux couleurs de la Vierge Marie, bleu et blanc. Voilà pourquoi Kolwezi est ressenti de plus en plus comme la ville mariale.
5: Jean-Baptiste Malengue Kalunzu pour Radio Vatican.
8: Dans quelques instants, l'actualité sociopolitique.
1: Le Sénégal connaît depuis lundi son nouveau premier ministre en la personne de l'économiste Al-Amine Lo, ancien secrétaire général du gouvernement de Sankô, limogé mais élu ce mardi matin à la tête de l'Assemblée nationale. Le nouveau premier ministre a décliné ce même lundi sa nouvelle feuille de route pour dresser une économie sous perfusion. Abdoulaye Diédiou.
9: 72 heures après avoir mis fin aux fonctions de son désormais ex-premier ministre Ousmane Sonko, le président sénégalais Bassirou Diomaye Faye a dévoilé hier le nom du nouveau chef du gouvernement. Il s'agit de l'économiste et ancien haut cadre de la BCAO, Ahmadou Al-Amine Lo. Technocrate clé, le nouveau patron de l'exécutif s'est engagé à traduire en acte l'agenda national de transformation Sénégal 2050 en rigueur comptable et à stabiliser dans le même temps une situation macroéconomique croulant sous le poids d'une dette dite cachée. En déclinant hier les orientations majeures de sa feuille de route, l'ancien secrétaire général du gouvernement compte mettre le curseur sur les urgences de l'heure, à savoir la stabilisation des finances publiques, la gestion des tensions sociales, l'atténuation des chocs économiques mondiaux, le renforcement de la sécurité sous-régionale délétère et la gestion des nouvelles ressources pétrolières et gazières. À l'endroit des acteurs du secteur privé local, des partenaires techniques et financiers et des investisseurs étrangers, Al-Amine Lo a rappelé que le Sénégal est un pays sûr, fiable et qu'il entend le rester. Devant les caméras de la télévision nationale, le patron de la primature s'attelle à présent à parachever la composition du nouveau gouvernement. Abdoulaye Diédiou, Dakar, Radio Vatican.
1: Et comme nous le disions, l'ex-premier ministre sénégalais Ousmane Sonko a été élu mardi président de l'Assemblée nationale 4 jours après avoir été limogé par le chef de l'État lors d'une réunion boycottée par l'opposition qui dénonce un coup d'État constitutionnel. Il revient donc en force au Parlement élu par tous les membres du PAFTEF malgré les divergences avec le président Bassirou Faye, issu du même parti qui détient 130 des 165 sièges du Parlement. Au Soudan, une frappe de drone attribuée aux paramilitaires des forces de soutien rapide a tué au moins 14 personnes à la frontière avec le Tchad, a indiqué mardi un responsable local. L'attaque s'est produite précisément dans la ville soudanaise d'Altina. Et au Maroc, les recherches se poursuivent depuis lundi soir pour retrouver deux Français disparus après que leur catamaran a rencontré des difficultés au large de Tanger dans le nord du Maroc, a déclaré le Centre national de coordination et de sauvetage maritime. Survenue dans la nuit du dimanche, cette disparition a mobilisé des secours marocains qui concentrent désormais leurs recherches sur une embarcation annexe utilisée par l'équipage. Les causes de l'incident reste pour l'instant inconnu. Du Burkina Faso, Batiana Reine Liberna est membre de la communauté africaine catholique francophone du diocèse de Forlì-Bertinoro en Italie. En la journée dédiée à l'Afrique, son vœu le plus ardent est de voir le peuple africain vivre dans la paix et la sécurité, tout en ayant une pensée particulière pour le Sahel en proie au terrorisme. On l'écoute.
10: Au sein de la communauté, je me sens vraiment bien parce que je me sens en famille. Et j'ai laissé ma famille au Burkina et j'ai été accueillie par la communauté africaine. Dans la communauté, je me suis sentie déjà en famille parce qu'on avait déjà les mêmes buts. On était tous rassemblés autour du Christ et je me sentais déjà bien. Nous vivons dans un esprit de fraternité. Nous partageons nos moments de joie. Nous vivons comme une famille. Nous avons des activités en paroisse. Nous avons les messes que nous célébrons en français chaque troisième dimanche du mois. Et après, on passe un moment ensemble à partager quelque chose. Cette fraternité autour du Christ, nous la vivons en partageant nos joies d'abord, mais aussi nos peines. Si une famille a besoin de soutien, on s'organise autour de cette famille et sans distinction de nationalité, en fait. Chacun a son occupation de son côté, mais on doit trouver le temps de se rencontrer plus souvent, plus de communion, plus d'unité. Plus de temps à consacrer à l'autre. Pour mon continent, l'Afrique, mes vœux sont surtout des vœux de paix d'abord, vœux de paix, de sécurité et surtout moins de souffrance. Et je souhaite aussi que les peuples africains vivent plus l'unité, qu'ils mettent de côté les divergences et puis plus des liens de solidarité pour surmonter les difficultés.
8: Invité du jour.
1: Officiellement présentée lundi 25 mai au Vatican, Magnifica Humanitas est la nouvelle encyclique du pape Léon XIV qui porte sur la protection de la personne humaine à l'ère de l'intelligence artificielle. Parmi les présentateurs de la dite encyclique se trouvait Léocadie Lusombo, théologienne d'origine congolaise, enseignant notamment à la Jesuit School of Theology Santa Clara University en Californie. Pour elle, la nouvelle encyclique met en lumière le caractère magnifique de l'humanité, une humanité qui cependant est appelée à prendre conscience des enjeux de notre époque. Elle commence par évoquer la nouveauté de cette encyclique. On l'écoute.
11: Je crois qu'il y a plusieurs nouveautés. La première, c'est la réaffirmation de qui on est, nous, l'Église. Et je crois que le pape était vraiment clair là-dessus, que c'est important que l'Église rassemble les enfants de Dieu, les différents groupes, et que l'Église soit parmi eux pour parler des questions importantes qui touchent à la personne humaine. Et une autre, c'est que l'Église veut vraiment engager cette question qui est une question moderne, mais entre-temps, en la mettant en lien avec la tradition de l'enseignement social de l'Église, en lien avec ce que le Rome Novarum avait fait, la question sur les travailleurs et comment est-ce que l'industrialisation, la modernisation, la technologie peut influencer les travailleurs.
12: En faisant déjà allusion à Rerum Novarum, dans cette nouvelle encyclique, le pape met en garde contre le risque de la dépossession de l'humain par les machines. Mm-hmm. Quelle espérance et quelle vision, on peut dire anthropologique, Léon XIV cherche à restaurer à travers ce texte?
11: La première vision, c'est d'abord réaffirmer que la personne humaine, elle est magnifique. Je crois que c'est vraiment un document qui porte son nom. Et donc, on doit commencer par ce même titre. Et donc, en disant que l'humanité est magnifique, le pape veut renforcer la vision de que chaque personne humaine, c'est une image de Dieu. Et chaque personne humaine a des capacités, des potentialités. Donc, Dieu nous a créés avec tellement de potentialités. Nous sommes capables de créer, transformer ce monde. Et ça, c'est magnifique. Et ça, c'est quelque chose que nous pouvons faire avec l'aide de la technologie. Et un autre aspect que le pape veut vraiment souligner, c'est que mais la personne humaine, en étant capable de créer, d'inventer et de réfléchir davantage, de transformer ce monde, elle est en même temps relationnelle. Donc, la personne humaine est foncièrement relationnelle. Et donc, nous naissons, nous grandissons avec le social, avec ce que nous aimons, avec ce qui nous éduque. C'est comme ça que nous devenons ce que nous sommes. Parce que nous recevons de la société, nous recevons des relations et nous recevons de nos communautés, sans lesquelles nous ne pouvons pas être aussi magnifiques. C'est une des choses que le pape a vraiment soulignées. Et une autre chose, c'est que nous sommes dotés de la liberté, qui est vraiment une liberté divine. La liberté de choisir, la liberté de juger, la possibilité de réfléchir, et puis après de juger entre le bien et le mal. Et donc, ça, c'est quelque chose de magnifique en nous aussi, comme être humain. Et le pape souligne ça aussi, cette liberté de la personne humaine qui est aussi une liberté intérieure. C'est une des choses magnifiques que nous avons. Et c'est pour cela que toutes ces questions deviennent plus importantes à l'ère de l'intelligence artificielle.
12: En parlant de la liberté, en parlant de cet être magnifique que nous sommes, comment Magnificat Humanitas intègre la notion d'éthique et de garde de la personne humaine dans le développement technique moderne?
11: La première chose, quand le Magnificat considère par exemple la liberté, alors il s'est dit, voyons comment cette liberté humaine est affectée par l'intelligence artificielle. Et là, les premières questions à poser, est-elle affectée? Dans quelle mesure elle est affectée? Mais Magnifica est en train vraiment d'affirmer qu'elle est déjà affectée. Elle est déjà tordue en quelque sorte. Donc, où elle est déjà réorientée dans une direction qui n'est peut-être pas celle vraiment d'une personne libre. Ce que nous sommes censés être. Alors, Magnifica Humanitas regarde comment est-ce que les machines, ça veut dire la relation que nous développons avec les machines, ça devient de relations où les machines conduisent les consciences, au lieu que les consciences décident. Parce que c'est ça le rôle de la conscience. C'est aussi une des belles choses que nous avons. Une des choses magnifiques, c'est que nous avons une conscience. Oui, où nous pouvons entrer en nous-mêmes. Bon, vous rappelez comment est-ce que l'enseignement social de l'Église, Gaudium Spes, définit la conscience. La conscience, c'est le sanctuaire, là où la personne humaine parle, ou rejoint, ou rencontre ce qu'on peut appeler le sacré, ce qu'on peut appeler Dieu. Et ça, c'est chaque personne humaine a cette possibilité-là de pouvoir entrer en soi, d'écouter une certaine voix qui te conduit et qui te dit ce que tu dois être, qui t'affirme ou tout simplement qui te souffle. Quand est-ce que tu peux ressentir la consolation ou même la désolation? Ça passe par tout ça. Quand la conscience est touchée, alors la conscience va te dire qu'il y a quelque chose qui ne va pas et puis tout cela va être connecté à comment tu sens, les émotions, les sentiments, c'est tout lié avec la conscience.
1: Interrogé par Jean-Paul Kamba Léokadi Lusombo, théologien d'origine congolaise, enseignant notamment à la Jesuit School of Theology Santa Clara University en Californie.
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1: C'est par ici donc que nous mettons un point final à notre programme aujourd'hui. Merci de l'avoir suivi et à la prochaine.

De saint Hippolyte de Rome, prière pour la fin du jour. Nous te rendons grâce, ô Dieu, par ton Fils Jésus-Christ notre Seigneur, car tu nous as illuminés en nous révélant la lumière incorruptible. Ayant achevé ce jour, parvenus aux limites de la nuit, nous avons été rassasiés par la lumière du jour que tu as créée pour notre joie. À cette heure, où nous ne manquons pas de la lumière du soir, nous célébrons la sainteté et ta gloire par ton Fils unique, Jésus-Christ. Par lui et avec lui, tu as la gloire, la puissance et l'honneur, maintenant et à jamais.

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1: Bonjour à tous. Un rescrit rendu public par le Vatican institue la création d'une commission interdicastérielle sur l'intelligence artificielle placée provisoirement sous la conduite du cardinal Michael Zerny, l'actuel préfet du dicastère pour le service du développement humain intégral. L'enjeu sera de continuer à réfléchir sur les défis éthiques posés par l'IA, mais aussi de réguler l'utilisation de ces outils au sein même du Vatican. Le Vatican souligne le développement de ce phénomène dans les dernières décennies et ses plus récentes accélérations dans son utilisation générale. Il mentionne aussi ses effets potentiels sur l'être humain et sur l'humanité dans son ensemble, ainsi que la préoccupation de l'Église pour la dignité de chaque être humain, surtout en relation avec son développement intégral. La commission sera composée de représentants de plusieurs institutions pontificales, parmi lesquels les dicastères pour le service du développement humain intégral, la doctrine de la foi, la communication et enfin la culture et l'éducation, ainsi que les académies pontificales pour la vie, les sciences et les sciences sociales. Chacune de ces institutions devra y nommer un délégué. Le cardinal Zerny précise que la coordination de la commission est confiée pour un an éventuellement renouvelable au dicastère pour le service du développement humain intégral. Les autres institutions pourront ensuite être chargées de la coordination de cette commission afin de faciliter la collaboration et l'échange entre les membres sur les activités et projets concernant l'intelligence artificielle. L'enjeu est aussi de s'assurer que les politiques de l'utilisation de l'IA au sein du Saint-Siège respectent nos principes éthiques et humains. Le Vatican s'intéresse à l'IA depuis les dernières années du pontificat du pape François, notamment sous l'angle éthique et social. Le Saint-Siège a déjà publié plusieurs documents et rapports sur l'IA, soulignant la nécessité de promouvoir un développement technologique qui soit inclusif, équitable et orienté vers le bien commun. Dans de nombreuses interventions publiques depuis le début de son pontificat, le pape Léon XIV, qui a choisi son nom en référence à Léon XIII, pape de la révolution industrielle du XIXe siècle, a insisté sur le fait que toute innovation technologique doit servir l'homme et non le dominer, appelant à une utilisation responsable et respectueuse de la dignité humaine. Il avait notamment abordé le sujet lors de sa rencontre avec les étudiants de l'Université catholique d'Afrique centrale à Yaoundé, au Cameroun, en évoquant les risques posés par le développement des outils d'intelligence artificielle et son impact sur nos milieux mentaux et sociaux. Le pape avait pointé l'écueil d'une forme de désincarnation. Sans exposition physique et spirituelle à l'autre, en chair et en os, la réalité devient facultative et l'humain gouvernable par des systèmes invisibles, imperceptibles à la conscience, avait-il averti. « Vous êtes des personnes réelles », avait lancé Léon XIV, invitant à résister à la polarisation, les conflits, les peurs et la violence qui peuvent émerger quand la technologie conduit les personnes à vivre dans des bulles imperméables, sans confrontation à l'altérité. Ce sujet sera aussi au cœur de la première encyclique de Léon XIV qui devrait être publiée avant la fin du mois de mai. Ce document très attendu, qui selon plusieurs médias devrait avoir pour titre « Magnifica Humanitas »,« Humanité magnifique », portera sur les défis anthropologiques contemporains parmi lesquels ceux posés par le développement de l'IA. Nous nous retrouvons demain, à très bientôt.

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1: Au nom du Père, et du Fils, et du Saint-Esprit. Amen. Mon Seigneur et mon Dieu, je crois de tout mon cœur que tu es ici, que tu me vois, que tu m'entends. Je t'aime, je t'adore. Je te demande pardon, je veux prier, mais surtout te laisser prier en moi. Glisse dans mon cœur tes paroles et tes silences. Marie, ma Mère Immaculée, Saint Joseph et mon ange gardien, accompagne-moi toujours en chemin. Un jeune ingénieur, marié, expliquait sa difficulté un moment donné dans son couple à s'entendre avec son épouse. Et lui-même en donnait la raison avec assez d'ironie. « Je suis tout le temps en concurrence avec ma femme. Je veux avoir un emploi qui paye mieux que le sien. Je veux que dans la maison, en toutes choses, je sois le meilleur, le premier, pour lui montrer que c'est moi l'homme. Écoutez-moi, j'ai passé toute ma vie à entendre les gens me dire « Tu es fort, tu excelles, tu es le major, tu es un génie à l'école. » J'ai fini par intégrer que je suis le plus fort et le meilleur. Devant ma femme, comment pourrais-je admettre qu'elle me fasse un reproche ou qu'elle ait quelque chose plus que moi? Ici, dit-il, au lieu de servir ma femme dans un don total de moi-même, c'est mon orgueil qui me conduisait. Je voulais me hisser au-dessus d'elle, la dominer. En fait, ce désir d'être grand, d'être au-dessus des autres, habite tous les hommes, en fait. On veut être meilleur, mais si on y prend garde, nos intentions peuvent être obscurcies par cela. Et c'est un peu la scène qui se présente dans l'évangile d'aujourd'hui. Le Seigneur, dans l'angoisse, parle de sa passion et de sa mort à ses disciples. Pendant qu'il parle, deux d'entre eux introduisent une demande de siège privilégié. L'un à gauche et l'autre à droite. Quand le Seigneur sera dans sa gloire, il s'imagine quand il sera le roi ou le gouverneur ou un puissant du pays. Alors, il faut qu'ils aient les places les meilleures. Premier ministre, chef de gouvernement, j'en passe. Un rêve de grandeur. Et c'est cela qui préoccupe les apôtres. Ainsi, il se propose d'occuper les places d'honneur auprès du maître dans sa gloire. Cette demande éveille la jalousie des autres qui, en fait, convoitaient les mêmes places. C'est dommage, Seigneur, que tes disciples soient en concurrence pour des places au point de ne plus t'écouter, de ne plus comprendre ce que tu essaies de leur faire comprendre, de leur faire entendre au cœur de ton angoisse. Tu leur parles de ta passion et de ta mort, et eux, ils se préoccupent des sièges et des honneurs. Mais ils n'ont pas vu ce à quoi tu les invitais. Et Seigneur, nous tes disciples d'aujourd'hui, il nous arrive de faire la mauvaise concurrence et de ne pas t'entendre quand tu nous parles et nous invites aux choses de l'éternité. En fait, tu dois savoir que dans l'Église, la concurrence n'est pas, en fait, une mauvaise chose ou une bonne, de fait. Elle est neutre, mais c'est l'orientation, la manière de faire qui permet de la qualifier. C'est comme deux élèves dans une classe qui sont en concurrence. Et c'est bien de vouloir travailler d'arrache-pied pour être le premier des classes. Si on travaille sincèrement pour y parvenir, c'est une belle concurrence où chacun aide son ami à faire sortir le meilleur de soi-même. Mais si cette concurrence doit pousser l'un d'entre eux à tricher pour pouvoir maintenir sa place dans la classe, alors, d'un point de vue moral, cette concurrence ne sert plus. Elle devient un mal qui nous éloigne de l'essentiel. Seigneur, en fait, la concurrence que tu attends de nous, est celle qui se fait dans le service des autres. Celui qui veut devenir grand parmi vous sera votre serviteur. Celui qui veut être parmi vous le premier sera l'esclave de tous. Car le Seigneur, le Fils de l'homme, n'est pas venu pour être servi, mais pour servir et donner sa vie en rançon pour la multitude. Seigneur, c'est cela, servir les autres. Et tu l'as si bien fait, toi-même, en nous montrant l'exemple. Tu es venu dans notre monde. Tu nous as enseigné la parole. Tu as guéri les malades. Tu as ressuscité des morts. Tu étais là avec tes disciples, partageant les joies et les peines, apportant consolation et réconfort. Tu étais l'ami des pauvres, l'ami des pécheurs, l'ami des riches. Sans distinction de personne, tu étais pour tout le monde et tu rendais service à tout le monde. Tu as appris à te sacrifier chaque jour, dans la faim, la soif, dans le dénuement. Tu étais là pour les autres, pour le bien de l'humanité. C'est cela le véritable service. Et c'est cela qui fait la grandeur de l'homme. C'est cela qui hisse l'homme au-dessus de toutes choses. Et en même temps, qui nous rapproche de Dieu, du cœur de Dieu. L'Église enseigne que dans le domaine financier, par exemple, et je m'appuie sur la doctrine sociale de l'Église, tu sais, il y a un document, hein, le compendium de la doctrine sociale de l'Église qui renferme quelques règles de l'éthique chrétienne qui peuvent guider l'homme dans son action sociale, de sorte que il puisse parvenir à faire une adéquation entre la parole de Dieu et les réalités de la société auxquelles il est confronté, surtout de valoriser la dignité humaine. Ainsi, l'Église fait comprendre que une concurrence dans le commerce qui défavorise les faibles et augmente l'écart entre les riches et les pauvres est donc une mauvaise concurrence parce que elle valorise le capital économique, financier au détriment du capital humain. Et l'Église pense que ce qui doit être fondamental, c'est le bien de l'homme. Et toute concurrence qui ne permet pas de rendre service aux hommes, aux riches, aux pauvres, à tout le monde en même temps, cette concurrence devient malsaine, elle est mauvaise. Et Seigneur, tu vois que dans notre monde aujourd'hui, nous sommes dans une forme de rivalité, de concurrence, où tout le monde veut gagner et gagner toujours plus. On se préoccupe de moins en moins du bien des autres. Oui, tout le monde veut être grand. Tu vois, le Seigneur fait comprendre qu'il ne faut pas rejeter carrément la concurrence. Il y a une concurrence à faire, celle du service. On ne faut pas rejeter carrément la concurrence. Il y a une concurrence à faire, celle du service. On doit rivaliser dans le service,

0: Et comme tous aspirent à la grandeur, cette manière de faire doit être un enseignement pour nous tous, qui doit guider nos choix. Chaque fois que nous rentrons en concurrence avec les autres, chaque fois que nous désirons une grandeur, j'aimerais avec toi imaginer une entreprise où les travailleurs rivalisent sur la ponctualité, l'honnêteté, le travail bien fait. Une famille où chacun est en concurrence avec les autres pour rendre plus de services, nettoyer la maison, faire la plonge, la lessive, ranger la chambre. Je voudrais que nous puissions imaginer une paroisse où chaque fidèle veut rendre service au maximum à l'église, en se rendant disponible pour la chorale, pour les lectures, même en apportant ses moyens financiers pour réaliser un projet de la paroisse, en essayant d'aider autour de lui des personnes à entendre l'évangile et à venir au Seigneur. De tels services, une telle concurrence, où chaque fidèle essaie d'envoyer le maximum de personnes à Jésus-Christ. Et j'aimerais partager avec toi ce rêve, et je pense que tu peux le faire aujourd'hui même. Te mettre en concurrence pour le bien et toujours le bien. Je te remercie, mon Dieu, de tout ce que tu as semé dans mon cœur pendant ce moment de prière. Fais-le pousser et porter du fruit. Marie, ma Mère Immaculée, Saint Joseph et mon ange gardien, accompagne-moi toujours en chemin. Au nom du Père et du Fils et du Saint-Esprit. Amen.
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4: Bonjour à tous et à toutes. Cette semaine, nous approfondissons le sens de cette libération à l'égard de notre smartphone. Hier, nous disions qu'il fallait que nous refusions de nous mettre en situation de devoir obéir à des machines. Ce n'est pas nous qui devons obéir aux machines, c'est bien les machines qui doivent obéir à notre intention, à nos décisions, libres des machines, libres de leur pollution mentale, libres pour aimer paisiblement et redevenir libres. Alors les ressources que nous pouvons développer pour aller de l'avant. Vous voyez, cette puissance, elle n'est pas dans la machine, elle doit être en nous. Ces facultés, elles ne doivent pas être dans la machine, d'abord, elles doivent être en nous. Alors, hier, nous avons évoqué quatre leviers qui nous permettent de restimuler cette liberté, nos ressources pour prendre des choix libres. La concentration, je suis libre parce que mieux concentré. La créativité, je suis libre parce que plus créatif. L'empathie, il est très sympathique, je suis libre parce que plus proche des personnes. Et la motivation, je suis libre parce que bien motivé, des motivations endogènes, des motivations qui viennent du cœur. La liberté est d'abord une histoire qui vient du cœur. Et c'est bien la vie spirituelle, pas simplement au sens que je me donne un sens à la vie, non, ce sens, je le reçois de l'intérieur, du cœur. Alors faisons une petite méditation spirituelle pour nous motiver à être vraiment libres. La lampe du cœur et du corps, c'est l'œil. Si ton œil est sain, ton corps tout entier sera lumineux. Mais si ton œil est malade, ton corps tout entier sera ténébreux. Si donc la lumière qui est en toi est ténèbre, quelle ténèbre ? Évangéliste Matthieu, donc l'évangile de Matthieu, 6, versets 22 à 23. Protéger notre œil, prendre soin de notre cœur. Si notre œil est

et double et toujours en zone grise, voyez. L'intégrité est le chemin du juste, hein, nous dit le prophète Isaïe. Cette intégrité, cette pureté d'intention, elle se voit dans l'œil. Si ton œil est saint, ben voilà. Être libre, ben c'est regarder des belles choses. Voilà. Notre œil est le sens le plus sollicité de cette économie de l'attention suggérée et imposée par la technocratie et le monde numérique, et en premier lieu par notre smartphone. En revanche, une bonne écologie de l'attention sera de prendre soin de ses yeux. Regardez sans écran ce qui reflète la beauté de la vie. Que la nature est belle, que les personnes sont belles, que ma vie est belle, que Dieu est beau. Combien de choses m'ont été données gratuitement et cette générosité qui m'entoure est si belle et elle est là, elle est dans ma vie. J'ai un corps, il m'est donné. J'ai une capacité de penser, elle m'est donnée. J'ai une capacité de prier, elle m'est donnée gratuitement. Je vois des arbres, ils me sont donnés. Donc beauté, la beauté au sens théologique, ça signifie l'intensité du don et cette gratuité, cette générosité. Cette générosité, elle est là. Apprenons à nouveau à la voir. Alors s'il faut aller sur les écrans, soyons bien éclairés, non par la lumière bleue qui nous empêche de dormir, ni par la lumière des publicités qui dispersent, ni par la lumière de Lucifer, celui qui fait la lumière, la mauvaise lumière, le prince des ténèbres qui salit le regard. Protégeons nos yeux avec la lumière de la beauté, de la vie, pour devenir libre à l'égard de notre smartphone. Faisons une petite pause avant d'approfondir cette perspective.

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1: Nous le disions il y a quelques minutes, pour redevenir libre, il nous faut protéger nos yeux. Si ton œil est sain, ton corps tout entier sera lumineux, mais si ton œil est malade, ton corps tout entier sera ténébreux, nous dit l'évangile de Matthieu au chapitre 6, versets 22-23. Notre regard est lumineux s'il est habité de l'intérieur par la beauté de la lumière. Non pas la lumière du prince des ténèbres, Lucifer, qui nous met le doute, qui nous culpabilise, qui salit notre regard en conduisant notre esprit par induction douce à regarder n'importe quoi. Nous avons déjà parlé de la pornographie qui est un problème systémique de notre culture, un problème global et qui salit les belles âmes. Ne regardons pas, redisons-le fermement, la moindre petite vidéo pornographique. Ça salit le regard. Reflétons plutôt la lumière du Christ. Le Christ dit « Je suis la lumière du monde » dans l'évangile de Jean, chapitre 8, verset 12. En retour, il nous invite à faire que notre lumière brille aux yeux des hommes. Voilà, évangile de Matthieu, chapitre 5, verset 16. Soyons attentifs à ce que nous regardons pour redevenir libres à l'égard de la vie et à l'égard de notre smartphone, pour resplendir comme la lumière du soleil, généreuse, gratuite et offerte à tous. Évitons d'être illuminés par la lumière bleue de nos écrans tard dans la nuit. Le soir, c'est le moment de l'intimité avec soi, avec les autres, avec Dieu, pour accueillir la beauté de la journée, la beauté des personnes, la beauté de la bénédiction que Dieu fait reposer sur chacun d'entre nous. Alors le dispositif d'éclairage évangélique qui nous donne la vraie lumière, la lumière du monde, qui nous donne le Christ, a trois supports. Trois supports, le premier c'est le courant d'abord. Point de compromis en ce domaine pour saint Paul, le Christ mort et ressuscité, crucifié par amour et la lumière véritable. Il est le pour nous de Dieu. Pour notre salut, le salut de mon histoire, c'est lui qui me rend vraiment libre. Par son phare, il est le phare qui illumine toute la vie. Deuxième support de l'éclairage évangélique qui nous donne la vraie lumière, c'est la prise de courant ensuite. C'est toujours dans une culture et dans un contexte donné que se reçoit cette lumière. Au-delà du croyable disponible des pierres d'attente, l'inculturation de la foi fait germer les valeurs déjà présentes dans une culture donnée, tout en les passant au tamis de l'Évangile. Voilà. Ensuite, la lampe, finalement. La lumière doit éclairer, signifier, rendre visible la réalité de l'amour divin, une réalité qui peut s'exprimer de manière plurielle, et cela, souvent, dans sept domaines différents. La solidarité, l'éclairage de l'intelligence, le service des plus pauvres, l'annonce explicite de la foi, l'aide au déploiement de la vie, la promotion de la vie spirituelle, la vie en communauté. Lequel pour nous particulièrement aujourd'hui? Pour vivre dans la lumière, il nous faut donc accueillir cette lumière. La lumière du soleil, d'abord, magnifique. La lumière de la beauté du regard des autres sur nous. La beauté de notre propre regard sur notre vie, sur nous-mêmes, sur les autres, sur Dieu. La beauté de Dieu, et nous le disions en tant que chrétiens, refléter la lumière du Christ. « Je suis, dit-il, la lumière du monde. » Et en retour, il nous invite « Que votre lumière brille aux yeux des hommes. » Le smartphone sera un bon outil pour éclairer la vie des hommes si nous lui obéissons pas, mais c'est lui qui nous obéit, qui l'obéit à la lumière du bien, la lumière de l'amour que nous voulons diffuser autour de nous en nous appuyant peut-être un peu sur notre smartphone. Voilà, nous pouvons approfondir cette chronique. Cette chronique, elle développe chaque fois une sorte de zoom, ici c'était un zoom éclairage évangélique, dans mon ouvrage Tanguy Marie Pouliquen, libéré, délivré de mon smartphone, 10 jours pour reprendre le contrôle. Il y a plein de petits zooms, vous pouvez y revenir quand vous voulez. À bientôt pour approfondir ce positionnement libre à l'égard de notre smartphone. À demain, si vous voulez.

Seigneur, tu es le port tranquille de tous ceux que les flots de la vie agitent. Tu donnes l'espérance à ceux qui désespèrent. Tu es le salut des malades, le soutien des miséreux, le guide des aveugles. Tu es l'appui des épuisés. Que j'obtienne le repos avec ceux qui confessent ton nom glorieux.

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1: Bienvenue dans l'île Maurice. Bienvenue à l'île Maurice.
2: Nous sommes à 9500 km au sud de Paris, dans l'ouest de l'océan Indien, au cœur de l'archipel des Mascareignes, sur l'île de France, le nom qu'elle porta au XVIIIe siècle. L'île Maurice est située à 2000 km au large de la côte sud-est de l'Afrique, 865 de Madagascar et 200 seulement de la Réunion. D'une superficie de 2000 km², le quart de la Corse, Maurice est entouré de plus de 150 km de plages de sable blanc bordées de cocotiers.
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2: Les navigateurs portugais sont les premiers Européens à découvrir et visiter Maurice au début du XVIe siècle. En 1598, Van der Neck prend possession de l'île, qu'il appelle Maurice, en l'honneur de Maurice de Nassau, prince d'Orange. Les Mauriciens sont 1,2 million en 2024. Si la photo carte postale est d'abord celle des plages, suivez le guide souhaite aussi vous faire découvrir le centre de l'île, son histoire et son patrimoine. Ce sixième rendez-vous fait étape dans la capitale Port-Louis, vers le nord, à l'ouest, et à Bois-Chéry, vers le sud, au centre.
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2: Emmanuel Richon était encore, lors de ce rendez-vous, le conservateur du Blue Penny Museum, devant lequel nous avons enregistré. En plus de la découverte du Blue Penny, Emmanuel Richon est incollable sur Maurice. Autre étape, en début d'émission, le domaine de Bois-Chéry, au cœur de la plantation et production de thé, avec Tatiana, Sabrina et Amy.
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6: Bonjour à tous, bienvenue à Bois-Chéry, notre usine de thé.
2: Bois-Chéry, l'usine de thé, c'est écrit d'ailleurs sur cette façade, ce mur jaune, Bois-Chéry. Quand j'ai découvert le nom de Bois-Chéry, ça m'a un peu intrigué. Alors je me dis que c'est un lieu que quelqu'un a forcément aimé, si on l'appelle Chéry. D'où vient ce nom, l'origine du nom Bois-Chéry?
6: Il y avait l'ancien propriétaire, il faisait une tasse de thé à sa femme. Et donc ils disent « Bois ton thé, ma chérie ». C'est pour ça, ça vient de cela, ce nom.
2: Bois-Chéry, mais si c'était pour sa femme, il n'y a pas de... Peut-être c'est alors sa femme aussi qui lui préparait du thé et elle lui disait à lui, Bois-Chéry.
6: Bois-Chéry, c'est ça, ouais, mais sans eux.
2: Et vous dites finalement à toutes les visiteuses et tous les visiteurs, parce qu'ils vont déguster du thé quand ils visitent, alors à chacun, à chacune, vous leur dites Bois-Chéry?
6: Non, c'est à leur monsieur ou à leur dame qu'ils doivent dire, mais c'est comme ça.

0: tout commencer, moi je suis la guide Tatiana. Et donc là, aujourd'hui, je vais vous expliquer comment on fabrique le thé.
1: Par où commence le parcours à Bois Chéri, Tatiana?
0: Vous allez voir comment on fabrique le thé depuis de feuilles jusqu'au l'emballage. On va commencer à faire la cueillette à 6h du matin. C'est rempli dans des sacs de 10 kg et c'est ramené juste ici par des camions. Et normalement, on a 250 hectares, inclus la plantation de thé et les bâtiments. Bâtiments, c'est l'usine et le restaurant.
1: 250 hectares.
0: Oui.
1: Donc c'est une production importante, Bois Chéri. Oui. J'ai lu que Bois Chéri fournissait à peu près la moitié de la consommation de Maurice.
0: Oui, par an, on va faire 400 à 450 tonnes.